Je n'avais pas eu ces enfants-là, mais les enfants de ma voisine, je serais bien. Ah, si on avait un autre curé, je serais bien. Et puis ça peut aller loin, hein. Ah, si on avait un autre évêque, ah, si on avait un autre pape, ah, si on a... voilà, tout ce que vous voulez. Et voyez, c'est le démon ailleurs, c'est mieux. C'est un démon d'illusion, comme tous les démons. Il commence par l'illusion pour nous emmener dans, sur une terre d'illusion et nous faire croire que nos communautés ne sont pas ce qu'elles devraient être et que du coup, il n'y a rien à faire. C'est la faute à la communauté. C'est la faute à la paroisse. C'est la faute à... voilà. Et vous voyez, j'aimerais inverser cette approche, la convertir. Une conversion, c'est un retournement. Saint Augustin explique ça. D'habitude, quand je parle de la conversion, je prends un gant de toilette. Là, je n'en ai pas pris. Pour visualiser ce qu'est un retournement. Un retournement d'un gant de toilette, imaginez que je mette un gant, je le prends et je le retourne. Et là, dans cette démarche de « c'est la faute de la communauté, c'est la faute de l'évêque, c'est la faute du pape, c'est la faute de ma sœur, de ma responsable, de mes frères, de, voilà, de tout ce que vous voulez », il y a quelque chose qui a besoin d'être retourné. Et vous voyez dans le titre qu'on avait donné à ce carrefour, c'est « comment nos communautés peuvent devenir des lieux de grâce pour nous ?» Pour moi. Et en fait, il aurait fallu dire comment ma communauté est aujourd'hui déjà un lieu de grâce pour moi. Et pas comment elle pourrait devenir un lieu de grâce si on me donnait le pouvoir et que j'en faisais ce que je voulais. Grosso modo, pour caricaturer. Et vous voyez, j'aimerais qu'on commence juste par nous retourner le cœur, là, en commençant ce petit topo. C'est de dire, qu'est-ce que ma communauté me donne aujourd'hui ? Et non pas qu'est-ce qu'elle devrait me donner, qu'elle ne me donne pas. Et en fait, on ne fait pas le cahier des doléances face à une communauté. Et souvent, dans les groupes synodaux, il faut éviter cette tentation du cahier des doléances, de dire tout ce qui ne va pas. Alors, ça ne veut pas dire qu'il y a des trucs que tout va bien, hein, et qu'il faut pouvoir dire ça, ça ne va pas. Mais il faut déjà se dire, ce n'est pas moi qui sauve l'Église, c'est l'Église qui me sauve. Ce n'est pas moi qui sauve ma communauté, c'est ma communauté qui me sauve. Ce n'est pas moi qui sauve ma paroisse, c'est ma paroisse qui me sauve, etc. Donc, première chose, moi je vous invite à faire un petit temps de louange en disant ben, « De quoi puis-je louer Dieu pour les diverses communautés dans lesquelles je suis inséré ? Est-ce que je peux louer Dieu pour mon frère, pour ma sœur, pour ma responsable, pour mon curé, pour mon évêque, pour mon vicaire général, pour voilà. Et vous rendez compte qu'en fait, il y a toute une liste qu'on ne voit plus. C'est la chef de Monsieur Seguin. Elle a l'herbe sous les pieds. Et elle se dit, ailleurs, c'est mieux. Là-haut, sur la montagne, c'est mieux. Sauf que la petite chef de Monsieur Seguin, quand elle part sur la montagne, elle se fait manger par le loup. Et quand on se dit « je quitte la communauté où je suis parce qu'ailleurs c'est mieux », on est en danger. Donc voilà, premier point, l'herbe verte est sous mes pieds. Donc rendons grâce pour ce que mes communautés, ma communauté m'apporte déjà. Et en particulier, il y a une communauté pour laquelle j'en suis absolument sûr, c'est l'Église. Et je vous disais ce matin... on ne peut pas vivre dans ces jours où il y a des ruptures dans l'Église, des schismes. On ne peut pas vivre ça comme si rien ne se passait. Ce n'est pas possible, on doit en souffrir. Et donc se dire, mais qu'est-ce qu'on est bien dans l'Église ? Qu'est-ce qu'on est heureux dans l'Église ? Il y a des tas de trucs qui ne vont pas, mais qu'est-ce qu'on est heureux dans l'Église ? L'Église, ce n'est pas le lieu où on doit être, mais on est mal parce qu'on est avec d'autres qu'on n'aime pas. Voilà, on est heureux dans l'Église. Et pourquoi ? Ben, d'abord parce que l'Église, elle est une, sainte, catholique et apostolique. Alors, on le dit dans le credo le dimanche. Hein. Qu'est-ce que ça veut dire, l'Église est une ? Vous allez me dire, ah ben, si elle était une, ça se saurait. Ça ne veut pas dire déjà qu'elle est uniforme. Mais elle est une comme Dieu est un. Or, Dieu est trois personnes dans l'unité d'un seul Dieu, d'une seule substance. Donc dans l'Église, on est un, pourquoi ? On est un d'abord parce qu'on participe au même Dieu. Et vous voyez,
On parle souvent des divisions. On parle souvent de ce qui nous oppose. On parle souvent des luttes. Alors les Français, ils aiment bien. Les Français, moi je dis, les Français, quand on est trois, on fait des courants. Quand on est quatre, on fait une scission. Donc vous voyez, on aime bien faire des clans, voilà, puis dire ce qui nous oppose les uns aux autres. Dans l'Église, il y a une chose qui nous rassemble, c'est Dieu lui-même. Et vivons-en. Alors je vous propose déjà de choisir de contempler, comme un objet de contemplation, d'émerveillement et d'action de grâce, l'unité de l'Église. Faites-le tout à l'heure à la grotte. Allez à la grotte. Regardez les gens qui passent à la grotte. Et vous, c'est pas possible que tous ces gens-là soient un. C'est dingue. C'est une blague. Il y a des Espagnols, on va les vaincre au foot le 14 juillet, et pourtant, on est côte à côte à la grotte. On peut se parler. Il n'y a pas beaucoup de lieux où des ennemis comme ça peuvent se parler, s'aimer. Ben dans l'Église, on peut. Dans l'Église, je peux dire que les Espagnols, qui sont mes ennemis au foot, sont mes frères à la grotte. Si je vais à la grotte, je suis avec des gens qui parlent des langues que je ne connais pas, qui ont des cultures que je ne connais pas. Je les rencontrerai dans la rue, j'en aurai peur. Regardez la tête des gens. Dites-vous, je rencontre cette personne à 22h ou à 23h dans une rue, je change de trottoir. À la grotte, je suis avec eux, je me mets à genoux avec eux. Nous sommes frères. Ça, c'est l'unité de l'Église. Donc, rendons grâce pour l'unité de l'Église, parce que l'unité de l'Église, ce n'est pas nous qui la construisons, nous la recevons de Dieu. Vous voyez, si nous devions la construire, on ferait du travail de coaching, du team building, comme on dit, de la construction d'équipe. Alors, ça se fait, hein, c'est une technique. Mais ce que ça produit, c'est une unité humaine. On n'est pas là pour ça. Moi, me sentir bien avec vous, pardonnez-moi, j'en ai rien à cirer. Je suis pas là pour ressentir quelque chose avec vous. Ça vous déçoit peut-être, hein, mais tant pis. Par contre, je suis là pour recevoir de la Trinité ce qui nous relie les uns aux autres et qui est plus fort que la mort. C'est le même amour de Dieu. Saint Augustin dit, cette phrase, moi, qui chaque fois me donne des sanglots dans la voix, Dieu a voulu qu'il y ait entre nous le même amour qu'il y a entre le Père et le Fils. Le même lien qu'il y a entre le Père et le Fils, qui est l'Esprit Saint, nous l'avons entre nous. Ce qui me relie à vous, c'est ce qui relie le Père et le Fils dans l'éternité. C'est l'Esprit Saint. Vous voyez, imaginez qu'on voit la présence de l'Esprit Saint, on verrait un réseau de liens entre nous, là, et on se dirait, mais c'est le même lien qui unit le Père et le Fils dans l'éternité, cet esprit d'amour qui est comme le nœud. Saint Augustin, il dit, c'est à la fois un nœud et un baiser, une étreinte. Complexus, le Père et le Fils se prennent dans les bras par l'Esprit Saint. Eh bien, nous nous prenons dans les bras. C'est ce qu'on fait à la paix du Christ. Mais la paix du Christ, c'est un signe. Ce qui compte, c'est que quand nous regardons les uns les autres, nous nous aimons dans l'Esprit Saint. Donc, vous voyez, nous recevons l'unité. Nous n'avons pas à la construire. Alors, en revanche, on a quelque chose de différent à faire, qui est de vivre en vérité, de faire passer dans les faits une unité qui est déjà là. Et notre erreur, c'est de dire, on va conquérir l'unité, on va mettre en place des techniques, on va changer les choses. Alors, on fait des plans pastoraux, on fait des programmes. C'est bien, hein, ça occupe. Ça permet d'occuper les chapitres. Voilà, dans les paroisses, on passe beaucoup de temps à ça. C'est pas le principal. Je dis pas qu'il faut pas le faire. Si vous rentrez et que vous dites à votre curé, ça sert à rien, il va pas être content. Mais ce ne sont que des moyens pour nous faire expérimenter ce qui est déjà là. Souvenez-vous, la chef de Monsieur Seguin, elle a l'herbe sous les pieds. Comment faire pour s'en rendre compte et non pas pour aller chercher ailleurs? Voilà. La vraie question, c'est comment faire pour nous rendre compte que
l'herbe verte est déjà sous nos pieds, c'est-à-dire que la communauté qui nous sauve, elle est déjà donnée. Elle n'est pas ailleurs plus tard, elle est maintenant ici. Donc voilà, l'unité d'abord. Ensuite, la sainteté. Ça aussi, vous voyez, souvent on se dit « Ah, il faut que nous devenions des saints ». C'est vrai. C'est vrai. Et nous le désirons tous. Mais la sainteté, elle nous est déjà donnée. Elle nous est donnée substantiellement au baptême. Et elle nous est donnée dans les moyens. Nous avons les sacrements. Qu'est-ce qui nous sanctifie, c'est-à-dire qui nous identifie à Dieu, qui nous permet de vivre unis à lui? Ce sont les sacrements. La sainteté nous est donnée par les sacrements qui nous relient au cœur du Christ. Et donc, voyez, allons pas imaginer pour nous un programme de sainteté. Ça, dans la vie spirituelle, c'est souvent la tentation. Je me fais un programme de sainteté. Alors, on peut faire un plan de vie, c'est très bien. Mais la sainteté, elle m'est donnée substantiellement chaque fois que je communie. Je reçois le Saint des Saints. J'ai juste à vivre conformément à ce que j'ai déjà reçu. Et donc la sainteté nous est déjà donnée. Quand je dis que l'Église est sainte, je ne dis pas l'Église. Je vais rendre l'Église sainte par ma propre sainteté. Je dis que l'Église, elle est sainte substantiellement par les sacrements. Elle est structurée par les sacrements qui la rendent sainte. Elle est catholique. C'est-à-dire qu'elle est universelle. Et alors ça, je voudrais insister. Donc universelle, ça voudrait dire qu'il faut que je m'adresse aux uns, aux autres, que je sois par toute la terre, que je parte au fin fond de l'Afrique, de l'Asie, de l'Australie. Non, comment être catholique? Eh bien, en vivant un esprit d'Église, là où je suis. Je réalise la catholicité de l'Église en faisant en petit ce que l'Église est en grand. Donc en faisant une communauté locale qui a vraiment un esprit ecclésial. Et alors elle sera ouverte au monde entier. Vous voyez, là aussi, souvent on se dit, comment faire pour être ouvert à l'Église universelle? Alors on imagine, on va regarder un film sur les missions au Paraguay. On va s'intéresser aux catholiques persécutés en Chine. Tout ça, c'est très très bien. Mais je suis catholique comment? En vivant là où je suis, une communauté de frères et de sœurs unis autour de l'Eucharistie. C'est ça qui m'ouvre au monde entier, qui dilate mon cœur aux dimensions du cœur du Christ. Donc, une sainte, catholique et apostolique. Apostolique, alors, ça ne veut pas dire forcément missionnaire. Dans le credo, quand on dit apostolique, c'est relié aux apôtres. L'Église dont je vis me met en relation avec les apôtres. Et c'est ça qui m'envoie en mission. Et donc, comment être envoyé en mission? Comment aller vers le monde entier? Eh bien, en tenant la main des apôtres. Je tiens la main des apôtres comment? Eh bien, en recevant des apôtres et de leurs successeurs, qui sont les évêques, la foi catholique. J'ai pas besoin d'aller chercher au fond de moi une initiative, des initiatives missionnaires. J'ai besoin d'entrer dans ce qu'on appelle la tradition, avec un grand T, pas les traditions, la tradition, qui est ce processus de transmission de la foi de génération en génération. Si je reçois la foi de mon évêque, de l'Église, lui-même, il a été ordonné évêque par un autre évêque, qui a été ordonné évêque par un autre évêque, qui a été ordonné évêque par un autre évêque, jusqu'à un apôtre qui a été ordonné évêque par le Christ. Vous voyez, je tiens la main du Christ à travers cette chaîne et j'entends la parole du Christ qui me dit « Allez enseigner toutes les nations ». Voilà, ce n'est pas moi qui suis à l'initiative, ce n'est pas moi qui suis le moteur de l'évangélisation. Le moteur de l'évangélisation, c'est le Christ qui me parle par l'Église, qui me parle par les évêques et qui me dit « Allez enseigner toutes les nations ». Donc vous voyez, chaque fois que je dis « Je crois en l'Église une, sainte, catholique et apostolique », j'exorcise le démon de la chef de Monsieur Seguin. Et je dis « J'ai là, dans l'Église, tout ce qui est nécessaire, tout ce dont j'ai besoin. Ma communauté ecclésiale
me sauve, c'est dans cette communauté que je suis nourri, que je suis porté, que je suis sauvé. Et pour moi, le moment où le Seigneur nous le révèle dans l'Évangile, c'est la tempête apaisée. La barque, c'est évidemment la figure de l'Église. Et les apôtres disent « Sauve-nous, Seigneur, nous périssons !» Et combien de fois on a envie de dire « Sauve-nous, Seigneur, je péris, nous périssons, ma paroisse périt, mon église périt, mon diocèse périt, mon foyer périt, etc. Voilà. Sauve-nous, Seigneur, nous périssons. » Et que fait le Seigneur ? Il dort. Et il nous dit « Homme de peu de foi, ne savez-vous pas que je suis avec vous dans la barque ? Si le Seigneur est dans la barque, que crains-tu ? » Et vous voyez, comment faire pour que nos communautés soient des lieux de grâce ? Ben, la seule chose à faire, c'est est-ce que le Seigneur est avec nous dans la barque ? Si oui, la communauté est un lieu de grâce. Après, elle a plein de défauts, ma communauté. Elle a plein de limites. Mais alors, des grosses limites. Dans la barque, pendant la tempête apaisée, il y avait les apôtres. Il y avait donc Judas. Judas était dans la barque. Et Jésus n'a pas dit, oui, il y a la tempête parce qu'il y a un traître qui va me livrer. Mettons-le par-dessus bord. Ça, c'est nous. On se dit, si la communauté va pas bien, c'est à cause de lui. Il faut le virer du bateau. Et ça ira mieux quand il sera plus là. Alors, lui, c'est... De temps en temps, c'est le curé, de temps en temps, c'est le responsable, mais de temps en temps, c'est le frère, c'est la sœur. Et c'est objectivement vrai qu'il est pénible. Vous voyez, parfois, on se dit, ça serait quand même plus simple si un tel n'était pas dans le groupe. Ça serait plus simple à organiser, etc. Donc, oui, il y a des gens pénibles dans l'Église. Mais ces gens pénibles, ces gens qui nous sont à charge, n'empêchent jamais une communauté de me sauver, d'être pour moi le canal de la transmission de la grâce de Dieu. Et vous voyez, c'est réjouissant. C'est réjouissant parce que, en fait, on se dit, c'est bon, j'ai pas besoin d'aller courir le monde pour aller chercher ailleurs. J'ai pas besoin de faire la chef de Monsieur Seguin. J'ai pas besoin de partir sur la montagne. J'ai pas besoin de changer de femme, de mari, d'enfant, de communauté, de supérieur. Là où je suis, j'ai la grâce. En revanche, c'est la deuxième partie là, que j'aimerais développer, c'est comment faire pour que cette grâce rayonne ? Comment faire pour que ma communauté soit le visage du Christ, comme une nouvelle incarnation du visage du Christ ? En fait, comment faire pour qu'en voyant ma communauté, les gens qui sont autour puissent se dire « Dieu est là ». Dieu habite là. Dieu sauve à cet endroit-là. Alors, vous voyez, on a plusieurs tentations. On se dit, il faudrait que nous fassions des miracles. Il faudrait qu'on ait des charismes de guérison spectaculaires. Et là, les gens verraient que le Saint-Esprit est là. Et plus on désire ça, moins le Seigneur les donne. Je ne sais pas si vous avez fait cette expérience... De se dire, là, Seigneur, il faut que je sois efficace, il faut que les gens en aient plein la vue, donc donne-moi ta puissance. Puis on le dit avec sincérité, hein. Donne-moi ta puissance pour terrasser les démons, pour guérir les cœurs, pour, déchaîne ta puissance. Et le Seigneur nous donne quoi ? La brise légère. Il ne se passe rien. Et là, on se dit, qu'est-ce qui se passe ? Pourquoi j'ai plus de charisme ? Pourquoi j'ai plus de puissance ? Ou j'avais une grâce de prédication, puis là, ça tombe à l'eau. Ce que je faisais avec efficacité, tout d'un coup, il n'y a plus rien. Où es-tu, Seigneur ? As-tu déserté la barque ? Non, il dort, mais il est là. Alors, comment faire pour que les autres qui sont autour vois le visage du Christ dans ma communauté. Comment faire pour que ma communauté soit comme une
comme dirait Elisabeth de la Trinité, une humanité de surcroît, une nouvelle incarnation pour le Christ. Parce que c'est ça l'Église et toutes les communautés ecclésiales. C'est pour le Christ une manière de continuer son corps. Quand les gens voyaient le Christ passer, ils étaient attirés. Quand ils voient nos communautés, sont-ils attirés? Et nous, souvent, nous disons, bah non, on a une sale gueule. Donc ils sont pas attirés. Alors, réponse humaine, on va passer chez l'esthéticienne. On va se refaire une beauté. On va se relooker. On va prendre un communicant. C'est la même chose. Un communicant, c'est une esthéticienne. Au fond, vous voyez, l'esthéticienne, elle fait quoi? J'y suis jamais allé, hein, mais j'imagine qu'elle vous refait du maquillage, les cheveux, les ongles, je sais pas quoi. Alors pour moi, les cheveux, c'est trop tard. Mais vous voyez, elle vous donne un joli visage, une jolie apparence. Ben, un communicant, il fait pareil. Il prend des bonnes photos, plutôt avantageuse. Il fait un bon site internet, un compte Instagram. Voilà, c'est une esthéticienne des médias. Et nous, on se dit, ah ben voilà, ça va marcher. Et voyez, on est dans la logique de plaire. Non pas de faire rayonner, mais de plaire. Et si on veut plaire, le danger, c'est que c'est pas le Christ qui va plaire, c'est nous. Et le Christ accepte de passer par des communautés qui ne plaisent pas au monde. Regardez la Pentecôte. Que se passe-t-il quand Pierre prêche ce Jésus que vous avez crucifié? Nous vous annonçons qu'il est ressuscité. Qu'est-ce qu'on lui dit? Je traduis, c'est une traduction libre. Eh garçon, t'as pas un peu forcé sur la bouteille? On dit, ils sont pris de vin. C'est la traduction jolie. C'est-à-dire, ils ont picolé. Donc les Juifs, à ce moment-là, se disent, les apôtres qui annoncent le Christ, en fait, ils ont juste un peu forcé sur la bibine. Ce sont des poivrons. Donc la première impression qu'a produit l'Église dans l'histoire de l'Église, au moment où les apôtres étaient remplis du Saint-Esprit, c'est une communauté de poivrons. Ouais, ils ont picolé. Ils ont un peu trop picolé à midi. Alors, et en même temps, le Saint-Esprit parle à chacun dans son cœur. Et donc, vous voyez, il y a il y a toujours les deux à la fois. Pauvreté humaine et efficacité du Christ. Donc, ne cherchons pas à être des communautés efficaces. Ne cherchons pas à être des communautés qui plaisent. Ne cherchons pas à être des communautés qui ont du succès. Ça, c'est vraiment la logique, notamment des réseaux sociaux, où il faut avoir des likes, il faut avoir des followers, il faut plaire, il faut faire du chiffre. Osons être pauvres. Osons avoir des communautés qui sont humainement pauvres, donc qui ne sont pas belles à voir. Imaginez une communauté âgée. De gens âgés. C'est pas beau à voir. C'est pas dans les canons de la beauté. Il y a des rides. On n'entend pas bien. Voilà. Vous voyez, nous, moi, j'appartiens à une communauté qui, pendant longtemps, il n'y avait pas de personnes âgées dans ma communauté. Et il y a un côté, tout va bien. On est tout puissant. Les photos sont belles. On s'adapte vite. Et puis, on a les premiers pères qui sont âgés. Où il faut leur répéter les choses plusieurs fois. On leur dit rendez-vous à 14h, et puis ils disent ah, c'est à quelle heure? Voilà, ils n'ont pas compris. Ou j'entends rien, la boucle ne marche pas. Il faut parler dans le micro. Vous voyez, il y a plein de petites choses, des pauvretés humaines. Mais là, pourquoi le Seigneur permet qu'on ait des pauvretés dans nos communautés? Pour manifester sa puissance. Parce que s'il y a des fruits, alors que le canal qui transmet est pauvre, alors il n'y a pas de risque qu'on nous attribue les fruits, parce que justement, on voit que nous, on est pauvres. On dit, ces fruits-là, ils viennent de Dieu. Vous voyez, plus il y a une disproportion entre la fécondité spirituelle et l'efficacité humaine, plus on est certain
que l'origine de ces fruits, c'est Dieu lui-même. Et il y a pour ça une purification des communautés. Vous voyez, je pense que beaucoup de communautés nouvelles ont vécu des crises. On a découvert des abus, on a découvert alors des abus spirituels, des abus sexuels. Et tout d'un coup, on s'est dit, ben en fait, on est pauvre. Ma communauté que je croyais toute puissante, elle est pauvre. Alors notre tentation, c'est de dire, ah ben alors, c'est pas la bonne communauté. Faut que je change, faut que j'aille chercher une autre communauté puissante. Rassurez-vous, dans 20 ans, elle sera pauvre. Et il faut s'en réjouir. Parce que maintenant, je peux dire, ma communauté qui est pauvre, elle produit du fruit. Donc je suis sûr que ce fruit vient de Dieu. Puisque ma communauté, elle ne peut pas le produire par elle-même, puisqu'elle est pauvre, puisqu'elle est composée de pécheurs, puisqu'elle est composée d'abuseurs. Et même ces abuseurs, ils ont du fruit. Parce que ce qu'ils ont prêché, ce n'était pas eux, c'était le Saint-Esprit. Et c'est le mystère. Vous voyez, jusqu'où Dieu s'abaisse. Il accepte que la parole des abuseurs soit féconde. Alors, quand je dis ça, je tremble, hein, parce que c'est enregistré, mais moi, c'est l'expérience que j'ai. J'ai parfois été touché profondément par la parole de prêtres dont j'ai appris après que c'était des abuseurs. Pourquoi ? Parce que leur parole n'était pas leur parole, c'était la parole du Saint-Esprit. Et dans la mesure où ils prêchaient l'Évangile, leur parole de pécheur était le canal que Dieu avait choisi pour toucher mon cœur. Et donc, n'ayons pas peur de nos pauvretés. Vous voyez, réjouissons-nous, non pas du péché. L'abus, il faut le traquer, il faut le purifier. Mais il faut surtout le regarder en face et se dire, c'est pas parce que ma communauté est pauvre et elle est pleine de pécheurs qu'elle n'est pas le canal de la grâce de Dieu. Arrière, esprit maudit de la chèvre de Monsieur Seguin. Et je voudrais vous raconter l'histoire. Alors c'est dans un livre de Bernanos où Bernanos compare face à la pauvreté de l'Église, face au péché des hommes d'Église, la réaction de saint François d'Assise et de Luther. Luther dit, voilà une Église pleine de richesses, pleine de gens intéressés par l'argent, qui vendent les indulgences. Eh bien, je vais affronter cette Église et je vais la réformer. Le résultat, c'est la division, c'est la coupure d'avec Dieu, c'est la coupure d'avec l'Église. Saint François d'Assise dit, voilà une Église pleine de pécheurs, pleine de richesses, pleine de prélats qui ne sont occupés que de remplir leur coffre et leur bourse. Qu'est-ce que je vais faire ? Je vais vivre dans la pauvreté et l'humilité. Ils font le même constat, le même diagnostic, mais ils ont deux réactions opposées. C'est exactement ce que sainte Mère Thérésa disait. Qu'y a-t-il à changer dans l'Église ? Elle répondait, toi et moi. Et vous voyez, je voudrais que vous vous disiez, qu'y a-t-il à changer dans ma communauté ? Alors sûrement plein de choses, mais finalement c'est des détails. Ce qu'il y a d'abord à changer, c'est toi et moi. Et quand on se plaint de sa communauté, quand on en voit les limites, la première chose à faire, c'est de se dire, qu'est-ce que moi je peux faire ? Non pas pour changer la communauté, mais pour me convertir, pour me retourner, pour me changer. Qu'est-ce que je peux faire, moi, pour mieux aimer mes frères et mes sœurs ? Et vous voyez, c'est un retournement comme un gant. Hein. On change la perspective. On se retourne littéralement. Donc, je vous propose ça. Chaque fois que nous serons agacés par un aspect d'une communauté dans laquelle on vit, religieuse, paroissiale, ecclésiale, peu importe, de se dire, qu'est-ce que je peux changer, moi ? C'est comme dans un couple. Hein. Quand on est agacé par l'autre. Souvent, on vient nous voir, on nous dit ah, « Mon mari est insupportable. » Je dis « Ah bon, très bien. Qu'est-ce que vous comptez faire ? » Ben, vous ne pourriez pas lui dire qu'il change ? Je dis « Vous savez, moi, tant qu'il ne vient pas me voir, je ne peux rien faire. Par contre, vous pourriez peut-être faire un pas. » Si moi, je change, l'autre va changer. Mais j'ai affaire comme Dieu vis-à-vis de nous. Il nous aime en premier.
c'est toujours lui qui fait le premier pas. Donc, pour que ma communauté change, moi, j'ai un pas à faire. Ça, j'en suis sûr. Est-ce que ma communauté changera ? J'en sais rien. Mais que moi, je change, ça changera profondément mon cœur. Et peut-être, de cœur en cœur, ça changera les choses. Donc, ça, c'est le premier point. Donc, accepter que c'est moi qui dois faire le premier pas et qui dois changer. Le deuxième point... Je parle. Bon, ça va, encore quelques minutes. Le deuxième point que je voudrais souligner, c'est donc Léon XIV qui a dit « Toute réforme de l'Église a un double critère. » Premier critère, Actes des Apôtres, chapitre 4, verset 32, c'est la règle de toute réforme ecclésiale. Tout était commun entre eux. Ils avaient un seul cœur et une seule âme. Et donc, si l'Église va mal, si ma communauté va mal, je me dis, ah, est-ce que nous avons un seul cœur et une seule âme ? Et si je ne vais pas vers là, je suis sûr que mon projet de changement, de réforme, il va faire du mal. Et c'est un critère, c'est, étymologiquement, c'est ce qui permet de trier. En grec, krino, c'est trier. Donc, ce qui va me permettre de trier mes idées, c'est est-ce que ce que je propose va vers plus d'unité ? Si la réponse est non, je suis sûr de me planter. Je vais faire plus de mal que de bien. Même si ce que je propose est bien, en soi. Mais si ça apporte de la dissension, alors mon critère de tri me fait dire que ce n'est pas la bonne réponse. Le deuxième point que souligne Léon XIV, c'est toute réforme de l'Église commence par une réforme du cœur. Ne croyons pas que c'est les structures qui font changer les cœurs. Ça n'a jamais marché. Ce sont les cœurs qui font changer les structures. On a besoin des structures. Hein ? On a besoin des structures. Pourquoi ? Pour protéger les cœurs. Vous voyez, on a besoin, dans une communauté religieuse, on a besoin d'une règle. Pour protéger des cœurs qui se sont donnés à Dieu, pour maintenir l'élan de consécration. Mais c'est Bernanos encore, c'est dans le dialogue des Carmélites, qui dit, c'est la prieure qui dit à Blanche de la Force, ce n'est pas la règle qui nous garde, c'est nous qui gardons la règle. S'il n'y a pas des cœurs qui se donnent, où vous avez beau avoir toutes les structures les plus magnifiques du monde, en droit canonique et tout, vous aurez un arbre sec, et creux. Et Benoît XVI allait jusqu'à dire « Plus il y a d'administration, moins il y a de la place pour l'Esprit Saint. » Pour l'Esprit Saint. Et vous voyez, lui qui était allemand, il savait ce que c'était. J'ai des amis en Allemagne qui me disaient « Tu sais, maintenant chez nous, même la lectrice du dimanche, elle est payée. » Pour faire le service de la lecture est rémunéré. Et il me disait, en fait, il n'y a plus de place pour l'Esprit Saint dans notre Église. Parce que tout est... Justement, on a tout pris en main. On en a fait une structure administrative bien huilée. Mais on a peur de l'Esprit Saint. On a peur de ce que Dieu pourrait nous dire. On maîtrise tout. Je dis pas qu'il faut que ce soit le bazar. Hein. Enfin, le pape François disait quand même de temps en temps qu'il fallait mettre du bazar. Un petit peu de désordre à la marge. Ça fait toujours du bien. Voilà, ça nous rappelle que c'est pas la structure qui remplace la vie. Et puis le troisième point, moi, que je voudrais souligner, c'est que une communauté, ce n'est pas d'abord une belle structure, c'est une multitude de petits détails. Regardez dans une communauté familiale. Quand vous êtes invité dans une famille, pour nous prêtres, on le sait bien, comment vous goûtez ce qui fait le cœur de cette famille ? On ne vous donne pas le règlement intérieur quand vous rentrez. Enfin, j'ai jamais eu ça. Vous voyez. Le père de famille qui me dit, voilà le règlement intérieur de notre famille, article 1... On enlève ses chaussures pour marcher sur le tapis du salon. Article 2, on dit merci madame. Article 3, on se couche avant 23 heures. J'ai jamais vu ça, grâce à Dieu. Par contre, on voit une multitude de petits détails. On s'assoit et puis il y a quelqu'un qui nous dit « Ah, vous voulez un verre d'eau ?» On se sent accueilli.
À table, on voit que les uns et les autres s'écoutent, qu'il y a de la bienveillance, qu'on rit ensemble. À la prière, il va y avoir de la délicatesse, on va avoir un petit moment de louange, un moment d'intercession. Une communauté crée une ambiance, une expérience de Dieu par l'incarnation des petits détails. Et ça, ça demande la foi. C'est exactement ce que le Seigneur nous dit dans la parabole du grain de Senevé. C'est la plus petite des semences et pourtant c'est la plus grande des plantes potagères, enfin peu importe la traduction. C'est-à-dire, on a un grain de Senevé, c'est gros comme une tête d'épingle à peu près, et on sait que de ce petit truc-là va jaillir la vie d'un buisson qui peut faire des 3, 4, 5, 6 mètres. Et vous voyez, si on veut le transposer, parce qu'on n'en voit pas des grains de Senevé tous les jours, prenez un gland. Un gland, c'est moche, ça sert à rien. Il paraît que ça, on le donne aux cochons, on sait ça par l'Évangile. Ça, si les enfants font des collages avec des glands pour la fête des pères, voilà, c'est la seule utilité que je connaisse aux glands. Et par contre, on voit un chêne. Voilà, un chêne, c'est beau, c'est majestueux, c'est puissant. Et nous, on veut être dans la vie, on veut être des chênes. Et bien souvent, on est des glands. Pardon. C'est-à-dire, en fait, le Seigneur nous dit, ne rêve pas de conquérir le monde si déjà tu aimais ton frère qui est à côté de toi. Et vous voyez, c'est ces petits détails. Si je souris au petit déjeuner, je suis en train de réformer ma communauté. Peut-être plus efficacement qu'en faisant une proposition pour le chapitre général. Si je rends service gratuitement, si je mets de la joie, si je chante à un moment où c'est compliqué, si je ne perds pas ma bonne humeur alors qu'on s'est trompé de route et qu'on va arriver en retard. Vous voyez la situation, hein, on est en voiture, dépêche-toi, la messe est à 10h. On est parti en retard, donc déjà le père de famille, il est dans la voiture, il dit « la prochaine fois je partirai sans vous ». Enfin, c'est pareil dans les communautés, hein. Et tout le monde arrive, on dit oh, « on va être en retard, on est un peu tendu ». Et puis, on se trompe de route. Tension maximale. C'est toujours pareil, etc., machin, on s'engueule, voilà, voilà. Vous voyez la scène. Alors nous, quand on célèbre, on voit arriver la famille juste avant l'évangile, un peu tendue. On se dit « tiens, cela, le voyage en voiture a été compliqué ». Le premier gamin qui fait le moindre petit pleur, il va tout prendre pour les autres. Et vous voyez, qu'est-ce qu'il faut faire là pour cette famille? Est-ce qu'il faut dans la voiture dire à partir de dorénavant, on partira 10 minutes plus tôt, peut-être. Mais si dans cette famille, il y en a un qui dit, bah, puisqu'on est en retard, si on louait le Seigneur, bah, ils vont arriver le cœur ouvert et ils n'auront pas perdu leur temps. Et vous voyez, c'est des trucs tout bêtes, mais nous n'avons pas assez la foi pour accorder de l'importance aux détails dans la vie communautaire. Et une vie communautaire, c'est une vie de détails. Et ça, il faut le demander à la Vierge Marie. Vous voyez, elle qui, à Cana, dit « ils n'ont plus de vin ». Il fallait une femme pour voir. Elle a dû voir un petit peu d'agitation là, chez les serviteurs. Ils se parlent entre eux, puis voir « tiens, il y a le vin coule moins ». Ils n'ont plus de vin. Ben, voilà, c'est une grâce maternelle et féminine de soigner les détails. Et l'Église a une âme de mère, a une âme de femme. Et c'est particulièrement important pour les prêtres de s'en souvenir. Vous voyez, la tentation du prêtre, c'est de partir dans les nuages, dans les belles idées. Et il nous faut des femmes qui nous disent « redescends sur terre. T'as dit merci, tu as souri ». Tu as soigné les détails. Est-ce que tu as mis une fleur devant la statue de la Sainte Vierge aujourd'hui? Ça va peut-être plus toucher les âmes que ton topo de tout à l'heure. Donc voilà, osons soigner les détails dans l'Église. Et pour ça, il faut avoir une vue de foi sur les détails. Je suis sûr que vous connaissez déjà l'histoire des trois tailleurs de pierre. Mais vous savez, on voit trois tailleurs de pierre, et au premier, ils font exactement le même geste. Le premier, on lui dit « qu'est-ce que tu fais ?» Il dit « je tape avec mon marteau sur mon burin. »
Il fait matériellement le geste. Le deuxième, il dit « Je suis en train de tailler la clé de voûte ». Il a déjà un peu plus de... Il voit un peu plus haut. Et le troisième, qui fait le même geste, il dit « Je bâtis une cathédrale ». Eh bien, dans nos communautés, si, voilà, moi, en communauté, si je fais la vaisselle, après le repas de midi, ben, je peux dire « Je fais la vaisselle parce que les autres se sont barrés ». Je peux dire « Je fais un acte de charité parce que je suis prieur et que voilà, c'est mon devoir d'État ». Et puis je peux dire « Je bâtis une cathédrale ». C'est-à-dire « Je permets au Seigneur d'habiter une communauté ». Je fais le même geste, mais mon cœur est différent. Et c'est vrai en famille, quand on s'occupe des enfants, et c'est vrai en paroisse, quand on fait des photocopies, on passe un coup de balai, etc., etc. Voilà. Appliquez-le au plus petit détail de toute vie communautaire. Et vraiment, vous bâtirez des cathédrales. Et nos communautés seront des cathédrales. Et vous savez, des cathédrales, il y en a de tout style. Ou des églises, il y en a de tout style. Vous avez Notre-Dame de Paris, c'est grand, c'est beau, tout le monde la voit, c'est merveilleux, il y a des vitraux. Puis vous avez la petite église de campagne. Il y a des communautés, c'est des petites églises de campagne. Mais la petite église de village, elle est tout aussi belle que Notre-Dame de Paris. Et puis il y a des communautés, c'est rococo, vous savez, comme dans les églises allemandes, avec des petits anges partout, des couleurs dans tous les sens. C'est pas grave. Il y en a, c'est des églises plus modernes, c'est la basilique Saint-Pédis, c'est austère, c'est la poésie du béton. Mais dans toutes nos communautés, si Dieu est au centre, si on soigne les détails, alors il y aura un signe qui ne trompera pas, c'est la joie, c'est le chant. Quand dans une communauté, on chante le Seigneur, alors c'est qu'on est à sa place. Et justement, quand on chante, on est obligé de chanter ensemble. Vous voyez, c'est si vous mettez le Seigneur au centre, vous avez envie de le chanter, du coup, vous vous mettez à la bonne place. Chacun part pas. Vous ne pouvez pas chanter chacun un chant différent. Alors, ça peut être du chant en langue, mais même ça, le Saint-Esprit fait que ça s'accorde. Quand on chante ensemble le Seigneur, alors, le Seigneur fait que la communauté prend corps. Donc voilà, c'est ça que je voulais vous dire, c'est pour qu'une communauté ait le visage du Christ, il suffit de mettre le Seigneur au centre, de soigner les détails et de le chanter. Et alors, nous formerons un seul corps et ce corps sera une continuation du corps de Jésus. Il sera un corps blessé, un corps meurtri, parfois un corps sanglant, mais c'est un corps qui sauve, comme le corps de Jésus nous sauve parce qu'il est offert au Père sur la croix. Amen. Bon, il faut qu'on chante, hein, du coup. Qu'est-ce qu'on va chanter ? On va prendre un chant de louange. Allez, j'ai pas d'inspiration. Qui a une inspiration ?

voilà, que notre bouche chante sa louange dans nos communautés, pour qu'on puisse ensemble chanter un jour dans la communauté du ciel à jamais sa louange. Amen.

Nos communautés, lieux de grâce. C'était le titre de l'enseignement que nous venons d'entendre sur les ondes de Radio Espérance, un enseignement donné par le père Michel Leclerc, qu'il a prononcé au cours d'un carrefour animé lors du pèlerinage de la communauté des Béatitudes au sanctuaire de Notre-Dame de Lourdes, en ce début de semaine à Lourdes. 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

Dieu déclare, qu'as-tu à réciter mes lois, à garder mon alliance à la bouche, toi qui n'aimes pas les reproches et rejettes loin de toi mes paroles. Psaume 49, 16, 17.

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1: Moi, Paul, apôtre du Christ Jésus, par la volonté de Dieu, je m'adresse à vous, les membres du peuple saint qui êtes à Éphèse, vous les fidèles dans le Christ Jésus. Que la grâce et la paix soient avec vous, de la part de Dieu notre Père et de Jésus-Christ le Seigneur.

qu'il soit béni, le Dieu et Père de notre Seigneur Jésus, le Christ. Il nous a bénis et comblés des bénédictions de l'Esprit, au ciel, dans le Christ. Il nous a choisis, dans le Christ, avant que le monde fût créé, pour être saints et sans péché devant sa face, grâce à son amour. Il nous a prédestinés à être, pour lui, des fils adoptifs par Jésus, le Christ. Ainsi il a voulu sa bonté, à la louange de gloire de sa grâce, la grâce qu'il nous a faite dans le Fils bien-aimé. En lui, par son sang, nous avons le rachat, le pardon de nos péchés. C'est la richesse de sa grâce dont il déborde jusqu'à nous en toute intelligence et sagesse. Il nous dévoile ainsi le mystère de sa volonté, selon que sa bonté l'avait prévu dans le Christ, pour mener les temps à leur plénitude, récapituler toutes choses dans le Christ, celles du ciel et celles de la terre. En lui, Dieu nous a d'avance destinés à devenir son peuple, car lui, qui réalise tout ce qu'il a décidé, il a voulu que nous soyons ceux qui d'avance avaient espéré dans le Christ à la louange de sa gloire. Dans le Christ, vous aussi, vous avez écouté la parole de vérité, la bonne nouvelle de votre salut. En lui, devenus des croyants, vous avez reçu la marque de l'Esprit Saint. Et l'Esprit que Dieu avait promis, c'est la première avance qu'il nous a faite sur l'héritage dont nous prendrons possession au jour de la délivrance finale,

puisque j'ai entendu parler de la foi que vous avez dans le Seigneur Jésus et de votre amour pour tous les fidèles, je ne cesse pas de rendre grâce, moi aussi, quand je fais mention de vous dans ma prière. Que le Dieu de notre Seigneur Jésus-Christ, le Père dans sa gloire, vous donne un esprit de sagesse pour le découvrir et le connaître vraiment. Qu'il ouvre votre cœur à sa lumière pour vous faire comprendre l'espérance que donne son appel, la gloire sans prix de l'héritage que vous partagez avec les fidèles et la puissance infinie qu'il déploie pour nous, les croyants. C'est la force même, le pouvoir, la vigueur qu'il a mis en œuvre dans le Christ quand il l'a ressuscité d'entre les morts et qu'il l'a fait asseoir à sa droite dans les cieux. Il l'a établi au-dessus de toutes les puissances et de tous les êtres qui nous dominent, quel que soit leur nom, aussi bien dans le monde présent que dans le monde à venir. Il lui a tout soumis, et le plaçant plus haut que tout, il a fait de lui la tête de l'Église, qui est son corps, et l'Église est l'accomplissement total du Christ, lui que Dieu comble totalement de sa plénitude. »

Et vous, autrefois vous étiez des morts à cause des fautes et des péchés dans lesquels vous viviez, soumis au cours de ce monde, soumis au prince du mal qui s'interpose entre le ciel et nous et qui continue d'inspirer activement ceux qui désobéissent à Dieu. Et nous aussi, nous étions tout de cela quand nous vivions suivant les tendances égoïstes de notre chair, cédant aux caprices de notre chair et de nos raisonnements. Et nous étions, de nous-mêmes, voués à la colère comme tous les autres. Mais Dieu est riche en miséricorde. À cause du grand amour dont il nous a aimés, nous qui étions des morts par suite de nos fautes, il nous a fait revivre avec le Christ. C'est bien par grâce que vous êtes sauvés. Avec lui, il nous a ressuscités. Avec lui, il nous a fait régner aux cieux dans le Christ Jésus. Par sa bonté pour nous dans le Christ Jésus, il voulait montrer, au long des âges futurs, la richesse infinie de sa grâce. C'est bien par la grâce que vous êtes sauvés à cause de votre foi. Cela ne vient pas de vous, c'est le don de Dieu. Cela ne vient pas de vos actes, il n'y a pas à en tirer orgueil. C'est Dieu qui nous a fait, il nous a créés en Jésus-Christ pour que nos actes soient vraiment bons, conformes à la voie que Dieu a tracée pour nous et que nous devons suivre. »

Souvenez-vous donc de ce que vous étiez autrefois, marqué comme païen dans votre corps, traité de non-circoncis par ceux qui se disent circoncis à cause d'une opération faite dans leur corps par les hommes. Souvenez-vous qu'en ce temps-là, vous n'aviez pas de Messie à attendre, vous n'aviez pas droit de cité dans le peuple de Dieu, vous étiez étrangers aux alliances et à la promesse, vous n'aviez pas d'espérance, et dans le monde, vous étiez sans Dieu. Mais maintenant, en Jésus-Christ, vous qui étiez loin, vous êtes devenus proches par le sang du Christ. C'est lui, le Christ, qui est notre paix. Des deux, Israël et les païens, il a fait un seul peuple. Par sa chair crucifiée, il a fait tomber ce qui les séparait, le mur de la haine, en supprimant les prescriptions juridiques de la loi de Moïse. Il voulait ainsi rassembler les uns et les autres en faisant la paix et créer en lui un seul homme nouveau. Les uns comme les autres, réunis en un seul corps, il voulait les réconcilier avec Dieu par la croix. En sa personne, il a tué la haine. Il est venu annoncer la bonne nouvelle de la paix pour vous qui étiez loin, la paix pour ceux qui étaient proches.

Par lui, en effet, les uns et les autres, nous avons accès auprès du Père dans un seul esprit. Et donc, vous n'êtes plus des étrangers, ni des gens de passage. Vous êtes citoyens du peuple saint, membres de la famille de Dieu, car vous avez été intégrés dans la construction qui a pour fondation les apôtres et les prophètes. Et la pierre angulaire, c'est le Christ Jésus lui-même. En lui, toute la construction s'élève harmonieusement pour devenir un temple saint dans le Seigneur. En lui, vous êtes, vous aussi, des éléments de la construction pour devenir, par l'Esprit Saint, la demeure de Dieu. »

C'est pourquoi, moi, Paul, qui suis en prison à cause du Christ Jésus, pour vous, les gens des nations païennes, je tombe à genoux. Vous avez appris en quoi consiste la grâce que Dieu m'a donnée pour vous. Par révélation, il m'a fait connaître le mystère du Christ, dont je vous ai déjà parlé dans ma lettre. En la lisant, vous pouvez vous rendre compte que j'ai l'intelligence du mystère du Christ. Ce mystère, il ne l'avait pas fait connaître aux hommes des générations passées, comme il l'a révélé maintenant par l'Esprit à ses saints apôtres et à ses prophètes. Ce mystère, c'est que les païens sont associés au même héritage, au même corps, au partage de la même promesse dans le Christ Jésus par l'annonce de l'Évangile. De cet Évangile, je suis devenu le ministre par le don de la grâce que Dieu m'a accordée dans la force de sa puissance. Moi qui suis le dernier de tous les fidèles, j'ai reçu la grâce d'annoncer aux nations païennes la richesse insondable du Christ et de mettre en lumière le contenu du mystère tenu caché depuis toujours en Dieu, le Créateur de toutes choses. Ainsi, désormais, les forces invisibles elles-mêmes connaîtront, grâce à l'Église, les multiples aspects de la sagesse de Dieu. C'est le projet éternel que Dieu a réalisé dans le Christ Jésus, notre Seigneur. Et c'est notre foi au Christ qui nous donne l'audace d'accéder auprès de Dieu en toute confiance. Je vous supplie donc de ne pas perdre courage devant les épreuves que j'endure pour vous. Elles sont votre gloire.

C'est pourquoi je tombe à genoux devant le Père, qui est la source de toute paternité au ciel et sur la terre. Lui qui est si riche en gloire, qu'il vous donne la puissance par son esprit pour rendre fort l'homme intérieur. Que le Christ habite en vos cœurs par la foi. Restez enracinés dans l'amour, établis dans l'amour. Ainsi, vous serez capables de comprendre avec tous les fidèles quelle est la largeur, la longueur, la hauteur, la profondeur. Vous connaîtrez l'amour du Christ qui surpasse tout ce qu'on peut connaître. Alors vous serez comblés jusqu'à entrer dans la plénitude de Dieu. Gloire à celui qui a le pouvoir de réaliser en nous, par sa puissance, infiniment plus que nous ne pouvons demander ou même imaginer. Gloire à lui dans l'Église et dans le Christ Jésus pour toutes les générations, dans les siècles des siècles. Amen.

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1: Moi qui suis en prison à cause du Seigneur, je vous encourage à suivre fidèlement l'appel que vous avez reçu de Dieu. Ayez beaucoup d'humilité, de douceur et de patience. Supportez-vous les uns les autres avec amour. Ayez à cœur de garder l'unité dans l'esprit par le lien de la paix. Comme votre vocation vous a tous appelés à une seule espérance, de même, il n'y a qu'un seul corps et un seul esprit. Il n'y a qu'un seul Seigneur, une seule foi, un seul baptême, un seul Dieu et Père de tous, qui règne au-dessus de tous, par tous et en tous.

Chacun d'entre nous a reçu le don de la grâce comme le Christ nous l'a partagé. C'est pourquoi l'Écriture dit « Il est monté sur la hauteur, en menant des prisonniers, il a fait des dons aux hommes. » Que veut dire « il est monté » ? Cela veut dire qu'il était d'abord descendu jusqu'en bas sur la terre, et celui qui était descendu est le même qui est monté au plus haut des cieux pour combler tout l'univers. Et les dons qu'il a faits aux hommes, ce sont d'abord les apôtres, puis les prophètes et les missionnaires de l'Évangile, et aussi les pasteurs et ceux qui enseignent. De cette manière, le peuple saint est organisé pour que les tâches du ministère soient accomplies et que se construise le corps du Christ. Au terme, nous parviendrons tous ensemble à l'unité dans la foi et la vraie connaissance du Fils de Dieu, à l'état de l'homme parfait, à la plénitude de la stature du Christ. Alors, nous ne serons plus comme des enfants, nous laissant secouer et mener à la dérive par tous les courants d'idées, au gré des hommes, eux qui emploient leur astuce à nous entraîner dans l'erreur. Au contraire, en vivant dans la vérité de l'amour, nous grandirons dans le Christ pour nous élever en tout jusqu'à lui, car il est la tête. Et par lui, dans l'harmonie et la cohésion, tout le corps poursuit sa croissance grâce aux connexions internes qui le maintiennent, selon l'activité qui est à la mesure de chaque membre. Ainsi le corps se construit dans l'amour. »

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1: Je vous le dis, je vous l'affirme au nom du Seigneur. Vous ne devez plus vous conduire comme les païens qui se laissent guider par le néant de leurs pensées. Ils ont l'intelligence remplie de ténèbres, ils sont étrangers à la vie de Dieu à cause de l'ignorance qui est en eux, à cause de l'endurcissement de leur cœur. Ayant perdu le sens moral, ils se sont livrés à la débauche au point de s'adonner sans retenue à toutes sortes d'impuretés. Lorsque vous êtes devenus disciples du Christ, ce n'est pas cela que vous avez appris, si du moins c'est bien lui qu'on vous a annoncé et enseigné selon la vérité de Jésus lui-même. Il s'agit de vous défaire de votre conduite d'autrefois, de l'homme ancien qui est en vous, corrompu par ses désirs trompeurs. Laissez-vous guider intérieurement par un esprit renouvelé. Adoptez le comportement de l'homme nouveau, créé saint et juste dans la vérité, à l'image de Dieu. Débarrassez-vous donc du mensonge et dites tous la vérité à votre prochain, parce que nous sommes membres les uns des autres. Si vous êtes en colère, ne tombez pas dans le péché. Avant le coucher du soleil, mettez fin à votre emportement. Ne donnez pas prise aux démons. Que le voleur cesse de voler. Qu'il se donne plutôt de la peine pour travailler honnêtement de ses mains, afin d'avoir de quoi partager avec celui qui est dans le besoin. Aucune parole mauvaise ne doit sortir de votre bouche. Mais s'il en est besoin, dites une parole bonne et constructive, bienveillante pour ceux qui vous écoutent. En vue du jour de votre délivrance, vous avez reçu en vous la marque du Saint-Esprit de Dieu. Ne le contristez pas. Faites disparaître de votre vie tout ce qui est amertume, emportement, colère, éclat de voix ou insulte, ainsi que toute espèce de méchanceté. Soyez entre vous pleins de générosité et de tendresse. Pardonnez-vous les uns aux autres, comme Dieu vous a pardonné dans le Christ. »

Oui, cherchez à imiter Dieu, puisque vous êtes ses enfants bien-aimés. Vivez dans l'amour comme le Christ nous a aimés et s'est livré pour nous, en offrant à Dieu le sacrifice qui pouvait lui plaire. Comme il convient à des membres du peuple saint, la débauche, l'impureté sous toutes ses formes et l'appétit de jouissance sont des choses qu'on ne doit même plus évoquer chez vous. Pas davantage de propos grossiers, stupides ou scabreux, tout cela est déplacé, mais plutôt des actions de grâce. Sachez-le bien, ni les débauchés, ni les dépravés, ni les jouisseurs, qui sont de vrais idolâtres, ne reçoivent d'héritage dans le royaume du Christ et de Dieu. Ne laissez personne vous égarer par des paroles creuses. Tout cela attire la colère de Dieu sur ceux qui désobéissent. N'ayez donc rien de commun avec ces gens-là. Autrefois, vous étiez ténèbres. Maintenant, dans le Seigneur, vous êtes devenus lumière. Vivez comme des fils de la lumière. Or, la lumière produit tout ce qui est bonté, justice et vérité. Et sachez reconnaître ce qui est capable de plaire au Seigneur. Ne prenez aucune part aux activités des ténèbres. Elles ne produisent rien de bon. Démasquez-les plutôt. Ce que ces gens-là font en cachette, on a honte d'en parler. Mais quand ces choses-là sont démasquées, leur réalité apparaît grâce à la lumière et tout ce qui apparaît ainsi devient lumière. C'est pourquoi l'on chante « Réveille-toi, ô toi qui dors, relève-toi d'entre les morts et le Christ t'illuminera. » Prenez bien garde à votre conduite. Ne vivez pas comme des fous, mais comme des sages. Tirez parti du temps présent, car nous traversons des jours mauvais. Ne soyez donc pas irréfléchis, mais comprenez bien quelle est la volonté du Seigneur. Ne vous enivrez pas, car le vin porte à la débauche. Laissez-vous plutôt remplir par l'Esprit Saint. Dites entre vous des psaumes, des hymnes et de libres louanges, chantez le Seigneur et célébrez-le de tout votre cœur. À tout moment, et pour toute chose, rendez grâce à Dieu le Père au nom de notre Seigneur Jésus-Christ. »

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1: Par respect pour le Christ, soyez soumis les uns aux autres, les femmes à leur mari, comme au Seigneur Jésus. Car pour la femme, le mari est la tête, tout comme pour l'Église, le Christ est la tête, lui qui est le sauveur de son corps. Eh bien, si l'Église se soumet au Christ, qu'il en soit toujours de même pour les femmes à l'égard de leur mari. Vous, les hommes, aimez votre femme à l'exemple du Christ. Il a aimé l'Église, il s'est livré pour elle. Il voulait la rendre sainte en la purifiant par le bain du baptême et la parole de vie. Il voulait se la présenter à lui-même, cette Église, resplendissante, sans tache ni ride, ni aucun défaut. Il la voulait sainte et irréprochable. C'est comme cela que le mari doit aimer sa femme, comme son propre corps. Celui qui aime sa femme s'aime soi-même. Jamais personne n'a méprisé son propre corps. Au contraire, on le nourrit, on en prend soin. C'est ce que fait le Christ pour l'Église, parce que nous sommes les membres de son corps. Comme dit l'Écriture, « À cause de cela, l'homme quittera son père et sa mère, il s'attachera à sa femme, et tous deux ne feront plus qu'un. » Ce mystère est grand, je le dis en pensant au Christ et à l'Église.

Pour en revenir à vous, chacun doit aimer sa propre femme comme lui-même, et la femme doit avoir du respect pour son mari. Vous, les enfants, obéissez à vos parents dans le Seigneur, c'est cela qui est juste. Honore ton père et ta mère. C'est le premier commandement assorti d'une promesse. Ainsi tu seras heureux et tu auras longue vie sur la terre. Et vous, les parents, ne poussez pas à bout vos enfants, mais élevez-les en leur donnant une éducation et des avertissements inspirés par le Seigneur. Vous, les esclaves, obéissez à vos maîtres d'ici-bas comme au Christ, avec crainte et tremblement, dans la simplicité de votre cœur, sans chercher à vous faire remarquer par souci de plaire aux hommes. Au contraire, conduisez-vous comme des esclaves du Christ qui accomplissent la volonté de Dieu de tout leur cœur, qui font leur travail d'esclaves volontiers pour le Seigneur et non pour les hommes. Car vous savez bien que tout homme, esclave ou libre, recevra du Seigneur sa récompense selon ce qu'il aura fait de bien. Et vous, les maîtres, agissez de même avec vos esclaves, n'utilisez pas les menaces. Car vous savez bien que pour eux, comme pour vous, il y a un maître dans le ciel et qu'il ne fait pas de différence entre les hommes.

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1: Enfin, puisez votre énergie dans le Seigneur et dans la vigueur de sa force. Revêtez l'équipement de Dieu pour le combat, afin de pouvoir tenir contre les manœuvres du démon. Car nous ne luttons pas contre des hommes, mais contre les forces invisibles, les puissances des ténèbres qui dominent le monde, les esprits du mal qui sont au-dessus de nous. Pour cela, prenez l'équipement de Dieu pour le combat. Ainsi, quand viendra le jour du malheur, vous pourrez tout mettre en œuvre pour résister et tenir debout. Tenez donc, ayant autour des reins le ceinturon de la vérité, portant la cuirasse de la justice, les pieds chaussés de l'ardeur à annoncer l'évangile de la paix, et ne quittant jamais le bouclier de la foi, qui nous permettra d'arrêter toutes les flèches enflammées du mauvais. Prenez le casque du salut et l'épée de l'esprit, c'est-à-dire la parole de Dieu. En toutes circonstances, que l'Esprit vous donne de prier et de supplier. Restez éveillés, afin de persévérer dans la prière pour tous les fidèles. Priez aussi pour moi, que Dieu mette la parole dans ma bouche pour que je fasse connaître avec assurance le mystère de l'Évangile dont je suis l'ambassadeur enchaîné. Priez donc afin que je trouve dans l'Évangile l'assurance nécessaire pour parler comme je le dois.

Et vous, vous saurez ce que je deviens et ce que je fais, car Tychik, le frère bien-aimé, le fidèle ministre dans le Seigneur, vous informera de tout. Je l'envoie spécialement auprès de vous, afin que vous ayez de mes nouvelles et qu'il vous réconforte le cœur. Que Dieu le Père et le Seigneur Jésus-Christ donnent à tous les frères la paix et l'amour avec la foi. Que la grâce soit avec tous ceux qui aiment notre Seigneur Jésus-Christ d'un amour impérissable.

Moi, Paul, qui suis en prison pour le Christ Jésus, avec Timothée notre frère, je m'adresse à toi, Philémon, notre bien-aimé et notre collaborateur, ainsi qu'à Apphia, notre sœur, à Archippe, notre compagnon de combat, et à l'Église qui se rassemble chez toi. Que la grâce et la paix soient avec vous de la part de Dieu le Père et de notre Seigneur Jésus-Christ.

À tout instant, je rends grâce à Dieu en faisant mention de toi dans mes prières. J'ai entendu parler de l'amour et de la foi que tu as pour le Seigneur Jésus et pour tous les fidèles. Que la foi à laquelle tu communies devienne efficace en te faisant connaître vraiment tout le bien qui est en nous. Que la foi à laquelle tu communies devienne efficace en te faisant connaître vraiment tout le bien qui est en nous pour le Christ. En effet, ta charité m'a déjà apporté beaucoup de joie et d'encouragement, car grâce à toi, le cœur des fidèles a été réconforté.

Certes, j'aurai largement le droit dans le Christ de te dicter ce que tu dois faire, mais je préfère, au nom de la charité, t'adresser une demande. Moi, Paul, qui suis un vieil homme, moi qui suis aujourd'hui en prison à cause du Christ Jésus, j'ai quelque chose à te demander pour Onésime, mon enfant, à qui dans ma prison j'ai donné la vie du Christ. Cet Onésime, dont le nom signifie « utile », ne t'a pas été bien utile dans le passé, mais il l'est maintenant pour toi comme pour moi. Je te le renvoie, lui qui est une part de moi-même. Je l'aurais volontiers gardé auprès de moi pour qu'il me rende des services en ton nom, à moi qui suis en prison à cause de l'Évangile. Mais je n'ai rien voulu faire sans ton accord, pour que tu accomplisses librement ce qui est bien, sans y être plus ou moins forcé. S'il a été éloigné de toi pendant quelque temps, c'est peut-être pour que tu le retrouves définitivement, non plus comme un esclave, mais bien mieux qu'un esclave, comme un frère bien-aimé. Il l'est vraiment pour moi. Il le sera plus encore pour toi, aussi bien humainement que dans le Seigneur. Donc, si tu penses être en communion avec moi, accueille-le comme si c'était moi. S'il t'a fait du tort ou s'il te doit quelque chose, mets cela sur mon compte. Moi, Paul, j'écris ces mots de ma propre main. Je te rembourserai. Je n'ajouterai pas que tu as aussi une dette envers moi et que cette dette, c'est toi-même. Oui, frère, fais-moi cette joie dans le Seigneur. Réconforte mon cœur dans le Christ. Je t'écris en comptant sur ton obéissance et en sachant que tu feras plus encore que je ne dis. En même temps, prévois aussi mon logement, car j'espère que grâce à vos prières, je vous serai rendu. Épaphras, mon compagnon de captivité en Jésus-Christ, te salue, ainsi que Marc, Aristarque, Démas et Luc, mes collaborateurs. Que la grâce du Seigneur Jésus-Christ soit avec votre esprit.

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0: Chers amis auditeurs, pour le temps d'enseignement qui va suivre sur nos ondes, je vous propose d'écouter celui donné par le Père Paul Dollier en ce mardi 14 juillet, à l'occasion du pèlerinage de la communauté des Béatitudes qui s'est déroulé au sanctuaire de Notre-Dame de Lourdes, un enseignement que le Père Paul Dollier a intitulé « Retenir ou diffuser la grâce, comment faire ?»
1: Voilà, je suis très heureux d'être là ce matin pour expliquer ce thème, retenir ou diffuser la grâce, comment hein. Quand on a vécu une session, eh bien qu'est-ce qu'on va retenir, comment on va retenir les choses et comment on va diffuser ce qu'on a reçu. Et j'ai voulu vraiment coller au thème de la session, au thème des pèlerinages de Lourdes, qui est vraiment la grâce cette année. Donc, j'essaierai d'être fidèle et de pas parler d'autre chose, vous voyez. Bon, j'espère. Alors, je me disais peut-être en introduction qu'il faut prendre conscience, chacun d'entre nous, que grâce à notre baptême, nous sommes d'une certaine manière aussi comblés de grâce. Hein. Nous ne sommes pas l'Immaculée Conception, c'est certain. Nous avons une inclination au péché qu'on appelle la concupiscence, dont parle le catéchisme hein, au numéro 1264, mais en préparant cet enseignement me venait le saint Paul, vous savez, dans sa première aux Corinthiens, quand il parle aux Corinthiens, voilà ce qu'il leur dit. « Je rends grâce à Dieu sans cesse à votre sujet pour la grâce de Dieu qui vous a été accordée dans le Christ Jésus, car vous avez été comblés en lui de toutes les richesses. » Toutes celles de la parole, toutes celles de la science. Aussi ne manquez-vous d'aucun don de la grâce dans l'attente où vous êtes de la révélation de notre Seigneur Jésus-Christ. C'est lui qui vous affermira jusqu'au bout pour que vous soyez irréprochables au jour de notre Seigneur Jésus-Christ. Il est fidèle, le Dieu par qui vous avez été appelés à la communion de son Fils Jésus-Christ. Vous manquez d'aucun don. Vous êtes comblés de toutes les richesses, celles de la parole, etc. Oui. Enfin, nous sommes sauvés. Nous sommes ressuscités avec le Christ. Nous avons reçu le Saint-Esprit. Nous sommes temple de Dieu. Et donc, c'est important, vous voyez, de pas être dans un tempérament un peu de victime, mais de prendre conscience de ce don-là. La sainteté est à la fois un don qui nous est fait à notre baptême, aussi un cadeau à ouvrir. Mais il est là. Dieu ne nous demande pas quelque chose d'impossible. Nous pouvons être des saints. Il n'y a pas de souci. Il n'est pas méchant, Dieu. Hein? Bon. Alors, je me disais, d'accord, nous pouvons être des saints du côté de l'émetteur. D'ailleurs, du côté de Dieu lui-même, il n'y a pas de souci. Hein? C'était l'évangile de dimanche dernier. La parabole du semeur. Enfin, plus exactement la parabole des terrains plutôt, parce que on parle pas beaucoup du semeur. En tout cas, on parle de plein de terrains. Mais au niveau du semeur, ça sème là. Ça descend là, il n'y a pas de problème. La question c'est comment accueillir cette grâce, comment être un bon terrain, comment être un réceptacle et faire que ça porte du fruit, 50, 100, etc. Et je voudrais le voir à la fois au niveau spirituel, et aussi au niveau humain. Il y aura deux parties, d'accord ? Et une conclusion sur la mission. Comment, au niveau spirituel, eh bien, accueillir cette grâce ? Au niveau spirituel, comment ne rien perdre de tout ce qu'on a reçu ? Eh bien, il me semble qu'il y a un mot, c'est faire la diff-

Différence entre la générosité et le don de soi. La générosité et le don de soi. Le don indéterminé de soi. Si je suis dans l'offrande de moi-même, eh bien, à ce moment-là, je ne perds rien de ce que j'ai reçu. Si je suis simplement dans la générosité, eh bien, je vais perdre au fur et à mesure ce que j'ai reçu. Hein. Ce qui permet la diffusion de la grâce, la diffusion, le rayonnement, les fruits, c'est ce don de soi. Alors, je dis ce que dit Thérèse d'Avila, hein, dans le chemin de la perfection, au chapitre 30. Elle dit ceci, Dieu prend ce que nous lui donnons, Dieu prend ce que nous lui donnons, mais il ne se donne pas complètement tant que nous ne nous sommes pas donnés à lui d'une façon absolue. Il ne se donne pas complètement tant que nous ne nous sommes pas donnés à lui d'une façon absolue. C'est exactement l'itinéraire de Pierre. Vous connaissez pour la plupart les évangiles, l'évangile de Jean, vous savez, où Pierre va passer de la générosité au don de soi. Au chapitre 21, Jésus lui dit, « En vérité, je te le dis, quand tu étais jeune, tu allais où tu voulais. Quand tu auras vieilli, tu étendras les mains et un autre te ceindra et te mènera où tu ne voudrais pas aller. » Au départ, Pierre, il est un peu dans la générosité. Il dit, « Seigneur, moi, tu vas voir, je vais me battre pour toi, je vais te défendre, etc. » Enfin, il se fait le super guide spirituel de Jésus. Il le dit. Chapitre 13, Pierre lui dit, « Pourquoi ne puis-je pas te suivre à présent? Je donnerai ma vie pour toi. » Jésus répond, « Tu donneras ta vie pour moi? En vérité, je te le dis, le coq ne chantera pas que tu m'aies renié trois fois. » Donc, en fait, tu veux donner ta vie, etc. Tu veux te battre, tu vas sortir l'épée, tu vas faire ceci, tu vas faire cela. Oui, enfin, très bien. Mais il va falloir que tu découvres, en fait, profondément ta misère, que tu as besoin d'un sauveur, et à un moment donné, tu vas vraiment me suivre. C'est intéressant parce que le mot « suis-moi », « suis-moi », hein, pour Pierre, il est présent dans l'évangile de Jean à partir du chapitre 21. Avant le chapitre 21, il n'y a pas de « suis-moi » pour Pierre. Bien sûr que Pierre l'a suivi, mais le mot, vous voyez, « suis-moi », vous l'avez au chapitre 21. Donc, vous voyez, c'est ça le point de basculement dans la vie spirituelle, hein, que Thérèse d'Avila, pour ceux qui sont fans de vie spirituelle, hein, dit que c'est le passage de la troisième à la quatrième demeure. Hein. Troisième demeure, c'est un peu le jardin anglais. C'est qu'on gère les choses, tout est bien réglo, etc. La quatrième demeure, c'est... Ça y est, il y a les voiles là qui sont ouvertes et le Seigneur nous mène là où on ne penserait pas forcément aller. Et donc, c'est, vous voyez, ce point de basculement entre la générosité et le don de soi qui suppose le renoncement à sa volonté propre. D'accord? Alors, vous allez me dire, mais c'est quoi concrètement les différences entre la générosité et le don de soi? Alors, vous l'avez exactement, je cite un peu l'écriture parce que j'aime bien, ça illustre, et puis c'est l'évangile, c'est assez connu. Vous l'avez avec le jeune homme riche en Matthieu 19. Il lui dit, bon maître, que dois-je faire pour avoir la vie éternelle? Il est très réglo, le gars. Tous les commandements, je les fais, moi. Le jardin anglais, ok? Et Jésus lui dit, va, ce que tu as, vends-le, donne-le aux pauvres, et tu auras un trésor dans les cieux, puis viens et suis-moi. Et là, il s'en alla tout triste. En fait, il n'arrive pas à passer de la générosité au don de soi. Son problème à lui, c'était ses richesses. C'est pas le problème de tous, hein. Les disciples, on s'aperçoit qu'ils ont d'autres problèmes. Peut-être la question de l'orgueil, avec leur question, qui est le plus grand? Lui, c'est la richesse. Et Jésus lui dit, mais va! Allez, ouvre, largue les amarres, vas-y, quitte là, fais rentrer là du vent, du souffle, de la vie, retrouve ta liberté, quitte ton pays,
Va dans un endroit, je t'indiquerai, mais fais confiance. Et il cale. Il est dans la maîtrise. Alors, dans la générosité, vous voyez, parfois, alors sachez que mon propos se veut bienveillant, hein, je règle pas mes comptes avec mes paroissiens qui vous regardent en replay, je sais pas, ou peu importe. En général, dans la générosité, les gens généreux, ils peuvent être généreux pour les œuvres qu'ils choisissent. Je choisis mon œuvre. En fait, moi j'aime bien faire ceci comme mission, cela. Je fais des œuvres pour Dieu. Est-ce que je fais l'œuvre de Dieu? C'est pas sûr. En fait, en tout cas, je fais des choses religieuses, voyez. Et parfois, chez certaines personnes, en fait, vous regardez de plus près, mais vous apercevez, et ça peut être nous, enfin, on est tous un peu comme ça, à différents degrés, évidemment. Hein. En fait, on s'aperçoit que la personne n'aime pas forcément Dieu, finalement. Ce qu'elle aime, c'est les choses de Dieu. En fait, vous avez la personne qui aime les choses de Dieu. Alors, par exemple, vous avez la personne, ce qu'elle aime, c'est le Christ, les sessions, les groupes de prière, etc., parce que ça me donne un certain état. Moi, j'aime, là. Allez, donc, quand je vais dans ce groupe de prière, il y a de l'onction, là. Saint-Esprit, tu descends. Waouh, ça souffle, tu descends. Je suis transporté, là, j'ai des larmes. Vous vous rendez pas compte, là. Mais dans ce groupe-là, pas dans l'autre, mais dans ce groupe-là, c'est... Et je vais de session de groupe en groupe pour ressentir une émotion. J'adore les émotions. Là, moi, j'aime bien l'abbaye romane, là, ou cistercienne, je sais pas quoi, avec le granit froid, le grand salvé, là, le soir au complet. Salvé, la petite lumière, là, j'ai la chair de poule. Ah, j'ai la chair de poule. Ça, pour ce monastère, ça me donne la chair de poule et j'y retourne chaque année pour retrouver la chair de poule. Vous voyez? Donc, vous aimez les états. Bon. Là, vous avez d'autres, par exemple. Ce qu'ils aiment, c'est, en fait, j'aime bien travailler pour l'église parce que ça me conduit à des relations. Moi, j'aime, en fait, le Christ, mais surtout l'église, parce qu'il y a des réunions, il y a des réseaux, il y a des discussions, il y a des groupes de partage, il y a des débriefs. J'aime, en fait, les relations. Dans mon travail, c'était pas très sympa, mais alors, là, avec mon groupe, là, de prière, c'est vraiment sympa. Et on refait le monde, on explique, etc. Voilà. Je suis valorisé en plus, parce que je suis responsable du groupe. Et donc, j'aime bien. Et ça fait 23 ans que je suis responsable. Bon, voilà. Hein, on change pas une équipe qui gagne. Hein, voilà. Bon. Vous voyez, en fait, j'aime les relations. Alors, il y en a d'autres. En fait, vous apercevez que vous ne savez pas s'ils aiment le Christ ou s'ils aiment les connaissances. Tout ça, c'est ce que dit le pape François, hein. J'invente rien, c'est dans la joie de l'évangile, hein. Je fais que du copier-coller, hein. Les numéros 89 et suivants, hein. Bon, on l'a peut-être pas dit comme ça jusqu'à maintenant, je sais pas. Donc j'aime les connaissances, j'aime les cours. Il y en a qui se vont à la cato de ceci, l'autre au Bernardin, voilà. Le père machin, alors, c'est hyper intéressant. D'ailleurs, j'ai fait le cours sur Saint-Marc, sur Saint-Matthieu, sur Saint-Luc. Alors, il y a un nouveau prêtre, là, qui fait un cours sur Saint-Marc. J'ai déjà fait Saint-Marc, mais je vais le refaire quand même avec un nouveau, parce que c'est intéressant. C'est un autre regard, tu comprends? Voilà. Et donc, ce que j'aime, c'est me former. Alors, on dit à la personne, mais tu pourrais peut-être t'occuper des catéchumènes, ou... Non, je suis pas assez formé. Vous vous rendez pas compte? Catéchumènes, c'est sérieux, hein. Donc, bon, là, ça fait 12 ans que je prends des cours, mais... Je pense que je pourrais continuer. Alors, il y en a d'autres, ils aiment le Christ parce que ça leur donne un cadre, une norme. Top. Alors, moi, j'aime les valeurs. Au moins, c'est carré. Hein, la religion, c'est ça, c'est péché, ça, c'est pas péché, ça, c'est droit, etc. En fait, ce que j'aime, c'est la loi. Mais est-ce que tu aimes le Christ ou est-ce que tu aimes la loi, les normes, vous voyez? Donc, je vous donne ces petits exemples, hein, mais faut être honnête. Mais même moi, je vais vous le dire, on est entre nous. Parce que ma maman, elle habite à Pau. Et donc, je vais la voir à Noël, jusqu'au 31 décembre. Et je dis, maman, veux-tu aller à Naï, aux Béatitudes, pour qu'on fasse le 31 décembre aux Béatitudes?
Elle me dit, oh non, non, non, mais vas-y tout seul. Moi, je suis à 89 ans. Elle se trouve très, elle aime pas trop veiller. Mais elle était très, très, très, très heureuse que j'aille aux Béatitudes. Elle aille le 31 décembre. Très heureuse. Mais je suis honnête avec vous, hein. Pourquoi je suis allé le 31 décembre à Naï? Pour passer un bon temps, c'est tout. Parce que je me suis dit, je vais retrouver des frères que je vais voir à la session de l'été, comme ils m'ont demandé de prêcher, je vais pouvoir comme ça faire mon business. Je vais passer un bon repas. Voilà, on va s'occuper de moi. Je ne suis pas du tout allé pour me convertir. Je suis allé pour passer un bon temps. On a le droit de passer des bons temps. La question, c'est quand toute notre vie, nos activités religieuses, voyez, je force le trait, je suis caricaturiste, évidemment, ne servent qu'à passer un bon temps. Voyez, vous comprenez. Alors, l'objet, c'est la question, hein. Bon. Alors, une des clés, voyez, pour voir si la personne choisit les œuvres de Dieu, choisit Dieu, c'est la question de l'obéissance. C'est que quand on demande quelque chose, enfin, la question de l'obéissance, parfois. Parce que, moi, vous savez, je sais pas. Quand on me dit, bon, est-ce que Paul, tu pourrais prêcher une retraite en Martinique? Oh, ben, si vraiment vous voulez, je peux faire un effort, hein, je laisserai la paroisse à mes confrères et puis j'irai en Martinique. Oui, je peux, à la limite, bon. Oui. Donc ça, c'est obéir, ça va. Hein, obéir pour aller en Martinique, prêcher une retraite, c'est bon. Non, mais, donc c'est pour ça que c'est parfois l'obéissance est un critère, mais pas toujours. Et parfois, c'est quand l'obéissance nous déplace. Je pense, moi je suis de l'Emmanuel, mais je pense à mon responsable, le responsable des prêtres de l'Emmanuel, qui est prof de Bible. Et du jour au lendemain, il a arrêté tout court de Bible. Et je lui dis, écoute, chapeau, parce que s'occuper des prêtres, c'est joyeux, puis c'est un peu douloureux aussi, vous savez, parce que il y a les prêtres qui vont bien, les prêtres qui vont moins bien et tout. Je lui dis, enfin, un peu, ouais, t'as fait l'offrande, quoi, voyez, d'une certaine manière, et il le reconnaît, bon. Puis il a reconnu cet appel, bien sûr. Hein, l'obéissance, en général, va pas totalement contre notre nature. Mais la question de l'obéissance est intéressante. Alors, ensuite, il y a la question après l'objet, la question du temps, hein, c'est pour bien différencier générosité et don de soi. Le temps, c'est la personne qui, en fait, ne peut rendre service, ne peut être en mission qu'au moment qu'elle a choisi. Donc en fait, c'est la parabole du bon samaritain, hein. Il est de Jérusalem, il va à Jéricho. Le gars, il y va pas pour une promenade. À l'époque, on n'a pas de problème d'obésité, etc. On fait pas trop de promenades, c'est pas le concept. Si on va de Jérusalem à Jéricho, c'est qu'on a quelque chose à faire. Et dans ce quelque chose que j'ai à faire, j'ai quelqu'un qui barre ma route. C'est quelqu'un qui est en train d'agoniser là dans le sentier, et je me dis, je dois arrêter mon activité pour l'autre. J'accepte d'être dérangé. Là, vous voyez quelqu'un qui est docile au Saint-Esprit, s'il est capable d'arrêter ce qu'il fait pour autre chose. C'est le grand secret de Thérèse, toujours d'arrêter la plume au moment où la cloche sonne. Après l'objet, après le temps, vous avez la manière. Est-ce que je suis dans la générosité ou le don de soi? Le don de soi, c'est, vous voyez le don de soi à la manière. La manière, ça veut dire, je suis donc en église, et j'ai une activité, un projet, je le soumets à quelqu'un, j'ai envie de faire ça, et la personne me dit, ah, mais on pourrait peut-être faire un peu différemment, faire comme ça, etc. Et puis tu pourrais peut-être travailler avec un tel. Et là, très curieusement, la personne commence à se mettre en colère. Bah, écoute, tu me fais pas confiance ou quoi, là? Non, mais ton projet, il est bien, mais on peut peut-être le modifier légèrement. Et la personne ne veut pas modifier. C'est vous prenez tout, vous prenez rien. Voyez? Et ensuite, vous avez les destinataires. À quoi je vois que le don est indéterminé? Je vais vous dire, alors ça, c'est très visible chez les prêtres, parce que les prêtres, certains prêtres, ils sont capables de faire un mariage à 800 kilomètres. Mon père, on vous paiera l'avion, hein, vous inquiétez pas, hein. Et voilà. Par contre, ils n'arrivent pas à remplacer un collègue pour une matinée pour un enterrement. C'est très curieux.
Donc on est prêt à se défoncer pour des copains à l'autre bout de la France. Par contre, on fait la tête parce qu'il faut fermer l'église ou faut l'ouvrir ou faut remplacer un collègue pour ceci, pour cela. Mais dans les paroisses, je l'ai vu aussi. Il y a une famille, madame a le cancer, vous avez toute une équipe qui se met en marche. Et vous avez une autre famille où il y a trois personnes, quatre, qui sont dans une chambre unique. Et dans la chambre, il y a tout, la cuisine, il y a tout. Les trois enfants avec la maman. Et personne se met en route pour s'occuper d'eux. C'est très curieux, vous voyez. Des personnes, on est facilement, on a envie d'aider, puis d'autres personnes, on n'a pas, vous voyez. Bon. Donc tout ça, c'est simplement pour, vous voyez, vous compreniez ce qu'on appelle le passage de la générosité au don de soi. Jésus va régulièrement dans l'évangile essayer de déplacer ses disciples. Par exemple, dans la multiplication des pains. Il leur dit, donnez-leur vous-même à manger. Et les gars, ils sont là à dire, attends, on a 5 pains de poisson, enfin, on a à peine pour nous. Donc c'est pas possible. Renvoie les foules. Et renvoie les foules. Alors, il dit, non, écoutez, commencez à me donner, on va voir, on va gérer ça. Voyez? Ou alors, il leur dit, les disciples disent, mais alors, écoute, il y a un enfant là, il est en train de nous embêter là. Écoutez, déplacez-vous là. On va accueillir l'enfant, on va le mettre au centre, on va s'en occuper. Ou alors il dit, venez là, on va se reposer là. Venez à l'écart, Marc chapitre 6. Allez, on se repose. Et quand ils arrivent, il y a une foule qui débarque. Et là, Jésus dit, écoutez, on va faire l'inverse de ce que je vous ai proposé. On va s'occuper des gens. Et les gars, ils disent, on ferme pas boutique, on s'occupe des personnes. Donc régulièrement, Jésus il fait passer les disciples de la générosité au don de soi. Vous saisissez, hein? Alors, c'est quoi le fruit du don de soi? Et là, j'ai demandé à Anne-Emmanuel de mettre un texte du Père Marie-Eugène. Elle va nous le mettre en grand, super. Donc c'est dans un texte qui s'appelle « Le don indéterminé ». Est-ce que tout le monde arrive à voir? Peut-être qu'on peut encore grossir, parce que l'écran est grand, non? Grossir un peu, là, voilà. Et je lis et je commente en même temps. Donc, la Vierge Marie, c'est vraiment dans le thème, et je me suis dit, il faut pas que je loupe ce texte. La Vierge Marie, parce que comblée de grâce par l'Esprit Saint et perdue dans la lumière simple de Dieu, avait toutes ses énergies paisiblement tendue vers la réalisation de la volonté divine. Comme elle est comblée de grâce, elle a tout son être qui est tendu vers la réalisation de la volonté divine. Elle ne cherche que la volonté de Dieu. Voici que l'archange paraît et la salue. La Vierge, est un instant, troublée par cette présence et cette louange. Mais son sens spirituel affiné a promptement reconnu la qualité surnaturelle de son messager. Elle écoute maintenant le message. Donc je le redis avec mes mots à moi. Et la Vierge Marie, ce que dit le Père Marie-Eugène de l'Enfant Jésus dans « Je veux voir Dieu », dans son chapitre sur le don indéterminé, elle dit en fait, elle est comblée de grâce, elle a toutes ses énergies qui sont vraiment tendues. Et du coup, la Vierge Marie, elle est troublée un instant. C'est-à-dire qu'elle passe pas 3 semaines à vous répondre. Que les gens, c'est ça, vous leur envoyez une demande et vous dites, mais c'est bizarre, ils n'ont pas de connexion ou quoi là? Vous voyez? Ils répondent pas. Il faut qu'on discerne, on va réfléchir, etc. Elle est troublée un instant. Et ensuite, son sens spirituel a promptement reconnu la qualité du messager. C'est-à-dire que si nous sommes dans le don total de nous-mêmes, on va reconnaître les passages de Dieu. Si on n'est pas dans le don de nous-mêmes, si on recherche les choses de Dieu, on ne va pas reconnaître le passage de Dieu. Parce que Dieu, parfois, il passe par la joie, mais parfois, il passe par la croix. Des fois, il passe par nos amis, des fois, il passe par nos ennemis. Vous voyez, plus nous sommes dans l'offrande de nous-mêmes, plus nous sommes attentifs, comment dire, purifié pour une écoute saine. Et donc, c'est quoi le message? Vous allez concevoir et enfanter un fils à qui vous donnerez le nom de Jésus. Il sera grand et sera appelé fils du Très-Haut.
Le Seigneur Dieu lui donnera le trône de David son père, il régnera éternellement sur la maison de Jacob, son règne n'aura pas de fin. Là, on continue. Marie a compris. C'est bien le Messie dont l'ange lui propose de devenir la mère. Elle n'y avait point songé, car elle s'ignorait elle-même. La simplicité de sa grâce lui en voilait l'immensité. Elle ne connaissait que Dieu et sa volonté. Devant ces perspectives qui s'ouvrent soudainement devant elle, elle ne posera qu'une question, car elle est préoccupée de sa virginité. Comment cela se fera-t-il, puisque je ne connais point d'homme ? Rassurée par l'ange qui lui répond, « Le Saint-Esprit descendra sur vous, et la vertu du Très-Haut vous couvrira de son ombre. » La Vierge Marie, sans hésitation, sans demander quelques jours pour réfléchir et consulter, ou même quelques instants pour se préparer, donne pour elle-même et pour toute l'humanité son adhésion au plus sublime et au plus terrible des contrats, à l'union en son sein de l'humanité à la divinité, au calvaire et au mystère de l'Église. Et le Verbe se fit chair. Grâce au fiat de la Vierge, qu'une disposition d'offrande complète et indéterminée avait depuis longtemps préparé en son âme souple et docile. Hyper importante cette dernière phrase. Le Père Marie-Eugène m'informe que la Vierge avait, à un moment donné de sa vie, quand, on ne sait pas très bien, il ne dit pas quand, mais à un moment donné de sa vie, la Vierge, qu'est-ce qu'elle a fait ? Elle a fait une disposition d'elle-même, une offrande d'elle-même, complète, indéterminée. Et cette offrande complète, indéterminée, au sens un peu de l'indifférence ignatienne, avait depuis longtemps préparé en son âme, souple et docile. C'est-à-dire que son âme, pourquoi elle a dit oui ? Elle n'a pas dit oui à une chose. Elle a dit oui à une personne. Elle n'a pas dit oui à un projet. Elle a dit oui à une aventure dont elle ignore le déroulement. On lui dit pas comment cela va se faire d'ailleurs. L'Esprit Saint te couvrira de son nom, mais qu'est-ce qui se passe entre l'Esprit Saint te couvrira, il sera grand, il sera fils du Très-Haut. Qu'est-ce qu'elle voit Marie quand même? Elle voit quelqu'un qui est insulté, traité de Belzéboul, qui finit sur une croix. Qu'entre la promesse et la réalisation, waouh, il y a une certaine distance. Mais c'est pas grave. Marie, elle a tout donné dans un don absolu, indéterminé. Et voilà. Mais voilà, elle n'aurait pas pu dire oui à l'ange si elle n'avait pas eu cette attitude de fond. Voilà ce que dit le Père Marie-Eugène. Cette attitude de fond, évidemment, donne une souplesse avant l'action, en quelque sorte, hein. Il le dit aussi, le Père Marie-Eugène, c'est-à-dire que les gens, vous voyez, sont ouverts. Quelqu'un qui est dans le don de soi total, il est ouvert. Et puis, au moment de l'action, après l'action, vous avez une énergie. Quand vous avez donné votre vie, vous avez une énergie. Quand vous subissez les ordres des autres, de la communauté, de mon curé, le truc, faut faire des choses. Si je suis tout le temps à subir, j'ai pas d'idée. Et puis, évidemment, ça donne une fécondité, et évidemment, ça donne une communion entre nous. Vous comprenez que moi, je suis très sensible comme ça en paroisse. Si j'ai des paroissiens, et c'est valable aussi pour nous ce matin, qui sont dans l'offrande totale d'eux-mêmes, dans ce don absolu, pas dans la générosité. La générosité, c'est « Mon père, on peut vous aider vendredi soir une fois par mois si vous voulez. » Bah oui, mais j'ai pas besoin de vendredi soir, moi j'ai besoin du jeudi soir. Parce que jeudi soir, c'est là où il y a les jeunes, pas le vendredi soir. Ah bah oui, mais jeudi soir, c'est notre soirée, machin. Bon, ok, bon, ça va être compliqué alors. Donc, si, vous voyez, je suis face à une communauté qui est dans l'offrande, ça ressource un prêtre. Et vous, laïcs, c'est pareil, ou consacrés, nous sommes ressourcés par des gens qui font l'offrande de vous-même. Et vous-même, quand vous avez un saint curé ou un saint curé d'Ars, vous savez, le curé d'Ars, au départ, il a dit « Mes paroissiens, ils sont un peu comme des bêtes. Hein. » C'est comme ça qu'il a dit. Hein. À la fin, il a dit « Il y a des saints dans mon cimetière. »
Donc, vous voyez, on a besoin de la sainteté des autres. Donc ça, c'est pour le don indéterminé. Ça va? Alors, le père Marie-Eugène, il dit que ce don, il doit être absolu. C'est-à-dire qu'en fait, on donne tout. Ensuite, il doit être indéterminé, c'est-à-dire, ok, Seigneur, tu peux aller dans toutes les pièces de mon appartement, tout, enfin, je te donne tout. Ouais, c'est comme la personne qui discerne une vocation en disant, je veux surtout pas cette vocation. Et c'est pas indéterminé, ça. Voilà. Et puis, il dit, le père Marie-Eugène, il dit, ça doit être renouvelé. Et c'est pour ça que je vais vous proposer, donc, pendant la messe, de donner votre vie avec la prière de Saint-Louis-Marie Grignon de Montfort. Voilà, je vous choisis aujourd'hui au Marie en disant, mais Seigneur, on a reçu, eh bien, en fait, fais de moi ce qu'il te plaira, quoi que tu fasses, je te remercie, etc. D'accord? Donc là, c'est au niveau spirituel. Qu'est-ce qui fait que la grâce passe? Ben, c'est qu'on a des gens qui s'ouvrent, comme dit le Père Marie-Eugène, ou comme la Vierge Marie, qui s'ouvre totalement à la grâce. Elle est comblée de grâce. Il n'y a pas d'obstacle. Et donc, puissance de Marie. Puissance de Marie. Hein. Après, je vais en arriver maintenant au niveau humain. C'est-à-dire que je pense que la grâce de Dieu est comme comprimée, empêchée par des maladresses humaines. Vous avez beau aimer le Seigneur, si vous ne savez pas gérer un conflit, eh bien c'est la catastrophe. Vous avez beau prier, ça marche pas. Alors, pour cela, comme je suis pas présenté, du coup je me présente au milieu. Si, je n'ai pas dit grand-chose sur moi, donc oui, je me suis même pas présenté, je crois pas. Donc je suis curé d'une paroisse, voilà, à Paris, et avec les béatitudes, j'ai fait un petit livre qui s'appelle « Vivre nos relations dans la paix ». Pourquoi je vous présente ce petit livre? Parce que je me suis aperçu que, en fait, nos relations entre nous, c'était compliqué. Et j'ai voulu que ce livre soit un assemblage de trois disciplines qui sont l'exégèse, les sciences humaines en quelque sorte, psychologie, etc. Et puis la vie spirituelle. Pourquoi l'exégèse? Pourquoi la parole de Dieu? Parce que tout ce que je dis sur la relation à l'autre sort de l'épître de Jacques. Donc je suis pas dans un discours moralisant. Il faut faire ça, ça c'est péché, etc. J'ai jamais eu de gens qui m'ont dit, vous nous faites des sermons, tout est dans l'épître de Jacques. Donc ça sort de l'écriture. Ensuite, j'ai voulu mettre des éléments de management, de psychologie, de coaching, etc. Du bon sens, parce que aimer, ça s'apprend. Aimer quelqu'un, ça s'apprend. Éduquer, ça s'apprend. Donc on peut pas, vous voyez, tout le temps, en communauté, dans nos groupes, dire simplement, oh, t'as des difficultés avec un tel, faut s'abandonner, faut faire confiance, vous voyez. Enfin, oui, tu peux t'abandonner, mais vous savez, dans les actes des apôtres, quand il y a des conflits en acte 6, en acte 15, ils disent pas, on va prier, hein. Ils disent, bon, qu'est-ce qu'on fait? On peut prier un peu, on va réfléchir, on va appeler des autorités, on va faire ça, vous voyez? Il y a un savoir-faire. Et parfois, simplement dire, on va s'abandonner, on va faire confiance, c'est hyper manipulateur. Et en fait, je déserte le problème. Je dis à l'autre, bah écoute, c'est la croix. Voilà, qu'est-ce que tu veux? Tu vois, ta difficulté avec ton patron, je sais pas quoi, ton collègue, ton épouse, mais c'est la croix. Non, bah oui, c'est la croix, mais enfin, quand t'es malade, tu vas chez un médecin, voilà. Bon. Et puis j'ai mis des éléments spirituels. C'est en quoi tous ces éléments d'exégèse, de psychologie ont des répercussions spirituelles. C'est-à-dire qu'on s'aperçoit que éléments de psychologie, la colère chez Jésus est hautement spirituelle. Hein, le premier geste de Jésus public dans l'évangile de Jean, c'est sa colère au temple, ce qui veut dire que la sainteté passe par la colère. Qu'est-ce que c'est qu'une juste colère? Ça, c'est encore voilà autre chose. Mais voilà. Donc ça, c'est les trois éléments. Alors, aujourd'hui, je voudrais simplement donner deux éléments humains qui me semblent compliqués entre nous. C'est la question du pardon. Je pense qu'on ne sait pas demander pardon à l'autre.
c'est plus du vécu, hein, que je, voilà. Donc, c'est que, quand on demande pardon, quand on a fait quelque chose de mal, c'est important de rejoindre le langage de l'autre. Donc, le langage de l'autre, j'en ai parlé hier, je donnerai des exemples différents par rapport à hier. Arriver à dire je suis désolé. Je suis désolé. Vous voyez? Donc, ça veut dire arriver à passer de l'objet, tel ou tel vase que j'ai cassé, etc., à me dire, mais tiens, la personne, qu'est-ce que ça a fait en elle? Ben, elle, ce vase, c'était le vase qui avait été offert par une copine, etc. C'est très important, ce vase. Ah, tu lui dis, bon, je vais te racheter un vase, hein, vraiment, je te demande pardon. Mais c'est pas le même vase, c'est celui-là qui est cassé. Et je voudrais que tu sentir en toi, je sens pas en toi la tristesse, c'est la connaissance de ma tristesse, comme c'est dommage. Ça, c'est le premier langage, arriver à dire, à exprimer des regrets, des regrets. Le deuxième langage, c'est la responsabilité. Vous avez des gens qui arrivent pas à dire « j'ai eu tort ». Ils sortent la voiture, bah, elle se prend la barrière, là, et la personne vous dit, ah, dis donc, là, c'est mal foutu, ces sorties de parking, là, c'est vraiment, c'est du n'importe quoi, hein. Vraiment, c'est, vous voyez? Le problème, c'est la sortie de parking. Donc ça, c'est la responsabilité, arriver à dire, j'ai eu tort. Vous comprenez que la grâce, elle passe quand des gens arrivent à dire, j'ai eu tort. La grâce, elle passe pas quand les gens arrivent pas à se reconnaître responsables. Comme dans la Genèse, hein. La première conséquence du péché, c'est « je suis pas responsable ». C'est pas moi, c'est la femme. Mais c'est pas la femme, c'est le serpent. Et le serpent, il dit « c'est pas moi, c'est Dieu, il m'a créé, qu'est-ce que tu veux ?» Vous voyez, la conséquence du péché, c'est « je ne suis pas responsable ». Le troisième langage, c'est « réparer ». Vous voyez, on vous a... Vous êtes en communauté et puis votre frère de communauté a laissé la porte ouverte. Vous avez votre trottinette qui a été volée. La trottinette, elle coûte 349 euros. S'il peut la rembourser, ça serait sympa. Parce qu'il a les moyens. Je sais qu'il a les moyens. S'il me dit simplement, ah, je suis désolé, Paul, vraiment, c'est, je te demande pardon, hein, c'est vraiment pas de bol, hein. Le quartier, c'est vraiment mal famé, hein. Tout ça, ouais, mais j'ai plus de trottinette, là. Tu poses pas la question, tiens, peut-être réparer, quoi. Bon. Ensuite, il y a le repentir. Quatrième langage. Le repentir, c'est la capacité de changer pour que ça ne se reproduise pas. Vous êtes aux béatitudes, par exemple. Vous avez une sœur. Alors, c'est la sœur qui fait l'accueil. Alors, la sœur qui fait l'accueil du monastère, eh bien, elle oublie un truc sur sept. Un truc sur sept, c'est pas beaucoup, mais enfin, quand même, un sur sept fait beaucoup, en moyenne. Et alors, je lui dis, écoute, tu sais que tu nous as pas prévenu que le plombier venait, là, ce matin, là. Donc il a sonné, c'était les lodes. Ah, j'ai complètement oublié, je suis désolé. Ah, vraiment, je suis confus, je suis désolé. Bon, voilà, je vous demande pardon. Mais alors, elle vous dit pas comment elle va faire, qu'est-ce qu'elle va mettre en place pour que ça ne se reproduise pas. Et c'est ça que je voudrais entendre. Je suis désolé. Bon, il faut vraiment que je trouve un moyen pour pas oublier. Ah ben, je vais me faire un petit carnet que je vais poser là. Et puis, dès que j'ai une information, au lieu de tout noter, je vais juste mettre un mot. Plombier. Et puis, c'est des petits feuillets là. Ça coûte 2,50€ les 100 feuillets. Et puis, je prendrai à chaque fois la petite feuille. Je la mettrai dans ma poche parce que j'ai un scapulaire avec une poche en dessous là. Et comme le soir, je reprends toujours mes clés, eh ben, je vérifierai s'il n'y a pas un papier. Ah ben voilà, je suis content. Ah ben là, je suis satisfait. Tu me rassures. Vous voyez? C'est-à-dire que le repentir, je mets les moyens que ça ne se reproduise pas. Puis la dernière chose, c'est demander pardon. C'est-à-dire le mot pardon. Je te demande pardon. Il faut prononcer le mot. Il n'a pas prononcé le mot. Donc, ça veut dire que je vais te demander pardon. Tu peux me donner le pardon comme tu peux ne pas me le donner. Je suis mendiant, je suis dans l'attente. Je peux pas te pardonner pour le moment, je te pardonnerai plus tard. J'ai besoin, c'est compliqué ce qu'on a vécu ensemble, j'ai besoin de réfléchir. Ouais, voilà. Donc la personne, faut qu'elle soit en position basse
pour que elle reçoive de quelqu'un d'autre ce pardon. Ça veut dire perdre un peu de son autorité, remettre sa vie dans les mains d'un autre. C'est pas évident. Et parfois, on n'a pas cette humilité-là, on n'arrive pas à prononcer. Donc ça va, la question du pardon, ça me paraissait important. Par rapport à un deuxième thème humain, ça sera mon deuxième et mon deuxième, puis après il y aura encore un troisième, mais bon. Mon deuxième thème, c'est sortir de l'interprétation du réel. Sortir de l'interprétation du réel. Le réel qu'on interprète. Je donne un exemple que j'ai vécu il y a 3 mois dans mon presbytère. Il est 7h23, je suis à la cuisine, j'ai préparé mon bol de thé, un grand bol de thé avec 2 tartines, je n'ai pas commencé à toucher, et tout d'un coup je me dis, à mon avis, j'ai la messe, à 7h30. Je vérifie sur le téléphone, oui, messe à 7h30. Je laisse tout en plan, je fonce en bas, parce que le presbytère est au-dessus de l'église, donc je descends, j'enfile la chasuble, 7h30, la messe commence. Et j'avais, pour la petite anecdote, un étudiant qui faisait la cloche, là, bon, donc il a fait l'enfant de cœur, voilà. Donc la messe s'est bien déroulée, elle a commencé à 7h30, elle a fini à 8h. Et à 8h, on est entré dans la sacristie, et l'étudiant a fait un peu de bruit avec la cloche. Bon, parce qu'en la rangeant, ça fait du bruit. Qu'est-ce qui se passe au niveau de la tour de contrôle, à la cuisine? À la cuisine, j'ai 3 vicaires avec moi. Ils sont à la cuisine, il est 7h40, et ils disent, ils me l'ont dit, hein, tout ça, c'est pas l'interprétation. Vraiment, Paul, il a commencé la messe en retard. C'est quand même quelque chose, hein. Il oublie, quoi. C'est galère, quoi, ce curé qui oublie la messe dominicale. Puis à un moment donné, à 8h, ils descendent, comme ça, et puis ils entendent la cloche. Et ils disent, ah ben, il en est encore à la consécration. On remonte, c'est pas la peine de se déplacer. Donc ils remontent. Moi, je termine la messe, je commence les laudes. Il faut savoir, pour la petite histoire, que j'avais dit que je ne serais pas aux laudes, parce que j'avais un rendez-vous avec le diocèse, que donc je voulais prier de 8h à 9h, avant de partir au diocèse. Je voulais donc dire les laudes de manière privée, là. Et du coup, je ne les vois pas arriver. Qu'est-ce que je fais? Ben, j'annule les laudes, parce qu'on a les laudes tous les matins en paroisse. Et je peste en disant, ils se foutent de moi. Je leur ai dit sur le WhatsApp que je ne serai pas là aux laudes. Ils sont pas là, mais c'est vraiment... J'en ai ras-le-bol de cette équipe, quoi. Vous avez compris? On était dans l'interprétation du réel. Ils voient un bol, des tartines, tout laissé en plan. Ils interprètent que je suis en retard. Je ne suis pas en retard. Ils entendent une cloche. Eh bien, je suis désolé, mais la cloche, elle n'est pas dans l'église, elle est dans la sacristie. Et moi, j'interprète de mon côté qu'ils se foutent de moi, pas du tout. Ils disent, on ne va pas descendre, la messe n'est pas terminée. On était dans l'interprétation du réel. Donc, on se blesse quotidiennement en interprétant. Hein. Vous avez ça dans la parabole du fils prodigue et du fils aîné, où le fils aîné, voilà que ton fils revient après avoir dévoré ton bien avec des prostituées. Et toutes les dames catées disent aux enfants, vous voyez, il a été voir des prostituées. Bon, c'est pas bien, hein, on va pas vous dire ce que c'est, hein, le mot, bon, allez. Mais qu'est-ce qu'il en sait, le fils aîné, qu'il a été voir des prostituées? Il n'est pas sorti de la maison. La petite Thérèse a vécu la même chose quand elle est donc au Carmel, et à un moment donné, il y a quelqu'un qui sonne à la porte. Et à ce moment-là, elle est à côté d'une autre sœur, c'est dans le manuscrit C, hein, pour la troisième partie d'Histoire d'une âme. Et il y a une autre sœur qui est à côté, et elle se dit, ah, dans un Carmel, vous n'avez pas beaucoup de distractions, hein. Donc c'est super, celui qui sonne à l'entrée, ça va faire un peu de gaieté, hein, un peu comme nous, on regarde notre téléphone quand on s'ennuie, c'est la même chose à l'époque. Je vais laisser l'autre religieuse aller ouvrir, comme ça elle va profiter d'une distraction. Moi, je vais simplement défaire mon tablier doucement afin qu'elle ait le temps d'y aller, pour pas qu'on voit trop que je suis à lui laisser la place, quoi.
Et là, elle entend la supérieure qui dit, en gros, je le dis avec mes mots, dis donc, Thérèse, vous êtes vraiment la dernière à rendre service, là. Et elle dit ceci, bien certainement, toute la communauté crut que j'avais agi par nature, et je ne saurais dire combien une aussi petite chose me fit de bien à l'âme et me rendit indulgente pour les faiblesses des autres. Elle, au lieu de rentrer dans la colère en disant, mais arrête, c'était, voilà, je voulais que, donc elle dit, ben tiens, je redresse pas. Et elle continue, cela m'empêche aussi d'avoir de la vanité lorsque je suis jugé favorablement, car je me dis ceci. Puisqu'on prend mes petits actes de vertu pour des imperfections, on peut tout aussi bien se tromper en prenant pour vertu ce qui n'est qu'imperfection. La personne qui fait une bonne œuvre, on croit qu'elle fait une bonne œuvre, exactement comme Judas. Tiens, Judas, il s'en va. Ah ben certainement qu'il va aider les pauvres. Jean chapitre 13, certainement. Et Jésus ne redresse pas. Arrêtons d'interpréter le réel. C'est exactement ce qu'a vécu Bernadette à Lourdes. Comment... C'est qui Bernadette ? Bernadette, c'est la fille du voleur. Pourquoi c'est la fille du voleur ? Ben parce que, il y a un moment donné, le boulanger, là, monsieur Maison Grosse, c'est son nom, a été volé d'un sac de blé. Et du coup, on cherche le coupable et apparemment, celui qui aurait besoin de blé, ben, c'est peut-être monsieur Soubirous. Regardez comme ils sont pauvres, la famille. Et voilà ce que dira monsieur Maison Grosse. Il dira, je l'ai accusé parce qu'il était le plus pauvre d'entre nous. Et du coup, voilà, il va faire 8 jours de prison, accusé faussement, ensuite il n'y a pas de fumée sans feu, et ensuite, heureusement, le cousin, monsieur Sajous, a un logement en dessous de chez lui, providentiel. Bon, ce logement est un petit peu humide, c'est sûr. En fait, quand même, ça va aider la famille. Mais le problème, c'est que ce logement, c'est le cachot de Lourdes. C'est une prison. Donc, en fait, c'est super parce que... Enfin, je fais du second degré, là. Ça va renforcer la réputation de voleur. On a tous les signes extérieurs qui confirment bien que monsieur Soubirous est un voleur. Il est dans un cachot. C'est exactement comme ça qu'on va crucifier Jésus. Vous savez, quand on livre Jésus à Pilate, Pilate dit, mais alors, quelle accusation portez-vous contre cet homme ? Ils lui répondirent, si c'était pas un malfaiteur, nous ne te l'aurions pas livré. Si ce n'était pas un malfaiteur, nous ne te l'aurions pas livré. Tu n'as pas vu tous les gardes qu'il y a là ? On n'a pas sorti les gardes pour rien. Cet homme est dangereux. On travaille pas pour rien. Donc attends, ben, on n'est pas n'importe qui. On va s'appuyer sur ce qu'on voit. Donc on passe notre temps à interpréter des paroles sans se renseigner auprès de la personne. Mais est-ce que c'est vraiment ça que tu voulais dire ? Des signes, des gestes, des... En plus, après les journaux, après il y a ceux qui interprètent. On m'a dit que... Enfin, vous avez plein d'interprétations. Non. Maintenant, allez, on va décider. J'ai un regard bienveillant sur les personnes, sur les communautés. J'arrête d'être dans la surinterprétation. Et quand j'ai une question, je me renseigne à la personne elle-même. Et je fais pas un film, je fais pas le psychologue. D'accord ? Donc ça, c'est les deux points que je voulais dire. C'était le pardon et l'absence d'interprétation. Je l'ai intitulé... l'absence de l'interprétation du réel, sortir de l'interprétation du réel. Une dernière chose, je pense pour garder la grâce, c'est un mot dans la vie chrétienne qui s'appelle la vertu. La vertu dans la vie chrétienne, c'est l'habitude. On ne devient pas saint en un instant. On devient saint en posant des petits actes habituels répétés. Je trouve très touchant que la Vierge à Lourdes demande un 18 février 58 à Bernadette de venir pendant 15 jours. Tu vas venir pendant 15 jours.
La Vierge va apparaître sur les 15 jours 13 fois. C'est pas très grave, il y a deux fois elle se déplace, la Vierge n'est pas là, c'est pas gênant. Ce qui est intéressant, c'est l'habitude. Tu vas ancrer dans ta vie une habitude. Et donc, à la fin d'une session comme celle-ci, c'est quelles sont les habitudes que je dois mettre en place ? Les habitudes de prière. Je vais prier quand ? Combien de temps ? Où ? À quel moment de ma journée ? Les habitudes par rapport au sacrement du pardon. Quand on se confesse, on note dans son agenda quelle est la prochaine fois qu'on se confesse. Ah, mon père, oui, je me confesse, c'est habituel, moi, c'est tous les combien ? Bon, c'est à peu près tous les ans, hein. Tous les ans, on peut faire plus que tous les ans, comprenez ? Vous voyez ? Quelle est l'habitude ? L'habitude, je me dis, tiens, en fait, faut que je rencontre des gens. À la sortie de la messe, je suis dans une grande ville et, je pars un peu vite. Non, mais décide de parler à quelqu'un. L'habitude du coucher. À quelle heure je vais m'endormir ? Et les gens, vous voyez, à partir de 22h, ils commencent à surfer sur Internet, à regarder un peu n'importe quoi, là. C'est pas le moment. Enfin, tu vas sur Internet, tu sais ce que tu vas regarder. Et puis tu sais que l'écran, en fait, il t'abîme les yeux, parce que ça te les réveille, c'est comme de la lumière. Donc ça empêche l'endormissement. Voilà. Cette habitude, elle doit être, comprise avec joie, je sais pas comment dire. C'est-à-dire, elle doit être reconnue comme quelque chose de bien pour moi. Si je mets en place une habitude sans que ça soit compris, intériorisé comme quelque chose de bon, je ne vais pas la tenir. Si je ne pense pas que prier c'est bon pour moi, je ne vais pas prier. Vous voyez ? On ne garde que ce qu'on aime. Je suis désolé, mais il faut aimer. Alors, je me dis que si, un, nous sommes dans ce don indéterminé de nous-mêmes, une sorte d'ouverture très large. Si deux, nous faisons attention à nos manières très humaines, en fait, d'aimer. Si trois, nous mettons en place des petites habitudes, forcément, le Seigneur va creuser en nous un cœur de compassion. Et je voudrais conclure avec ça. En fait, vous savez, ce passage que vous connaissez en Matthieu 9, hein, Jésus parcourait toutes les villes, les villages, enseignant dans leur synagogue, proclamant la bonne nouvelle du royaume, guérissant toute maladie, toute langueur. Et à la vue des foules, il en eut pitié, car ces gens étaient las et prostrés comme des brebis qui n'ont pas de berger. Donc c'est saisissant, hein, Jésus qui voit ces foules. Et ce qui le gêne pas, c'est pas la maladie qui les gêne, hein, qui le gêne, pardon, Jésus. C'est pas ça, ce qui le gêne, Jésus, c'est qu'elles sont comme des brebis sans berger. Ce qui me gêne, c'est qu'elles savent pas où elles vont. Et là, il voit les foules, il voit dans les foules ce besoin des foules d'avoir un berger. Et il dit, mais priez le maître d'envoyer des ouvriers pour sa moisson. C'est intéressant parce que dès l'époque de Jésus, ça manque d'ouvriers. Donc Jésus, super apôtre, fils de Dieu, dès son époque, il s'est pas appelé suffisamment d'ouvrier. Bon, c'est assez curieux, mais peut-être que c'est simplement pour nous dire, priez, priez, priez, priez. Pourquoi ? Pour avoir un cœur de compassion. Un cœur de compassion, c'est un cœur qui, quand il rencontre des personnes, voit la détresse. Là, la détresse, c'est qu'elles n'ont pas de berger. Pour vous compreniez, je prends une petite parabole. J'étais donc prêtre à Paris, j'ai ensuite été curé à Vannes pendant 7 ans. Je n'avais pas de voiture, parce qu'à Paris, on n'a pas de voiture la plupart du temps, parce qu'on peut pas la garer. J'ai dû acheter une voiture. Je me suis dit, qu'est-ce que je vais acheter comme voiture ? Et je me suis dit, peut-être que je peux acheter une C3, peut-être une 208, peut-être une Fiat. Et j'ai commencé à regarder les voitures sur l'autoroute. Avant, je les voyais pas, les voitures. Ça m'intéressait absolument pas. Et tout d'un coup, je me suis aperçu que la C3, là, elle était un peu bondée, là, assez basse. La 208, elle était plus sport, que la Fiat, elle était plus comme ça, etc. Je devenais un spécialiste des petites voitures parce que j'avais le souci de trouver une voiture pour moi. Eh bien, c'est ça la compassion.
c'est qu'à un moment donné, tout d'un coup, vous allez faire vos courses, vous allez aller dans votre maison de retraite, si vous êtes dans une maison de retraite, vous allez au travail, n'importe où, tout d'un coup, vous détectez les brebis qui n'ont pas de berger. Ça devient naturel. Et à ce moment-là, vous allez être inventif. Et vous allez vous dire, mais tiens, pour lui, pour elle, allez, je vais l'inviter pour un café, et on va faire ceci, on va faire cela. Vous voyez, c'est ça, la compassion, c'est comme ce qui est donné par surabondance quand les gens donnent leur vie. Alors que le Seigneur donne à chacun d'entre nous ce désir vraiment de s'offrir, et on a toute notre vie pour nous offrir, pour qu'enfin on soit cet outil, ce disciple qui détecte la détresse des hommes et transmette la grâce aux hommes. Amen.

Retenir ou diffuser la grâce, comment faire? C'était le thème abordé par le père Paul Dollier dans cet enseignement que nous venons d'entendre sur les ondes de Radio Espérance. Un enseignement qu'il a donné ce mardi 14 juillet à l'occasion du pèlerinage de la communauté des Béatitudes au sanctuaire de Notre-Dame de Lourdes. 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
2: Chers frères et sœurs, nous venons d'entendre l'un des passages les plus exigeants de l'Évangile. Nous savons que ce même chapitre contient également un avertissement qu'aucun croyant ne peut prendre à la légère. Aujourd'hui, au bord de la mer, la parole prend tout son sens. Tant de vies blessées arrivent ici, dépouillées de presque tout, mais jamais de leur dignité. Ici, l'Évangile nous arrache à notre confortable position de spectateur et nous met en face du frère qui arrive. Il nous demande si nous avons su reconnaître le Christ en ce qui débarque, marqué par la peur, la faim, la violence après le désert, la nuit et la mer. Comme vous pouvez le voir, je porte à ma main l'anneau du pêcheur. Son nom même nous conduit au lac de Galilée, où le Christ a appelé Pierre et lui a dit « Désormais tu seras pêcheur d'hommes ». L'Église a interprété ce verset comme une image de mission. Mais ici, dans les lieux comme El Hierro, ce mandat prend une force littérale et douloureuse. Cette île petite en termes de superficie, mais grande en termes d'humanité, a vu arriver des milliers de personnes arrachées à leur terre et confiées à la fragilité d'une pirogue. Ici, il y a des personnes récupérées de la mer et des corps sans vie, repêcher des eaux. C'est pourquoi le successeur de Pierre ne peut se désintéresser de ces quais. L'Église ne peut ignorer ces eaux, ni aucun lieu où la faim, la soif, la violence, la peur ou l'exil continuent de porter atteinte à la dignité humaine. Les disciples de Jésus ne peuvent ignorer la clameur de ceux qui crient dans la nuit. Dans le langage biblique, la mer peut être image de menace, d'obscurité et de chaos. C'est là qu'apparaissent le Léviathan, figure de la force qui dévore, et Rahab, nom qui évoque l'orgueil des puissances qui s'élèvent contre Dieu et contre la vie. Aujourd'hui encore, des monstres rôdent sur ces mers. Des mafias qui font commerce du désespoir. Des trafiquants qui réduisent en esclavage des femmes et des enfants. Et l'indifférence de nombreux individus qui laissent les pauvres être engloutis par l'exploitation ou l'oubli. Mais la foi ne reste pas paralysée face à la puissance de la mer. Nous croyons en un Dieu qui dompte le chaos, met un terme au mal et ouvre une voie là où la mort semble s'imposer. C'est ce qu'a vécu le peuple d'Israël en traversant la mer Rouge pour sortir de l'esclavage et marcher vers la liberté. Et nous, nous contemplons en Jésus-Christ qui marche sur les eaux et face à la tempête prononce

une parole souveraine. Silence, tais-toi. Cette voix continue de résonner contre les forces qui dévorent, asservissent et rejettent tant de nos frères et sœurs. Là où le Christ ordonne à la mer de ces terres, l'Église ne peut rester muette face à ceux qui sont abandonnés à ses flots. Merci, Tito, pour ce témoignage et merci à tous. Et merci à toi aussi, Maria, de nous rappeler que la Caritas, les paroisses et tant de personnes accomplissent chaque jour. Tes paroles nous montrent où commence la conversion du regard lorsque le migrant cesse d'être un de plus, cesse d'être une catégorie, un chiffre. Ce n'est qu'alors que nous comprenons que cette petite fille pourrait être notre fille, que ses visages font partie de notre famille. Et alors, la conscience n'a plus d'excuses. La miséricorde commence par des petits gestes, parfois par quelques biscuits, un peu de lait, d'autres fois par 5 pains et 2 poissons. Il ne s'agit pas de tout répondre, de tout résoudre, mais de tout remettre entre les mains de Dieu et d'être présent là où l'être humain souffre, là où les ressources ne suffisent pas et où il n'y a pas de langue commune, mais où les gestes peuvent encore parler. Merci du fond du cœur à tous ceux qui participent au sauvetage, à l'accueil et à l'accompagnement, témoignant ainsi que la miséricorde concrète peut sauver et changer des vies. Cher Blessing, tu n'es pas ici aujourd'hui, certes, mais ta voix, elle, oui. Merci de nous avoir partagé ton histoire. Ton nom signifie bénédiction et nous rappelle que chaque vie humaine est une bénédiction de Dieu. Personne ne peut l'acheter, la vendre, l'utiliser ou la rejeter, car en chaque personne resplendit l'image et la ressemblance du Créateur. Tu nous as dit que tu avais quitté ton pays, non parce que tu ne voulais, mais parce que tu n'avais pas d'autre choix. Dans tes paroles, nous entendons le drame de tant de personnes contraintes de partir parce que la pauvreté, la guerre, la menace ou l'exploitation leur ont fermé toutes les voies. Je voudrais que ce message te parvienne à toi et à tant de femmes victimes de la traite et de l'exploitation. Si d'autres ont mis un prix sur ton corps, Dieu n'a jamais cessé de te considérer comme quelqu'un d'inestimable. S'ils ont voulu t'enfermer dans un passé de souffrance, Dieu continue de prononcer sur toi une promesse d'avenir. S'ils t'ont traité comme une chose, l'Église veut te dire aujourd'hui, tu es une fille et une sœur. Tu es une bénédiction. Ta vie n'appartient pas à ceux qui t'ont fait du mal. Ton corps n'appartient pas à ceux qui ont abusé de toi. Tes jours n'appartiennent pas à ceux qui ont voulu les enchaîner dans la peur. Ta vie appartient à Dieu et conserve une dignité qu'ils ne peuvent pas t'arracher. Et nous voulons cheminer avec toi jusqu'à ce que cette vérité devienne plus forte que la douleur. Chers migrants, avant de vous dire quelque chose d'autre, je veux m'incliner devant votre dignité. Vous n'êtes ni des numéros, ni des dossiers. Vous êtes des personnes avec une famille et une maison laissée derrière vous, avec des rêves que personne n'a le droit de mépriser. Mais je veux aussi vous dire que votre vie doit être protégée. Ne livrez pas votre existence à ceux
qui en font un commerce. Ne croyez pas ceux qui vous promettent des paradis faciles en échange de votre corps, de votre argent, de votre silence ou de votre liberté. Ces fausses promesses sont des chants de sirènes, des industries de la mort. Ce drame doit devenir un examen de conscience pour les pays d'origine qui doivent créer des conditions de paix, de justice et de développement pour les pays de transit, appelés à protéger et non à laisser les plus faibles aux mains des réseaux criminels. Pour l'Europe, qui ne peut proclamer la dignité humaine et s'habituer à ce que la Méditerranée et l'Atlantique soient des cimetières sans pierre tombale, pour la communauté internationale appelée à une coopération efficace et persévérante. L'Église aussi doit se laisser interpeller. L'accueil du migrant ne peut être une question secondaire, ni être délégué uniquement à quelques bénévoles. Nous nous agenouillons devant l'autel pour adorer le Christ présent dans l'Eucharistie, de qui nous recevons la force et la motivation pour vivre la charité. C'est pourquoi nous ne pouvons ensuite passer au large des pirogues et des bacs, car la pierre jaillit tout service et vers elle revient tout engagement. Depuis cette île, je voudrais que la voix de ceux qui se sont exprimés aujourd'hui parvienne à ceux qui ont entre leurs mains des responsabilités décisives. Autorités civiles, parlements, gouvernements et organisations internationales. Un discours applaudi. Ainsi qu'aux communautés chrétiennes, autres traditions religieuses et à tous les hommes et les femmes de bonne volonté. Il ne suffit pas de gérer les arrivées, de communiquer des chiffres, de renforcer les frontières ou de déplorer les morts une fois qu'elles se sont produites. Chaque bateau qui arrive ne transporte pas seulement des migrants. Il apporte avec lui une question. Quel monde avons-nous construit si tant de frères doivent risquer la mort pour trouver la vie? La dignité humaine exige des voies légales et sûres, le secours et l'assistance, la coopération réelle contre les trafiquants, la protection effective des victimes, des processus sérieux d'accueil et d'intégration et des politiques qui permettent à chaque personne de vivre dignement sur sa propre terre. S'il existe un droit de chercher refuge lorsque la vie est menacée, il existe aussi le droit de ne pas avoir à migrer, le droit de rester chez soi, sans faim, sans guerre, sans persécution, sans violence, sans que la terre devienne inhabitable, sans que la corruption vole le pain des pauvres, sans que les armes détruisent l'avenir des enfants. Nous ne pouvons pas nous accoutumer à compter les morts. La dignité humaine n'a pas de passeport et ne perd pas de sa valeur lorsqu'elle franchit une frontière. Que le Dieu qui, au soir de notre vie, nous jugera sur l'amour, nous accorde de le reconnaître aujourd'hui, dont les pauvres et les étrangers, et nous libère de l'attitude consistant à regarder la douleur d'autrui comme si elle ne nous concernait pas. Que Notre-Dame du Carmel accompagne ceux qui sont arrivés, console ceux qui sont perdus, qui ont perdu leurs proches, soutienne ceux qui les accueillent et éveillons-nous tous le courage de la miséricorde. Et que l'histoire n'ait pas à nous accuser d'avoir fait de la douleur de ceux qui souffrent un paysage habituel de nos côtes. Car aujourd'hui, ici, au bord de la mer, chaque vie qui arrive demande ce qu'il reste de notre humanité. Tôt ou tard, cela se saura.
si nous avons su la préserver ou si nous avons laissé l'indifférence parler à notre place. Merci beaucoup.

0: Discours du pape Léon XIV lors de la rencontre avec les évêques, les prêtres, les diacres, les religieux et religieuses, les séminaristes et les agents pastoraux, le 11 juin 2026, en la cathédrale Sainte-Anne à Las Palmas de Gran Canaria, dans le cadre de son voyage apostolique en Espagne.
1: Chers frères évêques, chers prêtres, religieux et religieuses, séminaristes, frères et sœurs tous en Jésus-Christ, c'est une grande joie pour moi de pouvoir partager cette rencontre avec vous. Merci pour cet accueil chaleureux, pour votre présence affable et vos témoignages qui sont le reflet d'une Église vivante, au cœur de laquelle résonnent les joies et les espérances, les tristesses et les angoisses des hommes de notre temps, surtout des pauvres et de tous ceux qui souffrent. Je viens sur ces îles comme père et frère dans la foi. Avec vous, je suis chrétien, et pour vous, évêque. Chacun de nous a reçu divers dons et ministères pour l'édification du corps du Christ, comme nous l'avons entendu dans la lecture de la lettre aux Éphésiens. Et tel est l'appel du Seigneur qui, aujourd'hui, résonne à nouveau dans nos cœurs et confirme notre vocation et notre mission. Construire ensemble l'Église en nous fondant sur le Christ, la pierre angulaire, édifier dans le bien, harmoniser nos différences et travailler de concert pour le bien de tous. Je voudrais que nous réfléchissions ensemble à deux attitudes de notre vie chrétienne que nous devons garder à l'esprit pour être des architectes avisés dans la construction de la civilisation de l'amour. Vous, Canariens de souche ou d'adoption, peuple de Dieu en pèlerinage sur des terres bordées par l'Atlantique, vous avez le privilège de jouir chaque jour de la présence majestueuse de la mer. Il se dit que dans les yeux d'un insulaire, cette image qui a le goût de la patrie et du foyer reste gravée de manière indélébile dans ses pupilles et qu'elle nous manque cruellement lorsque nous sommes loin, à l'intérieur des terres. Ce sentiment correspond à une saine nostalgie de l'immensité du ciel et de la mer ouverts qui s'étendent à l'horizon sans limite ni frontières et à un cœur sensible, prêt à dire adieu, la larme à l'œil à ceux qui partent et à accueillir à bras ouverts ceux qui arrivent. Dans ce sens, la mer parfois peut être aussi synonyme de distance et de séparation, de défis et de chemin à parcourir. À ce propos, Saint Augustin nous dit: ainsi en est-il de celui qui voit de loin sa patrie, mais qui en est séparé par la mer. Il a beau voir le but où il doit diriger ses pas, les moyens lui manquent pour s'y transporter. Pareillement, nous voulons parvenir à cette patrie permanente. Entre elle et nous s'étend la mer du siècle présent. Afin de nous procurer le moyen d'y parvenir, celui-là est venu vers qui nous voulions aller. Et qu'a-t-il fait? Il a préparé un navire sur lequel nous pouvons traverser la mer. Personne, en effet, ne peut traverser la mer de ce siècle à moins que la croix de Jésus-Christ ne le porte. Telle est la première attitude qui nous guide pour naviguer sur les eaux de la vie et atteindre notre destination, la patrie céleste. Embrasser la croix du Christ. Chers frères et sœurs, les saints ont éprouvé la nostalgie de Dieu et devant affronter les tempêtes de l'existence, ils ont su amener Jésus dans leur barque, mis leur confiance en lui, embrassé la croix et ainsi apaisé les vagues de l'incertitude et de la peur. Un exemple parmi tant d'autres, sur ces terres bénies est le vénérable Antonio Vicente González, prêtre diocésain également connu sous le nom de bon pasteur des Canaries. Sa vie transfigurée par la grâce divine nous incite à porter la croix du Christ et à le suivre. En étant de fidèles témoins de l'Évangile, en cette nouvelle ère de l'histoire, non exempte de turbulences et de contradictions, pour ainsi atteindre le but promis. La première ligne de conduite, par conséquent, est d'embrasser la croix du Christ. Et vous le faites quotidiennement, par exemple, en tant que Cyrénéen, en accompagnant et en aidant à porter les fardeaux de tant de frères et sœurs crucifiés par les drames de la vie. Je vous remercie pour cette généreuse œuvre de charité et de miséricorde. Je voudrais souligner en outre une autre attitude. Cultiver une spiritualité eucharistique. Cela est lié à l'ancienne tradition qui se perpétue dans cette belle cathédrale. La pluie de pétales de fleurs devant le Saint-Sacrement qui a lieu le jour de l'Ascension, en signe des biens spirituels et célestes que le Seigneur répand en montant au ciel. Ce geste de dévotion, pratiqué par tant de générations au fil du temps, revêt une signification profonde. Dans notre pèlerinage, le but est la rencontre avec le Christ. Il est le centre de la vie chrétienne, vers qui nous nous inclinons en adoration, autour de qui nous nous réunissons pour former un seul corps et avec qui nous offrons un sacrifice vivant, saint et agréable à Dieu. Le Concile nous le dit. Les fidèles, en participant au sacrifice eucharistique, source et sommet de toute la vie chrétienne, offrent à Dieu la victime divine et s'offrent eux-mêmes avec elle. Et ainsi, ils manifestent de manière concrète l'unité du peuple de Dieu. Par conséquent, cultiver une spiritualité eucharistique, c'est approfondir une spiritualité de l'unité ecclésiale dans l'amour. Faisons de notre vie une réponse au désir de Jésus, que tous soient un, afin que le monde croie. Une manière concrète de manifester cette spiritualité de communion est la solidarité chrétienne, car l'union avec le Christ est en même temps union avec tous ceux à qui il se donne. C'est pourquoi je vous encourage à continuer d'offrir à tous, à votre tour, l'amour que vous avez reçu du Seigneur, amour qui se fait nourriture dans l'accueil, l'écoute, la proximité et l'attention aux plus fragiles. Car j'avais faim et vous m'avez donné à manger. J'avais soif et vous m'avez donné à boire. J'étais étranger et vous m'avez accueilli. J'étais nu et vous m'avez vêtu. J'étais malade et vous m'avez visité. J'étais en prison et vous êtes venu me voir. Chère Église qui chemine aux Canaries, suivant les traces de sainteté de tant d'hommes et de femmes qui vous ont précédés, qui ont offert leur vie en communion avec le sacrifice du Christ sur la croix et sur l'autel, je vous encourage à aller de l'avant, fermement enraciné en lui pour continuer à naviguer avec courage en cette nouvelle ère de l'histoire. Lorsque vous rencontrerez des difficultés, levez les yeux et demander à l'Esprit Saint la grâce de vivre unis dans la foi, l'espérance et la charité, vertus qui sont comme trois étoiles qui brillent dans le ciel de notre vie spirituelle pour nous guider vers Dieu. Que la bienheureuse Vierge Marie, étoile de la mer, nous guide dans notre traversée, nous aide à avancer en pleine mer, qu'ainsi nous arrivions au port sûr de la rencontre définitive avec Jésus-Christ, son Fils. Merci.

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2: Chers amis de Radio Espérance, bonjour. Nous fêtons cette année le 10e anniversaire de l'encyclique Laudato Si, hein, loué sois-tu, du pape François qui a été publiée en juin 2015. Nous avons vu que ce document a eu un impact mondial et c'était un cri d'alarme lancé et adressé à chaque homme de cette planète pour sauver la Terre, hein, je cite le pape, pour sauver la Terre opprimée et dévastée des maladies qui ravagent son sol, l'eau, l'air et tous les êtres vivants. Or, lorsqu'on voit, par exemple, ce qui se passe en ce moment aux États-Unis, en particulier avec la promotion des énergies fossiles et des gaz de schiste, la déforestation effrénée aussi dans plusieurs régions du monde, les maladies, la faim qui continuent leur ravage, cela pose question. Ce cri du pape a-t-il été réellement entendu ? Les réponses ont-elles été à la hauteur des enjeux de ce que nous aurions pu espérer? Mais voyons le contexte de ce message. Laudato Si est la première encyclique entièrement consacrée à la question écologique. Elle est un appel solennel à la responsabilité de tous les gouvernements, des économistes, des organisations internationales, des religions, à bâtir une nouvelle solidarité universelle, ce sont les propos du pape, face à la détérioration de l'environnement, aux menaces écologiques, aux catastrophes naturelles et aux guerres qui pèsent sur l'avenir de l'humanité et sur notre maison commune. La publication de Laudato Si est intervenue dans un climat de tension mondiale, tant sur le plan géopolitique d'ailleurs que sur le plan économique. Et cette tension ne s'est pas apaisée, bien au contraire. Les signes du dérèglement climatique sont de plus en plus visibles. Les sécheresses, les inondations, les canicules qui se succèdent dans toute la planète la mettent en évidence. Devant les enjeux particulièrement économiques et sociaux pour chacun des pays et la diversité des situations, la communauté internationale a une grosse difficulté à chercher des solutions concertées à ce défi. Le pape François entendait peser dans le débat en apportant un éclairage éthique et spirituel sur la crise écologique. L'urgence écologique n'est d'ailleurs pas l'unique préoccupation de l'encyclique. Le pape y discerne une crise plus profonde, une crise anthropologique et spirituelle. Il s'inscrit donc dans l'écologie humaine que défendait également Saint Jean-Paul II. Alors, quel était le contenu et les grandes orientations de l'encyclique ? Le changement climatique est un des principaux sujets abordés par Laudato Si parce que la crise climatique représente donc une très grave menace. François y constatait donc l'ampleur des problèmes liés à l'environnement, tels que la pollution, le changement climatique, la rareté de l'eau, la perte de la biodiversité et l'inégalité planétaire. L'encyclique explique en détail la nécessité morale de combattre cette crise climatique et écologique. Laudato si soutient, je cite le pape, le consensus scientifique très solide selon lequel le changement climatique est un fait réel et que les activités humaines constituent la première cause de ce réchauffement. C'est au paragraphe 23 de Laudato si. Ce constat a souvent été mal reçu, mais peut-on imaginer que la consommation effrénée et les rejets massifs de gaz et de déchets n'aient pas d'effet sur la nature? En tous les cas, le changement climatique constitue, et je cite encore le pape, l'un des principaux défis actuels pour l'humanité, il nous dit au paragraphe 25. Face à ce défi, le pape appelle avec force à une prise de responsabilité collective pour protéger la planète. Cette responsabilité implique les gouvernements, les entreprises et les individus, donc chacun de nous. En outre, l'encyclique souligne que beaucoup de ceux qui détiennent plus de ressources et de pouvoir économique ou politique semble surtout s'évertuer à masquer les problèmes ou à en occulter les symptômes. Cela conduit à une insuffisance majeure des efforts entrepris pour atténuer le changement climatique et protéger, pour reprendre l'expression du pape, la maison commune, c'est-à-dire notre création. Le pape critique également la culture du consumérisme et de la surconsommation, qui contribue elle aussi à la dégradation de l'environnement en transformant l'homme en prédateur de la nature qu'il surexploite et ne respecte pas. Mais François n'en reste pas au constat. Il appelle à l'action. Il encourage des actions concrètes pour protéger l'environnement, y compris d'ailleurs des changements dans les modes de vie, les politiques publiques et les pratiques économiques. Cela ne peut se faire, bien sûr, sans une solidarité mondiale pour résoudre ces problèmes en encourageant le dialogue et la coopération entre les nations, les communautés et les individus. On voit bien que les pays les plus pauvres n'ont pas nécessairement les mêmes marges de manœuvre que les pays les plus riches. L'encyclique met donc en avant la nécessité de protéger les plus pauvres et les plus vulnérables, qui sont souvent les premiers touchés par les conséquences de la dégradation environnementale, ce que le pape qualifie d'injustice environnementale. Le pape François souligne également l'importance de considérer l'environnement dans son ensemble, en intégrant les dimensions humaines, sociales et environnementales, d'où d'ailleurs la notion d'écologie humaine. Cela se traduit donc par ce que le pape François nomme la spiritualité écologique, qui reconnaît la valeur intrinsèque de toutes les créatures et la nécessité de vivre en harmonie avec la nature qui nous est donnée comme un bien par Dieu et que nous sommes appelés à aimer et à respecter. Il s'agit là d'une application directe de la Genèse et du sens de la création. Il invite à une véritable conversion écologique qui implique une transformation des cœurs et des esprits pour adopter un mode de vie plus respectueux de l'environnement. C'est là un des aspects très importants de l'encyclique qui concerne bien sûr chacun de nous. Ce travail a été bien accueilli, y compris par les écologistes. Je cite par exemple la préface de Nicolas Hulot dans une des versions de la publication en France. L'encyclique Laudato si, comme la voix du pape François, peuvent largement y contribuer, donc à traiter les problèmes d'environnement. Ce texte peut élever la réflexion et forcer l'esprit humain à partager une vision. Il peut être une boussole providentielle dans un monde désorienté pour retrouver du sens. Une passerelle inespérée pour renouer avec l'humilité, la modération et la solidarité. Une partie du monde catholique n'a certes pas partagé cet enthousiasme, car le texte reprenait des thèses, par exemple sur les causes du réchauffement climatique, qui font encore débat. Par contre, de nombreuses manifestations, colloques, exposés, débats, groupes de réflexion ont été organisés en France, et bien des paroisses, par exemple, ont lancé des démarches, Laudato si, pour donner suite à l'encyclique dans leur fonctionnement. Alors, l'appel a-t-il été réellement entendu? Le 4 octobre 2023, le pape François publiait une nouvelle lettre apostolique intitulée « Laudate Deum », loué soit Dieu donc, où il constatait que des pratiques plus économes pour l'environnement continuent certes, mais il s'interrogeait sur ce qui reste de l'enthousiasme initial. Les conférences internationales sur le climat continuent à être organisées. Des décisions y sont prises pour protéger l'environnement, et cela se traduit par des mesures concernant, par exemple, les émissions de carbone, l'aviation, l'automobile, le reboisement. Mais ces mesures sont-elles à la hauteur du défi ? Plus grave encore, les décisions ne concernent que les signataires et ne ralentissent pas vraiment les pratiques comme la production de CO2, le déboisement massif de certaines régions du monde. Le premier constat de la lettre du pape est donc négatif. Il dit « 8 années se sont écoulées depuis que j'ai publié la lettre encyclique Laudato si, voulant partager avec vous tous, frères et sœurs de notre planète éprouvée, mes profondes préoccupations concernant la sauvegarde de la maison commune, mais je me rends compte au fil de temps que nos réactions sont insuffisantes alors que le monde qui nous accueille s'effrite et s'approche peut-être d'un point de rupture. » Nous sommes là dans le paragraphe 2 de Laudate Deum. Cela ouvre donc sur une inquiétude forte pour l'avenir de la vie sur Terre. Il s'appuie sur des données scientifiques assez poussées et fustige ceux qui dénigrent les travaux scientifiques. Et il dit « Je suis obligé d'apporter des précisions qui peuvent sembler évidentes à cause de certaines opinions méprisantes et déraisonnables que je rencontre, même au sein de l'Église catholique. » C'est dans le paragraphe 14. François insiste également, comme dans Laudato si, sur le fait que ce sont d'abord les plus vulnérables qui vont subir le plus les conditions, les conséquences extrêmes, conséquence du bouleversement du climat. Les attaques contre la nature ont des conséquences sur la vie des peuples, précise-t-il. Il y a maintenant vraiment urgence avec cette crainte d'un possible non-retour si nos émissions de gaz à effet de serre ne diminuent pas. Cette urgence est telle que le pape interpelle directement les participants à la COP28 qui a eu lieu du 30 novembre au 12 décembre 2023 à Dubaï. François espérait que cette COP, et je le cite, « conduira à une accélération marquée de la transition énergétique avec des engagements effectifs et susceptible d'un suivi permanent. » C'est au paragraphe 54. Pour conclure, il s'appuie sur l'espérance et la fonde sur sa foi en Dieu. Louer Dieu est le nom de cette lettre parce qu'un être humain qui prétend prendre la place de Dieu devient le pire danger pour lui-même. Cette phrase, pour moi, est très forte. Alors, maintenant, pourquoi cet échec? La période du Covid et les restrictions à la consommation qu'elle avait imposées semblaient permettre une possibilité de revoir notre façon de vivre plus sobrement, au moins en France. Mais le désir et les bonnes résolutions semblent avoir été oubliés. Alors, on pourrait dire qu'elles s'effritent, pour reprendre le terme du pape, avec le retour à toujours plus de surconsommation. La recherche du bonheur par la consommation et les loisirs reste déterminante. En France, l'investissement en termes de recherche, puis de production de nouvelles technologies, ne semble pas avoir été à la hauteur de l'enjeu écologique pour changer la consommation et le mode de vie. Il est vrai que le contexte politique et économique, avec le manque de marge de manœuvre financière de la France, n'est pas favorable. Le poids de la concurrence économique effrénée au niveau mondial n'encourage pas la production respectueuse de l'environnement. Par exemple, la déforestation forcenée d'immenses zones, les levées des limites à l'utilisation des énergies fossiles, la fuite en avant dans une croissance à tout prix et la contestation même du changement climatique, avec tout cela, nous voyons bien que nous sommes presque plutôt dans un retour en arrière que dans une lutte qui avance. La contradiction entre la nécessité vitale d'une croissance à tout prix, donc des pays assurés par la consommation et la baisse de production d'énergie non propre, ceci pour réduire les gaz à effet de serre, et bien sûr la fin de la surexploitation des matières premières n'est pas encore d'actualité, au contraire. Il ajoute une remarque importante au paragraphe 72, contredit l'idée a priori que nous pouvons avoir. Je cite donc, « Si nous considérons que les émissions par habitant aux États-Unis sont environ le double de celles d'un habitant de la Chine et environ 7 fois supérieures à la moyenne des pays les plus pauvres, nous pouvons affirmer qu'un changement généralisé du mode de vie irresponsable du modèle occidental aurait un impact significatif à long terme. De la sorte, avec les décisions politiques indispensables, nous serions sur la voie de l'attention mutuelle. Il faut toutefois remarquer que si la Chine produit moins de dégâts sur l'environnement, d'abord elle dégrade beaucoup son pays, mais elle investit probablement beaucoup plus, par exemple, que les États-Unis dans la production d'énergie propre. Nous sommes face à une ordière du mal, nous dit le pape. Devoir choisir entre la frugalité avec les risques pour le pays d'assumer une récession et un grave appauvrissement à défaut d'alternatives technologiques, et de l'autre côté, la fuite en avant avec les risques pour l'environnement. C'est souvent ce que choisissent les pays. Les progrès scientifiques, donc, dans l'innovation pour des politiques alternatives ne sont pas encore assez une priorité, en tous les cas pas au niveau des enjeux. L'essentiel reste donc devant nous. L'écologie, souvent invoquée, ne fait consensus ni dans sa définition, ni dans son acceptation. Un ami plaisantait récemment en me disant « L'écologie est une chose trop sérieuse pour la laisser dans les mains des écologistes. » Et très souvent, on entend parler d'écologie punitive, d'ayatollah vert, etc. Cela ne reflète évidemment pas toute la vérité, mais c'est révélateur d'un obstacle. Le manque de consensus autour de mesures pas assez argumentées, parfois plus affectives que réellement efficaces, sans effet positif à la mesure des inconvénients générés. Je pense par exemple à la création des ZFE, des fameuses zones à faible émission dans les villes, qui interdisaient la circulation ou l'accès dans les villes aux véhicules anciens. Des millions de personnes qui n'avaient pas les moyens de changer de véhicule se voyaient ainsi interdire de rouler dans les grandes villes. Une étude préalable d'impact et une vraie concertation auraient peut-être permis de traiter ce problème en amont. Dans le même temps, les transports en commun, malgré des efforts réels, ne sont souvent pas assez développés, pas assez modernisés pour se situer réellement à l'automobile, alors que celle-ci rencontre de plus en plus de restrictions de circulation. Cela crée d'ailleurs une exaspération chez beaucoup de concitoyens. Autre exemple, l'Allemagne qui ferme toutes ses centrales nucléaires sous la pression des écologistes, mais qui relance des centrales thermiques au charbon, extrêmement polluantes, extrêmement génératrices de CO2, ceci pour assurer ses besoins en électricité puisqu'il n'y avait pas de solution alternative. Ce qui est en cause, ce n'est donc pas l'écologie, mais une version parfois trop idéologique, trop affective, qui semble même, dans certains cas, instrumentaliser la science avec parfois un comportement violent, voire même totalitaire, pour imposer un point de vue qui n'est ni partagé, ni vraiment argumenté. Même si ces mesures s'inscrivent dans une volonté politique, elles expliquent la vision péjorative qu'ont beaucoup de nos concitoyens de l'écologie. Une acceptation passe donc par la recherche d'un plus grand consensus sur les mesures et une politique lisible et scientifiquement bien justifiée, avec une prise en compte de l'impact qu'ont ces mesures sur la vie des gens. Sans ces conditions, pas de mesures courageuses possibles. Le principal obstacle, qui s'applique d'ailleurs à ce que je viens de dire, reste toutefois dans la résistance au changement de vie. Le succès de ce que l'on appelle la fast fashion, c'est-à-dire la vente de vêtements jetables à des prix extrêmement bas, essentiellement sur Internet d'ailleurs, est symbolique d'une fuite en avant dans la consommation qui ne s'est pas freinée. Cet exemple est d'autant plus parlant que ces vêtements sont produits par des personnes traitées comme des esclaves dans certains pays d'Asie, en Chine, et que leur production est cause, en plus d'une très forte pollution, et cause des dégâts à l'environnement. Ce refus, pour beaucoup, de remettre en cause notre mode de vie qui met le bonheur dans la consommation, de vêtements par exemple, est en soi un immense obstacle qui montre que la conversion que propose le pape François reste à faire. Je cite ce qu'il dit au paragraphe 3 de Laudate Deum, « Le changement climatique met en lumière un exemple frappant de péché structurel ». En conclusion, dans sa lettre Laudate Deum, le pape conclut « Louer Dieu est le nom de cette lettre parce qu'un être humain qui prétend prendre la place de Dieu devient le pire danger pour lui-même ». Cette phrase me paraît suffisamment importante pour être méditée. Mais il laisse toutefois une place à l'espérance dans le paragraphe 71, l'effort des ménages pour polluer moins, réduire les déchets, consommer avec retenue, crée une nouvelle culture. Ce seul fait de modifier les habitudes personnelles, familiales et communautaires nourrit l'inquiétude face aux responsabilités non prises des secteurs politiques et l'indignation face au désintérêt des puissants. Nous remarquons donc que même si cela n'a pas immédiatement un effet quantitatif notable, cela aide à mettre en place de grands processus de transformation qui opèrent depuis les profondeurs de la société. Je citais donc Laudate Deum, 71, paragraphe 71. Donc, pour le pape, le fait que nous changeons chacun de nous notre façon de vivre peut créer une pression aussi sur le monde politique. Le message de Laudate Deum, en plus, est clair. Je cite encore, « La conversion écologique est un processus au long cours. 10 ans après, Laudate aussi demeure un texte fondamental pour penser une écologie authentiquement humaine face aux défis croissants du climat, de la biodiversité, des migrations, des inégalités et de l'homme tout simplement. Elle reste une source vivante pour une espérance active. Donc le pape François ne désespère donc pas. Il nous demande de ne pas désespérer, mais de continuer à nous engager pour l'environnement dans notre vie de tous les jours. Pour terminer, je cite le paragraphe 245 de Laudate aussi, « Dieu, qui nous appelle à un engagement généreux et à tout donner, nous offre les forces ainsi que la lumière dont nous avons besoin pour aller de l'avant. » Au cœur de ce monde, le Seigneur de la vie qui nous aime tant continue d'être présent. Il ne nous abandonne pas, il ne nous laisse pas seuls, parce qu'il s'est définitivement uni à notre terre et son amour nous porte toujours à trouver de nouveaux chemins, loué soit-il. Chers amis, je vous remercie de votre attention et vous dis à bientôt sur les ondes de Radio Espérance.
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des priants à se mettre en présence du Dieu de l'Alliance. À ces deux invitations consécutives, « Venez et entrez », succèdent deux motivations qui se complètent et se justifient, et chacune de ces motivations est introduite par la conjonction explicative « car » en hébreu « qui ». Quelles sont ces motivations qui justifient que les priants adorent le Seigneur? Ces justifications se trouvent dans les versets 3 à 5 et dans le verset 7. Ces justifications sont des motifs de louange, car Dieu est grand, mais aussi il est notre Dieu et nous sommes son peuple, au verset 7. Commençons par la première motivation qui se trouve dans les versets 3 à 5 que je vous lis et qui consiste à dire que le Seigneur est grand et qu'il est le Dieu de la création. Psaume 95, versets 3 à 5. Car Dieu est grand, c'est Yahvé, le grand roi au-dessus de tous les dieux. Dans sa main, les profondeurs de la terre et les sommets des montagnes sont à lui. À lui la mer, c'est lui qui l'a faite, et la terre sèche, ses mains l'ont façonnée. Le verset 3, car Dieu est un grand Dieu, est le premier motif de louange du priant. Le personnage divin est désigné par ce qu'il est. Il est le Seigneur, titre mentionné en hébreu par le tétragramme Yahvé. Ce titre est le titre divin de l'Alliance, celui que Dieu a révélé à Moïse dans l'épisode du buisson ardent, dans le livre de l'Exode en 3:14. Je suis celui qui est. Le Seigneur est souverain et à ce titre, il est qualifié de grand. Le verset 3 fait ainsi comprendre que, mis à part Yahvé, d'autres dieux existent au milieu d'Israël. L'historiographie biblique admet qu'Israël a vécu un temps au milieu d'autres divinités avant de s'orienter vers le monothéisme. Les versets 4 et 5 montrent pourquoi le Seigneur est grand en décrivant sa souveraineté créatrice de tout l'univers. Lisons à présent ces versets 4 et 5. Dans sa main, les profondeurs de la terre et les sommets des montagnes sont à lui. À lui la mer, c'est lui qui l'a faite, et la terre sèche, ses mains l'ont façonnée. Le psalmiste se sert d'un procédé littéraire appelé mérisme. Cette figure de style consiste à associer deux parties contrastées d'un tout, ici la mer et la terre, pour désigner ce tout. Le psalmiste évoque ainsi la totalité de l'univers, du plus profond au plus élevé, de la mer à la terre sèche. Ainsi, la souveraineté de Dieu englobe tout ce qui existe. Elle n'est pas dominatrice, mais créatrice, comme le mentionne la double référence aux mains de Dieu. Dans sa main, au verset 4, et ses mains l'ont façonné au verset 5. Cette référence a un rapport avec le deuxième récit de la création, où le Seigneur Dieu façonne l'homme en Genèse 2:7. Le verset 7a, car c'est lui notre Dieu, est le deuxième motif de louange du psalmiste. Il est reconnu que le Seigneur est le Dieu de l'Alliance, car c'est lui notre Dieu. Nous sommes le peuple qu'il conduit, le troupeau mené par sa main. Le Dieu créateur est aussi le Dieu de l'Alliance. Il est notre Dieu et ce refrain est typique de la théologie de l'Ancien Testament. De même, la métaphore pastorale du pâturage et du petit troupeau est typique du temps de l'Exode. Nous sommes le troupeau mené par sa main. Ces métaphores bucoliques sont fréquentes dans le psautier. Aujourd'hui, à la suite du psalmiste,
Puissions-nous louer Dieu pour sa création.

pour la beauté de sa création, mais aussi le louer tout simplement parce qu'il est notre Dieu, notre pasteur, et qu'il nous mène vers les verts pâturages. Le Seigneur est mon berger, je ne manque de rien. Sur des prés d'herbes fraîches, il me fait reposer. Psaume 22, 11.

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Lecture du Martyrologe pour le 15 juillet. Mémoire de Saint Bonaventure, évêque d'Albano et docteur d'Église, célèbre par sa doctrine, sa sainteté et ses actions remarquables au service de l'Église. Ministre général de l'Ordre des mineurs, il le dirigea avec prudence dans l'esprit de Saint François. Dans ses nombreux écrits, il réunit la plus grande érudition et la piété la plus ardente. Alors qu'il travaillait avec une belle ardeur au déroulement du deuxième concile œcuménique de Lyon en 1274, il mérita de parvenir à la vision bienheureuse de Dieu. À Porto, près de Rome, les saints martyrs Eutrope, Zosime et Bonose. À Carthage, sur la voie dite des Silistins, dans la basilique de Faust, en 303, la mise au tombeau de Saint Félix, évêque de Tibucca et martyr. Le curateur manialien lui ayant ordonné de livrer au feu le livre des Écritures, il répondit qu'il préférait brûler lui-même sur un bûcher plutôt que les divines Écritures. Pour cela, le proconsul Anulinus donna l'ordre de le décapiter. Commémoraison de Saint Catulin, diacre de Carthage et martyr, dont Saint Augustin prononça un panégyrique devant le peuple, ainsi que les autres saints martyrs qui reposent dans la basilique de Faust. À Alexandrie, au IVe siècle, les saints martyrs Philippe et 10 enfants. Dans l'île de Ténédas, dans l'Hellespont, au IVe siècle, Saint Abudème, martyr. À Nisib, en Mésopotamie, en l'an 338, Saint Jacques, premier évêque de cette ville. Présent au concile de Nicée, il dirigea son peuple dans la paix, l'enseigna et le défendit contre l'assaut des ennemis de la foi. Près de Rurmonde, sur la Meuse, dans le Brabant, vers 717, Saint Pléchelme, évêque, venu de Northumbrie d'Angleterre, il annonça à beaucoup de gens les richesses du Christ. Au monastère d'Ansbach, en Franconie, au 8e siècle, Saint Gombert, co-évêque, qui établit cette maison religieuse dans sa propriété. En Thessalie, en l'an 832, le trépas de Saint Joseph, évêque de Thessalonique. Frère de Saint Théodore Studite, il fut d'abord moine et composa de nombreux hymnes. Promu ensuite sans tarder à l'épiscopat, il supporta des peines nombreuses et sévères pour la défense de la discipline ecclésiastique et celle des saintes images. Et relégué en Thessalie, il y mourut de faim. À Véroli dans le Latium en 872, le trépas de Saint Athanase, évêque de Naples. Il eut beaucoup à souffrir de son neveu impie Serge,

qui le chassa de son siège. Accablé de chagrin, il passa de la terre au ciel durant son exil. À Kiev, en l'an 1015, Saint Vladimir, prince qui reçut au baptême le nom de Basile, émit tous ses soins à la diffusion de la foi orthodoxe dans les peuples qui lui étaient soumis. À Ratzebourg, en Germanie, en l'an 1066, Saint Ansuaire, abbé et martyr, emmené avec 28 moines par les Vandes en révolte contre les prédicateurs de la foi chrétienne, et lapidé. À Vasteras, en Suède, vers 1082, Saint David, évêque, originaire d'Angleterre, devenu moine de Cluny, il partit pour convertir au Christ les Suédois et mourut pieusement à un âge avancé dans le monastère qu'il avait construit. À Breslau, en Silésie, en l'an 1242, le bienheureux Cécelas, prêtre, un des premiers frères de l'ordre des prêcheurs, qui travailla pour le royaume de Dieu en Silésie et en d'autres régions de Pologne. À Moncalieri, dans le Piémont, en 1458, le bienheureux Bernard, marquis de Bade, il faisait route vers l'Orient pour la défense des peuples chrétiens après la prise de Constantinople par les Turcs, quand il fut saisi par la mort. En 1570, la passion des bienheureux Ignace de Azevedo, prêtre, et de 38 compagnons gagnèrent les missions du Brésil sur un vaisseau appelé le Saint-Jacques. Lorsqu'ils furent abordés par un navire corsaire, commandé par un huguenot, en haine de la religion catholique, les seuls jésuites furent égorgés par l'épée ou la lance. À Campi Salentina, dans les Pouilles, en 1766, Saint Pompilius Marie Pirotto, prêtre de l'ordre des clercs réguliers des écoles religieuses, remarquable par l'austérité de sa vie. Dans la baie devant le port de Rochefort, en 1794, le bienheureux Michel Bernard Marchand, prêtre de Rouen et martyr. Pendant la Révolution française, à cause de son sacerdoce, il fut détenu sur un bateau négrier et mourut de maladie. À Namdin, au Tonkin, en 1838, Saint-Pierre Guyan Batuan, prêtre et martyr, qui fut détenu en prison pour le Christ sous l'empereur Mingmang et y mourut de faim. À Paris, en 1851, la bienheureuse Anne-Marie Chavouet, vierge, qui fonda la congrégation des sœurs de Saint-Joseph de Cluny pour le soin des malades et la formation chrétienne des jeunes filles, et la répandit dans les terres de mission.

0: Gloire au Père, et au Fils, et au Saint-Esprit, pour les siècles des siècles.
1: Il est 7h sur les ondes de Radio Espérance. Dominique est avec vous pour cette prière du matin. Bonjour à tous. Nous allons prier ensemble l'Angélus. L'ange du Seigneur apporta l'annonce à Marie, et elle conçut du Saint-Esprit. Je vous salue, Marie, pleine de grâce, le Seigneur est avec vous. Vous êtes bénie entre toutes les femmes, et Jésus, le fruit de vos entrailles, est béni. Sainte Marie, Mère de Dieu, priez pour nous, pauvres pécheurs, maintenant et à l'heure de notre mort. Amen. Cher, et il a habité parmi nous. Je vous salue, Marie, pleine de grâce, le Seigneur est avec vous. Vous êtes bénie entre toutes les femmes, et Jésus, le fruit de vos entrailles, est béni. Sainte Marie, Mère de Dieu, priez pour nous, pauvres pécheurs, maintenant et à l'heure de notre mort. Amen. Priez pour nous, Sainte Mère de Dieu, afin que nous soyons rendus dignes des promesses du Christ. Prions. Que ta grâce, Seigneur, notre Père, se répande dans nos cœurs. Par le message de l'ange, tu nous as fait connaître l'incarnation de ton Fils bien-aimé. Conduis-nous par sa passion et par sa croix, avec le secours de la Vierge Marie, jusqu'à la gloire de la résurrection. Par Jésus le Christ, notre Seigneur. Amen.

En ce début de journée, après avoir salué Marie, reine des hommes, reine du ciel et de la terre, nous nous tournons vers le Seigneur. Au nom du Père et du Fils et du Saint-Esprit. Amen.

Aujourd'hui, les lectures sont celles du mercredi de la 15e semaine du temps ordinaire. Lecture du livre du prophète Isaïe. Ainsi parle le Seigneur. Malheureux, assourd l'instrument de ma colère, le bâton de mon courroux. Je l'envoie contre une nation impie, je lui donne mission contre un peuple qui excite ma fureur, pour le mettre au pillage et emporter le butin, pour le piétiner comme la boue des chemins. Mais assourd ne l'entend pas ainsi. Ce n'est pas du tout ce qu'il pense, ce qu'il veut, c'est détruire, exterminer quantité de nations. Car le roi d'Assur a dit, c'est par la vigueur de

ma main que j'y agis par ma sagesse, car j'ai l'intelligence. J'ai déplacé les frontières des peuples, j'ai pillé leurs réserves. Fort entre les forts, j'ai détrôné les puissants. J'ai mis la main sur les richesses des peuples comme sur un nid. Comme on ramasse des œufs abandonnés, j'ai ramassé toute la terre. Et il n'y a pas eu un battement d'ailes, pas un bec ouvert, pas un cri. Mais le ciseau se glorifie-t-il aux dépens de celui qui s'en sert pour tailler? La scie va-t-elle s'enfler d'orgueil aux dépens de celui qui la tient? Comme si le bâton faisait mouvoir la main qui le brandit, comme si c'était le bois qui brandissait l'homme. C'est pourquoi le Seigneur Dieu de l'univers fera dépérir les soldats bien nourris du roi d'Assour, et au lieu de sa gloire s'allumera un brasier, le brasier d'un incendie.

Le Seigneur ne délaisse pas son peuple. C'est ton peuple, Seigneur, qu'il piétine, et ton domaine qu'ils écrasent. Ils massacrent la veuve et l'étranger, ils assassinent l'orphelin. Le Seigneur ne délaisse pas son peuple. Ils disent, le Seigneur ne voit pas, le Dieu de Jacob ne sait pas. Sachez-le, esprit vraiment stupide, insensé, comprendrez-vous un jour. Le Seigneur ne délaisse pas son peuple. Lui qui forma l'oreille, il n'entendrait pas. Il a façonné l'œil, il ne verrait pas. Il a puni les peuples et ne châtierait plus. Lui qui donne aux hommes la connaissance. Le Seigneur ne délaisse pas son peuple. Le Seigneur ne délaisse pas son peuple, il n'abandonne pas son domaine. On jugera de nouveau selon la justice. Tous les hommes droits applaudiront.

Évangile de Jésus-Christ selon saint Matthieu, chapitre 11, versets 25 à 27. En ce temps-là, Jésus prit la parole et dit « Père, Seigneur du ciel et de la terre, je proclame ta louange. Ce que tu as caché aux sages et aux savants, tu l'as révélé aux tout petits. Oui, Père, tu l'as voulu ainsi dans ta bienveillance. » Tout m'a été remis par mon Père. Personne ne connaît le Fils sinon le Père, et personne ne connaît le Père sinon le Fils, et celui à qui le Fils veut le révéler. »

Père très saint, nous vous offrons nos actions, nos joies, nos peines avec celles de tous nos frères dans le cœur de votre Fils Jésus notre Seigneur. Par l'Esprit Saint, nous serons aujourd'hui les témoins de votre amour. Avec Notre-Dame à l'Église, nous vous prions pour que le monde accueille votre lumière. Nous vous prions pour tous ceux qui exercent un pouvoir dans le pays, que tous recherchent le bien commun pour assurer la sécurité et la paix. Je crois en Dieu, le Père Tout-Puissant, Créateur du ciel et de la terre, et en Jésus-Christ, son Fils unique, notre Seigneur, qui a été conçu du Saint-Esprit, est né de la Vierge Marie, a souffert sous Ponce Pilate, a été crucifié, est mort et a été enseveli, est descendu aux enfers, le troisième jour est ressuscité des morts, est monté aux cieux, est assis à la droite de Dieu le Père Tout-Puissant, d'où il viendra juger les vivants et les morts. Je crois en l'Esprit Saint, à la Sainte Église catholique, à la communion des saints, à la rémission des péchés, à la résurrection de la chair, à la vie éternelle. Amen. Notre Père qui es aux cieux, que ton nom soit sanctifié, que ton règne vienne, que ta volonté soit faite sur la terre comme au ciel. Donne-nous aujourd'hui notre pain de ce jour. Pardonne-nous nos offenses, comme nous pardonnons aussi à ceux qui nous ont offensés. Et ne nous laisse pas entrer en tentation, mais délivre-nous du mal. Amen. Je vous salue, Marie, pleine de grâce. Le Seigneur est avec vous. Vous êtes bénie entre toutes les femmes, et Jésus, le fruit de vos entrailles, est béni. Sainte Marie, Mère de Dieu, priez pour nous, pauvres pécheurs, maintenant et à l'heure de notre mort. Amen. Et maintenant, nous nous unissons à Dieu dans la foi, l'espérance et la charité. Acte de foi. Mon Dieu, je crois fermement à toutes les vérités que vous avez révélées et que vous nous enseignez par votre Sainte Église, parce que vous ne pouvez ni vous tromper ni nous tromper. Dans cette foi, puis-je vivre et mourir. Amen. Acte d'espérance. Mon Dieu, j'espère avec une ferme confiance que vous me donnerez par les mérites de Jésus-Christ votre grâce en ce monde et le bonheur éternel dans l'autre parce que vous l'avez promis et que vous tenez toujours vos promesses. Dans cette foi, puis-je vivre et mourir. Amen. Acte de charité. Mon Dieu, je vous aime de tout mon cœur et plus que tout, parce que vous êtes infiniment bon, et j'aime mon prochain comme moi-même, pour l'amour de vous.

Chaque jour, il est bon de nous rappeler la loi du Seigneur. Tu adoreras le Seigneur ton Dieu et tu l'aimeras parfaitement. Tu ne prononceras le nom de Dieu qu'avec respect, fuyant blasphème et faux serment. Tu sanctifieras le jour du Seigneur. Tu honoreras ton père et ta mère. Tu ne tueras pas. Tu ne commettras pas d'adultère. Tu ne voleras pas. Tu ne porteras pas de faux témoignages contre ton prochain. Tu ne convoiteras pas la femme de ton prochain. Tu ne désireras pas injustement le bien des autres.

Nous prions Saint Joseph. Souvenez-vous, ô très chaste époux de la Vierge Marie, mon aimable protecteur Saint Joseph, qu'on n'a jamais entendu dire que quelqu'un ait invoqué votre protection et demandé votre secours sans avoir été consolé. Animé d'une pareille confiance, je viens à vous et me recommande à vous de toute la ferveur de mon âme. Ah, ne rejetez pas ma prière au Père virginal du Rédempteur, mais daignez l'accueillir avec bonté, ainsi soit-il.

En ce mercredi 15 juillet, nous faisons mémoire de Saint Bonaventure. Jean Fidanza naquit à Banaggio, en Italie. Enfant, il fut gravement malade et dut son salut à un vœu que fit sa mère à Saint François d'Assise, canonisé depuis peu. On dit que ce serait Saint François lui-même qui aurait guéri l'enfant. Jeune homme, Jean partit faire ses études à Paris. À l'université, il rencontra un professeur, véritable maître, en la personne d'Alexandre de Halès. Il devint son disciple et rentra dans l'ordre franciscain prenant le nom de Bonaventure. En 1257, Bonaventure fut élu ministre général de l'ordre et se mit à parcourir toute l'Europe. Sa tâche était immense. Il fallait, tout en restant fidèle à l'esprit de Saint François, adapter la règle à une congrégation devenue nombreuse et dispersée. Bonaventure le fit avec fermeté et douceur, maintenant l'unité entre les frères. 3 ans plus tard, au concile de Narbonne, il put proclamer les constitutions de l'ordre. Son influence sur la famille franciscaine fut telle qu'il est considéré après Saint François comme le second fondateur de l'ordre. En plus de sa charge, Bonaventure mena de front une activité de prédicateur, d'enseignant et d'écrivain. Ses livres révèlent la profondeur de sa spiritualité. Il reçut le titre de docteur séraphique. Grand mystique, Bonaventure n'avait qu'un seul désir, faire en toute chose la volonté de Dieu. Sa devise était « À Dieu seul honneur et gloire ». Il plaçait en premier la charité au-dessus de l'intelligence. Ainsi, dans son ouvrage « Itinéraire de l'âme vers Dieu », il écrivait « Si tu veux être parfait, interroge la grâce et non le savoir, ton aspiration profonde et non pas ton intellect, le gémissement de ta prière et non pas ta passion pour la lecture ». Il devint cardinal d'Albano. Le pape l'envoya comme légat au concile de Lyon et il eut la joie de célébrer l'union malheureusement éphémère des églises grecques et latines. Bonaventure mourut à Lyon quelques jours plus tard, en 1274. Il fut proclamé docteur de l'Église par le pape Sixte Quint en 1588.

Dans quelques instants, vous allez retrouver l'enseignement religieux du matin donné par Sœur Marie Pia, sœur apostolique de Saint-Jean Vichy, sur Prier avec le psautier. Très bonne journée à tous. À très bientôt sur les ondes de Radio Espérance. Au revoir. Merci.

Chers amis auditeurs, bonjour. Hier, nous avons commencé l'étude du psaume 95 et de la première partie de cet hymne au Seigneur. Nous avons montré que ce psaume invite d'autres personnes à entrer dans la louange avec les verbes « venez » et « entrer ». Ces deux verbes à l'impératif invitent les priants à se mettre en présence du Dieu de l'Alliance. À ces deux invitations consécutives, venez et entrez, succèdent deux motivations qui se complètent et se justifient, et chacune de ces motivations est introduite par la conjonction explicative car, en hébreu qui, K-I. Quelles sont ces motivations qui justifient que les priants adorent le Seigneur? Ces justifications se trouvent dans les versets 3 à 5 et dans le verset 7. Ces justifications sont des motifs de louange, car Dieu est grand. Mais aussi, il est notre Dieu et nous sommes son peuple, au verset 7. Commençons par la première motivation qui se trouve dans les versets 3 à 5 que je vous lis et qui consiste à dire que le Seigneur est grand et qu'il est le Dieu de la création. Psaume 95, versets 3 à 5. Car Dieu est grand, c'est Yahvé, le grand roi au-dessus de tous les dieux. Dans sa main, les profondeurs de la terre et les sommets des montagnes sont à lui. À lui la mer, c'est lui qui l'a faite, et la terre sèche, ses mains l'ont façonnée. Le verset 3, car Dieu est un grand Dieu, est le premier motif de louange du priant. Le personnage divin est désigné par ce qu'il est. Il est le Seigneur, titre mentionné en hébreu par le tétragramme Yahvé. Ce titre est le titre divin de l'Alliance, celui que Dieu a révélé à Moïse dans l'épisode du buisson ardent, dans le livre de l'Exode, en 3:14, « Je suis celui qui est ». Le Seigneur est souverain, et à ce titre, il est qualifié de grand. Le verset 3 fait ainsi comprendre que, mis à part Yahvé, d'autres dieux existent au milieu d'Israël. L'historiographie biblique admet qu'Israël a vécu un temps au milieu d'autres divinités, avant de s'orienter vers le monothéisme. Les versets 4 et 5 montrent pourquoi le Seigneur est grand en décrivant sa souveraineté créatrice de tout l'univers. Lisons à présent ces versets 4 et 5. Dans sa main, les profondeurs de la terre et les sommets des montagnes sont à lui. À lui la mer, c'est lui qui l'a faite. Et la terre sèche, ses mains l'ont façonnée. Le psalmiste se sert d'un procédé littéraire appelé mérisme. Cette figure de style consiste à associer deux parties contrastées d'un tout, ici la mer et la terre, pour désigner ce tout. Le psalmiste évoque ainsi la totalité de l'univers, du plus profond au plus élevé, de la mer à la terre sèche. Ainsi, la souveraineté de Dieu englobe tout ce qui existe. Elle n'est pas dominatrice, mais créatrice, comme le mentionne la double référence aux mains de Dieu. Dans sa main, au verset 4, et ses mains l'ont façonnée, au verset 5. Cette référence a un rapport avec le deuxième récit de la création, où le Seigneur Dieu façonne l'homme, en Genèse 2:7. Le verset 7a, « Car c'est lui notre Dieu », est le deuxième motif de louange du psalmiste. Il est reconnu que le Seigneur est le Dieu de l'Alliance, car c'est lui notre Dieu. Nous sommes le peuple qu'il conduit, le troupeau mené par sa main. Le Dieu créateur est aussi le Dieu de l'Alliance. Il est notre Dieu. Et ce refrain est typique de la théologie de l'Ancien Testament.
De même, la métaphore pastorale du pâturage et du petit troupeau est typique du temps de l'Exode. Nous sommes le troupeau mené par sa main. Ces métaphores bucoliques sont fréquentes dans le psautier. Aujourd'hui, à la suite du psalmiste, puissions-nous louer Dieu pour sa création, pour la beauté de sa création, mais aussi le louer tout simplement parce qu'il est notre Dieu, notre pasteur, et qu'il nous mène vers les verts pâturages. Le Seigneur est mon berger, je ne manque de rien. Sur des prés d'herbes fraîches, il me fait reposer. Psaume 22, 11.

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2: Nous avons vu précédemment les supplications dans lesquelles le psalmiste crie vers Dieu sa détresse et demande avec confiance d'être délivré de son mal. Mais il ne manque pas de psaumes où l'on prie, non pas seulement pour soi, mais pour le peuple tout entier, et même pour la terre entière, afin que tous les peuples finissent par adorer le vrai Dieu et viennent à Jérusalem adorer Dieu dans son temple. Jérusalem qui deviendra ainsi la mère spirituelle de toutes les nations. Cette prière commence la plupart du temps par l'évocation de la situation lamentable dans laquelle se trouve le peuple de l'Alliance. Dieu semble oublier son peuple, ce peuple qu'il a pourtant choisi et qu'il a accompagné de sa présence dans le passé. Je pense aux jours d'autrefois, aux années de jadis. Dieu oublierait-il d'avoir pitié? Dans sa colère a-t-il fermé ses entrailles? J'ai dit, une chose me fait mal, le biceps du Très-Haut a changé, la droite du Seigneur a changé. Seigneur, Dieu de l'univers, va-t-il longtemps encore opposer ta colère aux prières de ton peuple, le nourrir du pain de ses larmes? Tu fais de nous la cible des voisins, nos ennemis ont vraiment de quoi rire, jusqu'à quand, Seigneur? Mais cette évocation du passé glorieux d'Israël suscite toujours dans l'esprit du psalmiste

Christ une poussée d'espérance. Seigneur, tu as manifesté ta force plus d'une fois en nous délivrant de l'esclavage d'Égypte, en nous délivrant parfois d'une attaque des Assyriens. Tu es capable d'intervenir de nouveau dans notre histoire. Et ce que tu vas faire sera encore plus merveilleux que la traversée miraculeuse de la mer Rouge ou du Jourdain. C'est pourquoi le psalmiste nous invite à chanter avec lui un cantique nouveau. Si vous récitez les prières que disent les prêtres et les religieuses, prières du temps présent, l'office de l'aude comporte toujours un troisième psaume qui est un psaume de ce genre-là, où on prédit qu'un jour ça sera merveilleux, que la terre entière viendra adorer Dieu. Donc, le psalmiste nous invite à chanter un cantique nouveau, car ce ne sont pas seulement les membres du peuple d'Israël qui vont bénéficier des largesses divines, ce sont tous les peuples de la terre. L'universalisme. Chantez au Seigneur un chant nouveau, car il a fait des merveilles. Par son bras très saint, par sa main puissante, il s'est assuré la victoire. Il s'est rappelé sa fidélité, son amour en faveur de la maison d'Israël. La terre tout entière a vu la victoire de notre Dieu. Très souvent, vous avez ça dans les psaumes. Donc, c'est une proclamation que le Seigneur est puissant et qu'il est capable de réaliser des merveilles que nous ne verrons pas, mais que verront nos enfants ou nos petits-enfants. Et ces supplications sont souvent suivies d'actions de grâce. On en a un bel exemple dans ce célèbre psaume 22 que le Seigneur a murmuré sur la croix. « Mon Dieu, pourquoi m'as-tu abandonné ?» Tout le début de la prière est un rugissement d'un homme supplicié. « Je suis un ver, pas un homme, raillé par les gens, rejeté par les peuples. » Tous ceux qui me voient me bafouent, ils ricanent et hochent la tête. Ils comptaient sur le Seigneur, qu'il le délivre, qu'il le sauve puisqu'il est son ami. Et puis la détresse continue. Oh Seigneur, des fauves me cernent, des taureaux m'encerclent, des lions qui déchirent et rugissent. Je suis comme l'eau qui se répand, tous mes membres se disloquent. Mon cœur est comme la cire, ils fondent au milieu de mes entrailles. C'est la détresse de Jésus sur la croix. Les gens me voient et ils me regardent, ils partagent entre eux mes habits et tirent au sort mon vêtement. Mais toi, Seigneur, ne sois pas loin. Viens vite à mon aide. Préserve ma vie de l'épée. Arrache-moi au griffe du chien. Et alors, trois mots. Tu m'as répondu. Tu m'as répondu. Et la deuxième partie du psaume est un psaume de triomphe. Et le Seigneur, en le disant sur la croix, savait que son sacrifice ne serait pas inutile. Je proclame ton nom devant mes frères. Je te loue en pleine assemblée. Vous qui le craignez, louez le Seigneur. Glorifiez-le, descendant de Jacob. Car il n'a pas rejeté, il n'a pas réprouvé le malheureux dans sa misère. Il ne s'est pas voilé la face devant lui, mais il a entendu sa plainte. Tu seras ma louange dans la grande assemblée. Devant ceux qui te craignent, je tiendrai mes promesses. Les pauvres mangeront, ils seront rassasiés. Ils loueront le Seigneur, ceux qui le cherchent. À vous, toujours, la vie et la joie. La terre entière se souviendra et reviendra vers le Seigneur. Et c'est pourquoi il ne faut jamais dire que Jésus se sentait abandonné de Dieu sur la croix. Il savait très bien que Dieu, le Père, exaucerait son sacrifice et que grâce à ce sacrifice, la terre entière pourrait de nouveau adorer le bien-aimé, le Père.

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1: Trahi. Un peu fort comme terme. Pas si sûr. On ressent ce sentiment de trahison lorsqu'on accorde notre confiance à une personne qui va finalement nous la faire à l'envers. Et ça nous touche d'autant plus quand on aime la personne en question. On a mal, on est en colère, on s'en veut d'avoir accordé notre confiance, on a envie de vengeance. Peut-être que tu vis en ce moment une situation comme celle-là et tu ne penses qu'à ça. Un petit conseil de grand frère, ne rumine pas ta colère parce qu'en fait, tu vas te faire encore plus de mal. C'est là que la verbalisation est importante à un ami, à un proche, à nous. N'agis pas dans la précipitation et laisse passer un peu de temps pour être capable de prendre la décision la plus juste par rapport à ta situation du moment. Je sais, on vit dans une société de l'instantané et on préfère les réponses et les solutions immédiates. Mais regarde quelle qualité tu es en train de développer. La patience. C'est pas bon ça ? Ah au fait, peut-être que c'est l'inverse pour toi et que tu es dans la position de celui qui a trahi. C'est pas forcément moins douloureux. Mais là, c'est à toi de prendre ton courage à deux mains et de demander pardon. Impossible, tu me diras ? Mais si, tu peux le faire et tu verras, tu seras surpris du résultat.
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Bonjour chers amis auditeurs de Radio Espérance. Voici l'écho du Saint-Siège du mardi 14 juillet. Débutons ce point d'actualité avec la mission du cardinal Zuppi en Ukraine, où il espère la fin de la guerre. Le président de la conférence épiscopale italienne effectue sa deuxième visite dans ce pays d'Europe de l'Est pour un séjour de 4 jours, incluant une étape à Kiev. Avant de rejoindre la capitale ukrainienne, le cardinal, accompagné du nonce apostolique Monseigneur Visvalda Kulbokas, s'est rendu au centre de détention Zakhidin, dans la région de Lviv. Il y a rencontré des combattants de l'armée russe aujourd'hui incarcérés, leur offrant des présents. Il leur a transmis ce message « Le pape prie pour vous ». Poursuivons avec la tenue à Castel Gandolfo d'un grand rassemblement international consacré au désarmement, au Borgo Laudato, si 30 lauréats du prix Nobel, des représentants de 30 pays, d'anciens chefs d'État et de gouvernement, ainsi que 20 experts de premier plan en intelligence artificielle, issus notamment de OpenAI, de Google, DeepMind, des IRU et d'Anthropic, se sont réunis cette semaine. 30 universités et instituts de recherche, parmi les plus prestigieux au monde, participent également à ces travaux. Les débats se poursuivent sur la colline du Capitole, où les participants devraient adopter une déclaration de Rome en faveur d'une paix désarmée et désarmante. Et enfin, nous terminons avec la tournée du chœur de la chapelle Sixtine au Brésil, qui rapproche les fidèles de Dieu. Cette formation entame la dernière ligne droite de ses 15 jours de tournée. Le groupe, composé de 23 choristes adultes et de 29 adolescents, les Puri Cantores, se trouve actuellement à São Paulo. Lundi 13 juillet, un concert a célébré les 80 ans de l'Université catholique de la ville. Le dernier concert de la saison se tient ce mardi 14 juillet, toujours à São Paulo. C'était l'écho du Saint-Siège du mardi 14 juillet. Retrouvez-nous pour un nouveau bulletin d'information, du lundi au vendredi à la même heure, sur les ondes de Radio Espérance.

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juillet 2026. Voici quelques-uns de nos rendez-vous pour cette journée radiophonique. Dès 9h30, je vous propose d'écouter l'un des enseignements enregistrés au cours du pèlerinage de la communauté des Béatitudes au sanctuaire de Lourdes qui s'est déroulé au début de cette semaine et à la fin de la semaine dernière aussi. Un enseignement du père Étienne Métainier sur les noms de Jésus. C'est la première partie de cet enseignement. Vous pourrez entendre la deuxième partie demain à la même heure. Nous poursuivrons par une page musicale et à 11h, je vous propose d'écouter deux discours du pape Léon XIV lors de son voyage apostolique en Espagne. C'était tout d'abord la rencontre avec les organisateurs de l'accueil des migrants, c'était le 11 juin 2026. Puis le discours prononcé par le pape Léon XIV lors de sa rencontre avec les évêques, les prêtres et les diacres, les religieux et religieuses dans la cathédrale Sainte-Anne à Las Palmas de l'île de Canaries. Nous conclurons cette matinée à 11h30 avec la messe, messe en direct depuis la crypte du patronage Saint-Joseph à Saint-Étienne. Cet après-midi, bien sûr, la prière du chapelet à vos intentions. Nous méditerons les mystères douloureux. Chapelet suivi à 15h de l'heure de la miséricorde. Nous sommes mercredi, mais il n'y a pas d'audience actuellement au Vatican. Le pape Léon XIV étant en congé à sa résidence Castel Gandolfo. Je vous propose donc, à la place de la catéchèse du Saint-Père, d'écouter deux discours qu'il a prononcés lors de son voyage apostolique en Espagne. Tout d'abord l'un pour l'accueil des migrants et l'autre lors de sa rencontre avec les évêques, les prêtres, les diacres et religieux sur l'île des Canaries à Las Palmas. À 16h pour notre temps d'enseignement, ce sera l'un de ceux enregistrés lors du pèlerinage des Béatitudes à Lourdes, un enseignement du père Michel Martin Prével sur la grâce d'être grand-parent. Après son enseignement, notre temps d'intercession et la prière du chapelet de la miséricorde, nous serons comme à l'accoutumée en direct de l'oratoire de la radio à Saint-Étienne, donc à partir de 17h. Plus en soirée, l'office des Vêpres, c'est depuis le couvent Saint-Antoine à Bastia, après 18h30. Et ce soir, après notre chapelet pour les vocations, prié depuis nos studios de Paray-le-Monial, où nous méditerons les mystères glorieux, je vous propose à 21h un nouvel enseignement enregistré lors du pèlerinage de la communauté des Béatitudes à Lourdes, un enseignement du père Jean Élisée sur Marie, si proche et si loin. Et nous conclurons cette journée liturgiquement avec l'office décompli à partir de 22h05 sur nos ondes. Office décompli suivi de la lecture du martyrologe de ce lendemain. Pour l'instant, il est 8h et je vous laisse pour 10 minutes avec Jésus en compagnie d'un prêtre de l'Opus Dei. Puis François de Brenhart nous fera entrer dans la liturgie du dimanche prochain, le 16e dimanche du temps ordinaire avec le psaume. Ceci, c'est avant notre premier chapelet de la journée, aux intentions du monde de l'Église, où nous méditerons les mystères lumineux à partir de 8h30. Je vous souhaite donc une très bonne et belle journée, entre compagnie, sur les ondes de Radio Espérance.

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1: Au nom du Père et du Fils et du Saint-Esprit, Amen. Mon Seigneur et mon Dieu, je crois fermement que tu es ici, que tu me vois, que tu m'entends. Je t'adore à genoux devant toi. Je te demande le pardon de mes péchés et ton aide pour faire de mon mieux ce moment de prière. Marie, ma Mère Immaculée, Saint Joseph et mon ange gardien, intercédez pour moi. On emmène un enfant à un prêtre pour discerner s'il est prêt à communier pour la première fois ou s'il faut attendre encore un peu. Le prêtre montre le crucifix à cet enfant, le crucifix qui est là dans le cœur de l'église, et il lui montre aussi le tabernacle. Et il lui dit, quelle est la différence entre ce crucifix et le tabernacle ? L'enfant

admirable sur Dieu. L'ouverture du cœur à la sagesse de l'Esprit-Saint permet justement de dire la vérité de Dieu. Ce que tu as caché aux sages et aux savants, tu l'as révélé aux tout-petits, nous dis-tu, Seigneur Jésus, au moment où tu exaltes « Père, Seigneur du ciel et de la terre, je te proclame, je proclame ta louange, ce que tu as caché aux sages et aux savants, tu l'as révélé aux tout-petits. » Jésus tressaille de joie, et pourquoi loue-t-il le Père ? Non pas parce que les élites, les grands de ce monde, les savants ont enfin compris son message, mais précisément parce qu'ils sont passés à côté. Qui sont ces sages, ces savants selon le monde? Ce sont ceux qui comptent sur leurs propres forces, leurs analyses, leur rigueur intellectuelle ou morale pour parler de Dieu, pour dire Dieu, pour peut-être enfermer Dieu dans des concepts. Le danger du savant, selon cette acception, c'est de croire qu'il possède Dieu par son savoir. Son cœur est en fait plein de lui-même. Il n'y a plus de place pour l'inattendu de la grâce. Et nous voyons pourquoi il est si important, lorsque nous faisons des études de théologie, par exemple, comme nous pouvons en faire, que nous soyons prêtres ou laïcs, tous peuvent faire de telles études. Pourquoi il est si important d'entretenir aussi notre vie spirituelle par une intimité profonde avec Jésus? Dieu n'a rien contre l'intelligence. Bien sûr, c'est lui qui nous l'a donnée. Dieu nous a créés intelligents. Mais il résiste à l'orgueil spirituel. Et le mystère de Dieu est si grand, si infini, qu'il ne s'apprend pas à force de diplômes ou de théories, mais il s'apprend par l'amour. Et tu nous invites, Seigneur, en faisant remarquer que ce mystère est caché aux sages et aux savants, tu nous invites, Seigneur, à regarder aussi notre propre cœur, si nous n'avons pas parfois telle ou telle rigidité, si nous ne nous prenons pas quelquefois pour des sachants qui vont pouvoir dire aux autres ce qu'ils doivent faire et leur parler de Dieu dans un discours descendant. Ce que tu as caché aux sages et aux savants, tu l'as révélé aux tout-petits. Qui sont les tout-petits ? En grec, le mot que tu emploies, Seigneur, c'est celui qui désigne littéralement les nourrissons, ceux qui ne parlent pas encore. Le tout-petit, c'est celui qui dépend entièrement d'un autre pour vivre. C'est beau, Seigneur, parce que, appliqué à notre vie spirituelle, nous comprenons que être petit, c'est savoir que nous avons besoin de Dieu. Besoin de Dieu pour respirer. Besoin de Dieu pour avancer. Besoin de Dieu pour comprendre. Besoin de Dieu pour aimer. Se faire petit, nous pouvons penser à l'enfance spirituelle, évidemment, de Sainte Thérèse de l'Enfant Jésus, de la Sainte Face. Se faire petit, ce n'est pas tomber dans l'infantilisme. Ce n'est pas non plus refuser de réfléchir. Se faire petit, c'est adopter une posture d'ouverture, d'émerveillement, de confiance absolue. Le petit ne sait pas tout, mais il connaît la voix de son père. Il n'a rien à défendre, rien à prouver, aucune image de perfection à maintenir. Il tend les mains et se laisse porter. Il tend les mains et il reçoit. Personne ne connaît le Père sinon le Fils, nous dit Jésus. La seule manière d'entrer dans l'intimité de Dieu, c'est de passer par le cœur de Jésus. Et Jésus s'est fait le plus petit d'entre nous. Tu t'es abaissé, Seigneur, venant jusqu'à nous, dans notre vie, dans notre monde, lavant même les pieds de tes disciples, obéissant jusqu'à la crèche et jusqu'à la croix. Et c'est en nous abaissant avec toi, Seigneur, que nous découvrons qui est le Père. Pour entrer dans la compréhension de celui qui est le plus grand, il nous faut nous abaisser au maximum avec toi, Seigneur. Avec toi, Seigneur, qui nous apprend donc à nous faire petits, à tout attendre de ton Père, de toi, de l'Esprit-Saint, pour pouvoir entrer ainsi dans un mystère qui nous dépasse,

qui est le mystère de l'amour de Dieu, que nous ne pouvons pas saisir, mais qui, au contraire, nous saisit quand nous nous laissons porter par lui. Admirable inversion des valeurs par rapport aux valeurs de ce monde. Et nous retrouvons cela aussi chez saint Paul. Je pense à ce magnifique passage dans la lettre aux Corinthiens où saint Paul nous dit quelque chose qui rejoint d'ailleurs ce que tu nous dis, Seigneur, aujourd'hui, quand tu nous dis « Personne ne connaît le Père sinon le Fils ». Il nous dit aussi « Personne ne connaît ce qu'il y a en Dieu sinon l'Esprit de Dieu ». Et c'est avec ton Esprit, Seigneur Jésus, ton Esprit qui nous fait crier vers le Père en l'appelant « Abba, Père », ton Esprit qui fait de nous des fils, c'est avec ton Esprit que nous entrons dans le mystère de Dieu, que nous entrons dans l'intimité avec toi qui nous fait connaître le Père. Personne ne connaît qui est le Père sinon le Fils et celui à qui le Fils veut le révéler. Et cette révélation, Seigneur, tu nous l'as fait dans le secret de la prière, lorsque l'Esprit Saint vient agir en nous, nous dire comme pour ce petit enfant, nous révéler des merveilles. Nous proclamons la sagesse du mystère de Dieu, écrit saint Paul dans ce passage aux Corinthiens que j'évoquais à l'instant. Nous proclamons la sagesse du mystère de Dieu, sagesse tenue cachée, prévue par lui dès avant les siècles pour nous donner la gloire. Aucun de ceux qui dominent ce monde ne l'a connue. Ce n'est pas avec une sagesse humaine que nous entrons dans la sagesse de Dieu, mais avec l'Esprit Saint. Et parmi les sept dons de l'Esprit-Saint, il y a ce don de sagesse. Ce que nous proclamons, c'est comme dit l'Écriture, ce que personne n'avait vu de ses yeux ni entendu de ses oreilles, ce que le cœur de l'homme n'aurait pas imaginé, ce qui avait été préparé pour ceux qui aiment Dieu. Et c'est à nous que Dieu, par l'Esprit, a révélé cette sagesse. C'est justement en ouvrant notre cœur comme des petits enfants à la puissance de l'Esprit-Saint que nous découvrons la sagesse, la grandeur de Dieu. Et la sagesse de Dieu, c'est son amour absolu. C'est la puissance de la croix. La sagesse de Dieu. Ce qui paraît fou pour le monde, c'est que tu nous aimes, Seigneur, jusqu'au bout. Et tu peux exulter de joie dans la puissance de l'Esprit-Saint parce que tu nous fais entrer, Seigneur Jésus, dans ce mystère. Et pour accueillir ce mystère, il faut donc accepter de ne pas tout comprendre tout de suite. La foi des petits est une foi qui fait confiance dans le noir parce qu'elle tient la main du Père. Oui, Seigneur, fais-moi la grâce de me faire tout petit devant toi. Donne-moi ce regard d'enfant qui s'émerveille de ton amour gratuit et qui ouvre mon cœur pour que je reçoive par toi la révélation de la tendresse du Père. Je te remercie, mon Dieu, des bonnes résolutions, des inspirations et des actes d'amour que tu m'as communiqués dans cette méditation. Je te demande de m'aider à les mettre en pratique. Marie, ma mère immaculée, Saint Joseph et mon ange gardien, intercédez pour moi.

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2: Année A, 16e dimanche du temps ordinaire. Psaume 85. Toi qui es bon et qui pardonne, plein d'amour pour tous ceux qui t'appellent, écoute ma prière, Seigneur, entends ma voix qui te supplie. Toutes les nations que tu as faites viendront se prosterner devant toi, car tu es grand et tu fais des merveilles. Toi, Dieu, le seul. Toi, Seigneur, Dieu de tendresse et de pitié, lent à la colère, plein d'amour et de vérité. Regarde vers moi, prends pitié de moi. Alors reprenons le début. Toi qui es bon et qui pardonne, plein d'amour pour tous ceux qui t'appellent, écoute ma prière, Seigneur, entends ma voix qui te supplie. Avec saint Augustin. Dieu s'est incliné vers nous qui l'avions offensé. Telle est sa miséricorde. Le mot miséricorde veut dire avoir des entrailles de mère. Et il garde sa vie pour les justes. Il prête l'oreille à celui qui est humble, qui sent le besoin de miséricorde, qui n'espère pas dans les richesses. Bienheureux celui à qui Dieu a montré sa miséricorde, car il ne peut plus s'enorgueillir, celui qui a vu la miséricorde du Seigneur. Lui montrer en effet cette miséricorde, c'était lui persuader que tout le bien qui est en l'homme n'y est que par celui qui est tout notre bien. Or, quand l'homme comprend que tout le bien qui est en lui vient de Dieu et non de lui-même, il voit facilement que tout ce qu'il a de louable vient de la divine miséricorde et non de son propre mérite. À cette vue, il est loin de s'enorgueillir. Sans orgueil, il ne s'élève pas. Sans élévation, il ne tombe pas. S'il ne tombe pas, il se tient debout. En se tenant debout, il s'attache à Dieu. S'attachant à Dieu, il demeure en lui. Et demeurant en Dieu, il en jouit. Il tressaille dans le Seigneur son Dieu. Celui qui l'a créé devient ses délices et ses délices. Nul ne peut les corrompre, les troubler, les lui ôter. Quelle puissance pourrait le menacer de les lui ôter? Quel voisin jaloux, quel voleur, quel homme rusé pourrait t'enlever ton Dieu? Continuons. Toutes les nations que tu as faites viendront se prosterner devant toi, car tu es grand et tu fais des merveilles, toi Dieu le seul. Toutes les nations que tu as faites. Le psaume proclame que Dieu a fait les nations. Il a voulu des organisations humaines à taille humaine et en lien avec une réalité géographique. Il a voulu une pluralité de nations, chacune progressant à sa manière et montrant aux autres ses réalisations de toutes sortes, dans un échange réciproque enrichissant, éventuellement dans une entraide. Le livre de la Genèse raconte avec l'histoire de la tour de Babel que Dieu ne bénit pas le rêve d'un monde unifié. Genèse chapitre 11. Et c'est facile à comprendre. L'émergence des différences et des oppositions impliquées par la diversité des langues et celle des nations est une clé pour découvrir la distinction entre l'erreur et la vérité, entre l'apparence et la réalité. Toutes les nations que tu as faites viendront se prosterner devant toi. Ici, il s'agit d'une prophétie. Elle s'est en partie réalisée par le fait qu'il y a des chrétiens dans toutes les nations. Pour que les nations se prosternent devant Dieu, il faut que cela se fasse en tant que nation. Au temps où l'Occident avait des rois chrétiens, Ces nations se prosternaient devant Dieu en tant que nations. Cela donnait une culture chrétienne, des lois et une organisation inspirée des commandements de Dieu, un art chrétien, etc. Mais d'une part, ce n'étaient pas toutes les nations. D'autre part, se posait la très délicate question de ceux qu'on appelle les hérétiques ou mécréants. Va-t-on les contraindre ou les éliminer? La réponse est dans l'Évangile. Jésus répondit et leur dit « Celui qui sème le bon grain, c'est le Fils de l'homme. Le champ, c'est le monde. Le bon grain, ce sont les fils du royaume. L'ivraie, ce sont les fils du mauvais. L'ennemi qui l'a semé, c'est Satan. La moisson, c'est la perfection du monde, shulomo, la fin du monde, la perfection du monde. Les moissonneurs, ce sont les anges. De même que l'on trie l'ivraie pour la jeter au feu, ainsi en sera-t-il à la plénitude de ce monde. Le Fils de l'homme enverra ses anges, et ils enlèveront de son royaume toutes les causes de chute et ceux qui font le mal, ils les jetteront dans la fournaise de feu. Là, il y aura des pleurs et des grincements de dents. Alors les justes resplendiront comme le soleil dans le royaume de leur Père. Celui qui a des oreilles, qu'il entende. Au verset 38, les fils du mauvais, bichot, comme dans « Délivre-nous du mal, bichot » dans notre Père. Au verset 39, la moisson, c'est la fin, la perfection, la plénitude du monde. C'est le mot « shulomo ». Continuons le psaume. « Toi, Seigneur, Dieu de tendresse et de pitié, lent à la colère, plein d'amour et de vérité, regarde vers moi. Prends pitié de moi. » Chers auditeurs, personne n'est assuré devant le juge eschatologique, absolument personne. Celui qui a compris la grandeur de Dieu s'adresse à sa tendresse et à sa miséricorde. Nous savons que Dieu établira son règne et nous lui demandons humblement sa grâce, afin de pouvoir faire partie de ce règne. Dieu est lent à la colère. Saint Pierre, après avoir rappelé la création du monde et le déluge au temps de Noé, avertit du futur jugement divin. Les cieux et la terre d'à présent, la même parole les a mis de côté et en réserve pour le feu, en vue du jour du jugement et de la ruine des hommes impies. Mais voici un point, très cher, que vous ne devez pas ignorer, c'est que devant le Seigneur, un jour est comme 1000 ans, et 1000 ans comme un jour. Le Seigneur ne retarde pas l'accomplissement de ce qu'il a promis, comme certains l'accusent de retard. Mais il use de patience envers nous, voulant que personne ne périsse, mais que tous arrivent au repentir. Deuxième lettre de Pierre, chapitre 3, versets 7 à 9. Chers auditeurs, puissions-nous aussi porter le souci des musulmans qui vivent parmi nous? Beaucoup se croient investis d'une mission de jugement du monde et d'instauration du règne de Dieu, enfin Allah, sur une terre enfin purifiée de l'Antichrist, qu'ils appellent Ad-Dajjal. Or, nous pouvons nous adresser à l'intelligence musulmane. En tant que c'est une intelligence d'homme désirant correspondre à son Créateur. À partir de la lecture de leurs prières quotidiennes, il est possible de laisser monter les questions qui montent dans le cœur et dans l'intelligence. Voici quelques-unes de ces questions. Si Dieu est le maître du jour du jugement, qui peut prétendre que ce jour arriverait incessamment par une victoire militaire ou une prise de contrôle politique? Si Dieu en est le maître, et si Dieu est vraiment Allah, le Très-Haut, qui peut prétendre juger et tuer en son nom? associé à l'idée d'un jugement dans un dernier temps. D'où viennent les idées musulmanes d'un antichrist et d'un retour du Christ? Pris dans la tourmente des guerres ou simplement dans l'agitation des banlieues, beaucoup de musulmans souffrent sans parvenir à formuler ces questions profondes. Qui sont les questions du sens de la vie et de la mort? Les questions de l'avenir de la vie en société? J'ai vu un petit illustré qui s'appelle « Jalon d'une espérance sans violence » qui pose avec justesse ces questions. Merci, à bientôt.
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2: Bonjour amis auditeurs, il est 8h25 sur Radio Espérance. Marie et Martine sont heureuses de vous retrouver pour partager la prière du premier chapelet d'aujourd'hui, mercredi 15 juillet. Fête de Saint Bonaventure, franciscain et maître de l'ordre, évêque, docteur de l'Église, il mourut à Lyon en 1274. Nous méditerons les mystères lumineux. Pour nous y préparer, demandons à l'Esprit-Saint de nous éclairer.

0: Au nom du Père, du Fils et du Saint-Esprit.
1: Amen.
0: Je crois en Dieu, le Père Tout-Puissant, Créateur du ciel et de la terre, et en Jésus-Christ, son Fils unique, notre Seigneur, qui a été conçu du Saint-Esprit, est né de la Vierge Marie, a souffert sous Ponce Pilate, a été crucifié, est mort et a été enseveli, est descendu aux enfers. Le troisième jour, est ressuscité des morts, est monté aux cieux, est assis à la droite de Dieu le Père Tout-Puissant, d'où il viendra juger les vivants et les morts.
1: Je crois en l'Esprit Saint, à la Sainte Église catholique, à la communion des saints, à la rémission des péchés, à la résurrection de la chair, à la vie éternelle. Amen.
0: Dans ce chemin de contemplation qu'est le rosaire, avec vous, auditeurs de Radio Espérance, nous allons nous mettre sous le regard de la Vierge Marie pour suivre Jésus dans certains moments de sa vie publique en méditant les mystères lumineux du rosaire.
1: Pendant ce chapelet, nous prierons pour tous ceux qui exercent un pouvoir dans le pays, que tous recherchent le bien commun pour assurer la sécurité et la paix. Notre Père, qui es aux cieux.
0: Le baptême du Seigneur au Jourdain.
1: Notre Père qui es aux cieux.
0: De l'Évangile selon saint Marc. Il y eut une voix venant des cieux. Tu es mon Fils bien-aimé, en toi je trouve ma joie. Aussitôt l'Esprit pousse Jésus au désert. Et dans le désert, il resta 40 jours tenté par Satan. Il vivait parmi les bêtes sauvages, et les anges le servaient.
1: Notre Père qui es aux cieux, que ton nom soit sanctifié. Que ton règne vienne, que ta volonté soit faite sur la terre comme au ciel.
0: Donne-nous aujourd'hui notre pain de ce jour. Pardonne-nous nos offenses, comme nous pardonnons aussi à ceux qui nous ont offensés. Et ne nous laisse pas entrer en tentation, mais délivre-nous du mal. Amen.
1: Je vous salue, Marie, pleine de grâce. Le Seigneur est avec vous. Vous êtes bénie entre toutes les femmes, et Jésus, le fruit de vos entrailles, est béni.
0: Sainte Marie, Mère de Dieu, priez pour nous pauvres pécheurs, maintenant et à l'heure de notre mort. Amen.
1: Je vous salue, Marie, pleine de grâce. Le Seigneur est avec vous. Vous êtes bénie entre toutes les femmes, et Jésus, le fruit de vos entrailles, est béni.
0: Sainte Marie, Mère de Dieu, priez pour nous pauvres pécheurs, maintenant et à l'heure de notre mort. Amen.
1: Je vous salue, Marie, pleine de grâce. Le Seigneur est avec vous. Vous êtes bénie entre toutes les femmes, et Jésus, le fruit de vos entrailles, est béni.
0: Sainte Marie, Mère de Dieu, priez pour nous pauvres pécheurs, maintenant et à l'heure de notre mort. Amen.
1: Je vous salue, Marie, pleine de grâce. Le Seigneur est avec vous. Vous êtes bénie entre toutes les femmes, et Jésus, le fruit de vos entrailles, est béni.
0: Sainte Marie, Mère de Dieu, priez pour nous pauvres pécheurs, maintenant et à l'heure de notre mort. Amen.
1: Je vous salue, Marie, pleine de grâce. Le Seigneur est avec vous. Vous êtes bénie entre toutes les femmes, et Jésus, le fruit de vos entrailles, est béni.
0: Sainte Marie, Mère de Dieu, priez pour nous pauvres pécheurs, maintenant et à l'heure de notre mort. Amen.
1: Je vous salue, Marie, pleine de grâce. Le Seigneur est avec vous. Vous êtes bénie entre toutes les femmes, et Jésus, le fruit de vos entrailles, est béni.
0: Sainte Marie, Mère de Dieu, priez pour nous pauvres pécheurs, maintenant et à l'heure de notre mort. Amen.
1: Je vous salue, Marie, pleine de grâce. Le Seigneur est avec vous. Vous êtes bénie entre toutes les femmes, et Jésus, le fruit de vos entrailles, est béni.
0: Sainte Marie, Mère de Dieu, priez pour nous pauvres pécheurs, maintenant et à l'heure de notre mort. Amen.
1: Je vous salue, Marie, pleine de grâce. Le Seigneur est avec vous. Vous êtes bénie entre toutes les femmes, et Jésus, le fruit de vos entrailles, est béni.
0: Sainte Marie, Mère de Dieu, priez pour nous pauvres pécheurs, maintenant et à l'heure de notre mort. Amen.
1: Je vous salue, Marie, pleine de grâce. Le Seigneur est avec vous. Vous êtes bénie entre toutes les femmes, et Jésus, le fruit de vos entrailles, est béni.
0: Sainte Marie, Mère de Dieu, priez pour nous pauvres pécheurs, maintenant et à l'heure de notre mort. Amen.
1: Je vous salue, Marie, pleine de grâce. Le Seigneur est avec vous. Vous êtes bénie entre toutes les femmes, et Jésus, le fruit de vos entrailles, est béni.
0: Sainte Marie, Mère de Dieu, priez pour nous pauvres pécheurs, maintenant et à l'heure de notre mort. Amen.
1: Gloire au Père et au Fils et au Saint-Esprit.
0: Comme il était au commencement, maintenant et toujours, et dans les siècles des siècles. Amen. Seigneur Jésus, toi que l'Esprit a conduit au désert, aide-nous à repousser les tentations. Deuxième mystère lumineux, les noces de Cana. De l'Évangile selon saint Jean. Or, il y avait là six jarres de pierre pour les purifications rituelles des Juifs. Chacune contenait 2 à 3 mesures, c'est-à-dire environ 100 litres. Jésus dit à ceux qui servaient, « Remplissez d'eau les jarres. » Et ils les remplirent jusqu'au bord. Il leur dit, « Maintenant puisez et portez-en au maître du repas. » Ils lui emportèrent.
1: Pendant ce chapelet, nous prierons pour tous ceux qui exercent un pouvoir dans le pays, que tous recherchent le bien commun pour assurer la sécurité et la paix. Notre Père, qui es aux cieux, que ton nom soit sanctifié, que ton règne vienne, que ta volonté soit faite sur la terre comme au ciel.
0: Donne-nous aujourd'hui notre pain de ce jour. Pardonne-nous nos offenses, comme nous pardonnons aussi à ceux qui nous ont offensés. Et ne nous laisse pas entrer en tentation, mais délivre-nous du mal. Amen.
1: Je vous salue, Marie, pleine de grâce. Le Seigneur est avec vous. Vous êtes bénie entre toutes les femmes, et Jésus, le fruit de vos entrailles, est béni.
0: Sainte Marie, Mère de Dieu, priez pour nous pauvres pécheurs, maintenant et à l'heure de notre mort. Amen.
1: Je vous salue, Marie, pleine de grâce. Le Seigneur est avec vous. Vous êtes bénie entre toutes les femmes, et Jésus, le fruit de vos entrailles, est béni.
0: Sainte Marie, Mère de Dieu, priez pour nous pauvres pécheurs, maintenant et à l'heure de notre mort. Amen.
1: Je vous salue, Marie, pleine de grâce. Le Seigneur est avec vous. Vous êtes bénie entre toutes les femmes, et Jésus, le fruit de vos entrailles, est béni.
0: Sainte Marie, Mère de Dieu, priez pour nous pauvres pécheurs, maintenant et à l'heure de notre mort. Amen.
1: Je vous salue, Marie, pleine de grâce. Le Seigneur est avec vous. Vous êtes bénie entre toutes les femmes, et Jésus, le fruit de vos entrailles, est béni.
0: Sainte Marie, Mère de Dieu, priez pour nous pauvres pécheurs, maintenant et à l'heure de notre mort. Amen.
1: Je vous salue, Marie, pleine de grâce. Le Seigneur est avec vous. Vous êtes bénie entre toutes les femmes, et Jésus, le fruit de vos entrailles, est béni.
0: Sainte Marie, Mère de Dieu, priez pour nous pauvres pécheurs, maintenant et à l'heure de notre mort. Amen.
1: Je vous salue, Marie, pleine de grâce. Le Seigneur est avec vous. Vous êtes bénie entre toutes les femmes, et Jésus, le fruit de vos entrailles, est béni.
0: Sainte Marie, Mère de Dieu, priez pour nous pauvres pécheurs, maintenant et à l'heure de notre mort. Amen.
1: Je vous salue, Marie, pleine de grâce. Le Seigneur est avec vous. Vous êtes bénie entre toutes les femmes, et Jésus, le fruit de vos entrailles, est béni.
0: Sainte Marie, Mère de Dieu, priez pour nous pauvres pécheurs, maintenant et à l'heure de notre mort. Amen.
1: Je vous salue, Marie, pleine de grâce. Le Seigneur est avec vous. Vous êtes bénie entre toutes les femmes, et Jésus, le fruit de vos entrailles, est béni.
0: Sainte Marie, Mère de Dieu, priez pour nous pauvres pécheurs, maintenant et à l'heure de notre mort. Amen.
1: Je vous salue, Marie, pleine de grâce. Le Seigneur est avec vous. Vous êtes bénie entre toutes les femmes, et Jésus, le fruit de vos entrailles, est béni.
0: Sainte Marie, Mère de Dieu, priez pour nous pauvres pécheurs, maintenant et à l'heure de notre mort. Amen.
1: Je vous salue, Marie, pleine de grâce. Le Seigneur est avec vous. Vous êtes bénie entre toutes les femmes, et Jésus, le fruit de vos entrailles, est béni.
0: Sainte Marie, Mère de Dieu, priez pour nous pauvres pécheurs, maintenant et à l'heure de notre mort. Amen.
1: Gloire au Père et au Fils et au Saint-Esprit.
0: Comme il était au commencement, maintenant et toujours, et dans les siècles des siècles. Amen. Jésus, notre Maître et Seigneur, nous te louons et nous te bénissons pour la surabondance de ton amour.
1: Pendant ce chapelet, nous prierons pour tous ceux qui exercent un pouvoir dans le pays, que tous recherchent le bien commun pour assurer la sécurité et la paix.
0: Troisième mystère lumineux, l'annonce du royaume de Dieu avec l'appel à la conversion. De l'Évangile selon saint Matthieu. Ne vous faites pas de trésors sur la terre, là où les mites et les vers les dévorent, où les voleurs percent les murs pour voler. Mais faites-vous des trésors dans le ciel, là où il n'y a pas de mites ni de vers qui dévorent, pas de voleurs qui percent les murs pour voler. Car là où est ton trésor, là aussi sera ton cœur.
1: Notre Père qui es aux cieux, que ton nom soit sanctifié, que ton règne vienne, que ta volonté soit faite sur la terre comme au ciel.
0: Donne-nous aujourd'hui notre pain de ce jour. Pardonne-nous nos offenses, comme nous pardonnons aussi à ceux qui nous ont offensés. Et ne nous laisse pas entrer en tentation, mais délivre-nous du mal. Amen.
1: Je vous salue, Marie, pleine de grâce. Le Seigneur est avec vous. Vous êtes bénie entre toutes les femmes, et Jésus, le fruit de vos entrailles, est béni.
0: Sainte Marie, Mère de Dieu, priez pour nous pauvres pécheurs, maintenant et à l'heure de notre mort. Amen.
1: Je vous salue, Marie, pleine de grâce. Le Seigneur est avec vous. Vous êtes bénie entre toutes les femmes, et Jésus, le fruit de vos entrailles, est béni.
0: Sainte Marie, Mère de Dieu, priez pour nous pauvres pécheurs, maintenant et à l'heure de notre mort. Amen.
1: Je vous salue, Marie, pleine de grâce. Le Seigneur est avec vous. Vous êtes bénie entre toutes les femmes, et Jésus, le fruit de vos entrailles, est béni.
0: Sainte Marie, Mère de Dieu, priez pour nous pauvres pécheurs, maintenant et à l'heure de notre mort. Amen.
1: Je vous salue, Marie, pleine de grâce. Le Seigneur est avec vous. Vous êtes bénie entre toutes les femmes, et Jésus, le fruit de vos entrailles, est béni.
0: Sainte Marie, Mère de Dieu, priez pour nous pauvres pécheurs, maintenant et à l'heure de notre mort. Amen.
1: Je vous salue, Marie, pleine de grâce. Le Seigneur est avec vous. Vous êtes bénie entre toutes les femmes, et Jésus, le fruit de vos entrailles, est béni.
0: Sainte Marie, Mère de Dieu, priez pour nous pauvres pécheurs, maintenant et à l'heure de notre mort. Amen.
1: Je vous salue, Marie, pleine de grâce. Le Seigneur est avec vous. Vous êtes bénie entre toutes les femmes, et Jésus, le fruit de vos entrailles, est béni.
0: Sainte Marie, Mère de Dieu, priez pour nous pauvres pécheurs, maintenant et à l'heure de notre mort. Amen.
1: Je vous salue, Marie, pleine de grâce. Le Seigneur est avec vous. Vous êtes bénie entre toutes les femmes, et Jésus, le fruit de vos entrailles, est béni.
0: Sainte Marie, Mère de Dieu, priez pour nous pauvres pécheurs, maintenant et à l'heure de notre mort. Amen.
1: Je vous salue, Marie, pleine de grâce. Le Seigneur est avec vous. Vous êtes bénie entre toutes les femmes, et Jésus, le fruit de vos entrailles, est béni.
0: Sainte Marie, Mère de Dieu, priez pour nous pauvres pécheurs, maintenant et à l'heure de notre mort. Amen.
1: Je vous salue, Marie, pleine de grâce. Le Seigneur est avec vous. Vous êtes bénie entre toutes les femmes, et Jésus, le fruit de vos entrailles, est béni.
0: Sainte Marie, Mère de Dieu, priez pour nous pauvres pécheurs, maintenant et à l'heure de notre mort. Amen.
1: Je vous salue, Marie, pleine de grâce. Le Seigneur est avec vous. Vous êtes bénie entre toutes les femmes, et Jésus, le fruit de vos entrailles, est béni.
0: Sainte Marie, Mère de Dieu, priez pour nous pauvres pécheurs, maintenant et à l'heure de notre mort. Amen.
1: Gloire au Père et au Fils et au Saint-Esprit,
0: comme il était au commencement, maintenant et toujours, et dans les siècles des siècles. Amen. Seigneur Jésus, tu es notre trésor. Par l'intercession de Marie, tourne notre cœur vers les biens impérissables. Quatrième mystère lumineux, la transfiguration du Seigneur. De l'Évangile selon saint Matthieu. 6 jours après, Jésus prend avec lui Pierre, Jacques et Jean son frère, et les emmène à l'écart sur une haute montagne. il fut transfiguré devant eux. Son visage devint brillant comme le soleil, et ses vêtements blancs comme la lumière. Voici que leur apparurent Moïse et Élie, qui s'entretenaient avec lui.
1: Notre Père, qui es aux cieux, que ton nom soit sanctifié, que ton règne vienne, que ta volonté soit faite sur la terre comme au ciel.
0: Donne-nous aujourd'hui notre pain de ce jour. Pardonne-nous nos offenses, comme nous pardonnons aussi à ceux qui nous ont offensés. Et ne nous laisse pas entrer en tentation, mais délivre-nous du mal. Amen.
1: Je vous salue, Marie, pleine de grâce. Le Seigneur est avec vous. Vous êtes bénie entre toutes les femmes, et Jésus, le fruit de vos entrailles, est béni.
0: Sainte Marie, Mère de Dieu, priez pour nous pauvres pécheurs, maintenant et à l'heure de notre mort. Amen.
1: Je vous salue, Marie, pleine de grâce. Le Seigneur est avec vous. Vous êtes bénie entre toutes les femmes, et Jésus, le fruit de vos entrailles, est béni.
0: Sainte Marie, Mère de Dieu, priez pour nous pauvres pécheurs, maintenant et à l'heure de notre mort. Amen.
1: Je vous salue, Marie, pleine de grâce. Le Seigneur est avec vous. Vous êtes bénie entre toutes les femmes, et Jésus, le fruit de vos entrailles, est béni.
0: Sainte Marie, Mère de Dieu, priez pour nous pauvres pécheurs, maintenant et à l'heure de notre mort. Amen.
1: Je vous salue, Marie, pleine de grâce. Le Seigneur est avec vous. Vous êtes bénie entre toutes les femmes, et Jésus, le fruit de vos entrailles, est béni.
0: Sainte Marie, Mère de Dieu, priez pour nous pauvres pécheurs, maintenant et à l'heure de notre mort. Amen.
1: Je vous salue, Marie, pleine de grâce. Le Seigneur est avec vous. Vous êtes bénie entre toutes les femmes, et Jésus, le fruit de vos entrailles, est béni.
0: Sainte Marie, Mère de Dieu, priez pour nous pauvres pécheurs, maintenant et à l'heure de notre mort. Amen.
1: Je vous salue, Marie, pleine de grâce. Le Seigneur est avec vous. Vous êtes bénie entre toutes les femmes, et Jésus, le fruit de vos entrailles, est béni.
0: Sainte Marie, Mère de Dieu, priez pour nous pauvres pécheurs, maintenant et à l'heure de notre mort. Amen.
1: Je vous salue, Marie, pleine de grâce. Le Seigneur est avec vous. Vous êtes bénie entre toutes les femmes, et Jésus, le fruit de vos entrailles, est béni.
0: Sainte Marie, Mère de Dieu, priez pour nous pauvres pécheurs, maintenant et à l'heure de notre mort. Amen.
1: Je vous salue, Marie, pleine de grâce. Le Seigneur est avec vous. Vous êtes bénie entre toutes les femmes, et Jésus, le fruit de vos entrailles, est béni.
0: Sainte Marie, Mère de Dieu, priez pour nous pauvres pécheurs, maintenant et à l'heure de notre mort. Amen.
1: Je vous salue, Marie, pleine de grâce. Le Seigneur est avec vous. Vous êtes bénie entre toutes les femmes, et Jésus, le fruit de vos entrailles, est béni.
0: Sainte Marie, Mère de Dieu, priez pour nous pauvres pécheurs, maintenant et à l'heure de notre mort. Amen.
1: Je vous salue, Marie, pleine de grâce. Le Seigneur est avec vous. Vous êtes bénie entre toutes les femmes, et Jésus, le fruit de vos entrailles, est béni.
0: Sainte Marie, Mère de Dieu, priez pour nous pauvres pécheurs, maintenant et à l'heure de notre mort. Amen.
1: Gloire au Père et au Fils et au Saint-Esprit.
0: Comme il était au commencement, maintenant et toujours, et dans les siècles des siècles. Amen. Jésus, splendeur du Père, sois béni de nous révéler, en laissant rayonner ta gloire, le secret qui habite au plus intime de ton cœur. Cinquième mystère lumineux, l'institution de l'Eucharistie, du livre des psaumes. Alléluia, de tout cœur je rendrai grâce au Seigneur. Grandes sont les œuvres du Seigneur, noblesse et beauté dans ses actions. De ses merveilles, il a laissé un mémorial. Le Seigneur est tendresse et pitié. Il a donné des vivres à ses fidèles, gardant toujours mémoire de son alliance.
1: Notre Père, qui es aux cieux, que ton nom soit sanctifié, que ton règne vienne, que ta volonté soit faite sur la terre comme au ciel.
0: Donne-nous aujourd'hui notre pain de ce jour. Pardonne-nous nos offenses, comme nous pardonnons aussi à ceux qui nous ont offensés. Et ne nous laisse pas entrer en tentation, mais délivre-nous du mal. Amen.
1: Je vous salue, Marie, pleine de grâce. Le Seigneur est avec vous. Vous êtes bénie entre toutes les femmes, et Jésus, le fruit de vos entrailles, est béni.
0: Sainte Marie, Mère de Dieu, priez pour nous pauvres pécheurs, maintenant et à l'heure de notre mort. Amen.
1: Je vous salue, Marie, pleine de grâce. Le Seigneur est avec vous. Vous êtes bénie entre toutes les femmes, et Jésus, le fruit de vos entrailles, est béni.
0: Sainte Marie, Mère de Dieu, priez pour nous pauvres pécheurs, maintenant et à l'heure de notre mort. Amen.
1: Je vous salue, Marie, pleine de grâce. Le Seigneur est avec vous. Vous êtes bénie entre toutes les femmes, et Jésus, le fruit de vos entrailles, est béni.
0: Sainte Marie, Mère de Dieu, priez pour nous pauvres pécheurs, maintenant et à l'heure de notre mort. Amen.
1: Je vous salue, Marie, pleine de grâce. Le Seigneur est avec vous. Vous êtes bénie entre toutes les femmes, et Jésus, le fruit de vos entrailles, est béni.
0: Sainte Marie, Mère de Dieu, priez pour nous pauvres pécheurs, maintenant et à l'heure de notre mort. Amen.
1: Je vous salue, Marie, pleine de grâce. Le Seigneur est avec vous. Vous êtes bénie entre toutes les femmes, et Jésus, le fruit de vos entrailles, est béni.
0: Sainte Marie, Mère de Dieu, priez pour nous pauvres pécheurs, maintenant et à l'heure de notre mort. Amen.
1: Je vous salue, Marie, pleine de grâce. Le Seigneur est avec vous. Vous êtes bénie entre toutes les femmes, et Jésus, le fruit de vos entrailles, est béni.
0: Sainte Marie, Mère de Dieu, priez pour nous pauvres pécheurs, maintenant et à l'heure de notre mort. Amen.
1: Je vous salue, Marie, pleine de grâce. Le Seigneur est avec vous. Vous êtes bénie entre toutes les femmes, et Jésus, le fruit de vos entrailles, est béni.
0: Sainte Marie, Mère de Dieu, priez pour nous pauvres pécheurs, maintenant et à l'heure de notre mort. Amen.
1: Je vous salue, Marie, pleine de grâce. Le Seigneur est avec vous. Vous êtes bénie entre toutes les femmes, et Jésus, le fruit de vos entrailles, est béni.
0: Sainte Marie, Mère de Dieu, priez pour nous pauvres pécheurs, maintenant et à l'heure de notre mort. Amen.
1: Je vous salue, Marie, pleine de grâce. Le Seigneur est avec vous. Vous êtes bénie entre toutes les femmes, et Jésus, le fruit de vos entrailles, est béni.
0: Sainte Marie, Mère de Dieu, priez pour nous pauvres pécheurs, maintenant et à l'heure de notre mort. Amen.
1: Je vous salue, Marie, pleine de grâce. Le Seigneur est avec vous. Vous êtes bénie entre toutes les femmes, et Jésus, le fruit de vos entrailles, est béni.
0: Sainte Marie, Mère de Dieu, priez pour nous pauvres pécheurs, maintenant et à l'heure de notre mort. Amen.
1: Gloire au Père et au Fils et au Saint-Esprit.
0: Comme il était au commencement, maintenant et toujours, et dans les siècles des siècles. Amen. Grâce te soit rendue, Seigneur Jésus, pour ce sacrement de ton amour qu'est l'Eucharistie. Ô Marie, Reine de la paix, priez pour nous. Ô Marie, conçue sans péché, priez pour nous qui avons recours à vous. Notre-Dame, refuge des pécheurs, priez pour nous.
2: Dieu éternel et tout-puissant, le cœur des hommes et les droits des peuples sont dans ta main. Regarde avec bienveillance ceux qui exercent un pouvoir sur nous. Que par ta grâce s'affermisse partout sur la terre la sécurité et la paix, la prospérité des nations et la liberté religieuse. Par Jésus-Christ, ton Fils, notre Seigneur, qui vit et règne avec toi, dans l'unité du Saint-Esprit, Dieu, pour les siècles des siècles.
0: Amen.
2: Notre-Dame de toute protection de la France,
0: priez pour la France.
2: Sainte Irénée,
0: priez pour la France.
2: Sainte Blandine,
0: priez pour la France.
2: Saint Martin,
0: priez pour la France.
2: Saint Rémy,
0: priez pour la France.
2: Sainte Geneviève,
0: priez pour la France.
2: Sainte Clotilde,
0: priez pour la France.
2: Saint Bernard,
0: priez pour la France.
2: Saint Louis,
0: priez pour la France.
2: Saint François de Sales,
0: priez pour la France.
2: Sainte Jeanne d'Arc,
0: priez pour la France.
2: Saint Vincent de Paul,
0: priez pour la France.
2: Saint Jean-Baptiste de la Salle,
0: priez pour la France.
2: Saint Louis Grignon de Montfort,
0: priez pour la France.
2: Sainte Thérèse de l'Enfant Jésus,
0: priez pour la France. Au nom du Père, du Fils et du Saint-Esprit.
1: Amen.

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Chers amis auditeurs, bonjour. Hier, nous avons commencé l'étude du psaume 95 et de la première partie de cet hymne au Seigneur. Nous avons montré que ce psaume invite d'autres personnes à entrer dans la louange avec les verbes « venez » et « entrer ». Ces deux verbes à l'impératif invitent les priants à se mettre en présence du Dieu de l'Alliance. À ces deux invitations consécutives, « venez » et « entrez », succèdent deux motivations qui se complètent et se justifient, et chacune de ces motivations est introduite par la conjonction explicative « car » en hébreu « qui » K-I. Quelles sont ces motivations qui justifient que les priants adorent le Seigneur ? Ces justifications se trouvent dans les versets 3 à 5 et dans le verset 7. Ces justifications sont des motifs de louange, car Dieu est grand. Mais aussi, il est notre Dieu et nous sommes son peuple, au verset 7. Commençons par la première motivation qui se trouve dans les versets 3 à 5 que je vous lis et qui consiste à dire que le Seigneur est grand et qu'il est le Dieu de la création. Psaume 95, versets 3 à 5. Car Dieu est grand, c'est Yahvé, le grand roi au-dessus de tous les dieux. Dans sa main, les profondeurs de la terre et les sommets des montagnes sont à lui. À lui la mer

en 3:14. Je suis celui qui est. Le Seigneur est souverain et à ce titre, il est qualifié de grand. Le verset 3 fait ainsi comprendre que, mis à part Yahvé, d'autres dieux existent au milieu d'Israël. L'historiographie biblique admet qu'Israël a vécu un temps au milieu d'autres divinités avant de s'orienter vers le monothéisme. Les versets 4 et 5 montrent pourquoi le Seigneur est grand en décrivant sa souveraineté créatrice de tout l'univers. Lisons à présent ces versets 4 et 5. Dans sa main, les profondeurs de la terre et les sommets des montagnes sont à lui. À lui la mer, c'est lui qui l'a faite, et la terre sèche, ses mains l'ont façonnée. Le psalmiste se sert d'un procédé littéraire appelé mérisme. Cette figure de style consiste à associer deux parties contrastées d'un tout, ici la mer et la terre, pour désigner ce tout. Le psalmiste évoque ainsi la totalité de l'univers, du plus profond au plus élevé, de la mer à la terre sèche. Ainsi, la souveraineté de Dieu englobe tout ce qui existe. Elle n'est pas dominatrice, mais créatrice, comme le mentionne la double référence aux mains de Dieu. Dans sa main, au verset 4, et ses mains l'ont façonné au verset 5. Cette référence a un rapport avec le deuxième récit de la création où le Seigneur Dieu façonne l'homme en Genèse 2:7. Le verset 7a, car c'est lui notre Dieu, est le deuxième motif de louange du psalmiste. Il est reconnu que le Seigneur est le Dieu de l'Alliance, car c'est lui notre Dieu. Nous sommes le peuple qu'il conduit, le troupeau mené par sa main. Le Dieu créateur est aussi le Dieu de l'Alliance. Il est notre Dieu et ce refrain est typique de la théologie de l'Ancien Testament. De même, la métaphore pastorale du pâturage et du petit troupeau est typique du temps de l'Exode. Nous sommes le troupeau mené par sa main. Ces métaphores bucoliques sont fréquentes dans le psautier. Aujourd'hui, à la suite du psalmiste, puissions-nous louer Dieu pour sa création, pour la beauté de sa création, mais aussi le louer tout simplement parce qu'il est notre Dieu, notre pasteur, et qu'il nous mène vers les verts pâturages. Le Seigneur est mon berger, je ne manque de rien. Sur des prés d'herbes fraîches, il me fait reposer. Psaume 22, 11.

Celui qui a honte de moi et de mes paroles, le Fils de l'homme aussi aura honte de lui quand il viendra dans la gloire de son Père. Marc 8, 38.

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Chers auditeurs, bonjour, bienvenue à ceux qui nous rejoignent pour ce temps d'enseignement sur les ondes de Radio Espérance, temps d'enseignement au cours duquel vous allez entendre la première partie de l'enseignement donné par le père Étienne Métainier au cours d'un carrefour qu'il a animé lors du pèlerinage de la communauté des Béatitudes à Lourdes au début de cette semaine. Et cet enseignement, il l'a intitulé « Les noms de Jésus ».

les noms de Jésus. Parce que nommer une personne, c'est une façon d'entrer en relation. En réalité, il y a trois manières révélées d'entrer en communion avec la personne du Christ. C'était disposé par Dieu, ses noms, son cœur et son visage. Et il est bien d'entretenir les trois. Sinon, on est comme avec un trépied. Qu'est-ce qui se passe si on coupe l'un des trois? Ben, notre édifice spirituel s'effondre. Or, les noms de Jésus, beaucoup sont dévitalisés. Parce qu'on les a tellement répétés, Jésus, on ne pense même plus au sens profond du nom. Certains disent, par exemple, ça veut dire Dieu sauve. Ben non. Il faut de la précision dans la parole de Dieu. Pourquoi est-ce qu'on laisse le monde être précis dans les sciences profanes? C'est important d'être précis. Hein. Et nous, on serait approximatif dans notre foi chrétienne, alors que la science de l'amour dont nous parle Thérèse de l'enfant Jésus, celle-ci, elle demeure dans les cieux. Les autres savoirs, ben, c'est intéressant, mais ça dure, comme dit Matthieu 24, le ciel et la terre passeront, mes paroles ne passeront pas. Or, dans l'Écriture, il y a 120 noms révélés de Jésus. Souvent, on en connaît juste quelques-uns. Donc, il est essentiel, si on veut vraiment connaître notre Créateur, le sens de cette vie, de creuser ces noms-là. Et il n'y avait jamais eu vraiment d'études sur le sujet, sauf un début, une ébauche faite par le bienheureux Antoine Chevrier, le fondateur du Prado au XIXe siècle. Mais il n'en recense qu'une trentaine à peu près, sans les étudier. Alors que là, nous avons recensé les 120. Certains, peut-être, ont le livre pour le montrer aux autres. Sinon, il se trouve à la grande librairie du sanctuaire. 40 noms sont expliqués et 80 autres qui s'y rattachent sont mis à la fin, ainsi qu'une litanie inédite au doux nom de Jésus. C'est une litanie qui vient des saints du Mont Athos. Et donc, par ces noms de Jésus, c'est une manière d'entrer en relation. Si vous connaissez des médecins urgentistes ou des personnes qui s'occupent de sujets souffrant d'autisme, on le sait, c'est expérimenté que nommer une personne, lorsque la relation est bloquée pour un accident, elle est dans le coma ou parce qu'elle a une maladie psychique, l'autisme, eh bien, c'est l'ultime manière de la réveiller. C'est beaucoup plus efficace de se renseigner sur le nom de la personne alors qu'elle va mourir, de l'appeler par son vrai nom que de dire monsieur ou madame. Et donc, ça nous indique que nommer, c'est le cœur de la relation, mais en complément de la relation avec le cœur du Christ et du visage du Christ. Ça, on l'a dit en introduction. Alors, ça a été rappelé X fois dans l'histoire. Mais tout ceci, ça vient des Écritures. Tout ce qui concerne le cœur de Jésus, c'est pas aujourd'hui l'occasion, mais ça vaudrait la peine une fois. Et pareil sur le visage du Christ, notamment l'icône fondatrice qui est celle qui est présente à Sainte-Catherine du Sinaï, qui n'est pas un pantocrator, c'est une mauvaise lecture. Alors, nommer, donc, c'est faire l'expérience de la personne, c'est commencer à s'engager envers elle. Et quelle que soit notre relation avec cette personne, même si c'est tendu, par exemple, ben, le nommer, c'est plus direct, c'est plus proche que juste de lui parler, par exemple. Et donc, s'il y a ainsi une multiplicité de noms, il y en a 120 avec tout le symbolisme de ce nom dans les Écritures, ben, c'est comme une multiplicité d'icônes pour la face du Christ. Chacune représente la même personne du Fils de Dieu, mais sous un aspect différent. Ils sont comme 120 touches de couleurs, ces noms, qui, au lieu de nous donner juste un portrait de Jésus en noir et blanc en deux dimensions, donnent une vue lumineuse, en couleur, impressionniste, qui se rapproche plus de l'essence en relief de la personne de notre Seigneur. 120 dimensions. Vous avez expérimenté probablement que dans les relations humaines, il est impossible de vraiment aimer sans connaître d'abord. Et c'est le gros piège actuel des applications, des relations qu'on appelle virtuelles. Et parfois même, le soir même, ils commencent à coucher ensemble. Et c'est vraiment du suicide de l'âme. Ça ne peut pas fonctionner. Une relation de couple qui ne s'appuie pas sur une connaissance sincère, une vraie amitié, ne dure pas. C'est comme si notre maison la construisait en une journée ou quelques semaines. C'est de la camelote, c'est du carton. Combien plus est-ce important pour une relation de couple humaine et encore plus la relation avec la seule source de l'amour et la vérité qu'est le Christ
Fils de Dieu et la Trinité entière. Et donc, il est impossible d'aimer sans connaître d'abord. Et cela, on le voit dès le premier chapitre de la Genèse. Dieu fait d'abord la lumière et ensuite seulement, il admire. Et donc, il commence à aimer en disant « cela est bon ». Et même pour l'être humain, le sixième jour, « cela est très bon ». Le grec, alors il faut s'appuyer sur les différentes langues bibliques pour entrer plus en profondeur dans le texte. On n'est pas obligé d'être champion du monde en langues anciennes, mais s'appuyer sur au moins sur les notes des Bibles d'études. Le verbe « aimer », agapein, vient de la racine de l'admiration, agamai. Parce que, de fait, on constate qu'on n'aime vraiment que ce que l'on admire. Il faut au moins voir le beau qu'il y a dans l'autre pour commencer à l'aimer. C'est pas toujours du tout une beauté extérieure. À la limite, presque, elle est là au début, la beauté extérieure pour attirer, mais ensuite, c'est tout l'être qu'on va aimer. Et ça, combien plus cela vaut avec Dieu? Dans les deux premiers dialogues personnels dans l'histoire sainte entre un être humain qui représentait le peuple de Dieu et le Seigneur lui-même, à chaque fois, ça a commencé par cette question-là, « Quel est ton nom ?» On voit ça avec Jacob en Exode 32, Genèse 32 et Exode 3, Moïse, « Quel est ton nom ?» Et ça, ça montre que toute l'humanité, on est comme des orphelins qui cherchons plus ou moins désespérément, selon les directions que nous prenons, quelle est notre origine, notre Père, notre Créateur, la vie, d'où l'ai-je reçu ? Ça, les philosophes l'avaient compris même 5 siècles avant l'incarnation, avant le Christ. Vous allez voir chez Platon, Aristote, ils se creusaient les méninges pour essayer de comprendre le sens de la vie. Et le seul motif rationnel de la création de l'univers, c'était une surabondance d'amour dans la divinité. Alors, c'est révélé pleinement en Jésus-Christ, évidemment, mais c'est pas du tout un motif d'orgueil, mais au contraire une responsabilité devant laquelle il a de quoi trembler. Nous avons la totalité de ce que Dieu a révélé dans les 73 livres de l'Écriture et toute l'interprétation de l'Église depuis 2000 ans. 2 Pierre 1:20 dit « Aucune Écriture n'est objet d'interprétation individuelle ». Alors, ça ne veut pas dire que le catholique ne doit pas lire la Bible tous les jours, au contraire. Et ça a été rappelé clairement et explicitement par Benoît XVI, 2010, exhortation apostolique Verbum Domini. Vatican II n'allait pas assez loin. Dans Dei Verbum, il remet la parole de Dieu au centre du ministère, de la théologie, de la mission de l'Église. Mais la lecture personnelle, ça, c'est Benoît XVI qui invite explicitement en 2010. Donc, tout catho devrait se trimballer avec sa Bible de poche, voire une Bible d'études à la messe. Ça ne me choque pas du tout, au contraire. Pourquoi est-ce qu'on laisserait les évangéliques nous éclater en connaissances bibliques, laisser les témoins de Jéhovah connaître une Bible transformée, donc appauvrie, mieux que nous laisser déstabiliser quand ils viennent sonner à notre porte, ou, par manque de charité, les laisser dans l'erreur? Le plus grand service que nous puissions rendre à notre prochain, même si vous êtes parents, le plus grand service que vous puissiez faire pour vos enfants, c'est leur donner la vie éternelle. Encore plus que la santé, les études, le travail, les fringues, les voyages, tout ça, c'est peut-être très intéressant, mais c'est insuffisant. Nous avons été créés selon l'image de Dieu, et donc nous sommes faits pour Dieu. Et donc, on ne peut pas être indifférent, comme dit saint Paul dans l'Épître aux Corinthiens, la charité du Christ nous presse. Il faut demander ça devant la grotte ou devant le Saint-Sacrement, avoir cette soif des âmes qu'avaient les saints. C'est pas réservé à une élite, un privilège pour eux. La sainteté, c'est pour tous. Il est impossible d'entrer au ciel sans être saint. Apocalypse 21-27, rien d'impur ne peut entrer dans les cieux. Donc soit on le fait ici-bas, soit on devra passer par le purgatoire, pas du tout comme une punition, mais comme un vestibule, un bestiaire où on est obligé de se changer parce qu'on est tombé dans la fosse à Purin avant, mais c'est pas agréable. Comme un enfant né prématuré, on doit le mettre dans un incubateur. C'est ça le purgatoire. C'est pas un lieu de torture, mais littéralement de purification. C'est révélé dans l'Écriture, même si le nom purgatoire n'est pas tel quel, comme beaucoup d'autres réalités. Il a fallu l'interprétation de l'Église, mais c'est dans les textes. Tous les mystères de la foi, ceux qui concernent Marie inclus, viennent de l'Écriture. Assomption et couronnement inclus. Jésus a plus de titres que n'importe quel roi. Plus de noms aussi, et c'est normal, il a le CV absolu parce qu'il est Dieu. Donc, faut pas essayer de le terminer par une définition.
En revanche, nous dit Thomas d'Aquin, il ne faut pas non plus limiter la raison humaine. Dieu a tout donné pour que nous puissions atteindre l'existence et l'amour de Dieu, le reconnaître. Ça ne veut pas dire qu'on va l'englober, le cerner, mais au moins on sait qu'il est et qu'il nous aime. Les saints, donc, recevaient la même parole de Dieu, la même hostie que nous. Ils nommaient Jésus aussi et ils se sont laissés transformer par la grâce. Donc, qu'attendons-nous pour vivre la même chose ? Soyez saints comme je suis saint. Et pour ça, il faut passer par les moyens humains, dont le fait de nommer. Le mot « nom »,« nomen » en latin, « onoma » en grec, vient du verbe « ginosko » qui veut dire « connaître ». Et « connaître », il y a une notion de co-naturalité, naître avec Dieu, donc entrer en communion avec Dieu. Nous sommes de la famille de Dieu. Quel est l'effet d'invoquer ainsi les noms de Dieu ? Alors, principalement, il y en a cinq. Ça nous met en sa présence et nous maintient en relation personnelle avec lui. Pour ça, il y a un très beau verset magnifique du Cantique des Cantiques, souvent cité par l'école du Carmel. « Son nom est une onction qui s'épanche ». Les deux Thérèses ont abondamment cité ce verset et les autres mystiques du Carmel, nommés un des noms du Christ, eh bien, tout de suite, il y a son onction qui s'épanche comme une huile qui coule, qui vient pénétrer toutes les cellules de mon être. Prononcer les noms de Jésus, non plus à Mac 3, ou en faisant le signe de croix comme un ventilateur, mais avec intériorité et densité et profondeur, en laissant cette onction divine, donc l'Esprit Saint, couler en nous, nous vivifier, nous transformer. Deuxième effet, ça guérit les malades. On voit ça dans le livre des Actes. Ils guérissent pas en leur propre nom, mais au nom de Jésus. Par exemple, le paralytique de la Belle Porte, acte 3-6, ou encore acte 9-34. Et ils ressuscitent même les morts pour Tabitha Dorcas en acte 9-40, au nom de Jésus. Troisième effet, ça nous protège des attaques de Satan. Léon XIII, aussi celui qui a eu une vision en 1878, de Satan à l'intérieur de l'Église qui attaquait la foi. Donc, faut pas s'étonner du tout s'il y a des apostasies qui sont prononcées par des évêques parfois, malheureusement. Ça s'est produit combien de fois dans l'histoire? 80% à l'époque de l'arianisme, 80% des évêques sont tombés dans l'hérésie. 14 des 15 évêques de l'époque d'Henri VIII d'Angleterre ont fait un schisme. Alors, c'est pas du tout pour ne pas écouter nos évêques, mais nos évêques eux-mêmes prononcent la foi et participent à l'infaillibilité de l'Église quand ils sont en communion avec la foi une de l'Église. Très belle expression d'Éphésiens 4-5. La foi n'est pas un supermarché, il n'y a seulement une foi, c'est pas une conviction psychologique subjective, c'est notre participation personnelle de tous le plus possible à la foi de Pierre et ses 266 successeurs en communion et tous les évêques autour, jusqu'à Léon XIV inclus. Et aucun être humain n'a l'autorité pour changer le contenu de ce qui a été cru par tous, partout et depuis toujours. Très belle définition aussi de la foi par un très grand saint français, Vincent de Lérins, en 425. Alors, donc, dans la foi, Léon XIII a eu cette vision de Satan qui faisait du mal à l'intérieur, qui attaquait la foi, la morale, la discipline, la pédophilie, les abus. Et donc, il a écrit le grand exorcisme qui est toujours utilisé en latin, si on sait un peu comment ça fonctionne, seulement par l'évêque du lieu, s'il a la foi, et par l'exorciste, le prêtre qu'il nomme comme assistant. Les autres n'ont pas le droit de prononcer cette prière. Le démon, il aime beaucoup la désobéissance. Si d'autres s'en emparent en prétendant faire un exorcisme, méfiance, le démon revient avec 100 fois plus d'acolytes. Et donc c'est une prière qui se dit en latin parce que le diable est très légaliste et c'est truffé de noms du Seigneur et de versets de la parole de Dieu, le Créateur, parce que le diable, comme créature, est totalement soumis à la parole du Créateur. Nous, comme laïcs et petits prêtres, ce que nous pouvons faire, c'est des prières de libération ou de délivrance, mais jamais dialoguer avec le diable ou lui dire « tu », sauf si c'est une parole, une citation de l'Écriture. Là, c'est pas nous qui parlons en notre nom et ça fonctionne. Donc, ça nous protège de Satan, invoquer les noms du Seigneur. C'est le troisième effet. Quatrième effet de l'invocation des noms du Seigneur, ça nous sauve peu à peu. En particulier, le nom révélé par l'archange Gabriel à la fois à Joseph et à Marie, Yeshua,
qui veut dire « le Seigneur sauve ». Donc, il est Seigneur, je confesse sa seigneurie à chaque fois, donc je lui rends les honneurs qui sont dus avec la sainte crainte de Dieu, le couronnement des sept dons de l'Esprit-Saint, qui définissent qui est le Messie, oint par l'Esprit, et qui est le chrétien, un autre Christ, aussi oint par les sept dons de l'Esprit, la crainte de Dieu. Ça nous sauve petit à petit. Acte 4.12, un verset fondamental sur le sujet, dit « Il n'y a pas d'autre nom sous le ciel par lequel nous devions être sauvés ». Donc il y a un unique sauveur, Jésus-Christ, avec ses 120 noms. Et ensuite, il y a des participations au salut, notamment, de manière éminente, la Vierge Marie. Parce qu'elle ne fait qu'un seul cœur avec Jésus, avec Joseph aussi. Hein, souvent, on oublie le troisième cœur, alors qu'il ne faut jamais séparer ce que Dieu a uni. Et c'est prophétisé et révélé, et c'est par décision souveraine de Dieu, exprimée au Golgotha. Elle est notre mère, pas pour nous regarder à distance et nous laisser dans le besoin, mais pour nous secourir et pour tout obtenir. Elle est la toute-puissance suppliante, dit-on dans l'Église. Comme créature, mais prévue dans le plan de Dieu. Donc le nom de Marie non plus ne doit pas être séparé du nom de Jésus, pas plus que le nom de Joseph. Joseph est terreur des démons. Marie est celle qui écrase la tête du serpent, Genèse 3.15 dans la version latine. Et pas le père Jean-Marie Vianney, saint curé d'Ars, quand il avait des tentations, parce qu'il s'est récupéré les tentations de ses pénitents par charité, comme le padre Pio. Son invocation, quand il avait ainsi ses tentations d'impureté ou de colère, c'était « Béni soit le saint nom de Marie ». Et là, le démon ne supporte pas, ça le brûle. Nous avons autorité en prononçant ces noms inspirés, révélés. Le cinquième effet, pour résumer, c'est le dernier aujourd'hui, invoquer les noms du Christ, ça nous obtient toutes les bénédictions et grâces. Le Christ dit dans l'évangile de Jean, « Tout ce que vous demanderez au Père en mon nom, il vous l'accordera. » Tout, il ne dit pas certaines grâces. Tout, mais à son heure et à sa manière. Donc on ne va pas faire un caprice de préadolescent en trépignant, en se roulant par terre, en disant « Mais tu ne me donnes pas ce que j'ai augmenté, donc désormais je t'ignore, voire je te rejette. » Malheureusement, c'est une réaction immature de beaucoup de gens dans le monde. Alors ça peut être compréhensible quand il y a une désespérance, une dépression, mais c'est pas du tout rationnel, ni chrétien, c'est ignorer les Écritures aussi. « Notre secours est dans le nom du Seigneur qui a fait le ciel et la terre. » Psaume 124, verset 8. Des versets puissants comme ça, il faut les intérioriser. « Notre secours est dans le nom du Seigneur. » Donc si intérieurement, on prononce avec intention un des noms du Christ, eh bien le secours est là. Et le Seigneur est mon berger, je ne manque de rien quand j'invoque les noms du Seigneur. Ça ne veut pas dire que je ne vais pas souffrir immédiatement. Nulle part, Jésus a dit « Suivez-moi, vous n'aurez plus de croix ». Il dit « Si tu veux être mon disciple, prends ta croix et suis-moi ». Et le verbe employé par Jérôme pour traduire ce « prends ta croix », c'est « accipere », « accepte ta croix ». Ça veut dire « elle ne se choisit pas, on l'accepte comme elle vient ». Comme le Christ, il n'a pas choisi d'être supplicié, cloué sur une planche, plutôt que guillotiné. Ça, c'est les hommes qui l'ont tué. Notre secours est dans le nom du Seigneur, qui a fait le ciel et la terre, donc qui est créateur. Quand il y a des versets comme ça, il y a 35 527 versets dans l'Écriture, il est bon d'employer la méthode de la mère du Verbe elle-même. Jésus lui dit une phrase quand il a 12 ans, et après, grand silence jusqu'au début de son nouveau job quand il a 30 ans, Luc chapitre 3. Quelle a été cette phrase qu'elle a entendue? Et après, le texte dit « Marie méditait cette parole en son cœur. » Jésus lui dit « Je dois être aux affaires de mon Père. » Et après, c'est le grand silence pendant 18 ans. Il y a certainement eu d'autres conversations, évidemment, mais dans la relation qui nous en est faite dans l'Évangile, Marie médite une phrase de Jésus. Ben nous, c'est pareil, nous laisser visiter, sanctifier par la parole de Dieu. Travailler la parole pour qu'elle nous travaille. Arrêter de lire la Bible juste pour s'informer le cerveau, alors qu'elle est là pour transformer toute notre vie, et pas uniquement notre petite vie à nous et notre nombril, mais la vie du monde. Et si nous, les cathos, on ne le fait pas, personne d'autre ne fera ce travail à notre place. Et le monde crève parce qu'il n'y a pas assez de cathos qui le font avec fidélité, humilité, attention. Donc les catholiques, on a quand même un gros problème d'analphabétisme biblique.
Il n'y a aucun texte du magistère en 2000 ans qui interdit de lire quoi que ce soit de la parole de Dieu. Il faut arrêter ça. C'est un mensonge monté par les Anglicans et d'autres à partir de la Réforme. Il y a eu uniquement quelques petites interdictions locales de traductions hérétiques qui dédivinisaient Jésus ou qui réduisaient ou ignoraient le rôle de Marie. Il y a un gros problème quand on fait ça, c'est que ignorer ou réduire ce que l'on dit de Marie dans l'Écriture, ça se termine en ignorant et réduisant ce qu'on dit de Jésus. Et donc ces sectes se divisent successivement et ils finissent par s'éloigner de plus en plus de Jésus lui-même. Pas du tout pour critiquer nos frères protestants, on a beaucoup à apprendre d'eux sur l'importance du Verbe divin et le remettre au cœur de notre vie. Mais arrêter d'opposer ou de séparer le Verbe consommer, Jésus, Eucharistie et les sacrements, et le Verbe proclamer, la parole de Dieu. Donc les catholiques, on devrait les revoir, venir avec leur Bible d'études à la messe et ne pas lâcher Jésus, ne pas cesser de le tanner, Jésus. Je connais déjà par cœur ces passages-là, mais enseigne-moi quelque chose de nouveau sur toi aujourd'hui, sur tes noms, sur telle parabole. Et si on le fait pas, ben le problème, il est de notre côté. Et une petite paresse. Mais la parole de Dieu, elle se travaille pas de manière distraite auprès du radiateur au fond de la classe qu'est l'Église. Mais un peu devant, en mettant notre intellect et notre cœur en position active et non passive. Si on y va en écoutant passivement, ça nous ennuie, ça nous rase. Mais même si l'homélie du prêtre est inintéressante et répétitive avec tous ses défauts, ses incapacités, c'est pas le problème. Le problème, il est moi aussi, hein, comme prêtre, parfois, si c'est un autre qui prêche, je peux m'ennuyer. Mais dans ce cas-là, notre boulot, c'est de chercher par nous-mêmes, de nous rappeler sur le texte de l'Évangile. Qu'est-ce que j'ai entendu une fois là-dessus? Qu'est-ce que je peux découvrir de nouveau sur Dieu infini, sur sa miséricorde, sur tout ce qu'il révèle de lui-même? Le mot mystère, c'est pas une énigme comme dans un roman policier ou une série. Mystère, ça vient du grec mueo, qui veut dire faire silence. Parce que notre intellect, notre intelligence de fourmi, elle peut pas saisir tout ce qu'est Dieu, ça, le temps de la vision, ça sera pour la vie éternelle. Ici, c'est le temps de la foi et de la confiance. Donc, il y a suffisamment, comme dit Pascal dans l'introduction des Principes et Fondements, il dit, il y a assez de lumière pour croire et assez d'obscurité pour ne pas croire. Donc, il y a assez pour nous nourrir à chaque fois qu'on entend un passage, même si on l'a déjà entendu 1000 fois. Simplement, il faut creuser, aller au fond de la mine d'or pour trouver le filon. Et ça, c'est une démarche active où le recommencer à zéro comme un élève qui redoublerait sa classe de 11e CP toute sa vie, on a noté là où on en était la dernière fois et ça nous permet d'aller plus loin. Sinon, ben, vos enfants, s'ils n'ont rien noté en classe de CP, ben, ils vont rester en CP toute leur vie, ils n'iront jamais à l'université. Pourquoi est-ce qu'on ne permet pas ça pour un petit job du monde qui va durer qu'à un temps et on se permettrait pour la vie éternelle? C'est un petit peu plus important, le salut éternel. Et donc, faut y aller pas pour scruter cérébralement, apprendre du contenu, mais ne pas opposer la bonne connaissance, la sainte gnose, et l'amour. L'amour se nourrit de la vérité. Amour et vérité se rencontrent, dit le psaume 85, verset 11. Il faut travailler les deux. Si à un moment ça dépasse un peu, ben, y a un déséquilibre. La foi, enfin, l'amour sans la raison, je suis sujet à beaucoup de conditionnements psychologiques et je suis très influençable, ma psychologie est blessée et je peux me planter en beauté. Inversement, la connaissance qui enfle, selon saint Paul, la première aux Corinthiens, sans l'amour, ça conduit à une dureté et quasiment tous les hérétiques étaient aussi des grands théologiens, voire des biblistes. Donc il faut travailler les deux parallèlement, nourrir l'un et l'autre, la connaissance et l'amour. Donc, ce que nous allons faire un petit peu maintenant, en creusant ces noms de Dieu, quand on les prononce, prononcer, c'est prier. Quand on les dit ou qu'on les lit, en français, ça vient du latin, c'est le verbe legere, qui est aussi utilisé pour la collecte, par exemple, ou la récolte. C'est une manière de cueillir les fleurs du jardin divin. Et dans la Bible, le jardin, c'est le substitut poétique c'est le lieu de la rencontre entre notre âme et notre bien-aimé qui est Dieu. Pour terminer sur cette introduction, avant d'attaquer quelques-uns des noms du Seigneur,
On voit dans l'Écriture, à chaque fois qu'un nom est révélé, il est donné le sens juste après. Un tel s'appelle comme ça parce que ceci. Dans les quatre évangiles de la Vetus Syrah, les quatre évangiles d'après le syriaque ancien, donc l'araméen, la langue même, la religion, la culture de Jésus, manuscrit du deuxième siècle, on a mis des tableaux qui donnent le sens de tous les noms propres et noms de lieux présents dans les évangiles. Et donc c'est important de les noter parce que malheureusement jusqu'à aujourd'hui, il n'y a pas de Bible d'étude qui les donne. Or, c'est vraiment une technique juive sémitique de comprendre les Écritures. On voit ça avec Moïse. Il sera nommé Moïse parce qu'il est sauvé des eaux. Nabal aussi, le premier époux d'Abigaïl, la femme du roi David en 2 Samuel 25, il s'appelait Nabal parce que c'était un vaurien qui n'écoute pas les critiques qu'on lui fait, dit le texte. Et de fait, son péché conduit, il finit par se trucider. Enfin, ça ne termine pas bien pour lui. Donc, tout nom, une personne bonne ou mauvaise, c'est une vocation. Et pour cela, l'Occident l'avait perçu aussi, même loin de l'Orient sémite. Il y a un adage latin antique qui dit « nomen est omen ». Ça veut dire « un nom est une vocation ». Alors, vous pouvez songer à votre nom. C'est pas magique, hein. Mais parfois, il y a vraiment une vocation qui est cachée dans votre nom de baptême. Ça peut être éclairant. C'est pas tout, hein, du tout. Faut pas du tout s'appuyer seulement là-dessus. Mais dans l'Écriture, en tout cas, et dans la sagesse de Dieu qui nous connaissait dès avant la fondation du monde, c'est présent. Le catéchisme le confirme. Hein, vous pouvez vérifier dans le Magistère ordinaire universel de l'Église, paragraphe 2158. Le nom est sacré et à l'image de la personne. Donc, faut pas mépriser le nom d'une personne même qui est tombée dans des péchés horribles. Il y a une vocation là-dedans et elle est beaucoup plus que son péché qui est une défiguration de sa personne. Les noms de Jésus, donc, c'est comme une expression de son visage. On ne peut pas se contenter de connaître quelqu'un seulement par quelques-uns, quelques pourcentages de ce qu'il est, de ses qualités, mais essayer d'accueillir tout ce qu'il a prévu pour que nous le connaissions. Dieu a soif d'être connu par chacun d'entre nous. Et ça commence par ces noms-là. On va voir déjà quelques-uns des noms du Seigneur. Pierre lui-même, lorsqu'il a prononcé la première confession de foi de l'Église à Césarée de Philippe, « Tu es le Messie, le Fils du Dieu vivant », que lui répond Jésus pour l'encourager et l'accréditer, confirmer la justesse de ce nom ? « Bienheureux es-tu ? » C'est-à-dire que c'est une des 120 béatitudes de l'Écriture. C'est pas un hasard, il y a 120 noms, il y a aussi 120 béatitudes. Parfois, il y a un mythe, on dit il y a 365 béatitudes, pardon, mais c'est complètement faux. Il faut de la précision aussi dans la connaissance biblique. Il y en a 120, mais c'est très beau aussi comme nom. Hein. C'est 10, c'est-à-dire la plénitude de la loi, par 12, c'est-à-dire la plénitude du peuple de Dieu. 120 béatitudes, dont celle-ci, de prononcer les noms du Seigneur, un des noms. Parmi les noms, nous allons voir une partie aujourd'hui. Il n'y a pas d'ordre systématique, mais on va suivre un petit peu l'ordre de révélation dans les livres bibliques successifs. En commençant par Jésus, Yeshua, le Seigneur sauve. On connaît dans l'Écriture un personnage de la Nouvelle Alliance par le premier personnage qui a le même nom dans la première. Ça, c'est la technique de base juive, donc de Jésus, de Paul lui-même, en particulier dans tous les Midrashim, les commentaires rabbiniques de l'Écriture, ils appellent cela la Gezera Shava, répétition de racine, parce que l'inspirateur divin, Dieu, l'Esprit Saint, est passé par des auteurs humains pour se révéler aux hommes, et l'Écriture est une, c'est un tout. Faut jamais séparer les 73 livres, sinon on tombe dans l'hérésie. Hérésis veut dire sélectionner. C'est la même racine que le mot pharisien, les séparer, ou que le mot paracha, la section de la Torah que les rabbins lisent chaque Shabbat. Et c'est une grosse erreur, l'hérésie. On prend la parole de Dieu comme un tout, et donc on la lit comme un ensemble, en éclairant les mots, si possible, nous disent les rabbins, par le premier emploi du même mot, donc le plus tôt possible, si possible dans le Pentateuch. Et donc il y a un premier Jésus dans l'Écriture. Mais pour cela, il faut la polyphonie des sources ou avoir une Bible d'études qui nous l'indique. Jésus, c'est Josué, c'est le même nom en grec, Jésus, sauf que Yehoshua,
c'est l'hébreu, et Yeshua, c'est l'araméen. Mais c'est le même nom, avec des glissements de consonnes, des petits changements. Mais c'est la même personne. Or, qui est Josué dans l'Écriture? Il est l'héritier de Moïse, le médiateur de la première alliance. Il est celui qui fait passer par les eaux de la mort du Jourdain pour entrer dans la terre de la promesse. Et le nouveau Jésus est celui qui nous fait entrer au paradis, si on le suit, comme les Hébreux avaient suivi Josué. Il est celui qui est vainqueur des ennemis, les Cananéens, comme Jésus éclate la mort et Satan le vendredi saint et termine le boulot le samedi saint. Donc, il est essentiel de connaître ainsi Jésus comme le nouveau Josué, ce que Paul appelle en 1 Corinthiens 10:6 les types ou les figures des événements de la première alliance qui servent pour comprendre les mystères de la nouvelle alliance. Donc mystère, on l'a dit, ça veut dire faire silence devant un mystère divin infini que l'on peut toucher mais pas englober. De la même façon, Marie de la nouvelle alliance, on la connaît mieux en s'appuyant sur la première Marie, la sœur de Moïse, qui danse de joie après avoir traversé la mer Rouge et après que le peuple d'Israël ait échappé à l'armée de la superpuissance mondiale de l'époque, les 600 chars des Égyptiens. Et Marie est celle qui se réjouit parce que le Sauveur vient. Pour Joseph, c'est pareil, on connaît le nouveau Joseph, notamment par tout ce qu'a vécu Joseph, le patriarche, fils de Jacob. Ce nom, révélé à Marie puis à Joseph, est présent plus de 940 fois dans le Nouveau Testament. Et on peut l'appeler Jésus avec la même tendresse que Marie et Joseph dans la crèche de Bethléem, ensuite à Nazareth, lorsqu'ils font toute l'éducation du bébé Jésus, en Égypte d'abord et ensuite à Nazareth, appeler Jésus avec la même tendresse. Il est important de prier Jésus pas uniquement à son âge adulte, mais à tous les âges de son existence. Ça nous rapproche de lui. Chaque fois que nous prononçons ainsi le Christ, nous entrons dans l'adoption. Nous sommes faits co-héritiers.

Quel est le grand livre de prière dans la Bible? C'est le livre des psaumes, le plus long livre de l'Écriture, 150 chapitres, et le verset conclusif donne la clé de toute la prière juive et chrétienne en disant littéralement, d'après l'hébreu, que toute respiration, kol en shama, donc c'est pas que tout être vivant, si c'est écrit ainsi dans ta Bible, tu peux raturer en disant mauvaise traduction, c'est que toute respiration loue le Seigneur. Donc la prière continuelle, il n'y a pas besoin de faire des stages de méditation transcendantale à 3000 balles, il y a tout dans le judo-christianisme, même le Dalai Lama avait l'honnêteté de le reconnaître. Vous allez chez Jean de la Croix et chez les Pères du Désert, chez tous les chrétiens d'Orient, l'invocation du nom de Jésus, avec le shodki, la corde de prière, l'évolution moderne de cette corde de prière avec le nom de Jésus. Souvent nos frères orientaux ont extrait des petites phrases, c'est ce qu'on appelle la prière monologistos, ça veut dire en une seule parole courte, phrase biblique hein, parce qu'elle est inspirée. Alors souvent ils prennent la version complète, c'est celle du publicain transformé, Jésus-Christ Seigneur, aie miséricorde de moi pécheur. Moi par exemple je fais la course de fond et quand je cours, quand l'air entre, je dis la première moitié de la phrase, quand l'air sort, la deuxième partie, en rythme avec le souffle. Que toute respiration loue le Seigneur. Ça aide. Et dans l'Église occidentale, ça a été bien développé et transformé, mais c'est le même principe exactement dans le chapelet. Sauf que le chapelet, c'est tardif. C'est 15e siècle, hein, grâce à l'ordre des Chartreux. Et ça ne veut pas dire que les latins n'y priaient pas avant. Mais avant, on avait la même prière que dans l'Église indivise, avec le nom de Jésus au cœur de la phrase, parce que c'est ce nom par lequel nous sommes sauvés. Et donc l'Église a rajouté à cette prière 100% biblique qu'est le rosaire, il n'y a pas plus biblique que le rosaire, le chapelet, en additionnant le nom de Jésus à la parole de Élisabeth. Alors on dit parfois, ouais, la deuxième partie, enfin la fin du « Je vous salue Marie », c'est pas dans la Bible, donc c'est inventé, c'est du rabâchage, ben non. Ce sont des différents morceaux de l'écriture qui ont été mis ensemble, mais c'est vraiment biblique. Et de toute façon, ce qui fait du chapelet un fouet contre le démon et nos propres péchés, la bombe atomique du chrétien plus puissante pour construire que les bombes atomiques des hommes pour détruire, c'est le nom de Jésus qui est au cœur. Si Marie apparaît à Lourdes et ailleurs avec un chapelet dans la main, c'est pas qu'elle est malade mentale, narcissique, en se priant elle-même. Et elle prie avec nous, et on passe par elle pour s'adresser à Jésus, l'unique sauveur. Marie, selon saint Irénée, causa salutis, cause du salut. Et donc elle s'adresse à l'unique Yeshua, Jésus sauveur, en participant de son unique médiation. 1 Timothée 2:4. Donc il est important de ne plus prononcer ces noms avec distraction, mais de le faire amoureusement. Dieu veut ainsi que tout homme soit sauvé. 2 Timothée 2:4, c'est le verset qui a le plus touché un très grand saint, Dorothée de Gaza, au 5e siècle. Il veut que tout homme soit sauvé parce que c'est son essence. Yeshua, le Seigneur sauve. Et quand on le prononce, ça se réalise, parce que c'est une parole divine, donc créatrice. Les témoins contemporains de Thérèse d'Avila ont rapporté qu'en 1563, si vous avez visité le Convento de la Incarnación à Avila, elle a eu une apparition en bas des escaliers, donc c'est l'enfant Jésus qui lui est apparu. Elle lui a demandé « Comment t'appelles-tu ? » Le Christ, enfant, lui a répondu... l'enfant a demandé à Thérèse « Comment t'appelles-tu ? » Elle répond « Je suis Teresa de Jesús, Thérèse de Jésus. » Et donc Jésus lui a répondu « Je suis Jésus de Thérèse. » Donc quand tu appelles... Jésus, il faut essayer d'entrer dans cette même amitié, intimité que les grands saints, Thérèse d'Avila par exemple, avec le Christ, et lui-même nous nomme. Il nous a nommés pour nous appeler à l'existence. Et en retour, comme il a soif de communion, il ne veut pas rester indifférent ou distant de ses enfants. Si vous êtes des parents ou grands-parents saints d'esprit, la plus grande joie sans doute que vous ayez, c'est de vous retrouver avec votre famille, qu'il y ait une harmonie entre tous dans la famille. Combien plus Dieu, la source de la famille et de l'amour, veut la même chose avec nous. Il veut cette relation. Un des plus grands historiens de l'Église, Eusèbe de Césarée, un très grand saint, de Césarée en Terre Sainte, sur la côte méditerranéenne, rapporte l'histoire de Constantin, cet empereur d'origine païenne qui s'est converti avec cette vision dans le ciel du nom de Jésus

apparaissant peu avant la grande bataille du pont Milvius. Et le pont Milvius, c'est un pont au-dessus du Tibre dans le nord-est de la Rome actuelle. Ces noms-là, Jésus notre Sauveur. Bon, et alors il y a toute cette dévotion ensuite dans l'histoire du christianisme. Hein, nous sommes assis sur des épaules de géants. Représentez-vous qu'il y a 80 générations depuis Jésus-Christ. Donc, s'imaginer qu'on va faire des nouveautés intéressantes ou pouvoir se passer d'eux après, c'est pas très humble et pas très sage non plus. Et en même temps, si on interrompt cette transmission envers les générations futures, c'est une trahison de 80 de nos pères qui nous ont précédés, pas forcément par génération selon la chair de père en fils ou de mère en fils ou fille, mais aussi de façon spirituelle. Hein, c'est pas toujours les parents selon la chair qui transmettent la foi, mais au moins 80 générations de chrétiens qui nous ont transmis la foi. Donc il faut transmettre cela, dont la dévotion au nom du Christ. Et donc Ignace d'Antioche, par exemple, disciple de Polycarpe, disciple même de Saint Jean, il me semble, prononçait le nom de Jésus et se l'est fait graver sur le cœur. On l'a retrouvé après son martyr. De même, Saint Bernardin de Sienne, au XVe siècle, a développé cette dévotion au trigramme, les trois lettres du nom de Jésus. Maintenant, on peut voir un autre nom important, évidemment, c'est Christ ou Messie. C'est exactement le même nom, mais en hébreu araméen d'une part, en grec d'autre part. Et donc, ça serait à Antioche qu'ils auraient trouvé ce nom-là, parce que les Messies, ça n'existe que dans la religion juive ou dans certaines religions sémitiques, mais pas dans la culture indo-européenne comme les Grecs. Et donc, Christos, c'est pas un nom choisi au hasard, parce que c'est un jeu de mots avec Christos, qui a un très beau nom, qui veut dire le bon, le doux, le aisé. Donc ça exprime toute la bonté qu'il y a dans le Fils de Dieu qui vient sur la terre pour nous sauver, pour assumer humainement tout ce que nous vivons et pour sauver divinement aussi tout ce qui a besoin d'être sauvé. Autrement, il n'aurait pas la puissance pour le faire. Et quand on dit Christ, faut pas le dire trop vite parce que là aussi, c'est un abîme de contemplation. Thérèse d'Avila, par exemple, quand elle dit le Notre Père, elle dit, mais parfois, elle n'arrive pas à continuer, elle s'arrête pendant une heure, tellement elle est bouleversée, renversée par le vertige de cette expression, Notre Père. Je méritais pas d'être adopté, mais je suis adopté dans le peuple de Dieu depuis que le Christ est venu par mon baptême. Eh bien, avec le Christ, c'est pareil. Les attentes messianiques au temps du Nouveau Testament, il y a 2000 ans, le Messie devait pas uniquement être descendant de David, la tribu de Juda. C'est une composante importante, mais c'est qu'une des trois composantes. Donc, le roi d'Israël, David, c'est le roi triomphant, victorieux de ses ennemis, glorieux. Il y a ça dans le Messie. Mais tribu de Juda, Yehuda, ça veut dire Eucharistie au Seigneur. Yé, c'est le début du tétragramme, le nom du Seigneur qu'on ne doit pas prononcer. Et Huda, si vous allez en Israël, quand on dit merci, on dit Toda. C'est la même racine déclinée. Ça veut dire merci, action de grâce, Eucharistie. Et donc la vocation du peuple, des disciples du Christ, c'est d'entrer dans l'Eucharistie du Messie. En étant dans la lignée royale, nous sommes fils du roi des rois si nous sommes chrétiens. Ça implique d'immenses responsabilités, de grands droits aussi, droits à la paix du cœur et à la joie, et des grands devoirs. Le deuxième sens de Messie, au temps de Jésus chez les Juifs, c'est fils d'Aaron, c'est-à-dire le grand prêtre, offrant le sacrifice pour la rédemption des péchés du peuple. Aaron était chargé de garder la présence, l'arche d'alliance de Dieu au milieu du peuple, de bénir le peuple et d'offrir la prière, comme tous les prêtres, pour le pardon des péchés. Et ça, c'est ce que le Christ réalise à la fois comme fils d'Aaron et avec son sacerdoce nouveau, non selon la chair de façon héréditaire, mais selon l'ordre de Melchizedek, dit aussi Hébreux chapitre 7, le grand prêtre souverain éternel. Et le Messie, la troisième composante des attentes messianiques au temps de Jésus, il est
aussi descendant de la tribu de Joseph, le patriarche souffrant, parce qu'il est quasiment tué par ses propres frères, et vendu en esclave à des Nabatéens. Et à la fin, il leur pardonne et il les sauve en les nourrissant. Et ça, c'est Jésus, Messie, pain de vie, tué aussi par ses frères, nous. Et il ne répond pas par le châtiment, mais en nous bénissant et en se donnant lui-même, en prenant sur ses épaules les conséquences de nos péchés. Donc, pour résumer, pour récapituler, Christ, c'est fils de Judas, fils d'Aaron, fils de Joseph. À chaque fois qu'on dit Christ, on doit penser à ses composantes, ses mystères infinis. Ça faisait depuis Jacob 1600 ans entre Jacob, ses 12 fils et Jésus. Et donc les tribus, c'était pas du mariage endogamique, ils se mariaient évidemment entre eux. Alors ils savaient à quelle tribu ils appartenaient par leur patronyme, mais ils restaient descendants de plusieurs d'entre ces 12 tribus. Les principales missions annoncées du Messie dans l'Écriture, c'est de rassembler les tribus dispersées. Ça, c'est dans le nouveau peuple de Dieu. C'est Israël selon la chair et Israël selon l'Esprit Saint, l'Église. Il n'y a pas du tout à opposer les deux. Nous sommes co-héritiers désormais. Donc, rassembler les tribus dispersées. Deuxième mission, aussi clairement révélée chez les prophètes du Messie, c'était de purifier le sanctuaire. Et ça, Jésus le fait en purifiant le culte et en instituant le culte renouvelé qui ne remplace pas le culte ancien. C'est pas l'Église qui a détruit le temple de Jérusalem et interrompu les sacrifices, ce sont les gros païens romains. C'est pas l'Église. Et donc, Jésus a quand même purifié, pour l'annoncer, 40 ans avant les événements, la terrible guerre civile de l'an 70, le temple incendié. Jésus annonce cela en purifiant le sanctuaire, mais il le détruit pas, hein. C'est pas les prêtres qui renversent non plus. Et les apôtres, après la résurrection, continuent d'aller au temple, même dans la joie, dit Luc 24. Et cette première alliance reste valide, dit Benoît XVI, sur le mystère d'Israël. Ils sont comme témoins de la première alliance jusqu'à la parousie. Ils seront les derniers à reconnaître Jésus de Nazareth comme Messie. Donc purifier le sanctuaire en instituant le sacrifice de l'Eucharistie, non plus avec le sang des animaux, mais en s'offrant lui-même en sa personne pour qu'on commence un petit peu à croire jusqu'à où il nous aime. Troisième mission du Messie révélée, c'est de protéger le peuple contre tous ses ennemis et établir la paix. Psaume 110. Alors vous allez dire, mais depuis 2000 ans, ce sont des guerres incessantes. C'est vrai. Et parce que le serpent, quand on lui coupe la tête, ben la queue continue de bouger. Et Dieu nous laisse libres. Et donc le temps que ce salut se déploie, eh bien, il y a encore des souffrances et du mal. Et leurs conséquences, le cancer des innocents, des tremblements de terre, des tsunamis. Et Dieu cherche des coopérateurs pour que ce salut soit annoncé et se déploie. Après 2000 ans, il n'y a que 25% de l'humanité qui est chrétienne. C'est énorme, hein, 2 milliards. Mais c'est insuffisant. Et pourquoi? Ben peut-être parce que nous ne sommes pas suffisamment fidèles, on ne fait pas assez notre job. De quelle manière est-ce que je réponds à la grande mission de Jésus? Matthieu 28, 19, faire des disciples. Non pas en imposant ce que nous connaissons, mais en le proposant. Si on ne le fait pas, personne d'autre le fera à notre place. Jésus a voulu qu'on ne se repose pas. Le repos, c'est pour le ciel. Ici-bas, il cherche des ouvriers. C'est même une des seules trois intentions de prière du Christ dans l'Écriture. Prier pour pas entrer en tentation, prier pour nos persécuteurs et prier pour que Dieu envoie des ouvriers à sa moisson. Et qui sont ces ouvriers? C'est nous. Ça correspond au troisième commandement de Dieu au Sinaï, dans le Décalogue. 6 jours, tu travailleras. Le septième, tu te reposeras. Alors, on l'a platement résumé, tu sanctifieras le jour du Seigneur. C'est pas faux, mais c'est quand même réducteur. 6 jours, au boulot, les chrétiens, tous. C'est pas réservé à certains missionnaires seulement, tous les baptisés, chacun avec nos petits moyens, mais juste témoigner, répandre la bonté de Jésus. C'est ce que disait le Père Lacordaire, immense prédicateur dominicain. Le seul témoignage véridique et crédible, c'est la bonté. Et Charles de Foucault développe qu'en voyant le disciple si bon, les témoins se disent « Mais combien encore meilleur doit être leur maître Jésus ?» Donc, protéger le peuple et établir la paix, ça commence. Hein. Un chrétien, il n'a pas vraiment le droit d'être inquiet. Hein. Philippiens 4, 6, « N'entretenez aucune inquiétude. » Il dit pas « N'en ayez pas. »
Mais l'épître de Pierre précise « Déchargez-vous sur lui le Christ de toutes vos inquiétudes, car il prend soin de vous ». La paix, c'est le nom même du Seigneur, c'est savoir qu'il nous aime. Christ est notre paix, c'est son essence. Éphésiens 2,14, l'Ancien Testament, déjà en justice, disait « Adonai Shalom », c'est un des noms du Seigneur. Le Seigneur est paix. Mais une paix, pas la meilleure du monde, c'est pas forcément une absence de guerre. Même à Auschwitz, il y avait des gens qui étaient dans la paix. Dieu veille sur moi. Qu'est-ce qu'ils pourront dire, est-il soum? Ils auront beau mettre autant de barbelés qu'ils veulent autour de nous, mais rien ne m'empêchera de me laisser aimer par Dieu. Alors, ça veut pas dire que ça va être facile humainement, mais cette certitude qu'il nous aime, ça doit nous remplir de paix. Psaume 34, 15, recherche la paix. Et pour celui-là, c'est un peu la priorité du chrétien. Si on le fait, Séraphim de Sarov dit, acquiert la paix, des milliers autour de toi se convertiront. C'est ça la technique de la mission. Le critère de fécondité de la mission aussi, c'est un petit sacrifice personnel. Si ça ne coûte pas un petit peu, c'est que je suis dans le confort, que je me recherche un peu. Et alors la quatrième mission principale du Messie, je récapitule, rassembler les tribus dispersées, purifier le sanctuaire, protéger le peuple et établir la paix. La quatrième, c'est régner comme roi universel et éternel. Alors ça, il y a des prophéties explicites de Zacharie, d'Isaïe, des psaumes là-dessus. Un roi universel et éternel. Est-ce qu'un simple être humain peut être roi universel et éternel? Jamais de la vie, parce qu'ils sont tous mortels. Ils terminent tous au cimetière. Et ils sont pas universels non plus, parce que si on me dit de vénérer le président Poutine ou le président Trump, je dis, pardon, il est pas de mon pays. Et donc, pour qu'il soit universel, il faut qu'il soit Dieu. Et donc, si 30% des Juifs de Jérusalem, selon les historiens, d'après Flavius Joseph, ont reconnu Jésus de Nazareth comme Messie, c'est parce qu'ils ont vu les accomplissements de ses attentes du Messie. Fils de Judas, fils de Joseph, fils d'Aaron, et il a accompli ces quatre missions-là, et s'est proclamé une dernière fois sur la croix, tout est accompli. Donc, frères et sœurs, il y a plus de 300 prophéties dans l'Ancien Testament de ce que Jésus réalise dans le Nouveau. Pour fortifier notre foi, il est indispensable de les connaître un petit peu, sinon notre foi, elle est comme un édifice construit sur le sable. L'Ancien Testament, c'est combien de pourcents de la Bible à vue de nez? 78%. Si vous allez voir un film, vous regardez juste la conclusion. Vous allez comprendre quoi à l'histoire? Pas grand-chose. Et les catholiques, souvent, malheureusement, connaissent très peu l'Ancien Testament. C'est dommage, parce que ça rend notre foi fragile et on n'est pas capable de répondre à un musulman ou un témoin de Jéhovah, ou un évangélique un peu fondamentaliste qui vient nous interpeller. Et ça, c'est un manque de charité. Alors, quand on dit Christ, Jésus, il baigne dans l'Esprit Saint, hein, éternellement dans la Trinité, c'est pas pour lui qu'il est Christ, c'est pour nous. Donc à chaque fois que tu dis Christ, en fait, c'est une épiclèse, une invocation de l'Esprit Saint sur toi-même. Fais-toi capacité, je me ferai torrent. Quand on dit Christ, il faut vraiment s'ouvrir le cœur en grand, comme les saints. Ils n'avaient aucun autre moyen en plus que nous d'être saints. Alors, qu'est-ce qu'on attend? Il faut vraiment que l'onction de Jésus soit une onction qui s'épanche, qui s'écoule, comme entre des galets jusqu'aux ongles de mes doigts de pied et à l'intérieur de toutes les cellules de mon cœur. Son nom est une onction qui s'épanche. Ça vaut notamment pour ce nom de Mashiach. En hébreu, il y a le son shin, c'est comme le glissement d'une huile apaisante, une huile de douceur. Christ. Il y avait beaucoup de faux messies, et encore aujourd'hui en Israël, il y en a plein des faux messies, hein. Ceux qui ont fait un pèlerinage en Terre Sainte, derrière les panneaux de circulation, on voit une photo en jaune, enfin, le fond est jaune, mais le gars est en couleur. C'est un faux messie qui s'appelle Rav Schneerson Lubavitch, qui vivait aux États-Unis, donc il était même pas né à Bethléem en plus, donc comment il va être le Messie, le gars? En plus, il est mort, il est pas sorti du tombeau. Mais enfin bon, il le confesse comme Messie, et il y en a eu plein dans l'histoire, malheureusement. Shabbatai Tzvi, qui a fini par se convertir à l'islam, parce que sinon on lui coupait la tête à Istanbul, et d'autres. Et c'était, donc aujourd'hui, il y a à la fois assez ambivalent par rapport au concept de Messie. Il y a certains juifs qui sont très ouverts, même trop, en continuant d'accueillir des faux Messies comme il y en avait avant. Il y a les juifs messianiques, hein, ça grandit comme mouvement de plus en plus, qu'ils reconnaissent comme le Messie annoncé par les prophètes. Souvent, ils ne font pas le pas du baptême à cause des siècles de persécution et malheureusement de tout l'antisémitisme et certaines paroles quasiment hitlériennes qu'on retrouve sur les réseaux sociaux à propos de la situation à Gaza ou au Liban. Mais c'est un des signes annonciateurs de la fin des temps. Selon l'évangile lui-même, il est dit que avant la parousie, le Messie sera annoncé dans toutes les villes d'Israël.
sans cet esprit du Christ créateur et sauveur, immédiatement, à la place de notre chaise, maintenant, il y aurait un tas de poussière. Cet esprit, l'araméen l'appelle vivifiant. C'est lui qui, en permanence, ce que Dieu a insufflé dans la poussière en Genèse 2:9, et c'est le même verbe insufflé qui est employé pour l'Église en Jean 20:22, Jésus a pas soufflé sur la tête en leur bougeant les cheveux de ses apôtres. Mauvaise traduction, tu peux rayer aussi toutes les traductions francophones qui existent jusqu'aujourd'hui aussi là-dessus. Il a insufflé son esprit avec le même verbe que la création. Il a fait une création nouvelle en formant l'Église au Cénacle en Jean 20:22. Et ben, donc c'est cet esprit vivifiant. Nous sommes fils de cette Église, enfants de cette Église, et on est appelés à en vivre. Ce sont des paroles créatrices. Il ne faut pas les laisser passer sur nous comme de l'eau sur des plumes d'oie, mais les laisser entrer et nous transformer. Et ça dépend vraiment de l'adhésion de notre cœur. C'est le sens du mot foi, émouna. C'est un appui sur un roc. C'est pas savoir des choses sur Dieu, émouna. C'est appuyer toutes nos existences, nos décisions sur le roc de la foi qu'est Jésus-Christ. On n'a vu que deux noms, on essaiera d'en voir d'autres. Fils de David. Alors là, ça montre bien la généalogie dans la tribu de Juda grâce à Joseph, parce que l'adoption, la paternité adoptive, n'a pas du tout moins de valeur que la paternité charnelle, juridiquement et spirituellement dans les Écritures. Et donc ça désigne, ça rappelle tout ce que le grand roi David, c'est le bien-aimé, le Dodi du Cantique. Dodi, mon bien-aimé, c'est le nom de David. Français David, Dodi en hébreu. Et donc ça nous dit qui est Jésus, c'est le bien-aimé de notre âme, celui qui a soif de se marier avec notre âme dans les cieux. Bienheureux les invités aux noces de l'agneau, dit-on avant chaque communion, et c'est scellé quand nous communions avec un cœur ouvert à la messe. C'est la confession de foi des aveugles, les mages qui l'ont adoré comme ça, l'ange qui l'a révélé ainsi, le fils de David, au berger, et Pilate qui le proclame ainsi le roi des Juifs. Donc ça implique pour nous les chrétiens en 2026 de reconnaître son origine historique dans le peuple d'Israël et de rendre à Jésus comme roi donc de la dynastie davidique toute l'obéissance et l'honneur qu'il mérite. Fils de David, donc prononçons ces noms avec foi, ça implique un petit peu de connaître tout ce qui s'est passé depuis le roi David. Pour résumer, hein, David c'est de moins 1010 lorsqu'il est sacré roi à Hébron, 1003 il conquiert Jérusalem, et 1970, donc 40 ans après, hein, les trois premiers rois d'Israël ont régné 40 ans, il meurt et laisse la place à Salomon, qui est une autre figure de Jésus que nous verrons plus tard. Bénédiction sur vous.

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Si vous écoutez ma voix et gardez mon alliance, vous serez mon domaine particulier parmi tous les peuples. Exode 19, 5.

Tout homme qui regarde une femme avec convoitise a déjà commis l'adultère avec elle dans son cœur. Matthieu 5, 28.

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2: Chers frères et sœurs, nous venons d'entendre l'un des passages les plus exigeants de l'Évangile. Nous savons que ce même chapitre contient également un avertissement qu'aucun croyant ne peut prendre à la légère. Aujourd'hui, au bord de la mer, la parole prend tout son sens. Tant de vies blessées arrivent ici, dépouillées de presque tout, mais jamais de leur dignité. Ici, l'Évangile nous arrache à notre confortable position de spectateur et nous met en face du frère qui arrive. Il nous demande si nous avons su reconnaître le Christ en ce qui débâcle, marqué par la peur, la faim, la violence après le désert, la nuit et la mer. Comme vous pouvez le voir, je porte à ma main l'anneau du pêcheur. Son nom même nous conduit au lac de Galilée, où le Christ a appelé Pierre et lui a dit « Désormais tu seras pêcheur d'hommes ». L'Église a interprété ce verset comme une image de mission. Mais ici, dans les lieux comme El Hierro, ce mandat prend une force littérale et douloureuse. Cette île petite en termes de superficie, mais grande en termes d'humanité, a vu arriver des milliers de personnes arrachées à leur terre et confiées à la fragilité d'une pirogue. Ici, il y a des personnes récupérées de la mer et des corps sans vie, repêchés des eaux. C'est pourquoi le successeur de Pierre ne peut se désintéresser de ces quais. L'Église ne peut ignorer ces eaux, ni aucun lieu où la faim, la soif, la violence, la peur ou l'exil continuent de porter atteinte à la dignité

aujourd'hui encore, des monstres rôdent sur ces mers. Des mafias qui font commerce du désespoir, des trafiquants qui réduisent en esclavage des femmes, des enfants, et l'indifférence de nombreux individus qui laissent les pauvres être engloutis par l'exploitation ou l'oubli. Mais la foi ne reste pas paralysée face à la puissance de la mer. Nous croyons en un Dieu qui dompte le chaos, met un terme au mal et ouvre une voie là où la mort semble s'imposer. C'est ce qu'a vécu le peuple d'Israël en traversant la mer Rouge pour sortir de l'esclavage et marcher vers la liberté. Et nous, nous contemplons en Jésus-Christ qui marche sur les eaux et face à la tempête prononce une parole souveraine. Silence, tais-toi. Cette voix continue de résonner contre les forces qui dévorent, asservissent et rejettent tant de nos frères et sœurs. Là où le Christ ordonne à la mer de ses terres, l'Église ne peut rester muette face à ceux qui sont abandonnés à ses flots. Merci, Tito, pour ce témoignage et merci à tous. Et merci à toi aussi, Maria, de nous rappeler que la Caritas, les paroisses et tant de personnes accomplissent chaque jour. Tes paroles nous montrent où commence la conversion du regard lorsque le migrant cesse d'être un de plus, cesse d'être une catégorie, un chiffre. Ce n'est qu'alors que nous comprenons que cette petite fille pourrait être notre fille, que ses visages font partie de notre famille. Et alors, la conscience n'a plus d'excuses. La miséricorde commence par des petits gestes, parfois par quelques biscuits, un peu de lait, d'autres fois par 5 pains et 2 poissons. Il ne s'agit pas de tout répondre, de tout résoudre, mais de tout remettre entre les mains de Dieu et d'être présent là où l'être humain souffre, là où les ressources ne suffisent pas et où il n'y a pas de langue commune, mais où les gestes peuvent encore parler. Merci du fond du cœur à tous ceux qui participent au sauvetage, à l'accueil et à l'accompagnement, témoignant ainsi que la miséricorde concrète peut sauver et changer des vies. Cher Blessing, tu n'es pas ici aujourd'hui, certes, mais ta voix, elle, oui. Merci de nous avoir partagé ton histoire. Ton nom signifie bénédiction et nous rappelle que chaque vie humaine est une bénédiction de Dieu. Personne ne peut l'acheter, la vendre, l'utiliser ou la rejeter, car en chaque personne resplendit l'image et la ressemblance du Créateur. Tu nous as dit que tu avais quitté ton pays, non parce que tu ne voulais, mais parce que tu n'avais pas d'autre choix. Dans tes paroles, nous entendons le drame de tant de personnes contraintes de partir parce que la pauvreté, la guerre, la menace ou l'exploitation leur ont fermé toutes les voies. Je voudrais que ce message te parvienne à toi et à tant de femmes victimes de la traite et de l'exploitation. Si d'autres ont mis un prix sur ton corps, Dieu n'a jamais cessé de te considérer comme quelqu'un d'inestimable. S'ils ont voulu t'enfermer dans un passé de souffrance, Dieu continue de prononcer sur toi une promesse d'avenir. S'ils t'ont traité comme une chose, l'Église veut te dire aujourd'hui, tu es une fille et une sœur. Tu es une bénédiction. Ta vie n'appartient pas à ceux qui t'ont fait du mal. Ton corps n'appartient pas à ceux qui ont abusé de toi. Tes jours n'appartiennent pas à ceux qui ont voulu les enchaîner dans la peur.

Ta vie appartient à Dieu et conserve une dignité qu'ils ne peuvent t'arracher. Et nous voulons cheminer avec toi jusqu'à ce que cette vérité devienne plus forte que la douleur. Chers migrants, avant de vous dire quelque chose d'autre, je veux m'incliner devant votre dignité. Vous n'êtes ni des numéros, ni des dossiers. Vous êtes des personnes avec une famille et une maison laissée derrière vous, avec des rêves que personne n'a le droit de mépriser. Mais je veux aussi vous dire que votre vie doit être protégée. Ne livrez pas votre existence à ceux qui en font un commerce. Ne croyez pas ceux qui vous promettent des paradis faciles en échange de votre corps, de votre argent, de votre silence ou de votre liberté. Ces fausses promesses sont des chants de sirènes, des industries de la mort. Ce drame doit devenir un examen de conscience pour les pays d'origine qui doivent créer des conditions de paix, de justice et de développement pour les pays de transit appelés à protéger et non à laisser les plus faibles aux mains des réseaux criminels. Pour l'Europe qui ne peut proclamer la dignité humaine et s'habituer à ce que la Méditerranée et l'Atlantique soient des cimetières sans pierre tombale pour la communauté internationale appelée à une coopération efficace et persévérante. L'Église aussi doit se laisser interpeller. L'accueil du migrant ne peut être une question secondaire, ni être délégué uniquement à quelques bénévoles. Nous nous agenouillons devant l'autel pour adorer le Christ présent dans l'Eucharistie, de qui nous recevons la force et la motivation pour vivre la charité. C'est pourquoi nous ne pouvons ensuite passer au large des pirogues et des bacs, car la pierre jaillit tout service et vers elle revient tout engagement. Depuis cette île, je voudrais que la voix de ceux qui se sont exprimés aujourd'hui parvienne à ceux qui ont entre leurs mains des responsabilités décisives. Autorités civiles, parlements, gouvernements et organisations internationales. Un discours applaudi. Ainsi qu'aux communautés chrétiennes, autres traditions religieuses et à tous les hommes et les femmes de bonne volonté. Il ne suffit pas de gérer les arrivées, de communiquer des chiffres, de renforcer les frontières ou de déplorer les morts une fois qu'elles se sont produites. Chaque bateau qui arrive ne transporte pas seulement des migrants. Il apporte avec lui une question. Quel monde avons-nous construit si tant de frères doivent risquer la mort pour trouver la vie? La dignité humaine exige des voies légales et sûres, le secours et l'assistance, la coopération réelle contre les trafiquants, la protection effective des victimes, des processus sérieux d'accueil et d'intégration et des politiques qui permettent à chaque personne de vivre dignement sur sa propre terre. S'il existe un droit de chercher refuge lorsque la vie est menacée, il existe aussi le droit de ne pas avoir à migrer, le droit de rester chez soi, sans faim, sans guerre, sans persécution, sans violence, sans que la terre devienne inhabitable, sans que la corruption vole le pain des pauvres, sans que les armes détruisent l'avenir des enfants. Nous ne pouvons pas nous accoutumer à compter les morts. La dignité humaine n'a pas de passeport et ne perd pas de sa valeur lorsqu'elle franchit une frontière. Que le Dieu qui, au soir de notre vie, nous jugera sur l'amour, nous accorde de le reconnaître aujourd'hui, dont les pauvres et les étrangers,
et nous libère de l'attitude consistant à regarder la douleur d'autrui comme si elle ne nous concernait pas. Que Notre-Dame du Carmel accompagne ceux qui sont arrivés, console ceux qui sont perdus, qui ont perdu leurs proches, soutienne ceux qui les accueillent et éveillons-nous tous le courage de la miséricorde. Et que l'histoire n'ait pas à nous accuser d'avoir fait de la douleur de ceux qui souffrent un paysage habituel de nos côtes. Car aujourd'hui, ici, au bord de la mer, chaque vie qui arrive demande ce qu'il reste de notre humanité. Tôt ou tard, cela se saura. Si nous avons su la préserver ou si nous avons laissé l'indifférence parler à notre place. Merci beaucoup.

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1: Chers frères évêques, chers prêtres, religieux et religieuses, séminaristes, frères et sœurs tous en Jésus-Christ, c'est une grande joie pour moi de pouvoir partager cette rencontre avec vous. Merci pour cet accueil chaleureux, pour votre présence affable et vos témoignages qui sont le reflet d'une Église vivante, au cœur de laquelle résonnent les joies et les espérances, les tristesses et les angoisses des hommes de notre temps, surtout des pauvres et de tous ceux qui souffrent. Je viens sur ces îles comme père et frère dans la foi. Avec vous, je suis chrétien. Et pour vous, évêque, chacun de nous a reçu divers dons et ministères pour l'édification du corps du Christ, comme nous l'avons entendu dans la lecture de la lettre aux Éphésiens. Et tel est l'appel du Seigneur qui, aujourd'hui, résonne à nouveau dans nos cœurs et confirme notre vocation et notre mission. Construire ensemble l'Église en nous fondant sur le Christ, la pierre angulaire, édifier dans le bien, harmoniser nos différences et travailler de concert pour le bien de tous. Je voudrais que nous réfléchissions ensemble à deux attitudes de notre vie chrétienne que nous devons garder à l'esprit pour être des architectes avisés dans la construction de la civilisation de l'amour. Vous, Canariens de souche ou d'adoption, peuple de Dieu en pèlerinage sur des terres bordées par l'Atlantique, vous avez le privilège de jouir chaque jour de la présence majestueuse de la mer. Il se dit que dans les yeux d'un insulaire, cette image qui a le goût de la patrie et du foyer reste gravée de manière indélébile dans ses pupilles et qu'elle nous manque cruellement lorsque nous sommes loin, à l'intérieur des terres. Ce sentiment correspond à une saine nostalgie de l'immensité du ciel et de la mer ouverts qui s'étendent à l'horizon sans limite ni frontières et à un cœur sensible prêt à dire adieu, la larme à l'œil à ceux qui partent et à accueillir à bras ouverts ceux qui arrivent. Dans ce sens, la mer parfois peut être aussi synonyme de distance et de séparation, de défis et de chemin à parcourir. À ce propos, saint Augustin nous dit : ainsi en est-il de celui qui voit de loin sa patrie, mais qui en est séparé par la mer. Il a beau voir le but où il doit diriger ses pas, les moyens lui manquent pour s'y transporter. Pareillement, nous voulons parvenir à cette patrie permanente. Entre elle et nous s'étend la mer du siècle présent. Afin de nous procurer le moyen d'y parvenir, celui-là est venu vers qui nous voulions aller. Et qu'a-t-il fait? Il a préparé un navire sur lequel nous pouvons traverser la mer. Personne, en effet, ne peut traverser la mer de ce siècle à moins que la croix de Jésus-Christ ne le porte. Telle est la première attitude qui nous guide pour naviguer sur les eaux de la vie et atteindre notre destination, la patrie céleste. Embrasser la croix du Christ. Chers frères et sœurs, les saints ont éprouvé la nostalgie de Dieu et devant affronter les tempêtes de l'existence, ils ont su amener Jésus dans leur barque, mis leur confiance en lui, embrassé la croix et ainsi apaisé les vagues de l'incertitude et de la peur. Un exemple parmi tant d'autres sur ces terres bénies est le vénérable Antonio Vicente González, prêtre diocésain également connu sous le nom de Bon Pasteur des Canaries. Sa vie transfigurée par la grâce divine nous incite à porter la croix du Christ et à le suivre. En étant de fidèles témoins de l'Évangile, en cette nouvelle ère de l'histoire, non exempte de turbulences et de contradictions, pour ainsi atteindre le but promis. La première ligne de conduite, par conséquent, est d'embrasser la croix du Christ. Et vous le faites quotidiennement, par exemple, en tant que Cyrénéen, en accompagnant et en aidant à porter les fardeaux de tant de frères et sœurs crucifiés par les drames de la vie. Je vous remercie pour cette généreuse œuvre de charité et de miséricorde. Je voudrais souligner en outre une autre attitude. Cultiver une spiritualité eucharistique. Cela est lié à l'ancienne tradition qui se perpétue dans cette belle cathédrale. La pluie de pétales de fleurs devant le Saint-Sacrement qui a lieu le jour de l'Ascension, en signe des biens spirituels et célestes que le Seigneur répand en montant au ciel. Ce geste de dévotion, pratiqué par tant de générations au fil du temps, revêt une signification profonde. Dans notre pèlerinage, le but est la rencontre avec le Christ. Il est le centre de la vie chrétienne, vers qui nous nous inclinons en adoration, autour de qui nous nous réunissons pour former un seul corps et avec qui nous offrons un sacrifice vivant, saint et agréable à Dieu. Le Concile nous le dit. Les fidèles, en participant au sacrifice eucharistique, source et sommet de toute la vie chrétienne, offrent à Dieu la victime divine et s'offrent eux-mêmes avec elle. Et ainsi, ils manifestent de manière concrète l'unité du peuple de Dieu. Par conséquent, cultiver une spiritualité eucharistique, c'est approfondir une spiritualité de l'unité ecclésiale dans l'amour. Faisons de notre vie une réponse au désir de Jésus, que tous soient un, afin que le monde croie. Une manière concrète de manifester cette spiritualité de communion est la solidarité chrétienne, car l'union avec le Christ est en même temps union avec tous ceux à qui il se donne. C'est pourquoi je vous encourage à continuer d'offrir à tous, à votre tour, l'amour que vous avez reçu du Seigneur, amour qui se fait nourriture dans l'accueil, l'écoute, la proximité et l'attention aux plus fragiles. Car j'avais faim et vous m'avez donné à manger. J'avais soif et vous m'avez donné à boire. J'étais étranger et vous m'avez accueilli. J'étais nu et vous m'avez vêtu. J'étais malade et vous m'avez visité. J'étais en prison et vous êtes venu me voir. Chère Église qui chemine aux Canaries, suivant les traces de sainteté de tant d'hommes et de femmes qui vous ont précédés, qui ont offert leur vie en communion avec le sacrifice du Christ sur la croix et sur l'autel, je vous encourage à aller de l'avant, fermement enraciné en lui, pour continuer à naviguer avec courage en cette nouvelle ère de l'histoire. Lorsque vous rencontrerez des difficultés, levez les yeux et demander à l'Esprit Saint la grâce de vivre unis dans la foi, l'espérance et la charité, vertus qui sont comme trois étoiles qui brillent dans le ciel de notre vie spirituelle pour nous guider vers Dieu. Que la bienheureuse Vierge Marie, étoile de la mer, nous guide dans notre traversée, nous aide à avancer en pleine mer, qu'ainsi nous arrivions au port sûr de la rencontre définitive avec Jésus-Christ, son Fils. Merci.

0: En ce 15 juillet, nous célébrons la mémoire de Saint Bonaventure. Saint Bonaventure, c'était un moine franciscain, un frère mineur, qui vivait au XIIIe siècle, un contemporain de Saint Thomas d'Aquin, de Saint Louis, qui est devenu évêque, cardinal, docteur de l'Église. Demandons-lui son amour, sa recherche de la vérité, qui est le Christ. Voici l'intendant fidèle et avisé que le maître a établi sur sa maison pour donner à chacun en temps voulu sa part de blé. Au nom du Père et du Fils et du Saint-Esprit,
1: Amen.
0: Le Seigneur soit avec vous. Préparons-nous à la célébration du mystère de l'Eucharistie en reconnaissant que nous avons péché. Je confesse à Dieu Tout-Puissant, je reconnais devant vous, frères et sœurs, que j'ai péché,
1: en pensée,
0: par action et par omission. Oui, j'ai vraiment péché. C'est pourquoi je supplie la bienheureuse Vierge Marie,
1: les anges et tous les saints, et vous aussi, frères et sœurs, de prier pour moi, le Seigneur, notre Dieu.
0: Que Dieu Tout-Puissant nous fasse miséricorde. Qu'il nous pardonne nos péchés et nous conduise à la vie éternelle.
1: Amen.
0: Seigneur, prends pitié.
1: Seigneur, prends pitié.
0: Ô Christ, prends pitié.
1: Ô Christ, prends pitié.
0: Seigneur, prends pitié.
1: Seigneur, prends pitié.
0: Prions le Seigneur. Accorde-nous, Dieu Tout-Puissant, tandis que nous célébrons la naissance au ciel de l'évêque Saint Bonaventure, de mettre à profit les richesses de son enseignement et de prendre toujours exemple sur sa brûlante charité par Jésus-Christ, ton Fils, notre Seigneur, qui vit et règne avec toi dans l'unité du Saint-Esprit, Dieu pour les siècles des siècles.
1: Amen.

0: Lecture du livre du prophète Isaïe. Ainsi parle le Seigneur. Malheureux Assour, l'instrument de ma colère, le bâton de mon courroux. Je l'envoie contre une nation impie, je lui donne mission contre un peuple qui excite ma fureur pour le mettre au pillage et emporter le butin, pour le piétiner comme la boue des chemins. Mais Assour ne l'entend pas ainsi. Ce n'est pas du tout ce qu'il pense. Ce qu'il veut, c'est détruire, exterminer quantité de nations. Car le roi d'Assour a dit, « C'est par la vigueur de ma main que j'ai agi, et par ma sagesse, car j'ai l'intelligence. J'ai déplacé les frontières des peuples, j'ai pillé leurs réserves, fort entre les forts, j'ai détrôné des puissants. » J'ai mis la main sur les richesses des peuples, comme sur un nid, comme on ramasse des œufs abandonnés. J'ai ramassé toute la terre, et il n'y a pas eu un battement d'ailes, pas un bec ouvert, pas un cri. Mais le ciseau se glorifie-t-il ou dépend de celui qui s'en sert pour tailler? La scie va-t-elle s'enfler d'orgueil ou dépend de celui qui la tient? Comme si le bâton faisait mouvoir la main qui le brandit, comme si c'était le bois qui brandissait l'homme. C'est pourquoi le Seigneur Dieu de l'univers fera dépérir les soldats bien nourris du roi d'Assour, et au lieu de sa gloire, s'allumera un brasier, le brasier d'un incendie. Parole du Seigneur. Le Seigneur ne délaisse pas son peuple.
1: Le Seigneur ne délaisse pas son peuple.
0: C'est ton peuple, Seigneur, qu'il piétine et ton domaine qu'ils écrasent. Ils massacrent la veuve et l'étranger, ils assassinent l'orphelin. Le Seigneur ne délaisse pas son peuple. Ils disent, le Seigneur ne voit pas, le Dieu de Jacob ne sait pas. Sachez-le, esprit vraiment stupide, insensé, comprendrez-vous un jour? Le Seigneur ne délaisse pas son peuple. Lui qui forma l'oreille, il n'entendrait pas. Il a façonné l'œil et il ne verrait pas. Il a puni des peuples et il ne châtierait plus, lui qui donne aux hommes la connaissance. Le Seigneur ne délaisse pas son peuple. Le Seigneur ne délaisse pas son peuple, il n'abandonne pas son domaine. On jugera de nouveau selon la justice, tous les hommes droits applaudiront. Le Seigneur ne délaisse pas son peuple.
2: Alléluia, Alléluia, Alléluia.
0: Tu es béni, Père, Seigneur du ciel et de la terre. Tu as révélé aux tout-petits les mystères du royaume.
2: Alléluia, Alléluia, Alléluia.
3: Le Seigneur soit avec vous.
4: Et avec votre esprit.
3: Évangile de Jésus-Christ selon saint Matthieu.
4: Gloire à toi, Seigneur.
3: En ce temps-là, Jésus prit la parole et dit, Père, Seigneur du ciel et de la terre, je proclame ta louange. Ce que tu as caché aux sages et aux savants, tu l'as révélé aux tout-petits. Oui, Père, tu l'as voulu ainsi dans ta bienveillance. Tout m'a été remis par mon Père. Personne ne connaît le Fils sinon le Père, et personne ne connaît le Père sinon le Fils, et celui à qui le Fils veut le révéler. Acclamons la parole de Dieu.
4: Louange à toi, Seigneur Jésus.
3: Je trouve que notre évangile d'aujourd'hui introduit bien cette fête que nous célébrons de Saint Bonaventure, docteur de l'Église, ces grands théologiens, ces grands mystiques. On serait tenté de dire ces grands intellectuels, mais les grands théologiens, ce n'est pas des cérébraux, si je puis dire, d'une façon péjorative, mais c'est avant tout plutôt des petits, des enfants. Qui ont vu, qui ont admiré, qui ont regardé le mystère du Seigneur. et ils nous invitent à nous engouffrer à leur suite dans cette brèche. Oui, ils nous invitent à être des petits. Ce que tu as caché aux sages et aux savants, tu l'as révélé aux tout petits. Alors heureux sommes-nous si nous sommes des tout petits. Si nous ne sommes pas assez tout petits, sûrement que le Seigneur nous y aide. On raconte du cardinal Charles Journet, un grand théologien du siècle dernier, qui disait qu'un théologien, c'était quelqu'un qui devait être compréhensible par les enfants. Quand on voit les théologiens d'une certaine époque, les adultes avaient déjà du mal à les comprendre. On se demandait même si eux, ils comprenaient ce qu'ils voulaient dire, mais bon. Et je pense que Saint Bonaventure nous invite à regarder le Christ. Alors je me permets tout simplement, pour une fois l'homélie va être de qualité, puisque c'est Saint Bonaventure qui va vous adresser quelques mots directement. Je vous invite à sa suite à regarder le Christ. Je vous lis juste un extrait, bien sûr. Celui qui tourne résolument et pleinement ses yeux vers le Christ, en le regardant suspendu à la croix, avec foi, espérance et charité, dévotion, admiration, exultation, reconnaissance, louange et jubilation, celui-là célèbre la Pâque avec lui, c'est-à-dire qu'il se met en route pour traverser la mer Rouge grâce au bâton de la croix. Quittant l'Égypte, il entre au désert pour y goûter la manne cachée et reposer avec le Christ au tombeau, comme mort extérieurement, mais expérimentant, dans la mesure où le permet l'état de voyageur, ce qui a été dit sur la croix au larron, compagnon du Christ, « Aujourd'hui, avec moi, tu seras dans le paradis ». En cette traversée, si l'on veut être parfait, il importe de laisser là toute spéculation intellectuelle. Toute la pointe du désir doit être transportée et transformée en Dieu. Voilà le secret des secrets, que personne ne connaît sauf celui qui le reçoit, que nul ne reçoit sauf celui qui le désire, et que nul ne désire sinon celui qui, au plus profond, est enflammé par l'Esprit Saint, que le Christ a envoyé sur la terre. Et c'est pourquoi l'apôtre dit que cette mystérieuse sagesse est révélée par l'Esprit Saint.

0: Tu es béni, Seigneur, Dieu de l'univers, nous avons reçu de ta bonté le pain que nous te présentons. Fruit de la terre et du travail des hommes, il deviendra pour nous le pain de la vie.
1: Béni sois-tu maintenant et toujours.

0: Tu es béni, Seigneur, Dieu de l'univers. Nous avons reçu de ta bonté le vin que nous te présentons, fruit de la vigne et du travail des hommes. Il deviendra pour nous le vin du royaume éternel.
1: Béni soit-il
0: le cœur humble et contrit, nous te supplions, Seigneur, accueille-nous, que notre sacrifice en ce jour trouve grâce devant toi, Seigneur, notre Dieu. Lave-moi de mes fautes, Seigneur. Purifie-moi de mon péché. Priez, frères et sœurs, que mon sacrifice, qui est aussi nouveau, soit agréable à Dieu, le Père Tout-Puissant.
1: Que le Seigneur
0: reçoive de vos mains ce sacrifice à la louange et à la gloire de son nom, pour notre bien et celui de toute l'Église. En cette fête de Saint Bonaventure, Seigneur, nous t'en prions. Regarde avec bonté les offrandes que nous déposons sur l'autel qui t'est consacré, en nous procurant ton pardon, qu'elles servent à la gloire de ton nom. Par le Christ, notre Seigneur.
1: Amen.
0: Le Seigneur soit avec vous. Élevons notre cœur. Rendons grâce au Seigneur, notre Dieu. Vraiment, il est juste et bon, pour ta gloire et notre salut, de t'offrir notre action de grâce toujours et en tout lieu, Seigneur, Père très saint. Dieu éternel et tout-puissant, par le Christ notre Seigneur, tu donnes à ton Église de se réjouir en la fête de Saint Bonaventure. Par l'exemple qu'il a donné, tu nous encourages, par son enseignement, tu nous éclaires, à sa prière, tu veilles sur nous. C'est pourquoi, avec la multitude des anges et des saints, nous chantons l'hymne de ta gloire et sans fin nous proclamons Saint, Saint, Saint,
1: le Seigneur Dieu. Le ciel et la terre sont remplis de ta gloire. Hosanna au plus haut des cieux. Béni soit celui qui vient au nom du Seigneur. Hosanna au plus haut des cieux.
0: Tu es vraiment saint, Dieu de l'univers, et il est juste que toute la création proclame ta louange. Car c'est toi qui donnes la vie, c'est toi qui sanctifies toutes choses. Par ton Fils Jésus-Christ, notre Seigneur, avec la puissance de l'Esprit-Saint. Et tu ne cesses de rassembler ton peuple, afin que du levant au couchant du soleil, une offrande pure soit présentée à ton nom. C'est pourquoi nous te supplions, Seigneur, de consacrer toi-même les offrandes que nous apportons. Sanctifie-les par ton esprit, pour qu'elles deviennent le corps et le sang de ton Fils, Jésus-Christ, notre Seigneur, qui nous a dit de célébrer ce mystère. La nuit même où il fut livré, il prit le pain. En te rendant grâce, il dit la bénédiction, il rompit le pain et le donna à ses disciples en disant « Prenez et mangez-en tous, ceci est mon corps livré pour vous. »

De même, après le repas, il prit la coupe. En te rendant grâce, il dit la bénédiction et donna la coupe à ses disciples en disant « Prenez et buvez-en tous, car ceci est la coupe de mon sang, le sang de l'alliance nouvelle et éternelle qui sera versé pour vous et pour la multitude en rémission des péchés. Vous ferez cela en mémoire de moi. »

0: Il est grand, le mystère de la foi. Nous annonçons ta mort,
1: Seigneur Jésus.
0: Faisant ainsi mémoire de ton Fils, de sa passion qui nous sauve, de sa glorieuse résurrection et de son ascension dans le ciel, alors que nous attendons son dernier avènement, nous t'offrons, Seigneur, en action de grâce, ce sacrifice vivant et saint. Regarde, nous t'en prions, l'oblation de ton Église, et daigne y reconnaître ton Fils qui, selon ta volonté, s'est offert en sacrifice pour nous réconcilier avec toi. Quand nous serons nourris de son corps et de son sang et remplis de l'Esprit Saint, accorde-nous d'être un seul corps et un seul esprit dans le Christ. Que l'Esprit Saint fasse de nous une éternelle offrande à ta gloire, pour que nous obtenions un jour l'héritage promis avec tes élus. En premier lieu, la bienheureuse Vierge Marie, Mère de Dieu, avec Saint Joseph, son époux, les bienheureux apôtres, les glorieux martyrs, Saint Bonaventure, Saint Vincent de Paul, Saint François de Sales, le bienheureux Henri Planchat et tous les saints qui ne cessent d'intercéder auprès de toi et nous assurent de ton secours. Et maintenant, nous te supplions, Seigneur, par le sacrifice qui nous réconcilie avec toi, étends au monde entier le salut et la paix. Affermis ton Église en pèlerinage sur la terre dans la foi et la charité, en union avec ton serviteur, notre pape Léon, l'ensemble des évêques, les prêtres, les diacres et tout le peuple que tu as racheté. Écoute en ta bonté les prières de ta famille que tu as voulu rassembler devant toi. Dans ta miséricorde, ramène à toi, Père très aimant, tous tes enfants dispersés. Pour nos frères et sœurs défunts et pour tous ceux qui ont quitté ce monde et trouvent grâce devant toi, nous te prions. En ta bienveillance, accueille-les dans ton royaume où nous espérons être comblés de ta gloire tous ensemble et pour l'éternité, par le Christ notre Seigneur, par qui tu donnes au monde toute grâce et tout bien. Par lui, avec lui et en lui, à toi Dieu le Père Tout-Puissant, dans l'unité du Saint-Esprit, tout honneur et toute gloire pour les siècles des siècles. Comme nous l'avons appris du Sauveur et selon son commandement, nous osons dire, notre Père,
2: que ton nom soit sanctifié, que ton règne vienne, que ta volonté soit faite sur la terre comme au ciel. Donne-nous aujourd'hui notre pain de ce jour. Pardonne-nous nos offenses, comme nous pardonnons aussi à ceux qui nous ont offensés. Et ne nous laisse pas entrer en tentation, mais délivre-nous du mal.
0: Délivre-nous de tout mal, Seigneur, et donne la paix à notre temps. Soutenus par ta miséricorde, nous serons libérés de tout péché, à l'abri en toute épreuve. Nous qui attendons que se réalise cette bienheureuse espérance, l'avènement de Jésus-Christ, notre Sauveur. Seigneur Jésus-Christ, tu as dit à tes apôtres, « Je vous laisse la paix, je vous donne ma paix. Ne regarde pas nos péchés, mais la foi de ton Église. » Pour que ta volonté s'accomplisse, donne-lui toujours cette paix et conduis-la vers l'unité parfaite, toi qui vis et règnes pour les siècles des siècles.
2: Amen.
0: Que la paix du Seigneur soit toujours avec vous. Amen. Agneau de Dieu, qui enlève les péchés du monde, prends pitié de nous.

0: Voici l'agneau de Dieu, voici celui qui enlève les péchés du monde. Heureux les invités au repas des noces de l'agneau.
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Ce n'est pas vous qui m'avez choisi, dit le Seigneur. C'est moi qui vous ai choisi et établi, afin que vous alliez, que vous portiez du fruit, et que votre fruit demeure.

0: Seigneur. Déjà rénovés par ces mystères très saints, nous te supplions humblement, Seigneur. Puissions-nous, en prenant exemple sur saint Bonaventure, professer ce qu'il a cru et pratiquer ce qu'il a enseigné, par le Christ notre Seigneur.
1: Amen.
0: Prions pour les vocations. Père infiniment bon, maître de la moisson, donne à ton Église l'évêque, les pasteurs, les consacrés, les missionnaires dont notre monde a besoin. Que chaque jeune découvre la beauté de sa vocation et réponde avec confiance et générosité. Qu'ensemble nous mettions davantage à ton service. Le Seigneur soit avec vous. Que Dieu Tout-Puissant vous bénisse, le Père et le Fils et le Saint-Esprit.
1: Amen.
0: Allez dans la paix du Christ. Nous prions tout particulièrement cet Angélus pour que cette loi inique ne passe pas. Vous savez qu'aujourd'hui, on est invité à une journée de prière contre cette loi pour l'euthanasie. Journée de prière, de pénitence, de jeûne, si nous le pouvons. Confions-nous à Notre-Dame de la vie. L'ange du Seigneur porta l'annonce à Marie. Je vous salue, Marie, pleine de grâce, le Seigneur est avec vous. Vous êtes bénie entre toutes les femmes, et Jésus, le fruit de vos entrailles, est béni.
2: Sainte
0: Voici la servante du Seigneur.
2: Je
0: vous salue, Marie, pleine de grâce. Le Seigneur est avec vous. Vous êtes bénie entre toutes les femmes, et Jésus, le fruit de vos entrailles, est béni.
2: Sainte Marie, Mère de Dieu, priez pour nous,
0: pécheurs,
2: maintenant et à l'heure de notre mort. Amen.
0: Et le Verbe s'est fait chair. Je vous salue, Marie, pleine de grâce. Le Seigneur est avec vous. Vous êtes bénie entre toutes les femmes, et Jésus, le fruit de vos entrailles, est béni.
2: Sainte Marie, Mère de Dieu, priez pour nous, pécheurs, maintenant et à l'heure de notre mort. Amen.
0: Priez pour nous, Sainte Mère de Dieu. Prions que ta grâce, Seigneur notre Père, se répande dans nos âmes. Par le message de l'ange, tu nous as fait connaître l'incarnation du Christ, ton Fils bien-aimé. Conduis-nous par les mérites de sa passion et de sa croix jusqu'à la gloire de la résurrection par le Christ notre Seigneur.
2: Amen.
0: Bonne fin de journée à tous.
3: Nous venons de conclure la messe de ce mercredi où nous étions en direct de la crypte du patronage Saint-Joseph, rue Victor-Duchamp, à Saint-Étienne. Un bref rappel de notre programme de cet après-midi. À 14h30, nous avons le chapelet à vos intentions, suivi à 15h par l'heure de la miséricorde. À 16h, nous vous proposons de suivre un enseignement du Père Michel Martin Prével, intitulé « La grâce d'être grand-parent », donné lors du pèlerinage organisé par la communauté des Béatitudes à Lourdes en juillet 2026. Il est midi, je vous souhaite un bon appétit et un bon après-midi à l'écoute de Radio Espérance.

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0: Guérison de la belle-mère de Simon. Partant de la synagogue, il entra dans la maison de Simon. La belle-mère de Simon était en proie à une forte fièvre, et ils le prièrent à son sujet. Se penchant sur elle, il menaça la fièvre et elle la quitta. À l'instant même, se levant, elle les servait. Au coucher du soleil, tous ceux qui avaient des malades atteints de maux divers les lui amenèrent, et lui, imposant les mains à chacun d'eux, il les guérissait. D'un grand nombre aussi sortaient des démons qui vociféraient en disant
1: « Tu es le Fils de Dieu !»
0: Mais les menaçant, il ne leur permettait pas de parler parce qu'il savait qu'il était le Christ. Jésus quitte secrètement Capharnaüm et parcourt la Judée. Le jour venu, il sortit et se rendit dans un lieu désert. Les foules le cherchaient, et l'ayant rejoint, elles voulaient le retenir et l'empêcher de les quitter. Mais il leur dit,
2: « Aux autres villes aussi, il me faut annoncer la bonne nouvelle du royaume de Dieu, car c'est pour cela que j'ai été envoyé. »
0: Et il prêchait dans les synagogues de la Judée.

0: Appel des quatre premiers disciples. Or, il advint, comme la foule le serrait de près et écoutait la parole de Dieu, tandis que lui se tenait sur le bord du lac de Génézaret, qu'il vit deux petites barques arrêtées sur le bord du lac. Les pêcheurs en étaient descendus et lavaient leurs filets. Il monta dans l'une des barques, qui était à Simon, et pria celui-ci de s'éloigner un peu de la terre. Puis, s'étant assis de la barque, il enseignait les foules. Quand il eut cessé de parler, il dit à Simon,
1: « Avance en eau profonde et lâchez vos filets pour la pêche. »
0: Simon répondit,
2: « Maître, nous avons peiné toute une nuit sans rien prendre. » Mais sur ta parole, je vais lâcher les filets. »
0: Et l'ayant fait, ils capturèrent une grande multitude de poissons et leurs filets se rompaient. Ils firent signe alors à leurs associés qui étaient dans l'autre barque de venir à leur aide. Ils vinrent et leur remplirent les deux barques au point qu'elles s'enfonçaient. À cette vue, Simon-Pierre se jeta aux genoux de Jésus en disant,
2: « Éloigne-toi de moi, Seigneur, car je suis un homme pécheur. »
0: La frayeur, en effet, l'avait envahi, lui et tous ceux qui étaient avec lui, à cause du coup de filet qu'il venait de faire. Pareillement, Jacques et Jean, fils de Zébédée, et les compagnons de Simon. Mais Jésus dit à Simon,
1: « Sois sans crainte, désormais ce sont des hommes que tu prendras. »
0: Et ramenant les barques à terre, laissant tout, ils le suivirent.

0: Guérison d'un lépreux. Et il advint, comme il était dans une ville, qu'il y avait un homme plein de lèpre. À la vue de Jésus, il tomba sur la face et le pria en disant
1: « Seigneur, si tu le veux, tu peux me purifier. »
0: Il étendit la main et le toucha en disant
2: « Je le veux, sois purifié. »
0: Et aussitôt, la lèpre le quitta. Et il lui enjoignit de n'en parler à personne.
2: « Mais va-t'en te montrer au prêtre et offre pour ta purification selon ce qu'a prescrit Moïse. Ce leur sera une attestation. »
0: Or, la nouvelle se répandait de plus en plus à son sujet, et les foules nombreuses s'assemblaient pour l'entendre et se faire guérir de leur maladie. Mais lui se tenait retiré dans les déserts et priait.

La belle-mère de Simon était en proie à une forte fièvre et le prièrent à son sujet. Se penchant sur elle, il menaça la fièvre et elle la quitta. À l'instant même, se levant, elle les servait.

0: Quand il eut cessé de parler, il dit à Simon,
1: « Avance en eau profonde et lâchez vos filets pour la pêche. »
0: Simon répondit,
2: « Maître, nous avons peiné toute une nuit sans rien prendre, mais sur ta parole, je vais lâcher les filets. »
0: Et l'ayant fait, ils capturèrent une grande multitude de poissons et leurs filets se rompaient.

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3: Bonjour. Au seuil de l'année scolaire, je vais d'école en école pour bénir les cartables au cours de célébrations qui regroupent tous les enfants. Est-ce que ce n'est pas de la superstition? Est-ce que ce n'est pas entretenir la croyance que Dieu est comme une espèce d'assurance tout risque ou quelqu'un qui facilite la tâche? Et à la limite, est-ce que ce n'est pas entretenir la paresse? Alors, je leur dis deux choses. La première, en leur racontant ce fait qui peut être entendu comme une parabole. Un jeune professeur a déclenché un chahut monstre dans sa classe en leur montrant un billet de 50 euros. Qui le veut ? Évidemment, tous étaient intéressés. Il le plie en deux. Et maintenant, qui est intéressé ? Ben, tous, évidemment. Il le plie en 8. Qui le voudrait ? Tous. Il le déplie et le chiffonne. Il ajoute une toile d'araignée, puis saupoudre de craie. Burk. Puis il le piétine. Et maintenant, qui est intéressé par ce billet? Toutes les mains se lèvent. Mais enfin, pourquoi désirez-vous ce billet, même s'il est chiffonné, plié, sali? Parce qu'il a gardé sa valeur, monsieur. Alors il leur dit, rappelez-vous toujours ceci. Même si vous vous sentez chiffonné, abîmé, froissé, piétiné, vous conservez toujours, toujours votre valeur. Être béni, c'est recevoir l'assurance que je suis unique aux yeux de Dieu, que j'ai du prix à ses yeux, que je suis unique dans sa collection, qu'il ne m'échangerait contre aucune autre pièce. Deuxièmement, recevoir une bénédiction à travers le cartable, c'est recevoir ce qu'il faut pour être soi-même une bénédiction vivante. Le cartable d'un enfant, parce qu'il contient les cahiers, la trousse, les livres, mais aussi les mots des parents ou de la maîtresse, et même le goûter ou le vêtement de pluie. Il représente en fait toute la vie. Alors de mon cartable, il peut sortir des choses que Jésus ne bénit pas. Exemple, Julien a une bonne idée pour sécher l'école. Allô, c'est la maîtresse? Je vous téléphone pour vous dire que Julien est malade. Ah oui, qui est à l'appareil? C'est mon papa. Cette tricherie-là ne marche pas, mais d'autres marchent, hélas. Le mensonge, les gros mots, exclure les autres, procrastiner, autant de choses qui font de la peine à Jésus. Les insultes, et je leur raconte ce témoignage pour leur donner une idée, pour les éviter. Un papa raconte que quand il était en voiture, facilement il se mettait en colère contre les autres automobilistes. Et sa femme un jour lui fait remarquer que ça n'est pas bien d'insulter les autres conducteurs en présence des enfants sur la banquette arrière. Alors il a décidé de ne traiter les autres conducteurs que de pingouins. Et un jour, ses enfants lui ont offert un pingouin en peluche. Il a compris qu'il pouvait changer de règle de vie. La paresse, quand on dit à maman qui demande un service, « Attends, attends », c'est un mot que les enfants connaissent bien. À l'inverse, je peux être une bénédiction vivante. Jésus dit, « Tu peux être sel de la terre ». Le sel a plusieurs usages très importants. Je les leur rappelle en les illustrant avec des anecdotes. un petit garçon qui est né avec des handicaps moteurs cérébraux. Il a marché à 4 ans. Il n'a pas parlé avant 4 ans. Et aujourd'hui encore, il s'exprime très peu. Mais parce que grâce à ses parents, Jésus est au cœur de sa vie, il est une bénédiction vivante. Jésus nous dit, vous êtes le sel de la terre. Donnez du goût. C'est notre soleil. Quel bonheur de l'avoir. Heureusement que nous t'avons. Timothée est un petit garçon différent. Il apprend tout avec plus de lenteur. Et un jour, toute la famille est partie dans un bois à la recherche de champignons. Or, Timothée trouve un joli cep. Il se baisse pour le contempler avant de le cueillir et il se met à chanter la chanson de Christophe Maé. Il est où le bonheur? Il est où? Il est là. Cette chanson invite à chercher le bonheur dans les choses toutes simples de la vie de chaque jour. Toute la famille est remplie de joie car Timothée s'exprime très peu et il ne sait pas dire ce qu'il ressent profondément. Mais ce jour-là, lui est venu de l'exprimer par cette chanson. Il avait aussi repris spontanément cette chanson dans la salle d'attente lors d'une visite chez le neurologue au moment de ses crises d'épilepsie, moyennant quoi il avait déclenché le rire général chez tous les patients et leurs accompagnateurs qui attendaient leur tour. De même que le sel permet de conserver les aliments longtemps, le chrétien permet de durer dans la joie. Sa maman raconte qu'un jour, Timothée jouait avec ses voitures et il chantait en même temps « Regarde l'étoile, invoque Marie, si tu la suis, tu ne crains rien ». Il chantait à tue-tête et en boucle. Et pour sa maman, c'était une grâce inouïe parce que ça lui rappelait la présence de la Vierge Marie. Et en plus, c'était tout près de la fête de l'Immaculée Conception. Elle prenait ça comme un beau clin d'œil. Le sel fait fondre le verglas, la neige. Il permet de ne pas aller dans le ravin. Eh bien, le chrétien permet aussi de rester sur la bonne voie. Et sa maman raconte qu'une fois à la maison, dans la cuisine, elle avait une discussion tendue avec un de ses grands frères. Et face à un problème du grand jeune homme, lui-même et sa maman n'étaient pas d'accord sur la solution et discutaient de pied ferme. La maman commence à soupirer et Timothée, lui, est en train de jouer au salon. La porte de communication entre les deux pièces est ouverte. De l'autre côté de la cloison, il entend dire une parole de son arrière-grand-mère que sa maman dit de temps en temps. « Mon Dieu, je vous l'offre !» Cette prière est tout à fait inattendue parce que sa maman ne l'a dit tout de même pas aussi souvent que son arrière-grand-mère et que cette expression ne lui a jamais été expliquée. Cette prière spontanée a enchanté toute la maison et bien détendu l'atmosphère. La maman aurait pu glisser dans le découragement et la tristesse. Ce mot l'a gardé sur la route de la joie et de l'espérance. Et puis le sel, c'est un fixateur d'humidité. Il nous permet de retenir l'eau dans nos cellules. Eh bien, le chrétien permet de capter l'amour de Dieu, notamment par la prière. Timothée est inscrit à la catéchèse de CE1, « Dieu fait pour nous des merveilles ». Le programme est une alternance de temps en groupe et de temps à la maison. Chaque séance comporte la séquence du mot mystère à deviner. Ce jour-là, sa maman lui épelle patiemment le mot « Dieu ». Et voilà que Timothée remplace le point du « i » par un cœur. Alors qu'il ne fait jamais de cœur sur les « i ». Combien d'adultes associent Dieu et cœur aussi spontanément? Par la bénédiction décartable, je deviens capable d'être une bénédiction vivante pour les autres.

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1: Trahi. Un peu fort comme terme. Pas si sûr. On ressent ce sentiment de trahison lorsqu'on accorde notre confiance à une personne qui va finalement nous la faire à l'envers. Et ça nous touche d'autant plus quand on aime la personne en question. On a mal, on est en colère, on s'en veut d'avoir accordé notre confiance, on a envie de vengeance. Peut-être que tu vis en ce moment une situation comme celle-là et tu ne penses qu'à ça. Un petit conseil de grand frère, ne rumine pas ta colère parce qu'en fait, tu vas te faire encore plus de mal. C'est là que la verbalisation est importante à un ami, à un proche, à nous. N'agis pas dans la précipitation et laisse passer un peu de temps pour être capable de prendre la décision la plus juste par rapport à ta situation du moment. Je sais, on vit dans une société de l'instantané et on préfère les réponses et les solutions immédiates. Mais regarde quelle qualité tu es en train de développer. La patience. C'est pas bon ça ? Ah au fait, peut-être que c'est l'inverse pour toi et que tu es dans la position de celui qui a trahi. C'est pas forcément moins douloureux. Mais là, c'est à toi de prendre ton courage à deux mains et de demander pardon. Impossible, tu me diras ? Mais si, tu peux le faire et tu verras, tu seras surpris du résultat.
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2: Pascal Jacob, bonjour.
3: Bonjour Jean-Yves.
2: On se sent heureux quand on fait le bien. Mais pourquoi certaines personnes, et nous-mêmes à certains moments, sont-elles heureuses de faire le mal, notamment à autrui?
3: C'est la question que se pose saint Augustin dans le premier livre des Confessions, lorsqu'il raconte ce fameux vol de poire qu'il a commis étant jeune, et qu'il se dit « mais nous avions une satisfaction d'avoir volé ces poires, alors même que nous ne les avions pas volées pour les manger, ni pour rien ». Et finalement, nous avons juste la satisfaction d'avoir fait ça. Pourquoi notre volonté, dit saint Augustin, est-elle comme ça capable de se réjouir du mal? Pourquoi est-ce que même nous pouvons vouloir le mal sans qu'il semble que ce soit pour un certain bien, au fond? Eh bien, finalement, saint Augustin répond en disant « notre volonté est divisée ». C'est-à-dire que nous aimons aimer, dit saint Augustin, nous aimons à aimer, nous aimons le plaisir que nous procure l'amour, que nous procurent nos actions. Mais cet amour, eh bien, nous en jouirons vraiment si nous le mettons dans le vrai bien. En l'occurrence, en Dieu, pour saint Augustin. C'est-à-dire, je peux éprouver une satisfaction, bien sûr, mais cette satisfaction est véritablement heureuse lorsque je la pose, lorsque je la situe dans le véritable bien. Et donc, oui, je peux avoir un plaisir à torturer quelqu'un, dérober quelque chose dont j'ai pas besoin pour autant. Je peux avoir un plaisir à dire du mal de quelqu'un. Certains sont des spécialistes patentés, n'est-ce pas? Et pour autant, eh bien, cette satisfaction n'est vraiment pleine et entière, n'est vraiment humaine que si elle est prise en charge par notre humanité, par notre raison, par notre intelligence, et située dans la vérité du bien. C'est ça l'idée de saint Augustin. Et donc, oui, bien sûr, je peux avoir une satisfaction passagère d'avoir dit du mal, fait du mal, etc. Mais cette satisfaction aura un bien plus grand retentissement, aura une bien plus grande ampleur dès lors que je la mets dans la vérité du bien, c'est-à-dire dans ce qui est bon pour autrui, dans ce qui est bon pour la personne. Pour prendre un petit exemple, quelqu'un qui joue du piano faux ou mal peut avoir une très grande satisfaction personnelle à jouer du piano, mais tous ceux qui sont autour de lui vont lui dire « Écoute, tu es gentil, on t'aime bien, mais ce que tu fais, ça nous casse les oreilles, ça détruit notre environnement, ça ne va pas du tout. » De telle sorte que le véritable bien, et donc le véritable lieu du bonheur, c'est non seulement ma satisfaction, mais c'est ma satisfaction qui s'étend à tous les autres et qui participe à un bonheur commun. Et donc, ce qu'on a peut-être besoin de retrouver, c'est que d'abord, le sentiment de plaisir, de jouissance n'est pas encore exactement le bonheur.
2: Oui.
3: Et le sentiment de jouissance est un sentiment très individuel et très personnel. Le bonheur est un bien beaucoup plus commun et au fond, on est véritablement heureux quand ce bonheur se diffuse autour de nous et se répand chez autrui.
2: Merci beaucoup, Pascal Jacob.

Chers amis auditeurs de Radio Espérance, bonjour. Voici l'écho de l'Église universelle à la mi-journée de ce mercredi. Débutons ce point d'actualité avec la mission menée en Ukraine par le cardinal Zuppi. Le président de la Conférence épiscopale italienne effectue sa deuxième visite dans ce pays d'Europe de l'Est pour un séjour de 4 jours, avec notamment une étape à Kiev. Avant de rejoindre la capitale ukrainienne, le cardinal, accompagné du nonce apostolique Mgr Visvaldas Kulbokas, s'est rendu au centre de détention Zakhidun, dans la région de Lviv. Là sont incarcérés des hommes ayant combattu dans l'armée russe. Le cardinal Zuppi leur a offert des présents et leur a transmis un message d'espoir. Il leur a déclaré que le pape prie pour eux. Cette visite s'inscrit dans la continuité des efforts du Saint-Siège pour accompagner les populations touchées par le conflit et maintenir un dialogue humanitaire, même dans les lieux les plus difficiles. Nous poursuivons avec la situation en Espagne, où l'évêque d'Almeria, Mgr Antonio Gómez Cantero, est revenu sur la tragédie des incendies survenus à Bédar et à Los Gallardos. Il a souligné la solidarité remarquable de la population face à ces feux dévastateurs, ainsi que la mobilisation de l'église locale pour venir en aide aux sinistrés. Malgré la douleur et les pertes subies, l'évêque a tenu à lancer un appel à l'espérance. Il invite les fidèles à protéger la création et à vivre leur foi dans un esprit de communauté et de miséricorde. Il a exhorté chacun à être, selon ses mots, les mains de Dieu pour ceux qui souffrent, rappelant que la charité concrète demeure la meilleure réponse face aux catastrophes naturelles. Pour conclure, terminons avec de bonnes nouvelles venues du Nigeria. Mgr Emmanuel Adetoyese Badejo, évêque du diocèse d'Oyo, a exprimé son immense soulagement après le sauvetage d'élèves et d'enseignants qui avaient été enlevés dans l'état d'Oyo. Cette libération met fin à une période d'angoisse pour les familles et la communauté éducative de la région. L'évêque a salué cette issue heureuse, dans un contexte où l'insécurité continue de peser lourdement sur les populations de plusieurs régions du Nigeria. Cet événement rappelle l'importance du soutien apporté par l'Église locale aux victimes d'enlèvement, un phénomène malheureusement récurrent dans certaines zones du pays. Ainsi s'achève l'écho de l'Église universelle pour ce mercredi 15 juillet. Retrouvez-nous pour un nouveau bulletin d'information demain jeudi à la même heure sur les ondes de Radio Espérance.

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1: Chers amis de Radio Espérance, bonjour. Nous fêtons cette année le 10e anniversaire de l'encyclique Laudato Si, Loué sois-tu, du pape François qui a été publiée en juin 2015. Nous avons vu que ce document a eu un impact mondial et c'était un cri d'alarme lancé et adressé à chaque homme de cette planète pour sauver la Terre, je cite le pape, pour sauver la Terre opprimée et dévastée des maladies qui ravagent son sol, l'eau, l'air et tous les êtres vivants. Or, lorsqu'on voit, par exemple, ce qui se passe en ce moment aux États-Unis, en particulier avec la promotion des énergies fossiles et des gaz de schiste, la déforestation est freinée aussi dans plusieurs régions du monde, les maladies, la faim qui continuent leur ravage, cela pose question. Ce cri du pape a-t-il été réellement entendu ? Les réponses ont-elles été à la hauteur des enjeux de ce que nous aurions pu espérer? Mais voyons le contexte de ce message. Laudato Si est la première encyclique entièrement consacrée à la question écologique. Elle est un appel solennel à la responsabilité de tous les gouvernements, des économistes, des organisations internationales, des religions, à bâtir une nouvelle solidarité universelle, ce sont les propos du pape, face à la détérioration de l'environnement, aux menaces écologiques, aux catastrophes naturelles et aux guerres qui pèsent sur l'avenir de l'humanité et sur notre maison commune. La publication de Laudato Si est intervenue dans un climat de tension mondiale, tant sur le plan géopolitique d'ailleurs que sur le plan économique. Et cette tension ne s'est pas apaisée, bien au contraire. Les signes du dérèglement climatique sont de plus en plus visibles. Les sécheresses, les inondations, les canicules qui se succèdent dans toute la planète la mettent en évidence. Devant les enjeux particulièrement économiques et sociaux pour chacun des pays et la diversité des situations, la communauté internationale a une grosse difficulté à chercher des solutions concertées à ce défi. Le pape François entendait peser dans le débat en apportant un éclairage éthique et spirituel sur la crise écologique. L'urgence écologique n'est d'ailleurs pas l'unique préoccupation de l'encyclique. Le pape y discerne une crise plus profonde, une crise anthropologique et spirituelle. Il s'inscrit donc dans l'écologie humaine que défendait également Saint Jean-Paul II. Alors, quel était le contenu et les grandes orientations de l'encyclique ? Le changement climatique est un des principaux sujets abordés par Laudato Si parce que la crise climatique représente donc une très grave menace. François y constatait donc l'ampleur des problèmes liés à l'environnement, tels que la pollution, le changement climatique, la rareté de l'eau, la perte de la biodiversité et l'inégalité planétaire. L'encyclique explique en détail la nécessité

Et peut-on imaginer que la consommation est freinée et les rejets massifs de gaz et de déchets n'aient pas d'effet sur la nature? En tous les cas, le changement climatique constitue, et je cite encore le pape, l'un des principaux défis actuels pour l'humanité, il nous dit au paragraphe 25. Face à ce défi, le pape appelle avec force à une prise de responsabilité collective pour protéger la planète. Cette responsabilité implique les gouvernements, les entreprises et les individus, donc chacun de nous. En outre, l'encyclique souligne que beaucoup de ceux qui détiennent plus de ressources et de pouvoirs économiques ou politiques semble surtout s'évertuer à masquer les problèmes ou à en occulter les symptômes. Cela conduit à une insuffisance majeure des efforts entrepris pour atténuer le changement climatique et protéger, pour reprendre l'expression du pape, la maison commune, c'est-à-dire notre création. Le pape critique également la culture du consumérisme et de la surconsommation, qui contribue elle aussi à la dégradation de l'environnement en transformant l'homme en prédateur de la nature qu'il surexploite et ne respecte pas. Mais François n'en reste pas au constat. Il appelle à l'action. Il encourage des actions concrètes pour protéger l'environnement, y compris d'ailleurs des changements dans les modes de vie, les politiques publiques et les pratiques économiques. Cela ne peut se faire, bien sûr, sans une solidarité mondiale pour résoudre ces problèmes en encourageant le dialogue et la coopération entre les nations, les communautés et les individus. On voit bien que les pays les plus pauvres n'ont pas nécessairement les mêmes marges de manœuvre que les pays les plus riches. L'encyclique met donc en avant la nécessité de protéger les plus pauvres et les plus vulnérables, qui sont souvent les premiers touchés par les conséquences de la dégradation environnementale, ce que le pape qualifie d'injustice environnementale. Le pape François souligne également l'importance de considérer l'environnement dans son ensemble, en intégrant les dimensions humaines, sociales et environnementales, d'où d'ailleurs la notion d'écologie humaine. Cela se traduit donc par ce que le pape François nomme la spiritualité écologique, qui reconnaît la valeur intrinsèque de toutes les créatures et la nécessité de vivre en harmonie avec la nature qui nous est donnée comme un bien par Dieu et que nous sommes appelés à aimer et à respecter. Il s'agit là d'une application directe de la Genèse et du sens de la création. Il invite à une véritable conversion écologique qui implique une transformation des cœurs et des esprits pour adopter un mode de vie plus respectueux de l'environnement. C'est là un des aspects très importants de l'encyclique qui concerne bien sûr chacun de nous. Ce travail a été bien accueilli, y compris par les écologistes. Je cite par exemple la préface de Nicolas Hulot dans une des versions de la publication en France. L'encyclique Laudato Si, comme la voix du pape François, peuvent largement y contribuer, donc à traiter les problèmes d'environnement. Ce texte peut élever la réflexion et forcer l'esprit humain à partager une vision. Il peut être une boussole providentielle dans un monde désorienté pour retrouver du sens. Une passerelle inespérée pour renouer avec l'humilité, la modération et la solidarité. Une partie du monde catholique n'a certes pas partagé cet enthousiasme, car le texte reprenait des thèses, par exemple sur les causes du réchauffement climatique, qui font encore débat.
Par contre,

0: montre de nombreuses manifestations, colloques, exposés, débats, groupes de réflexion ont été organisés en France et bien des paroisses, par exemple, ont lancé des démarches Laudato si pour donner suite à l'encyclique dans leur fonctionnement. Alors, l'appel a-t-il été réellement entendu? Le 4 octobre 2023, le pape François publiait une nouvelle lettre apostolique intitulée Laudate Deum, loué soit Dieu, donc, où il constatait que des pratiques plus économes pour l'environnement continuent certes, mais il s'interrogeait sur ce qui reste de l'enthousiasme initial. Les conférences internationales sur le climat continuent à être organisées. Des décisions y sont prises pour protéger l'environnement, et cela se traduit par des mesures concernant, par exemple, les émissions de carbone, l'aviation, l'automobile, le reboisement. Mais ces mesures sont-elles à la hauteur du défi? Plus grave encore, les décisions ne concernent que les signataires et ne ralentissent pas vraiment les pratiques comme la production de CO2, le déboisement massif de certaines régions du monde. Le premier constat de la lettre du pape est donc négatif. Il dit « 8 années se sont écoulées depuis que j'ai publié la lettre encyclique Laudato si, voulant partager avec vous tous, frères et sœurs de notre planète éprouvée, mes profondes préoccupations concernant la sauvegarde de la maison commune, mais je me rends compte au fil du temps que nos réactions sont insuffisantes alors que le monde qui nous accueille s'effrite et s'approche peut-être d'un point de rupture. » Nous sommes là dans le paragraphe 2 de Laudate Deum. Cela ouvre donc sur une inquiétude forte pour l'avenir de la vie sur Terre. Il s'appuie sur des données scientifiques assez poussées et fustige ceux qui dénigrent les travaux scientifiques. Et il dit « Je suis obligé d'apporter des précisions qui peuvent sembler évidentes à cause de certaines opinions méprisantes et déraisonnables que je rencontre même au sein de l'Église catholique. » C'est dans le paragraphe 14. François insiste également, comme dans Laudato si, sur le fait que ce sont d'abord les plus vulnérables qui vont subir le plus les conditions, les conséquences extrêmes, conséquences du bouleversement du climat. Les attaques contre la nature ont des conséquences sur la vie des peuples, précise-t-il. Il y a maintenant vraiment urgence avec cette crainte d'un possible non-retour si nos émissions de gaz à effet de serre ne diminuent pas. Cette urgence est telle que le pape interpelle directement les participants à la COP28 qui a eu lieu du 30 novembre au 12 décembre 2023 à Dubaï. François espérait que cette COP, et je le cite, conduira à une accélération marquée de la transition énergétique avec des engagements effectifs et susceptibles d'un suivi permanent. C'est au paragraphe 54, pardon. Pour conclure, il s'appuie sur l'espérance et la fonde sur sa foi en Dieu. Louer Dieu est le nom de cette lettre, parce qu'un être humain qui prétend prendre la place de Dieu devient le pire danger pour lui-même. Cette phrase, pour moi, est très forte. Alors, maintenant, pourquoi cet échec? La période du Covid et les restrictions à la consommation qu'elle avait imposées semblaient permettre une possibilité de revoir notre façon de vivre plus sobrement, au moins en France. Mais le désir et les bonnes résolutions semblent avoir été oubliées. Alors on pourrait dire qu'elles s'effritent, pour reprendre le terme du pape, avec le retour à toujours plus de surconsommation. La recherche du bonheur par la consommation et les loisirs reste déterminante. En France, l'investissement en termes de recherche, puis de production de nouvelles technologies, ne semble pas avoir été à la hauteur de l'enjeu écologique pour changer la consommation et le mode de vie. Il est vrai que le contexte politique et économique, avec le manque de marge de manœuvre financière de la France, n'est pas favorable. Le poids de la concurrence économique effrénée au niveau mondial n'encourage pas la production respectueuse de l'environnement. Par exemple, la déforestation forcenée d'immenses zones, les levées des limites à l'utilisation des énergies fossiles, la fuite en avant dans une croissance à tout prix et la contestation même du changement climatique. Avec tout cela, nous voyons bien que nous sommes presque plutôt dans un retour en arrière que dans une lutte qui avance. La contradiction entre la nécessité vitale d'une croissance à tout prix, donc des pays assurés par la consommation et la baisse de production d'énergie non propre, ceci pour réduire les gaz à effet de serre, et bien sûr la fin de la surexploitation des matières premières n'est pas encore d'actualité, au contraire. Il ajoute une remarque importante au paragraphe 72, contredit l'idée a priori que nous pouvons avoir. Je cite donc, « Si nous considérons que les émissions par habitant aux États-Unis sont environ le double de celles d'un habitant de la Chine et environ 7 fois supérieures à la moyenne des pays les plus pauvres, nous pouvons affirmer qu'un changement généralisé du mode de vie irresponsable du modèle occidental aurait un impact significatif à long terme. De la sorte, avec les décisions politiques indispensables, nous serions sur la voie de l'attention mutuelle. Il faut toutefois remarquer que si la Chine produit moins de dégâts sur l'environnement, d'abord elle dégrade beaucoup son pays, mais elle investit probablement beaucoup plus, par exemple, que les États-Unis dans la production d'énergie propre. Nous sommes face à une ordière du mal, nous dit le pape. Devoir choisir entre la frugalité avec les risques pour le pays d'assumer une récession et un grave appauvrissement à défaut d'alternatives technologiques, et de l'autre côté, la fuite en avant avec les risques pour l'environnement. C'est souvent ce que choisissent les pays. Les progrès scientifiques, donc, dans l'innovation pour des politiques alternatives, ne sont pas encore assez une priorité, en tous les cas pas au niveau des enjeux. L'essentiel reste donc devant nous. L'écologie, souvent invoquée, ne fait consensus ni dans sa définition, ni dans son acceptation. Un ami plaisantait récemment en me disant « L'écologie est une chose trop sérieuse pour la laisser dans les mains des écologistes ». Et très souvent, on entend parler d'écologie punitive, d'ayatollah vert, etc. Cela ne reflète évidemment pas toute la vérité, mais c'est révélateur d'un obstacle. Le manque de consensus autour de mesures pas assez argumentées, parfois plus affectives que réellement efficaces, sans effet positif à la mesure des inconvénients générés. Je pense par exemple à la création des ZFE, des fameuses zones à faible émission dans les villes, qui interdisaient la circulation ou l'accès dans les villes aux véhicules anciens. Des millions de personnes qui n'avaient pas les moyens de changer de véhicule se voyaient ainsi interdire de rouler dans les grandes villes. Une étude préalable d'impact et une vraie concertation auraient peut-être permis de traiter ce problème en amont. Dans le même temps, les transports en commun, malgré des efforts réels, ne sont souvent pas assez développés, pas assez modernisés pour se situer réellement à l'automobile, alors que celle-ci rencontre de plus en plus de restrictions de circulation. Cela crée d'ailleurs une exaspération chez beaucoup de concitoyens. Autre exemple, l'Allemagne qui ferme toutes ses centrales nucléaires sous la pression des écologistes, mais qui relance des centrales thermiques au charbon, extrêmement polluantes, extrêmement génératrices de CO2, ceci pour assurer ses besoins en électricité puisqu'il n'y avait pas de solution alternative. Ce qui est en cause, ce n'est donc pas l'écologie, mais une version parfois trop idéologique, trop affective, qui semble même, dans certains cas, instrumentaliser la science avec parfois un comportement violent, voire même totalitaire, pour imposer un point de vue qui n'est ni partagé, ni vraiment argumenté. Même si ces mesures s'inscrivent dans une volonté politique, elles expliquent la vision péjorative qu'ont beaucoup de nos concitoyens de l'écologie. Une acceptation passe donc par la recherche d'un plus grand consensus sur les mesures et une politique lisible et scientifiquement bien justifiée, avec une prise en compte de l'impact qu'ont ces mesures sur la vie des gens. Sans ces conditions, pas de mesures courageuses possibles. Le principal obstacle, qui s'applique d'ailleurs à ce que je viens de dire, reste toutefois dans la résistance au changement de vie. Le succès de ce que l'on appelle la fast fashion, c'est-à-dire la vente de vêtements jetables à des prix extrêmement bas, essentiellement sur Internet d'ailleurs, est symbolique d'une fuite en avant dans la consommation qui ne s'est pas freinée. Cet exemple est d'autant plus parlant que ces vêtements sont produits par des personnes traitées comme des esclaves dans certains pays d'Asie, en Chine, et que leur production est cause en plus d'une très forte pollution et cause des dégâts à l'environnement. Ce refus, pour beaucoup, de remettre en cause notre mode de vie qui met le bonheur dans la consommation de vêtements, par exemple, est en soi un immense obstacle qui montre que la conversion que propose le pape François reste à faire. Je cite ce qu'il dit au paragraphe 3 de Laudate Deum. Le changement climatique met en lumière un exemple frappant de péché structurel. En conclusion, dans sa lettre Laudate Deum, le pape conclut « Loué Dieu est le nom de cette lettre parce qu'un être humain qui prétend prendre la place de Dieu devient le pire danger pour lui-même. » Cette phrase me paraît suffisamment importante pour être méditée. Mais il laisse toutefois une place à l'espérance dans le paragraphe 71, l'effort des ménages pour polluer moins, réduire les déchets, consommer avec retenue, crée une nouvelle culture. Ce seul fait de modifier les habitudes personnelles, familiales et communautaires nourrit l'inquiétude face aux responsabilités non prises des secteurs politiques et l'indignation face aux désintérêts des puissants. Nous remarquons donc que même si cela n'a pas immédiatement un effet quantitatif notable, cela aide à mettre en place de grands processus de transformation qui opèrent depuis les profondeurs de la société. Je citais donc Laudate Deum 71, paragraphe 71. Donc, pour le pape, le fait que nous changeons chacun de nous notre façon de vivre peut créer une pression aussi sur le monde politique. Le message de Laudate Deum, en plus, est clair. Je cite encore, « La conversion écologique est un processus au long cours. 10 ans après, Laudate aussi demeure un texte fondamental pour penser une écologie authentiquement humaine face aux défis croissants du climat, de la biodiversité, des migrations, des inégalités et de l'homme tout simplement. Elle reste une source vivante pour une espérance active. Donc le pape François ne désespère donc pas. Il nous demande de ne pas désespérer, mais de continuer à nous engager pour l'environnement dans notre vie de tous les jours. Pour terminer, je cite le paragraphe 245 de Laudato Si. Dieu, qui nous appelle à un engagement généreux et à tout donner, nous offre les forces ainsi que la lumière dont nous avons besoin pour aller de l'avant. Au cœur de ce monde, le Seigneur de la vie qui nous aime tant continue d'être présent. Il ne nous abandonne pas, il ne nous laisse pas seuls, parce qu'il s'est définitivement uni à notre terre et son amour nous porte toujours à trouver de nouveaux chemins, loué soit-il. Chers amis, je vous remercie de votre attention et vous dis à bientôt sur les ondes de Radio Espérance.
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1: En ce mercredi de la 15e semaine du temps ordinaire, la première lecture est tirée du premier livre des Rois. Élie, défenseur de l'opprimé. Les prophètes resteront toujours de grands défenseurs du pauvre et du petit, opprimés par les riches et les grands. L'épisode de la vigne de Naboth est une page de cette essentielle mission. Déjà Dieu s'y révèle comme le Dieu des humbles, tel qu'il nous apparaîtra en Jésus-Christ. Naboth d'Israël avait une vigne à Israël. Elle était à côté du palais d'Akab, roi de Samarie. Akab parla à Naboth. « Cède-moi ta vigne pour qu'elle me serve de jardin potager, car elle est juste à côté de ma maison, et je te donnerai à sa place une vigne meilleure. Mais si cela te convient, je puis te donner son prix en argent. » Naboth dit à Akab, « Par le Seigneur, ce serait un sacrilège de ma part de te donner l'héritage de mes pères. » Akab rentra chez lui, sombre et contrarié, à cause de ce que lui avait dit Naboth d'Israël. « Je ne te donnerai pas l'héritage de mes pères. » Il se coucha sur son lit, tourna son visage contre le mur et ne voulut pas manger. Sa femme, Jézabel, vint le trouver et lui dit « Pourquoi es-tu si contrarié et ne veux-tu pas manger ?» Il lui répondit « Parce que j'ai parlé à Naboth d'Israël. » Je lui ai dit, cède-moi ta vigne contre argent, ou si cela te fait plaisir, je te donnerai une autre vigne à sa place. Il m'a répondu, je ne te donnerai pas ma vigne. Sa femme Jézabel lui dit, mais c'est toi qui exerces la royauté sur Israël. Lève-toi, mange, que ton cœur soit heureux. C'est moi qui te donnerai la vigne de Naboth d'Israël. Elle écrivit des lettres au nom d'Akab, qu'elle scella de son sceau à lui. Elle envoya ses lettres aux anciens et aux notables qui étaient dans la ville de Naboth, ceux qui habitaient avec lui. Elle écrivit dans ses lettres « Proclamez un jeûne et faites asseoir Naboth au premier rang de l'assemblée. Faites asseoir deux hommes, dévoriens, en face de lui et qu'ils témoignent contre lui en disant « Tu as maudit Dieu et le roi ». Faites-le sortir, lapidez-le et qu'il meure. Les hommes de la ville d'Israël, anciens et notables, qui habitaient la ville, agirent selon l'ordre de Jézabel, tel qu'il était écrit dans les lettres qu'elle leur avait envoyées. Ils proclamèrent un jeûne et firent asseoir Naboth au premier rang de l'assemblée, et deux hommes, des Voriens, vinrent s'asseoir en face de lui. Les Voriens se mirent à témoigner contre Naboth face au peuple, en disant « Naboth a maudit Dieu et le roi ». On le fit sortir de la ville, on le lapida et il mourut. On envoya dire à Jézabel « Naboth a été lapidé et il est mort ». Lorsque Jézabel apprit que Naboth avait été lapidé et qu'il était mort, elle dit à Akab « Lève-toi ». Prends possession de la vigne que Naboth d'Israël refusait de te céder contre argent, car Naboth n'est plus vivant, il est mort. Quand Akab entendit que Naboth était mort, il se leva pour descendre à la vigne de Naboth d'Israël afin d'en prendre possession. La parole du Seigneur fut adressée à Élie, le Tishbite. Lève-toi. Descends à la rencontre d'Akab, roi d'Israël, à Samarie. Il est dans la vigne de Naboth, où il est descendu pour en prendre possession. Tu lui parleras en ces termes. Ainsi parle le Seigneur. Après avoir commis un meurtre, prétends-tu aussi devenir propriétaire? Tu lui diras. Ainsi parle le Seigneur. À l'endroit où les chiens ont léché le sang de Naboth, les chiens lécheront aussi ton propre sang. » Akab dit à Élie, « Tu m'as donc retrouvé, ô mon ennemi ?» Il répondit, « Je t'ai retrouvé parce que tu t'es prêté à une perfidie en faisant ce qui est mal aux yeux du Seigneur. Je vais faire venir sur toi un malheur. Je te balayerai. Je retrancherai les mâles de chez Akab, esclaves ou hommes libres en Israël. » Quand Akab entendit ces paroles, il déchira ses vêtements, se mit un sac à même la peau et jeûna. Il dormait sur ce sac et marchait à pas lents. La parole du Seigneur fut adressée à Élie le Tishbite en disant « As-tu vu comme Akab s'est humilié devant moi ? Parce qu'il s'est humilié devant moi, je ne ferai pas venir le malheur durant ses jours. C'est durant les jours de son fils que je ferai venir un malheur sur sa maison. »

0: Aujourd'hui, 15 juillet, l'Église fait mémoire de saint Bonaventure, évêque et docteur de l'Église. Fils de saint François d'Assise, dont il écrivit la vie, ministre général de l'Ordre des mineurs, auquel il donna son organisation, Bonaventure de Bagnorea, au XIIIe siècle, fut aussi un théologien d'une rare profondeur. À l'école de Saint-Augustin, il scruta et enseigna l'itinéraire de l'âme vers Dieu. Devenu cardinal évêque d'Ostie, il mourut au Concile de Lyon.
1: La deuxième lecture est tirée de l'itinéraire de l'âme vers Dieu par saint Bonaventure. Le Christ est le chemin et la porte, l'échelle et le véhicule. Il est le propitiatoire posé sur l'arche de Dieu et le mystère caché depuis le commencement. Celui qui tourne résolument et pleinement ses yeux vers le Christ en le regardant suspendu à la croix, avec foi, espérance et charité, dévotion, admiration, exultation, reconnaissance, louange et jubilation, celui-là célèbre la Pâque avec lui, c'est-à-dire qu'il se met en route pour traverser la mer Rouge grâce au bâton de la croix. Quittant l'Égypte, il entre au désert pour y goûter la manne cachée et reposer avec le Christ au tombeau, comme mort extérieurement, mais expérimentant, dans la mesure où le permet l'état de voyageur, ce qui a été dit sur la croix au larron compagnon du Christ, « Aujourd'hui, avec moi, tu seras dans le paradis. » En cette traversée, si l'on veut être parfait, il importe de laisser là toute spéculation intellectuelle. Toute la pointe du désir doit être transportée et transformée en Dieu. Voilà le secret des secrets, que personne ne connaît sauf celui qui le reçoit, que nul ne reçoit sauf celui qui le désire, et que nul ne désire sinon celui qui, au plus profond, est enflammé par l'Esprit Saint que le Christ a envoyé sur la terre. Et c'est pourquoi l'apôtre dit que cette mystérieuse sagesse est révélée par l'Esprit Saint. Si tu cherches comment cela se produit, interroge la grâce et non le savoir. Ton aspiration profonde et non pas ton intellect. Le gémissement de ta prière et non ta passion pour la lecture. Interroge l'époux et non le professeur. Dieu et non l'homme. L'obscurité et non la clarté. Non point ce qui luit, mais le feu qui embrase tout l'être et le transporte en Dieu avec une onction sublime et un élan plein d'ardeur. Ce feu est en réalité Dieu lui-même, dont la fournaise est à Jérusalem. C'est le Christ qui l'a enflammé dans la ferveur brûlante de sa passion. Et seul peut le recevoir celui qui dit avec Job « Mon âme a choisi le gibet et mes os la mort ». Celui qui aime cette mort de la croix peut voir Dieu, car elle ne laisse aucun doute cette parole de vérité. L'homme ne peut me voir et vivre. Mourons donc, entrons dans l'obscurité, imposons silence à nos soucis, à nos convoitises et à notre imagination. Passons avec le Christ crucifié de ce monde au Père. Et quand le Père se sera manifesté, disons avec Philippe, cela nous suffit. Écoutons avec Paul, ma grâce te suffit. Exultons en disant avec David, « Ma chair et mon cœur peuvent défaillir. Le roc de mon cœur et mon héritage, c'est Dieu pour toujours. Béni soit le Seigneur pour l'éternité, et que tout le peuple réponde, Amen, Amen. »

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1: Elle est dans le monde entier. Proclamez l'Évangile à toute la création. La proclamation de l'Évangile en langue arabe.
2: قراءة من إنجيل القديس متى من الآية 13 حتى الآية 28 في الفصل 16. Lecture de l'Évangile selon Saint Matthieu. Au chapitre 16, du verset 13 jusqu'au verset 28.

Dans l'évangile selon saint Matthieu, c'était le récit de la profession de foi de Pierre et les conditions pour suivre Jésus, lues en langue arabe.

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0: et au Fils et au Saint-Esprit, pour les siècles des siècles.
1: Chers auditeurs de Radio Espérance, bonjour. Il est 14h et nous sommes le mercredi 15 juillet, mercredi de la 15e semaine du temps ordinaire. Christine, Hélène et Annie sont très heureuses d'être en votre compagnie pour ce temps de prière. L'Église commémore aujourd'hui Saint Bonaventure. Dans l'évangile de ce jour, Jésus prit la parole et dit « Père, Seigneur du ciel et de la terre, je proclame ta louange. Ce que tu as caché aux sages et aux savants, tu l'as révélé aux tout petits. Oui, Père, tu l'as voulu ainsi dans ta bienveillance. Tout m'a été remis par mon Père. Personne ne connaît le Fils, sinon le Père. Et personne ne connaît le Père, sinon le Fils, et à celui à qui le Fils veut le révéler. Ô Jésus, révèle-nous le Père. »

0: Hélène, dans quelques instants, va vous lire la vie de Saint Bonaventure. À 14h17, nous entendrons l'enseignement donné par Sœur Marie Pia, sœur apostolique de Saint Jean à Vichy, sur « Prier avec le psautier ». À 14h30, nous prierons à vos intentions en méditant le deuxième chapelet de ce jour, avec les mystères douloureux du rosaire. À 15h, nous célébrerons l'heure de la miséricorde du Seigneur pour le monde. L'Église commémore aujourd'hui Saint Bonaventure.
1: Jean Fidanza naquit à Bogno Reggio en Italie. Enfant, il fut gravement malade et dut son salut à un vœu que fit sa mère à Saint François d'Assise, canonisé depuis peu. La légende dit que ce serait Saint François lui-même qui aurait guéri l'enfant. Jeune homme, Jean partit faire ses études à Paris. À l'université, il rencontra un professeur, véritable maître, en la personne d'Alexandre de Halès. Il devint son disciple et rentra dans l'ordre franciscain, prenant le nom de Bonaventure. En 1255,

son influence sur la famille franciscaine fut telle qu'il est considéré, après saint François, comme le second fondateur de l'ordre. En plus de sa charge, Bonaventure mena de front une activité de prédicateur, d'enseignant et d'écrivain. Ses livres révèlent la profondeur de sa spiritualité. Il reçut le titre de docteur séraphique. Grand mystique, Bonaventure n'avait qu'un seul désir, faire en toute chose la volonté de Dieu. Sa devise était « À Dieu seul, honneur et gloire ». Il plaçait en premier la charité au-dessus de l'intelligence. Ainsi, dans son ouvrage « Itinéraire de l'âme vers Dieu », il écrivait « Si tu veux être parfait, interroge la grâce et non le savoir, ton aspiration profonde et non pas ton intellect, le gémissement de ta prière et non ta passion pour la lecture. » Il devint cardinal d'Albano. Le pape l'envoya comme légat au concile de Lyon. Il eut la joie de célébrer l'union, malheureusement éphémère, des églises grecques et latines. Bonaventure mourut à Lyon quelques jours plus tard, en 1274. Il fut proclamé docteur de l'Église par le pape Sixte XV en 1588.

0: Prions avec le psaume 93.
1: Le Seigneur ne délaisse pas son peuple. C'est ton peuple, Seigneur, qu'il piétine et ton domaine qu'il écrase. Il massacre la veuve et l'étranger. Il assassine

orphelins. Le Seigneur ne délaisse pas son peuple. Ils disent, le Seigneur ne voit pas le Dieu de Jacob, ne sait pas. Sachez, esprit vraiment stupide, insensé, comprendrez-vous un jour. Le Seigneur ne délaisse pas son peuple. Lui qui forma l'oreille, il n'entendrait pas, il a formé, il a façonné l'œil et il ne verrait pas. Il a puni des peuples et ne châtirait plus. Lui qui donne aux hommes la connaissance. Le Seigneur ne délaisse pas son peuple. Le Seigneur ne délaisse pas son peuple. Il n'abandonne pas son domaine. On jugera de nouveau selon la justice. Tous les hommes droits applaudiront. Le Seigneur ne délaisse pas son peuple.

Chers amis auditeurs, bonjour. Hier, nous avons commencé l'étude du psaume 95 et de la première partie de cet hymne au Seigneur. Nous avons montré que ce psaume invite d'autres personnes à entrer dans la louange avec les verbes « venez » et « entrer ». Ces deux verbes à l'impératif invitent les priants à se mettre en présence du Dieu de l'Alliance. À ces deux invitations consécutives, « venez » et « entrez », succèdent deux motivations qui se complètent et se justifient, et chacune de ces motivations est introduite par la conjonction explicative « car » en hébreu « qui ». K-I. Quelles sont ces motivations qui justifient que les priants adorent le Seigneur? Ces justifications se trouvent dans les versets 3 à 5 et dans le verset 7. Ces justifications sont des motifs de louange, car Dieu est grand, mais aussi il est notre Dieu et nous sommes son peuple, au verset 7. Commençons par la première motivation qui se trouve dans les versets 3 à 5 que je vous lis et qui consiste à dire que le Seigneur est grand et qu'il est le Dieu de la création. Psaume 95, versets 3 à 5. Car Dieu est grand, c'est Yahvé, le grand roi au-dessus de tous les dieux. Dans sa main, les profondeurs de la terre et les sommets des montagnes sont à lui. À lui la mer, c'est lui qui l'a faite, et la terre sèche, ses mains l'ont façonnée. Le verset 3, car Dieu est un grand Dieu, est le premier motif de louange du priant. Le personnage divin est désigné par ce qu'il est. Il est le Seigneur, titre mentionné en hébreu par le tétragramme Yahvé. Ce titre est le titre divin de l'Alliance, celui que Dieu a révélé à Moïse dans l'épisode du buisson ardent, dans le livre de l'Exode en 3:14. Je suis celui qui est. Le Seigneur est souverain et à ce titre, il est qualifié de grand. Le verset 3 fait ainsi comprendre que mis à part Yahvé, d'autres dieux existent au milieu d'Israël. L'historiographie biblique admet qu'Israël a vécu un temps au milieu d'autres divinités avant de s'orienter vers le monothéisme. Les versets 4 et 5 montrent pourquoi le Seigneur est grand en décrivant sa souveraineté créatrice de tout l'univers. Lisons à présent ces versets 4 et 5. Dans sa main, les profondeurs de la terre et les sommets des montagnes sont à lui. À lui la mer, c'est lui qui l'a faite, et la terre sèche, ses mains l'ont façonnée. Le psalmiste se sert d'un procédé littéraire appelé mérisme. Cette figure de style consiste à associer deux parties contrastées d'un tout, ici la mer et la terre, pour désigner ce tout. Le psalmiste évoque ainsi la totalité de l'univers, du plus profond au plus élevé, de la mer à la terre sèche. Ainsi, la souveraineté de Dieu englobe tout ce qui existe. Elle n'est pas dominatrice, mais créatrice, comme le mentionne la double référence aux mains de Dieu. Dans sa main, au verset 4, et ses mains l'ont façonné au verset 5. Cette référence a un rapport avec le deuxième récit de la création où le Seigneur Dieu façonne l'homme en Genèse 2:7. Le verset 7a, car c'est lui notre Dieu, est le deuxième motif de louange du psalmiste. Il est reconnu que le Seigneur est le Dieu de l'Alliance, car c'est lui notre Dieu. Nous sommes le peuple qu'il conduit, le troupeau mené par sa main. Le Dieu créateur est aussi le Dieu de l'Alliance. Il est notre Dieu et ce refrain est typique de la théologie de l'Ancien Testament.
De même, la métaphore pastorale du pâturage et du petit troupeau est typique du temps de l'Exode. Nous sommes le troupeau mené par sa main. Ces métaphores bucoliques sont fréquentes dans le psautier. Aujourd'hui, à la suite du psalmiste, puissions-nous louer Dieu pour sa création, pour la beauté de sa création, mais aussi le louer tout simplement parce qu'il est notre Dieu, notre pasteur, et qu'il nous mène vers les verts pâturages. Le Seigneur est mon berger, je ne manque de rien. Sur des prés d'herbes fraîches, il me fait reposer. Psaume 22, 11.

0: Au nom du Père et du Fils et du Saint-Esprit.
1: Amen.
2: Amen.
0: Je crois en Dieu, le Père Tout-Puissant, Créateur du ciel et de la terre, et en Jésus-Christ, son Fils unique, notre Seigneur, qui a été conçu du Saint-Esprit, est né de la Vierge Marie, a souffert sous Ponce Pilate, a été crucifié, est mort et a été enseveli, est descendu aux enfers, le troisième jour est ressuscité des morts, est monté aux cieux, est assis à la droite de Dieu le Père Tout-Puissant, d'où il viendra juger les vivants et les morts.
1: Je crois en l'Esprit Saint, à la Sainte Église catholique, à la communion des saints, à la rémission des péchés, à la résurrection de la chair, à la vie éternelle. Amen.
0: Pendant cette prière du rosaire, avec vous tous, Radio Amis de Radio Espérance, et en compagnie de Marie, nous contemplerons le visage du Christ dans les mystères douloureux de sa vie, et nous aurons le cœur plein d'amour et de reconnaissance pour ce Dieu qui nous sauve. Pendant ce chapelet, nous prierons à toutes les intentions des auditeurs et particulièrement pour celles qui nous ont été confiées et qui sont déposées dans une corbeille au pied de l'autel, devant le Saint-Sacrement dans l'oratoire de la radio. Nous prierons aussi pour tous ceux qui exercent un pouvoir dans le pays, que tous cherchent le bien commun pour assurer la sécurité et la paix.
1: Premier mystère douloureux, l'agonie du Seigneur à Gethsémani. De l'Évangile selon saint Matthieu. Alors Jésus parvint avec eux à un domaine appelé Gethsémani et leur dit « Asseyez-vous ici pendant que je vais là-bas pour prier. » Il emmena Pierre ainsi que Jacques et Jean, les deux fils de Zébédée, et il commença à ressentir tristesse et angoisse.
3: « Notre Père qui es aux cieux, que ton nom soit sanctifié, que ton règne vienne. » Que ta volonté soit faite sur la terre comme au ciel.
4: Donne-nous aujourd'hui notre pain de ce jour. Pardonne-nous nos offenses, comme nous pardonnons aussi à ceux qui nous ont offensés. Et ne nous laisse pas entrer en tentation, mais délivre-nous du mal. Amen.
3: Je vous salue Marie, pleine de grâce. Le Seigneur est avec vous. Vous êtes bénie entre toutes les femmes. Et Jésus, le fruit de vos entrailles, est béni.
4: Sainte Marie, Mère de Dieu, priez pour nous pauvres pécheurs, maintenant et à l'heure de notre mort. Amen.
3: Je vous salue, Marie, pleine de grâce. Le Seigneur est avec toi. Vous êtes bénie entre toutes les femmes. Et Jésus, le fruit de vos entrailles, est béni.
4: Sainte Marie, Mère de Dieu, priez pour nous pauvres pécheurs, maintenant et à l'heure de notre mort. Amen.
3: Je vous salue, Marie, pleine de grâce. Le Seigneur est avec vous. Vous êtes bénie entre toutes les femmes. Et Jésus, le fruit de vos entrailles, est béni.
4: Sainte Marie, Mère de Dieu, priez pour nous, pauvres pécheurs, maintenant et à l'heure de notre mort. Amen.
3: Je vous salue, Marie, pleine de grâce. Le Seigneur est avec vous. Vous êtes bénie entre toutes les femmes, et Jésus, le fruit de vos entrailles, est béni.
4: Sainte Marie, Mère de Dieu, priez pour nous pauvres pécheurs, maintenant et à l'heure de notre mort. Amen.
3: Je vous salue, Marie, pleine de grâce, le Seigneur est avec vous. Vous êtes bénie entre toutes les femmes, et Jésus, le fruit de vos entrailles, est béni.
4: Sainte Marie, Mère de Dieu, priez pour nous pauvres pécheurs, maintenant et à l'heure de notre mort. Amen.
3: Je vous salue, Marie, pleine de grâce. Le Seigneur est avec vous. Vous êtes bénie entre toutes les femmes. Et Jésus, le fruit de vos entrailles, est béni.
4: Sainte Marie, Mère de Dieu, priez pour nous pauvres pécheurs, maintenant et à l'heure de notre mort. Amen.
3: Je vous salue, Marie, pleine de grâce. Le Seigneur est avec vous. Vous êtes bénie entre toutes les femmes, et Jésus, le fruit de vos entrailles, est béni.
4: Sainte Marie, Mère de Dieu, priez pour nous, pauvres pécheurs, maintenant et à l'heure de notre mort. Amen.
3: Je vous salue, Marie, pleine de grâce. Le Seigneur est avec vous. Vous êtes bénie entre toutes les femmes, et Jésus, le fruit de vos entrailles, est béni.
4: Sainte Marie, Mère de Dieu, priez pour nous, pauvres pécheurs, maintenant et à l'heure de notre mort. Amen.
3: Je vous salue, Marie, pleine de grâce, le Seigneur est avec vous. Vous êtes bénie entre toutes les femmes, et Jésus, le fruit de vos entrailles, est béni.
4: Sainte Marie, Mère de Dieu, priez pour nous, pauvres pécheurs, maintenant et à l'heure de notre mort. Amen.
3: Je vous salue, Marie, pleine de grâce, le Seigneur est avec vous. Vous êtes bénie entre toutes les femmes, et Jésus, le fruit de vos entrailles, est béni.
4: Sainte Marie, Mère de Dieu, priez pour nous, pauvres pécheurs, maintenant et à l'heure de notre mort. Amen.
3: Gloire au Père et au Fils et au Saint-Esprit.
4: Comme il était au commencement, maintenant et toujours, et dans les siècles des siècles. Amen.
1: Jésus, par les mains de Marie, nous t'apportons toutes nos tristesses et nos angoisses. Deuxième mystère douloureux, la flagellation. De l'Évangile selon saint Matthieu. On fit comparaître Jésus devant Pilate, le gouverneur, qui l'interrogea. Es-tu le roi des Juifs? Jésus déclara, c'est toi-même qui le dis. Alors Pilate dit, tu n'entends pas tous les témoignages portés contre toi? Mais Jésus ne lui répondit plus un mot.
3: Notre Père, qui es aux cieux, que ton nom soit sanctifié, que ton règne vienne, que ta volonté soit faite sur la terre comme au ciel.
4: Donne-nous aujourd'hui notre pain de ce jour. Pardonne-nous nos offenses, comme nous pardonnons aussi à ceux qui nous ont offensés. Et ne nous laisse pas entrer en tentation, mais délivre-nous du mal. Amen.
3: Je vous salue, Marie, pleine de grâce. Le Seigneur est avec vous. Vous êtes bénie entre toutes les femmes. Et Jésus, le fruit de vos entrailles, est béni.
4: Sainte Marie, Mère de Dieu, priez pour nous pauvres pécheurs, maintenant et à l'heure de notre mort. Amen.
3: Je vous salue, Marie, pleine de grâce. Le Seigneur est avec vous. Vous êtes bénie entre toutes les femmes. Et Jésus, le fruit de vos entrailles, est béni.
4: Sainte Marie, Mère de Dieu, priez pour nous, pauvres pécheurs, maintenant et à l'heure de notre mort. Amen.
3: Je vous salue, Marie, pleine de grâce. Le Seigneur est avec vous. Vous êtes bénie entre toutes les femmes. Et Jésus, le fruit de vos entrailles, est béni.
4: Sainte Marie, Mère de Dieu, priez pour nous, pauvres pécheurs, maintenant et à l'heure de notre mort. Amen.
3: Je vous salue, Marie, pleine de grâce. Le Seigneur est avec vous. Vous êtes bénie entre toutes les femmes. Et Jésus, le fruit de vos entrailles, est béni.
4: Sainte Marie, Mère de Dieu, priez pour nous, pauvres pécheurs, maintenant et à l'heure de notre mort. Amen.
3: Je vous salue, Marie, pleine de grâce. Le Seigneur est avec vous. Vous êtes bénie entre toutes les femmes, et Jésus, le fruit de vos entrailles, est béni.
4: Sainte Marie, Mère de Dieu, priez pour nous, pauvres pécheurs, maintenant et à l'heure de notre mort. Amen.
3: Je vous salue, Marie, pleine de grâce, le Seigneur est avec vous. Vous êtes bénie entre toutes les femmes, et Jésus, le fruit de vos entrailles, est béni.
4: Sainte Marie, Mère de Dieu, priez pour nous, pauvres pécheurs, maintenant et à l'heure de notre mort. Amen.
3: Je vous salue, Marie, pleine de grâce. Le Seigneur est avec vous. Vous êtes bénie entre toutes les femmes. Et Jésus, le fruit de vos entrailles, est béni.
4: Sainte Marie, Mère de Dieu, priez pour nous, pauvres pécheurs, maintenant et à l'heure de notre mort. Amen.
3: Je vous salue, Marie, pleine de grâce. Le Seigneur est avec vous. Vous êtes bénie entre toutes les femmes. Et Jésus, le fruit de vos entrailles, est béni.
4: Sainte Marie, Mère de Dieu, priez pour nous, pauvres pécheurs, maintenant et à l'heure de notre mort. Amen.
3: Je vous salue, Marie, pleine de grâce. Le Seigneur est avec vous. Vous êtes bénie entre toutes les femmes. Et Jésus, le fruit de vos entrailles, est béni.
4: Sainte Marie, Mère de Dieu, priez pour nous, pauvres pécheurs, maintenant et à l'heure de notre mort. Amen.
3: Gloire au Père et au Fils et au Saint-Esprit,
4: comme il était au commencement, maintenant et toujours, et dans les siècles des siècles. Amen.
1: Jésus, tu nous donnes l'exemple. Apprends-nous à vivre dans l'amour toutes nos épreuves.
0: Nous continuons à prier pour toutes les intentions des auditeurs de Radio Espérance, et plus spécialement pour les intentions déposées devant le Saint-Sacrement dans notre oratoire. Nous prions aussi pour tous ceux qui exercent un pouvoir dans le pays, que tous cherchent le bien commun pour assurer la sécurité et la paix.
1: Troisième mystère douloureux, le couronnement d'épines de l'Évangile selon saint Jean. Les soldats tressèrent avec des épines une couronne qu'ils lui posèrent sur la tête. Puis, ils le revêtirent d'un manteau de pourpre. Ils s'avançaient vers lui et ils disaient « Salut à toi, roi des Juifs !» Et ils le giflaient.
3: Notre Père, qui es aux cieux, que ton nom soit sanctifié, que ton règne vienne, que ta volonté soit faite sur la terre comme au ciel.
4: Donne-nous aujourd'hui notre pain de ce jour. Pardonne-nous nos offenses, comme nous pardonnons aussi à ceux qui nous ont offensés. Et ne nous laisse pas entrer en tentation, mais délivre-nous du mal. Amen.
3: Je vous salue, Marie, pleine de grâce. Le Seigneur est avec vous. Vous êtes bénie entre toutes les femmes. Et Jésus, le fruit de vos entrailles, est béni.
4: Sainte Marie, Mère de Dieu, priez pour nous pauvres pécheurs, maintenant et à l'heure de notre mort. Amen.
3: Je vous salue, Marie, pleine de grâce. Le Seigneur est avec vous. Vous êtes bénie entre toutes les femmes. Et Jésus, le fruit de vos entrailles, est béni.
4: Sainte Marie, Mère de Dieu, priez pour nous pauvres pécheurs, maintenant et à l'heure de notre mort. Amen.
3: Je vous salue, Marie, pleine de grâce. Le Seigneur est avec vous. Vous êtes bénie entre toutes les femmes. Et Jésus, le fruit de vos entrailles, est béni.
4: Sainte Marie, Mère de Dieu, priez pour nous pauvres pécheurs, maintenant et à l'heure de notre mort. Amen.
3: Je vous salue, Marie, pleine de grâce. Le Seigneur est avec vous. Vous êtes bénie entre toutes les femmes, et Jésus, le fruit de vos entrailles, est béni.
4: Sainte Marie, Mère de Dieu, priez pour nous pauvres pécheurs, maintenant et à l'heure de notre mort. Amen.
3: Je vous salue, Marie, pleine de grâce, le Seigneur est avec vous. Vous êtes bénie entre toutes les femmes, et Jésus, le fruit de vos entrailles, est béni.
4: Sainte Marie, Mère de Dieu, priez pour nous pauvres pécheurs, maintenant et à l'heure de notre mort. Amen.
3: Je vous salue, Marie, pleine de grâce. Le Seigneur est avec vous. Vous êtes bénie entre toutes les femmes. Et Jésus, le fruit de vos entrailles, est béni.
4: Sainte Marie, Mère de Dieu, priez pour nous, pauvres pécheurs, maintenant et à l'heure de notre mort. Amen.
3: Je vous salue, Marie, pleine de grâce. Le Seigneur est avec vous. Vous êtes bénie entre toutes les femmes. Et Jésus, le fruit de vos entrailles, est béni.
4: Sainte Marie, Mère de Dieu, priez pour nous pauvres pécheurs, maintenant et à l'heure de notre mort. Amen.
3: Je vous salue, Marie, pleine de grâce. Le Seigneur est avec vous. Vous êtes bénie entre toutes les femmes. Et Jésus, le fruit de vos entrailles, est béni.
4: Sainte Marie, Mère de Dieu, priez pour nous pauvres pécheurs, maintenant et à l'heure de notre mort. Amen.
3: Je vous salue, Marie, pleine de grâce. Le Seigneur est avec vous. Vous êtes bénie entre toutes les femmes. Et Jésus, le fruit de vos entrailles, est béni.
4: Sainte Marie, Mère de Dieu, priez pour nous, pauvres pécheurs, maintenant et à l'heure de notre mort. Amen.
3: Je vous salue, Marie, pleine de grâce. Le Seigneur est avec vous. Vous êtes bénie entre toutes les femmes. Et Jésus, le fruit de vos entrailles, est béni.
4: Sainte Marie, Mère de Dieu, priez pour nous, pauvres pécheurs, maintenant et à l'heure de notre mort. Amen.
3: Gloire au Père, et au Fils, et au Saint-Esprit,
4: comme il était au commencement, maintenant et toujours, et dans les siècles des siècles. Amen.
1: Jésus, humilié et outragé, nous te bénissons pour tout ce que tu as supporté pour notre salut. Quatrième mystère douloureux, de l'Évangile selon saint Marc. Puis, de là, ils emmenèrent Jésus pour le crucifier, et ils réquisitionnent pour porter sa croix un passant, Simon de Cyrène, le père d'Alexandre et de Rufus, qui revenait des champs.
3: Notre Père qui es aux cieux, que ton nom soit sanctifié, que ton règne vienne, que ta volonté soit faite sur la terre comme au ciel.
4: Donne-nous aujourd'hui notre pain de ce jour. Pardonne-nous nos offenses, comme nous pardonnons aussi à ceux qui nous ont offensés. Et ne nous laisse pas entrer en tentation, mais délivre-nous du mal. Amen.
3: Je vous salue Marie, pleine de grâce, le Seigneur est avec vous. Vous êtes bénie entre toutes les femmes. Et Jésus, le fruit de vos entrailles, est béni.
4: Sainte Marie, Mère de Dieu, priez pour nous pauvres pécheurs, maintenant et à l'heure de notre mort. Amen.
3: Je vous salue Marie, pleine de grâce, le Seigneur est avec vous. Vous êtes bénie entre toutes les femmes. Et Jésus, le fruit de vos entrailles, est béni.
4: Sainte Marie, Mère de Dieu, priez pour nous pauvres pécheurs, maintenant et à l'heure de notre mort. Amen.
3: Je vous salue, Marie, pleine de grâce, le Seigneur est avec vous. Vous êtes bénie entre toutes les femmes. Et Jésus, le fruit de vos entrailles, est béni.
4: Sainte Marie, Mère de Dieu, priez pour nous pauvres pécheurs, maintenant et à l'heure de notre mort. Amen.
3: Je vous salue, Marie, pleine de grâce. Le Seigneur est avec vous. Vous êtes bénie entre toutes les femmes. Et Jésus, le fruit de vos entrailles, est béni.
4: Sainte Marie, Mère de Dieu, priez pour nous, pauvres pécheurs, maintenant et à l'heure de notre mort. Amen.
3: Je vous salue, Marie, pleine de grâce. Le Seigneur est avec vous. Vous êtes bénie entre toutes les femmes. Et Jésus, le fruit de vos entrailles, est béni.
4: Sainte Marie, Mère de Dieu, priez pour nous, pauvres pécheurs, maintenant et à l'heure de notre mort. Amen.
1: Je vous salue, Marie, pleine de grâce.
3: Le Seigneur est avec vous. Vous êtes bénie entre toutes les femmes. Et Jésus, le fruit de vos entrailles, est béni.
4: Sainte Marie, Mère de Dieu, priez pour nous, pauvres pécheurs, maintenant et à l'heure de notre mort. Amen.
3: Je vous salue, Marie, pleine de grâce. Le Seigneur est avec vous. Vous êtes bénie entre toutes les femmes. Et Jésus, le fruit de vos entrailles, est béni.
4: Sainte Marie, Mère de Dieu, priez pour nous, pauvres pécheurs, maintenant et à l'heure de notre mort. Amen.
3: Je vous salue, Marie, pleine de grâce. Le Seigneur est avec vous. Vous êtes bénie entre toutes les femmes, et Jésus, le fruit de vos entrailles, est béni.
4: Sainte Marie, Mère de Dieu, priez pour nous, pauvres pécheurs, maintenant et à l'heure de notre mort. Amen.
3: Je vous salue, Marie, pleine de grâce, le Seigneur est avec vous. Vous êtes bénie entre toutes les femmes, et Jésus, le fruit de vos entrailles, est béni.
4: Sainte Marie, Mère de Dieu, priez pour nous, pauvres pécheurs, maintenant et à l'heure de notre mort. Amen.
3: Je vous salue, Marie, pleine de grâce. Le Seigneur est avec vous. Vous êtes bénie entre toutes les femmes. Et Jésus, le fruit de vos entrailles, est béni.
4: Sainte Marie, Mère de Dieu, priez pour nous, pauvres pécheurs, maintenant et à l'heure de notre mort. Amen.
3: Gloire au Père, et au Fils, et au Saint-Esprit,
4: comme il était au commencement, maintenant et toujours, et dans les siècles des siècles. Amen.
1: Jésus, par l'intercession de la Vierge Marie, rends-nous présents aux souffrances des autres. Cinquième mystère douloureux, le crucifiement. De l'Évangile selon saint Marc. Et ils amenèrent Jésus au lieu dit Golgotha. Ils lui donnèrent du vin aromatisé de myrrhe, mais il n'en prit pas. Alors il le crucifie, puis, se partageant ses vêtements en tirant au sort pour savoir la part de chacun, c'était la troisième heure, c'est-à-dire 9 heures du matin, lorsqu'on le crucifie.
3: Notre Père qui es aux cieux, que ton nom soit sanctifié, que ton règne vienne, que ta volonté soit faite sur la terre comme au ciel.
2: Donne-nous aujourd'hui notre pain de ce jour. Pardonne-nous nos offenses, comme nous pardonnons aussi à ceux qui nous ont offensés. Et ne nous laisse pas entrer en tentation, mais délivre-nous du mal. Amen.
3: Je vous salue, Marie, pleine de grâce. Le Seigneur est avec vous. Vous êtes bénie entre toutes les femmes. Et Jésus, le fruit de vos entrailles, est béni.
2: Sainte Marie, Mère de Dieu, priez pour nous, pauvres pécheurs, maintenant et à l'heure de notre mort. Amen.
3: Je vous salue, Marie, pleine de grâce. Le Seigneur est avec vous. Vous êtes bénie entre toutes les femmes. Et Jésus, le fruit de vos entrailles, est béni.
2: Sainte Marie, Mère de Dieu, priez pour nous, pauvres pécheurs, maintenant et à l'heure de notre mort. Amen.
3: Je vous salue, Marie, pleine de grâce. Le Seigneur est avec vous. Vous êtes bénie entre toutes les femmes. Et Jésus, le fruit de vos entrailles, est béni.
2: Sainte Marie, Mère de Dieu, priez pour nous, pauvres pécheurs, maintenant et à l'heure de notre mort. Amen.
3: Je vous salue, Marie, pleine de grâce. Le Seigneur est avec vous. Vous êtes bénie entre toutes les femmes. Et Jésus, le fruit de vos entrailles, est béni.
2: Sainte Marie, Mère de Dieu, priez pour nous, pauvres pécheurs, maintenant et à l'heure de notre mort. Amen.
3: Je vous salue, Marie, pleine de grâce. Le Seigneur est avec vous. Vous êtes bénie entre toutes les femmes. Et Jésus, le fruit de vos entrailles, est béni.
2: Sainte Marie, Mère de Dieu, priez pour nous, pauvres pécheurs, maintenant et à l'heure de notre mort. Amen.
3: Je vous salue, Marie, pleine de grâce. Le Seigneur est avec vous. Vous êtes bénie entre toutes les femmes. Et Jésus, le fruit de vos entrailles, est béni.
2: Sainte Marie, Mère de Dieu, priez pour nous, pauvres pécheurs, maintenant et à l'heure de notre mort. Amen.
3: Je vous salue, Marie, pleine de grâce. Le Seigneur est avec vous. Vous êtes bénie entre toutes les femmes. Et Jésus, le fruit de vos entrailles, est béni.
2: Sainte Marie, Mère de Dieu, priez pour nous, pauvres pécheurs, maintenant et à l'heure de notre mort. Amen.
3: Je vous salue, Marie, pleine de grâce. Le Seigneur est avec vous. Vous êtes bénie entre toutes les femmes. Et Jésus, le fruit de vos entrailles, est béni.
2: Sainte Marie, Mère de Dieu, priez pour nous, pauvres pécheurs, maintenant et à l'heure de notre mort. Amen.
3: Je vous salue, Marie, pleine de grâce. Le Seigneur est avec vous. Vous êtes bénie entre toutes les femmes. Et Jésus, le fruit de vos entrailles, est béni.
2: Sainte Marie, Mère de Dieu, priez pour nous, pauvres pécheurs, maintenant et à l'heure de notre mort. Amen.
3: Je vous salue, Marie, pleine de grâce. Le Seigneur est avec vous. Vous êtes bénie entre toutes les femmes. Et Jésus, le fruit de vos entrailles, est béni.
2: Sainte Marie, Mère de Dieu, priez pour nous, pauvres pécheurs, maintenant et à l'heure de notre mort. Amen.
3: Gloire au Père et au Fils et au Saint-Esprit.
2: Comme il était au commencement, maintenant et toujours, et dans les siècles des siècles. Amen.
5: Jésus, nous-mêmes nous avons déchiré ta tunique. Prends pitié de nos querelles et de nos divisions. Ô mon Jésus, pardonnez-nous, préservez-nous du feu de l'enfer. Conduisez au ciel toutes les âmes, secourant surtout celles qui en ont le plus besoin.
0: Marie, Reine de la paix,
5: priez pour nous.
0: Ô Marie conçue sans péché,
5: priez pour nous qui avons recours à vous.
0: Saint Bonaventure,
5: priez pour nous.
0: Saint Joseph,
5: protégez-nous.
0: Prions le Seigneur. Dieu éternel et tout-puissant, le cœur des hommes et les droits des peuples sont dans ta main. Regarde avec bienveillance ceux qui exercent un pouvoir sur nous. Que par la grâce, par ta grâce, s'affermisse partout sur la terre la sécurité et la paix, la prospérité des nations et la liberté religieuse. Par Jésus-Christ, ton Fils, notre Seigneur, qui vit et règne avec toi, dans l'unité du Saint-Esprit, Dieu pour les siècles des siècles.
5: Amen.
3: Amen.
0: Notre-Dame de toute protection de la France.
5: Priez pour la France.
0: Saint-Irénée.
5: Priez pour la France.
0: Sainte Blandine.
5: Priez pour la France.
0: Saint-Martin.
5: Priez pour la France.
0: Saint-Rémy.
5: Priez pour la France.
0: Sainte-Geneviève.
5: Priez pour la France.
0: Sainte Clotilde,
6: priez pour la France.
0: Saint Bernard,
6: priez pour la France.
0: Saint Louis,
6: priez pour la France.
0: Saint François de Sales,
6: priez pour la France.
0: Sainte Jeanne d'Arc,
6: priez pour la France.
0: Saint Vincent de Paul,
6: priez pour la France.
0: Saint Jean-Baptiste de La Salle,
6: priez pour la France.
0: Saint Louis Grignon de Montfort,
6: priez pour la France.
0: Sainte Thérèse de l'Enfant Jésus,
6: priez pour la France.
0: Au nom du Père et du Fils et du Saint-Esprit.
6: Amen.

0: Gloire au Père et au Fils et au Saint-Esprit pour les siècles des siècles.
1: C'est la lumière.
2: Radio Espérance, il est 15h, l'heure de la miséricorde. Jésus disait à Sœur Faustine, choisie par lui pour être apôtre de sa miséricorde, « À 3h, émerge-toi tout entière en ma miséricorde, en l'adorant et en la glorifiant. Fais appel à sa toute-puissance pour le monde entier et particulièrement pour les pauvres pécheurs. » Entre au moins pour un moment à la chapelle et adore mon cœur qui est plein de miséricorde dans le très saint sacrement. Et si tu ne peux pas entrer à la chapelle, plonge-toi dans la prière, là où tu te trouves, ne serait-ce que pour un petit moment. En cette heure, je ne saurais rien refuser à l'âme qui me prie par ma passion. Par ces paroles, Jésus nous invite, nous aussi, là où nous nous trouvons, à nous plonger dans sa passion. C'est depuis l'oratoire de la radio, en présence du Saint-Sacrement, que nous sommes en union avec vous, auditeurs de Radio Espérance. Glorifions la miséricorde de Dieu et adorons le cœur de Jésus dans le Saint-Sacrement.

Lorsque la volonté de Dieu nous semble bien dure et difficile à accomplir, nous te supplions, Jésus, que de tes cinq plaies coule en nous force et puissance pour que nos lèvres répètent que ta volonté soit faite, Seigneur. Implorons la miséricorde divine pour toutes les intentions que nous portons dans nos cœurs et plus particulièrement pour les religieux et consacrés. Esprit Saint de Dieu, comble-nous de tes grâces et conduis-nous dans ta lumière.

Ayons toujours confiance dans la grande miséricorde du Seigneur. Elle est universelle, proclamons-la au monde. Christine, Hélène et Annie vous souhaitent un très bon après-midi. Tout de suite, la reprise de notre programme habituel avec, à 15h, avec, dans quelques instants, des questions sur la foi qu'on se pose quelquefois. Très bonne fin de journée à tous avec Radio Espérance. Soyez bénis.

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2: Nous avons vu précédemment les supplications dans lesquelles le psalmiste crie vers Dieu sa détresse et demande avec confiance d'être délivré de son mal. Mais il ne manque pas de psaumes où l'on prie, non pas seulement pour soi, mais pour le peuple tout entier, et même pour la terre entière, afin que tous les peuples finissent par adorer le vrai Dieu et viennent à Jérusalem adorer Dieu.

Dieu dans son temple. Jérusalem qui deviendra ainsi la mère spirituelle de toutes les nations. Cette prière commence la plupart du temps par l'évocation de la situation lamentable dans laquelle se trouve le peuple de l'Alliance. Dieu semble oublier son peuple, ce peuple qu'il a pourtant choisi et qu'il a accompagné de sa présence dans le passé. Je pense aux jours d'autrefois, aux années de jadis. Dieu oublierait-il d'avoir pitié? Non, sa colère a-t-il fermé ses entrailles? J'ai dit, une chose me fait mal, le biceps du Très-Haut a changé, la droite du Seigneur a changé. Seigneur, Dieu de l'univers, va-t-il longtemps encore opposer ta colère aux prières de ton peuple, le nourrir du pain de ses larmes? Tu fais de nous la cible des voisins, nos ennemis ont vraiment de quoi rire, jusqu'à quand, Seigneur? Mais cette évocation du passé glorieux d'Israël suscite toujours dans l'esprit du psalmiste une poussée d'espérance. Seigneur, tu as manifesté ta force plus d'une fois en nous délivrant de l'esclavage d'Égypte, en nous délivrant parfois d'une attaque des Assyriens. Tu es capable d'intervenir de nouveau dans notre histoire. Et ce que tu vas faire sera encore plus merveilleux que la traversée miraculeuse de la mer Rouge ou du Jourdain. C'est pourquoi le psalmiste nous invite à chanter avec lui un cantique nouveau. Si vous récitez les prières que disent les prêtres et les religieuses, prières du temps présent, l'office de l'aude, comporte toujours un troisième psaume qui est un psaume de ce genre-là, où on prédit qu'un jour ça sera merveilleux, que la terre entière viendra adorer Dieu. Donc le psalmiste nous invite à chanter un cantique nouveau, car ce ne sont pas seulement les membres du peuple d'Israël qui vont bénéficier des largesses divines, ce sont tous les peuples de la terre. L'universalisme. Chantez au Seigneur un chant nouveau, car il a fait des merveilles. Par son bras très saint, par sa main puissante, il s'est assuré la victoire. Il s'est rappelé sa fidélité, son amour en faveur de la maison d'Israël. La terre tout entière a vu la victoire de notre Dieu. Très souvent, vous avez ça dans les psaumes. Donc, c'est une proclamation que le Seigneur est puissant et qu'il est capable de réaliser des merveilles que nous ne verrons pas, mais que verront nos enfants ou nos petits-enfants. Et ces supplications sont souvent suivies d'actions de grâce. On en a un bel exemple dans ce célèbre psaume 22 que le Seigneur a murmuré sur la croix. « mon Dieu, pourquoi m'as-tu abandonné ?» Tout le début de la prière est un rugissement d'un homme supplicié. « Je suis un ver, pas un homme. » Raillé par les gens, rejeté par les peuples. Tous ceux qui me voient me bafouent, ils ricanent et hochent la tête. Ils comptaient sur le Seigneur, qu'il le délivre, qu'il le sauve puisqu'il est son ami. Et puis la détresse continue. Oh Seigneur, des fauves me cernent, des taureaux m'encerclent, des lions qui déchirent et rugissent. Je suis comme l'eau qui se répand, tous mes membres se disloquent. Mon cœur est comme la cire, ils fondent au milieu de mes entrailles. C'est la détresse de Jésus sur la croix. Les gens me voient et ils me regardent, ils partagent entre eux mes habits et tirent au sort mon vêtement. Mais toi, Seigneur, ne sois pas loin. Viens vite à mon aide. Préserve ma vie de l'épée. Arrache-moi aux griffes du chien. Et alors, trois mots. Tu m'as répondu. Tu m'as répondu. Et la deuxième partie du psaume est un psaume de triomphe. Et le Seigneur, en le disant sur la croix, savait que son sacrifice ne serait pas inutile. Je proclame ton nom devant mes frères. Je te loue en pleine assemblée. Vous qui le craignez, louez le Seigneur. Glorifiez-le, descendant de Jacob. Car il n'a pas rejeté, il n'a pas réprouvé le malheureux dans sa misère. Il ne s'est pas voilé la face devant lui, mais il a entendu sa plainte. Tu seras ma louange dans la grande assemblée. Devant ceux qui te craignent, je tiendrai mes promesses. Les pauvres mangeront, ils seront rassasiés. Ils loueront le Seigneur, ceux qui le cherchent. À vous, toujours, la vie et la joie. La terre entière se souviendra et reviendra vers le Seigneur. Et c'est pourquoi il ne faut jamais dire que Jésus se sentait abandonné de Dieu sur la croix. Il savait très bien que Dieu, le Père, exaucerait son sacrifice et que grâce à ce sacrifice, la terre entière pourrait de nouveau adorer le bien-aimé, le Père.

Guides aveugles, vous filtrez le moucheron et vous avalez le chameau. Matthieu 23, 24.

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2: Chers frères et sœurs, nous venons d'entendre l'un des passages les plus exigeants de l'Évangile. Nous savons que ce même chapitre contient également un avertissement qu'aucun croyant ne peut prendre à la légère. Aujourd'hui, au bord de la mer, la parole prend tout son sens. Tant de vies blessées arrivent ici, dépouillées de presque tout, mais jamais de leur dignité. Ici, l'Évangile nous arrache à notre confortable position de spectateur et nous met en face du frère qui arrive. Il nous demande si nous avons su reconnaître le Christ en ce qui débâcle, marqué par la peur, la faim, la violence après le désert, la nuit et la mer. Comme vous pouvez le voir, je porte à ma main l'anneau du pêcheur. Son nom même nous conduit au lac de Galilée, où le Christ a appelé Pierre et lui a dit « Désormais tu seras pêcheur d'hommes ». L'Église a interprété ce verset comme une image de mission. Mais ici, dans les lieux comme El Hierro, ce mandat prend une force littérale et douloureuse. Cette île petite en termes de superficie, mais grande en termes d'humanité, a vu arriver des milliers de personnes arrachées à leur terre et confiées à la fragilité d'une pirogue. Ici, il y a des personnes récupérées de la mer et des corps sans vie, repêchés des eaux. C'est pourquoi le successeur de Pierre ne peut se désintéresser de ces quais. L'Église ne peut ignorer ces eaux, ni aucun lieu où la faim, la soif, la violence, la peur ou l'exil continuent de porter atteinte à la dignité humaine. Les disciples de Jésus ne peuvent ignorer la clameur de ceux qui crient dans la nuit. Dans le langage biblique, la mer peut être image de menace, d'obscurité et de chaos. C'est là qu'apparaissent le Léviathan, figure de la force qui dévore, et Rahab, nom qui évoque l'orgueil des puissances qui s'élèvent contre Dieu et contre la vie. Aujourd'hui encore, des monstres rôdent sur ces mers. Des mafias qui font commerce du désespoir. Des trafiquants qui réduisent en esclavage des femmes, des enfants, et l'indifférence de nombreux individus qui laissent les pauvres être engloutis par l'exploitation ou l'oubli. Mais la foi ne reste pas paralysée face à la puissance de la mer. Nous croyons en un Dieu qui dompte le chaos, met un terme au mal et ouvre une voie là où la mort semble s'imposer. C'est ce qu'a vécu le peuple d'Israël en traversant la mer Rouge pour sortir de l'esclavage et marcher vers la liberté. Et nous, nous contemplons en Jésus-Christ qui marche sur les eaux et face à la tempête prononce une parole souveraine. Silence, tais-toi. Cette voix continue de résonner contre les forces qui dévorent, asservissent et rejettent tant de nos frères et sœurs. Là où le Christ ordonne à la mère de ces terres, l'Église ne peut rester muette face à ceux qui sont abandonnés à ses flots. Merci, Tito, pour ce témoignage et merci à tous. Et merci à toi aussi, Maria, de nous rappeler que la Caritas, les paroisses et tant de personnes accomplissent chaque jour. Tes paroles nous montrent où commence la conversion du regard lorsque le migrant cesse d'être un de plus, cesse d'être une catégorie, un chiffre. Ce n'est qu'alors que nous comprenons que cette petite fille pourrait être notre fille, que ses visages font partie de notre famille. Et alors, la conscience n'a plus d'excuses. La miséricorde commence par des petits gestes, parfois par quelques biscuits, un peu de lait, d'autres fois par 5 pains et 2 poissons. Il ne s'agit pas de tout répondre, de tout résoudre, mais de tout remettre entre les mains de Dieu et d'être présent là où l'être humain souffre, là où les ressources ne suffisent pas et où il n'y a pas de langue commune, mais où les gestes peuvent encore parler. Merci du fond du cœur à tous ceux qui participent au sauvetage, à l'accueil et à l'accompagnement, témoignant ainsi que la miséricorde concrète peut sauver et changer des vies. Cher Blessing, tu n'es pas ici aujourd'hui, certes, mais ta voix, elle, oui. Merci de nous avoir partagé ton histoire. Ton nom signifie bénédiction et nous rappelle que chaque vie humaine est une bénédiction de Dieu. Personne ne peut l'acheter, la vendre, l'utiliser ou la rejeter, car en chaque personne resplendit l'image et la ressemblance du Créateur. Tu nous as dit que tu avais quitté ton pays, non parce que tu ne voulais, mais parce que tu n'avais pas d'autre choix. Dans tes paroles, nous entendons le drame de tant de personnes contraintes de partir parce que la pauvreté, la guerre, la menace ou l'exploitation leur ont fermé toutes les voies. Je voudrais que ce message te parvienne à toi et à tant de femmes victimes de la traite et de l'exploitation. Si d'autres ont mis un prix sur ton corps, Dieu n'a jamais cessé de te considérer comme quelqu'un d'inestimable. S'ils ont voulu t'enfermer dans un passé de souffrance, Dieu continue de prononcer sur toi une promesse d'avenir. S'ils t'ont traité comme une chose, l'Église veut te dire aujourd'hui, tu es une fille et une sœur, tu es une bénédiction. Ta vie n'appartient pas à ceux qui t'ont fait du mal. Ton corps n'appartient pas à ceux qui ont abusé de toi. Tes jours n'appartiennent pas à ceux qui ont voulu les enchaîner dans la peur. Ta vie appartient à Dieu et conserve une dignité qu'ils ne peuvent pas t'arracher. Et nous voulons cheminer avec toi jusqu'à ce que cette vérité devienne plus forte que la douleur. Chers migrants, avant de vous dire quelque chose d'autre, je veux m'incliner devant votre dignité. Vous n'êtes ni des numéros, ni des dossiers. Vous êtes des personnes avec une famille et une maison laissée derrière vous, avec des rêves que personne n'a le droit de mépriser. Mais je veux aussi vous dire que votre vie doit être protégée. Ne livrez pas votre existence à ceux qui en font un commerce. Ne croyez pas ceux qui vous promettent des paradis faciles en échange de votre corps, de votre argent, de votre silence ou de votre liberté. Ces fausses promesses sont des chants de sirènes, des industries de la mort. Ce drame doit devenir un examen de conscience pour les pays d'origine qui doivent créer des conditions de paix, de justice et de développement. Pour les pays de transit, appelés à protéger et non à laisser les plus faibles aux mains des réseaux criminels. Pour l'Europe, qui ne peut proclamer la dignité humaine et s'habituer à ce que la Méditerranée et l'Atlantique soient des cimetières sans pierre tombale, pour la communauté internationale appelée à une coopération efficace et persévérante. L'Église aussi doit se laisser interpeller. L'accueil du migrant ne peut être une question secondaire, ni être délégué uniquement à quelques bénévoles. Nous nous agenouillons devant l'autel pour adorer le Christ présent dans l'Eucharistie, de qui nous recevons la force et la motivation pour vivre la charité. C'est pourquoi nous ne pouvons ensuite passer au large des pirogues et des bacs, car la pierre jaillit tout service et vers elle revient tout engagement. Depuis cette île, je voudrais que la voix de ceux qui se sont exprimés aujourd'hui parvienne à ceux qui ont entre leurs mains des responsabilités décisives. Autorités civiles, parlements, gouvernements et organisations internationales. Un discours applaudi. Ainsi qu'aux communautés chrétiennes, autres traditions religieuses et à tous les hommes et les femmes de bonne volonté. Il ne suffit pas de gérer les arrivées, de communiquer des chiffres, de renforcer les frontières ou de déplorer les morts une fois qu'elles se sont produites. Chaque bateau qui arrive ne transporte pas seulement des migrants. Il apporte avec lui une question. Quel monde avons-nous construit si tant de frères doivent risquer la mort pour trouver la vie? La dignité humaine exige des voies légales et sûres, le secours et l'assistance, la coopération réelle contre les trafiquants, la protection effective des victimes, des processus sérieux d'accueil et d'intégration et des politiques qui permettent à chaque personne de vivre dignement sur sa propre terre. S'il existe un droit de chercher refuge lorsque la vie est menacée, il existe aussi le droit de ne pas avoir à migrer, le droit de rester chez soi, sans faim, sans guerre, sans persécution, sans violence, sans que la terre devienne inhabitable, sans que la corruption vole le pain des pauvres, sans que les armes détruisent l'avenir des enfants. Nous ne pouvons pas nous accoutumer à compter les morts. La dignité humaine n'a pas de passeport et ne perd pas de sa valeur lorsqu'elle franchit une frontière. Que le Dieu qui, au soir de notre vie, nous jugera sur l'amour, nous accorde de le reconnaître aujourd'hui, dont les pauvres et les étrangers, et nous libère de l'attitude consistant à regarder la douleur d'autrui comme si elle ne nous concernait pas. Que Notre-Dame du Carmel accompagne ceux qui sont arrivés, console ceux qui sont perdus, qui ont perdu leurs proches, soutienne ceux qui les accueillent et éveillons-nous tous le courage de la miséricorde. Et que l'histoire n'ait pas à nous accuser d'avoir fait de la douleur de ceux qui souffrent un paysage habituel de nos côtes. Car aujourd'hui, ici, au bord de la mer, chaque vie qui arrive demande ce qu'il reste de notre humanité. Tôt ou tard, cela se saura. si nous avons su la préserver ou si nous avons laissé l'indifférence parler à notre place. Merci beaucoup.

0: Discours du pape Léon XIV lors de la rencontre avec les évêques, les prêtres, les diacres, les religieux et religieuses, les séminaristes et les agents pastoraux, le 11 juin 2026 en la cathédrale Sainte-Anne à Las Palmas de Gran Canaria, dans le cadre de son voyage apostolique en Espagne.
1: Chers frères évêques, chers prêtres, religieux et religieuses, séminaristes, frères et sœurs tous en Jésus-Christ, c'est une grande joie pour moi de pouvoir partager cette rencontre avec vous. Merci pour cet accueil chaleureux, pour votre présence affable et vos témoignages qui sont le reflet d'une Église vivante, au cœur de laquelle résonnent les joies et les espérances, les tristesses et les angoisses des hommes de notre temps, surtout des pauvres et de tous ceux qui souffrent. Je viens sur ces îles comme père et frère dans la foi. Avec vous, je suis chrétien. Et pour vous, évêque, chacun de nous a reçu divers dons et ministères pour l'édification du corps du Christ, comme nous l'avons entendu dans la lecture de la lettre aux Éphésiens. Et tel est l'appel du Seigneur qui, aujourd'hui, résonne à nouveau dans nos cœurs et confirme notre vocation et notre mission. Construire ensemble l'Église en nous fondant sur le Christ, la pierre angulaire, édifier dans le bien, harmoniser nos différences et travailler de concert pour le bien de tous. Je voudrais que nous réfléchissions ensemble à deux attitudes de notre vie chrétienne que nous devons garder à l'esprit pour être des architectes avisés dans la construction de la civilisation de l'amour. Vous, Canariens de souche ou d'adoption, peuple de Dieu en pèlerinage sur des terres bordées par l'Atlantique, vous avez le privilège de jouir chaque jour de la présence majestueuse de la mer. Il se dit que dans les yeux d'un insulaire, cette image qui a le goût de la patrie et du foyer reste gravée de manière indélébile dans ses pupilles et qu'elle nous manque cruellement lorsque nous sommes loin, à l'intérieur des terres. Ce sentiment correspond à une saine nostalgie de l'immensité du ciel et de la mer ouverts qui s'étendent à l'horizon sans limite ni frontières et à un cœur sensible, prêt à dire adieu, la larme à l'œil à ceux qui partent et à accueillir à bras ouverts ceux qui arrivent. Dans ce sens, la mer parfois peut être aussi synonyme de distance et de séparation, de défis et de chemins à parcourir. À ce propos, Saint Augustin nous dit : ainsi en est-il de celui qui voit de loin sa patrie, mais qui en est séparé par la mer. Il a beau voir le but où il doit diriger ses pas, les moyens lui manquent pour s'y transporter. Pareillement, nous voulons parvenir à cette patrie permanente. Entre elle et nous s'étend la mer du siècle présent. Afin de nous procurer le moyen d'y parvenir, celui-là est venu vers qui nous voulions aller. Et qu'a-t-il fait? Il a préparé un navire sur lequel nous pouvons traverser la mer. Personne, en effet, ne peut traverser la mer de ce siècle à moins que la croix de Jésus-Christ ne le porte. Telle est la première attitude qui nous guide pour naviguer sur les eaux de la vie et atteindre notre destination, la patrie céleste. Embrasser la croix du Christ. Chers frères et sœurs, les saints ont éprouvé la nostalgie de Dieu et devant affronter les tempêtes de l'existence, ils ont su amener Jésus dans leur barque, mis leur confiance en lui, embrassé la croix et ainsi apaisé les vagues de l'incertitude et de la peur. Un exemple parmi tant d'autres, sur ces terres béni est le vénérable Antonio Vicente González, prêtre diocésain également connu sous le nom de bon pasteur des Canaries. Sa vie transfigurée par la grâce divine nous incite à porter la croix du Christ et à le suivre. En étant de fidèles témoins de l'Évangile, en cette nouvelle ère de l'histoire, non exempte de turbulences et de contradictions, pour ainsi atteindre le but promis. La première ligne de conduite, par conséquent, est d'embrasser la croix du Christ. Et vous le faites quotidiennement, par exemple, en tant que Cyrénéen, en accompagnant et en aidant à porter les fardeaux de tant de frères et sœurs crucifiés par les drames de la vie. Je vous remercie pour cette généreuse œuvre de charité et de miséricorde. Je voudrais souligner en outre une autre attitude. Cultiver une spiritualité eucharistique. Cela est lié à l'ancienne tradition qui se perpétue dans cette belle cathédrale. La pluie de pétales de fleurs devant le Saint-Sacrement qui a lieu le jour de l'Ascension, en signe des biens spirituels et célestes que le Seigneur répand en montant au ciel. Ce geste de dévotion, pratiqué par tant de générations au fil du temps, revêt une signification profonde. Dans notre pèlerinage, le but est la rencontre avec le Christ. Il est le centre de la vie chrétienne, vers qui nous nous inclinons en adoration, autour de qui nous nous réunissons pour former un seul corps et avec qui nous offrons un sacrifice vivant, saint et agréable à Dieu. Le Concile nous le dit. Les fidèles, en participant au sacrifice eucharistique, source et sommet de toute la vie chrétienne, offrent à Dieu la victime divine et s'offrent eux-mêmes avec elle. Et ainsi, ils manifestent de manière concrète l'unité du peuple de Dieu. Par conséquent, cultiver une spiritualité eucharistique, c'est approfondir une spiritualité de l'unité ecclésiale dans l'amour. Faisons de notre vie une réponse au désir de Jésus, que tous soient un, afin que le monde croie. Une manière concrète de manifester cette spiritualité de communion est la solidarité chrétienne, car l'union avec le Christ est en même temps union avec tous ceux à qui il se donne. C'est pourquoi je vous encourage à continuer d'offrir à tous, à votre tour, l'amour que vous avez reçu du Seigneur, amour qui se fait nourriture dans l'accueil, l'écoute, la proximité et l'attention aux plus fragiles. Car j'avais faim et vous m'avez donné à manger. J'avais soif et vous m'avez donné à boire. J'étais étranger et vous m'avez accueilli. J'étais nu et vous m'avez vêtu. J'étais malade et vous m'avez visité. J'étais en prison et vous êtes venu me voir. Chère Église qui chemine aux Canaries, suivant les traces de sainteté de tant d'hommes et de femmes qui vous ont précédés, qui ont offert leur vie en communion avec le sacrifice du Christ sur la croix et sur l'autel, je vous encourage à aller de l'avant, fermement enraciné en lui, pour continuer à naviguer avec courage en cette nouvelle ère de l'histoire. Lorsque vous rencontrerez des difficultés, levez les yeux et demander à l'Esprit Saint la grâce de vivre unis dans la foi, l'espérance et la charité, vertus qui sont comme trois étoiles qui brillent dans le ciel de notre vie spirituelle pour nous guider vers Dieu. Que la bienheureuse Vierge Marie, étoile de la mer, nous guide dans notre traversée, nous aide à avancer en pleine mer, qu'ainsi nous arrivions au port sûr de la rencontre définitive avec Jésus-Christ, son Fils. Merci.

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1: Gloire au Père et au Fils et au Saint-Esprit pour les siècles des siècles. Amen.
2: Chers amis auditeurs, pour le temps d'enseignement qui va suivre sur les ondes de Radio Espérance, je vous propose d'écouter le Père Michel Martin Prével à l'occasion d'un carrefour qu'il a animé lors du pèlerinage de la communauté des Béatitudes au sanctuaire de Lourdes, c'était en début de cette semaine. L'enseignement du Père Michel Martin Prével porte sur la grâce d'être grand-parent.
3: Alors, vous savez que, bien sûr, il y a ce qu'on appelle la grande aventure de la vie familiale, peut-être plus que jamais. Évidemment, ça a toujours été le cas dans toutes les époques. Mais plus que jamais, la famille, aujourd'hui, passe par, des phases, des transitions difficiles. Et particulièrement, dans cette évolution de la famille d'aujourd'hui, il y a la place irremplaçable, très particulière et aujourd'hui de plus en plus importante, des grands-parents. Voilà. Donc ici, tout le monde est grand-parent, on est bien d'accord. Parce que je vois bien que la société demande de plus en plus aux grands-parents. Ça passe évidemment concrètement par vos propres enfants, vos petits-enfants. Mais la société, sans le reconnaître et sans même reconnaître la valeur de votre situation, finalement, elle vous demande beaucoup. Pourquoi l'identité des grands-parents n'est pas assez considérée ? Ben parce que on est des gens du passé, on est des vieux. On voyait cette mentalité de mai 68 qui a fait dire que ce qui est avant, ça c'est pas intéressant. Et il y a le jeunisme, vous savez, le jeunisme, cette philosophie qui prétend que ce qui est jeune a de l'avenir. Mais nous, on n'a pas d'avenir, forcément. C'est pour ça qu'on nous met un peu de côté. Peut-être particulièrement les vieux. C'est pas en tant que grands-parents, mais en tant que vieux, on a tendance à le mettre de côté. Les EHPAD, vous voyez, c'est quelque chose que dans beaucoup de civilisations, on comprend pas que l'on est des EHPAD, qu'on met les vieux à part, autrement dit. Donc, vous voyez, cette mentalité-là, elle ne porte pas à reconnaître vraiment ce que sont les grands-parents. Et de fait, c'est pas très simple. C'est ce que nous allions essayer de comprendre, c'est quelle est notre mission. Moi, je prétends que nous avons une mission et qui est devenue importante. Alors, en fait, on n'est pas tout à fait des éducateurs, parce que ce sont les parents qui doivent être les éducateurs de leurs enfants. Mais on va regarder ça. Dans quelle mesure on peut prétendre peut-être avoir aussi une part d'éducation? On n'est pas complètement en retrait, mais en même temps, on voit bien que l'on reste des repères affectifs et surtout des transmetteurs d'histoire. Parce que l'on fait intervenir un élément qui est très important, c'est le temps. Dans la construction d'un enfant, comme dans la construction d'une société. Nous sommes beaucoup plus des éléments de stabilité dans une société aussi perturbée. Nous sommes des sources de solidarité. On est souvent un véritable pivot dans nos familles. Alors, ce que je dis, ça s'applique pas exactement à toutes les familles parce que ça l'est plus ou moins. Mais tout de même, on retrouve ces éléments qui sont un peu nouveaux. Surtout parce que on a engendré des familles qui peuvent connaître des difficultés dans l'existence. Difficultés morales, matérielles, etc. Vous savez que les grands-parents en tant que tels, je précise que des grands-parents, ça peut être des couples qui sont grands-parents, mais ça peut être aussi des grands-parents seuls. À cause du veuvage ou du divorce, il y a beaucoup de grands-parents seuls. Ça va ? Là, comme ça, on a bien défini les choses. Eh bien, les grands-parents pour la France, c'est 15 millions. Ça veut dire pratiquement le quart de la population française. Et surtout, on voit bien qu'ils jouent un rôle très essentiel en matière d'apport financier. Combien de grands-parents aident leurs enfants et leurs petits-enfants ? Des apports affectifs, des apports d'organisation dans ces familles qui sont fragilisées. Mais c'est aussi vrai dans des familles plus aisées. Les grands-parents, vous, je dirais nous. Alors j'ai dit tout de suite que moi-même, je suis un grand-parent, pour ceux qui ne le savent pas. Je suis un grand-père, mais je suis veuf. C'est pour ça que j'ai été consacré, je me suis consacré et que j'ai été ordonné prêtre il y a 17 ans. Et moi, je suis un grand-père avec 8 petits-enfants, avec 3 enfants que j'ai mariés et puis 8 petits-enfants aujourd'hui. Donc je dis bien nous. Alors nous sommes peut-être âgés sur une certaine mélancolie, mais nous savons rester jeunes sur notre WhatsApp, n'est-ce pas ? Qui ne fonctionne pas avec un WhatsApp pour avoir ses enfants, ses petits-enfants régulièrement ? Il y en a qui ne pratiquent pas ça du tout, ça peut arriver. Bon, en tout cas, c'est tout de même quelque chose qui est assez précieux, je le vois au plan concret. Alors là, notre mission, quelle est-elle ? Eh bien, de fait, je découvre qu'elle est très vaste. Parce que d'abord, il s'agit de prendre soin de tous nos enfants et petits-enfants, dans cette belle chose qui s'appelle l'unité familiale. Et là, il y a quelquefois aussi beaucoup de combats. Mais c'est aussi, on le voit par les faits, que nous participons à l'éducation de nos plus jeunes. Et troisièmement, ça fait les 3 parties de mon entretien. Troisièmement, la question du sens de la vie et de la foi. Transmettre la foi. C'est à nous, bien souvent, que ça nous est dû et que ça nous est possible. Voilà. Donc, c'est une mission assez vaste, voyez bien. C'est pas simplement prévoir de temps en temps un petit repas, des rencontres et penser à faire des cadeaux à Noël. C'est beaucoup plus que ça. Il y a ceux dans ces grands-parents, qui sont d'ailleurs très variés, il y a ceux qui sont encore en couple, ou d'autres qui ont été séparés par la mort ou par le divorce,

Et puis, il y a des grands-parents qui sont encore au travail. Ça peut arriver. Et puis souvent, beaucoup plus souvent, qui sont à la retraite, comme on dit. Mais vous savez, à la retraite, on travaille beaucoup, c'est bien connu, hein. Alors voilà donc cette grande diversité des grands-parents. Il y a quelqu'un qui dit qu'être grand-parent, ça tient à 3 C. 3 C comme complicité, confiance et communication. Et puis j'en connais un autre qui en ajoute 3 autres C. C'est pas de conseils, pas de critiques et que des compliments. Voilà. Pour définir un peu notre mission. Alors, essayons de creuser maintenant ces 3 grands aspects, voyez. D'abord, la mission d'unité. Ben, d'unité, parce que la famille, par définition, la nôtre, c'est plus le truc des parents et quelques enfants. Ça devient quelque chose qu'on appelle la famille élargie, comme ça qu'ils disent les sociologues. La famille élargie, c'est parce que justement, on a 3 générations. Concrètement, vous avez des enfants, souvent différents, et alors ça donne des petits-enfants qui sont encore plus différents. C'est l'alliance des 3 générations, qui est un truc beaucoup plus important qu'on le croit. Et des sociétés qui ont voulu casser ça, en ne s'occupant que de la famille nucléaire, parents-enfants, ce sont des sociétés qui ne savent plus se situer dans le temps. L'alliance des générations, c'est ce qui encourage justement à se donner de génération à l'autre que des bonnes choses. Pourquoi une génération a-t-elle vécu certaines choses, même quelquefois des drames, des expériences, sans qu'elle ait à en fournir le fruit aux générations qui suivent? Donc ça a beaucoup de bon. Cette succession des générations, elle est naturelle. Aujourd'hui, on a toujours 3 générations qui vivent ensemble. Et actuellement, à cause de l'allongement de la durée de la vie, vous savez qu'on voit même 4 générations, assez souvent, on a 4 générations qui vivent ensemble. Où est l'arrière-grand-mère, là? Elle est passée où, là? Elle est là, voilà. Ici, il y a une arrière-grand-mère, elle a déjà, combien vous m'avez dit? 6 arrières, voilà. Donc, c'est assez courant qu'on voit maintenant 4 générations. En tout cas, cette succession des générations et cette richesse des 3 générations, c'est parce qu'on va avoir des différences assez importantes. Dans les familles, il y a la différence des sexes, la différence des histoires, la différence des mentalités, la différence des cultures. Connaissez-vous ce film qui s'appelle « Qu'est-ce qu'on a fait au bon Dieu » Vous l'avez tous vu, hein? C'est un film très drôle. L'histoire de ce notaire de province qui se retrouve avec 4 filles. Il y en a 3 qui lui ramènent un juif, un musulman et un chinois, oui, c'est ça. Et puis, alors, la quatrième, ils espèrent surtout qu'elle va épouser un catholique. Alors, elle arrive, la quatrième, dit, oui, c'est un catholique, papa et maman. Ah, enfin! Et c'est un Sénégalais. Voilà. Donc, ça fait cette variété extraordinaire de culture et même de religion. C'est une caricature, mais ça dit bien ce que peuvent être nos familles aujourd'hui, avec cette mondialisation qui fait que les étudiants sont entre eux avec beaucoup de pays différents. Erasmus et tout ça. Et puis aussi, vous avez avec le travail, on va vous envoyer travailler en Afrique, en Australie, etc. Ce brassage des populations qui ont largement dépassé les pays. Alors, c'est ce qui fait cette variété. Mais c'est ce qu'il y a aussi d'important dans cette famille diversifiée, c'est le décalage entre générations. Un décalage qui est un décalage d'âge. Mais comme on a un monde qui a beaucoup changé d'une génération à l'autre, on dit qu'on change de monde pratiquement, parce que la culture a beaucoup changé sur peu de temps. C'est pas comme ça dans l'histoire de l'humanité tout le temps. Mais il y a des moments où il y a cette accélération qui fait que d'une génération à l'autre, on se comprend beaucoup moins parce qu'on ne vit pas la même chose au plan culturel. Vous avez maintenant l'ère du numérique qui a fait quand même un changement culturel important. Vous avez des dérives morales aussi, je vais appeler ça comme ça, en gros, parce que vous avez des gens qui vivent aujourd'hui le concubinage, le machin. On a des variétés de situations familiales qui sont devenues assez, assez diverses. Et donc, c'est toutes ces différences dont notre mission à nous, c'est d'assurer de l'unité avec des gens aussi différents. Différences d'âge, différences de culture, voire de religion, etc. C'est accueillir les différences parce que c'est ça qui finalement fait la richesse de nos familles. On peut avoir des opinions divergentes. On peut avoir, c'est le cas beaucoup aujourd'hui, des régimes alimentaires différents. Vous avez vos enfants chez vous, il y en a un qui est végane, l'autre qui mange jamais ceci, l'autre c'est... Alors, la cuisine, ça devient compliqué, hein. Moi, je sais, en communauté, c'est comme ça.

Ça, on a, dans ma maison, il y a au moins 7 ou 8 régimes différents. Voilà. Donc ça, c'est aussi les différences qu'il faut absorber. Des cultures d'origine différente, des religions diverses. Des religions diverses. Et il y a aussi ceux qui disent qu'ils n'ont pas de religion. Voilà, il y a tout cela. Des styles de vie disparates. Et ce sont ces différences qui peuvent aussi engendrer, très vite, si on n'y fait pas attention, les différences engendrent des différends. C'est comme ça qu'on va se frotter, si on n'y prend pas garde. Alors que il faut, notre mission, c'est de faire de ces différences une richesse, surtout sur le principe que vous pouvez bien inscrire dans votre tête, c'est que on peut être en désaccord et pourtant s'aimer profondément. Il n'y a que dans la famille qu'on voit ça. Donc, on peut avoir des idées politiques, des opinions, même philosophiques, tout ce qu'on veut, très différentes. Et en famille, on fait attention à ça, parce que ça ne doit pas empêcher de s'aimer. On le voit déjà dans les couples, qu'il y a ce genre de différences, des différences d'opinions. Ben, je suis désolé, il y en a qui préfèrent le rouge, d'autres qui préfèrent le bleu. Pourtant, ça n'empêche pas de se marier. Vous voyez, il y a ces différences qui sont surtout à ne pas prendre comme des obstacles à vivre cette belle chose qui s'appelle l'unité familiale. Alors, un petit conseil avant les élections, on essaye de pas trop parler de politique, par exemple. Ou quand on a des divergences importantes, des clivages, on dit, dans le plan religieux. Voilà. Si vous avez des gens dans votre famille qui sont carrément des tradis, d'autres c'est les charismatiques, les troisièmes, ils sont, je sais pas quoi. Comment on fait avec tout ça? Eh ben, on parle pas trop de sujets de religion. Vous voyez, une façon d'être des grands-parents plein de miséricorde, plein de bienveillance. Quelle est cette relation d'abord pour que cette unité familiale, elle trouve sa racine dans le rapport que nous avons nous-mêmes avec nos enfants? Je fais souvent de ces week-ends que j'appelle les week-ends Anne et Joachim pour des grands-parents. J'en ai déjà fait plusieurs et je vais en faire encore plus l'année prochaine. Et dans ces week-ends, finalement, je pensais qu'il y avait ces sujets à régler entre grands-parents et petits-enfants. Et plus ça va, plus je m'aperçois que les vrais problèmes sont entre les grands-parents et les enfants, pas avec les petits-enfants. Vous pouvez vous hocher de la tête parce que c'est souvent le cas. C'est finalement avec vos enfants qu'il peut y avoir des difficultés. Ce sont les épreuves de nos enfants qui sont des maladies, qui sont des soucis professionnels, des soucis financiers. Il y a aussi ces difficultés qu'ils ont dans l'éducation de leurs enfants. Voyez, on va y revenir, ça. Qu'est-ce qu'on fait avec ça? Quand eux-mêmes ont des difficultés à élever leurs enfants. Il y a ce que vit aussi leur propre couple. Quand je dis couple, c'est pas forcément qu'ils sont mariés, en tout cas, ils vivent une vie de couple et ils ont ces problèmes de couple qui sont tout de même assez, disons, assez courants. Voir qu'ils sont en train de se séparer, voir que vos enfants sont divorcés et pourtant, ils font encore partie de la famille. Qu'est-ce qu'on fait avec tout ça? Ça s'appelle des épreuves que vivent nos enfants. Et on voit bien que ça nous touche de très près. Et que ça touche cette question aussi de l'unité que nous pouvons vivre ensemble. Je ne vais pas développer la question du divorce parce que le divorce de nos enfants atteint toute la famille. Ça atteint les frères et sœurs, les neveux et nièces, etc. Et en premier lieu, leurs propres enfants, qui restent nos petits-enfants. Voilà. Ça, c'est pas toujours simple, ces questions de divorce. Quand il y a des familles recomposées, il faut encore accueillir quelqu'un qui va venir là comme une espèce de, j'ose pas dire un nouveau gendre ou une nouvelle belle-fille, parce qu'il n'y a pas de mariage, ils sont simplement ensemble, ils ont refait une union, et ça veut dire qu'on fait quoi avec ça? Et alors, il y a l'ancien gendre, et puis il y a un nouveau, etc. On voit bien que c'est pas simple. En tout cas, on peut avoir des avis tranchés sur la question. Je ne pense pas qu'on peut s'autoriser à avoir des avis tranchés là-dessus. Et souvent, c'est par des arrangements que l'on pratique en discutant bien avec nos enfants et peut-être aussi avec nos beaux-enfants que l'on peut trouver des arrangements pour que ce soit, comme on dit, au mieux pour tout le monde et surtout au mieux pour nos petits-enfants. Il y a aussi nos enfants qui ont rompu les ponts. Alors, faire l'unité familiale quand on a un des enfants qui veut plus nous voir, qui est parti loin, qui nous donne jamais de nouvelles, quand il y a des relations qui ne se font plus, et même aussi avec les petits-enfants, du coup, que l'on ne voit plus. Je connais des grands-parents qui vivent cette grande souffrance d'avoir des petits-enfants qu'ils n'ont même jamais vus encore. Ils peuvent avoir déjà 5 ou 6 ans.
Voilà, ça c'est quand les ponts sont rompus. Il y a une forme de deuil et en même temps, quoi faire d'autre? En tout cas, parce que nous sommes dans le temps et que nous en savons la valeur, c'est souvent cette patience qui est la base de ce que nous avons à vivre avec ce que vivent nos enfants ou nos petits-enfants. De la patience. Parce que ce qui est aujourd'hui va peut-être changer. Et très souvent, ça change avec le temps. Et on voit beaucoup de réconciliations qui finissent par se faire même 10 ans ou 15 ans après. Il y a aussi une autre valeur qui nous tient à nous très fortement, c'est l'espérance. Si vous n'avez pas de l'espérance pour votre famille, qui va en avoir, s'il vous plaît? Parce que notre monde ne croit plus à l'espérance. C'est la vertu la plus dégringolée dans notre monde. Et nous sommes capables, je crois, d'espérance. Entre autres à cause de l'expérience que nous avons de la vie. Nous avons une science de l'histoire que l'on a à notre âge, que n'ont pas des jeunes générations. Et c'est ce qui peut nous donner de l'espérance. Voyez que patience et espérance, ce sont deux vertus en rapport avec le temps. Et je trouve qu'il y a un très grand, il y a une synonymie entre être grand-parent et avoir une relation au temps qui doit se transmettre aux autres. Alors, il y a des problèmes, il y a une relation, en tout cas, avec nos enfants qui peut être délicate et en même temps qui est une clé pour tenir cette exigence de l'unité entre tous, mais aussi c'est la clé pour avoir des rapports ensuite bien ajustés à nos petits-enfants. On va le voir parce que on est dans une situation de subsidiarité. Ça veut dire que nous n'avons pas de responsabilité directement de nos petits-enfants. Sauf si on nous l'a donné, ou que parce que les enfants sont plus là et on se retrouve à être, pour ainsi dire, des parents adoptifs des petits-enfants. Mais normalement, ce sont les enfants qui sont responsables des petits-enfants, c'est pas les grands-parents. On est d'accord là-dessus. C'est non seulement le droit civil, mais c'est aussi la loi naturelle. Donc on ne peut rien exiger de nos petits-enfants. On n'a absolument pas le droit, par exemple, de les baptiser sans l'accord de leurs parents. Je le répète parce que ça, c'est une chose qui est bien connue. Parce que c'est aux parents à assumer ces choses-là. Et tous les choix importants de la vie de nos petits-enfants, ça se fait au minimum avec cet accord, cette bonne intelligence que nous avons avec les parents. Voilà. Alors maintenant, on peut avoir avec les petits-enfants, bien sûr, des relations toutes particulières, surtout s'ils nous sont confiés. On va rentrer dans la période des vacances, vous allez avoir peut-être vos petits-enfants qui viennent chez vous, et les parents, eux, eh bien, ils font autre chose, ils travaillent, etc. Donc là, attention, vous êtes avec vos petits-enfants. Les enfants ne sont pas là. Et quand on s'est bien mis d'accord avec les enfants, on peut vivre des choses très, très belles. Alors là, on vous appelle les chicoufs, vous connaissez ça. Chic, chic, chic, quand ils arrivent, c'est super, on prépare la maison, on fait tout bien, on a déjà des confitures qui sont là, préparées, tout est très bien. Chic, chic, chic, mais à la fin, au bout de 3 semaines qu'ils sont là, ils vous ont dégueulassé le canapé, ils ont cassé la douche, ils ont tout ça. Hein, et puis en plus, ils ont brisé les fleurs dans le jardin. Alors là, vous dites, ouf, ouf, ça y est, ils sont partis. Voilà, c'est un peu rigolo. Mais de fait, comment nous sommes avec nos petits-enfants? Alors là, l'image, c'est la nounou. Or, les grands-parents, aujourd'hui, ils sont de plus en plus des nounous. Oui ou non? Peut-être plus qu'avant, il me semble, même si ça a toujours existé. Mais on va voir, c'est parce que la façon de vivre de nos enfants, surtout quand les deux travaillent, il y a vraiment un problème pour les enfants le mercredi, les week-ends, les petites vacances et les grandes vacances. Faites le tour, ça fait quand même un sacré paquet de mois dans l'année, ça. Et donc, on voit des grands-parents qui ont les petits-enfants presque systématiquement quand, justement, il y a des mercredis, des week-ends et des petites vacances. Alors ça veut dire qu'on est amené effectivement à être des nounous bien souvent, et les parents aujourd'hui, ceux d'aujourd'hui, pas ceux d'avant, pas d'avant 2000, mais depuis 2000, les parents c'est ouf, on va confier les enfants aux grands-parents. Et on décroche le téléphone, voilà, vous pouvez prendre les enfants de telle date à telle date. C'est presque obligé. Faut pas se faire avoir là. Mais malgré tout, on a trop souvent cette situation d'être des grands-parents nounous. C'est-à-dire que nous faisons le travail des gardes, alors qu'il faut savoir rester des guides. Pas simplement des gardes, c'est très bien, mais être aussi des guides.
Est-ce que nous sommes vraiment simplement de service? Est-ce qu'il y a autre chose à vivre, comme ancien, comme aîné, à qui on nous confie des enfants pour lesquels on a d'autres ambitions que simplement vérifier qu'ils mangent bien à table, ou etc. Est-ce qu'on est des simples nounous? Est-ce qu'il ne peut pas y avoir dans certains cas de l'abus de vieillesse quand nos enfants nous demandent ces gardes et qu'on n'en peut plus? Moi, je connais des grands-parents qui sont épuisés. Je connais une grand-mère, elle a 5 enfants, et donc elle circule dans les 5 familles, elle passe les 3/4 de son année à faire des gardes chez les autres. Elle est complètement épuisée, et son mari, il n'en peut plus, évidemment. Voilà, vous voyez cet abus qu'il peut y avoir, qu'on peut presque appeler de l'abus de vieillesse. C'est pour ça que, grands-parents, nous avons à dire aux parents nos désirs, qui sont des désirs très sains, parce que nous voulons bien sûr, être au service de nos petits-enfants. Mais dans la limite de nos contraintes à nous, de nos limites à nous, qu'il faut savoir expliquer. Ça veut dire qu'il faut apprendre à dire non. Et bien sûr, c'est parce que c'est justifié. Ensuite, cette unité familiale, elle passe beaucoup par des rites. Chaque famille a ses rites, et ils sont plus ou moins prenants. Il ne s'agit pas d'avoir des rythmes qui deviennent autoritaires et qui s'imposent, parce que les rites aussi, on sait les faire évoluer. Il y a des rites des générations précédentes qui ne se font plus. Bon, voilà, c'est comme ça, on a changé de monde. Pourtant, il y a une permanence d'avoir, et c'est ça qui fait beaucoup d'unité, c'est d'avoir certaines habitudes qui sont évidemment bonnes et que tout le monde apprécie. Alors ça va de la tarte machin chouette de la grand-mère, que l'on refait systématiquement parce que tout le monde se rue dessus. Et ça fait l'unité de la famille. Voilà. C'est aussi des habitudes à Noël ou des habitudes dans telle ou telle maison. C'est l'habitude de faire tous les ans un pèlerinage à Lourdes tous ensemble ou d'aller, etc. On crée des habitudes qui s'appellent des rites quand on les apprécie et qu'on est heureux de les reproduire. Et ça, c'est parce que c'est équilibré. Vous voyez, ça ne prend pas le pas sur aussi des spontanéités ou des choses qui peuvent être tout à fait particulières certaines années. Et vous le savez bien, en particulier avec le rite de Noël. C'est un truc un peu massif, ça. Noël, c'est évidemment ce temps qu'on appelle un temps de la famille. De fait, ça porte en soi, et c'est parce que c'est spirituel d'abord, mais aussi ça devient sociologique. C'est le moment où chacun peut se gêner. C'est la vieille histoire de la trêve de Noël d'autrefois. On faisait la trêve de nos disputes, de tout ça, pour se retrouver, faire des efforts, comme on dit. Et ça existe encore. C'est comme un inconscient collectif. On a besoin de vivre ça au moins une fois par an. Il y a aussi les rites qui se passent dans les vacances, quand ça se passe dans une maison familiale que tout le monde a connue. Alors, c'est pas le cas de tout le monde. On n'a pas toujours une grande maison familiale. Mais ça peut être aussi le fait qu'on se retrouve tous les ans en vacances à tel endroit où on loue tous les ans la même chose. Voilà. Ça finit par créer un rite. Parce que là, se sont fondés des jeux, des souvenirs, des recettes, des discussions jusqu'à point d'heure, etc., qui façonnent un esprit de famille. Vous connaissez cette expression ? Vous comprenez comment avoir un esprit de famille, c'est pas négatif, parce que ça porte cette solidarité des uns avec les autres. C'est ce qu'on appelle en sociologie le besoin d'appartenance. Notre monde a régressé sur le besoin d'appartenance. Souvent, on ne sait même pas de quel... Il faut savoir qu'on appartient d'abord à une famille. Avant d'être dans une ville ou une région ou un pays, on a besoin de cette chose qui est tout à fait à notre mesure, qui s'appelle la famille. Et donc, c'est un esprit de famille qui se crée parce que tout simplement, en nous, il y a ce besoin d'appartenance. Voilà. Alors voyez, fouillez ça parce que c'est ça auquel peut-être nous sommes amenés à travailler, à créer cet esprit de famille. Est-ce que je suis clair avec cette expression ? Mon prochain livre que je vais écrire pour les grands-parents s'appelle... Ah non, c'est pas celui-là, pardon. C'est un livre que je viens de sortir sur les familles qui s'appelle « Esprit de famille ». Excusez-moi, je confonds. Je deviens vieux maintenant, ça y est. Voilà. Alors c'est donc cette mission de l'unité qui reste quelque chose d'assez capital. C'est comme ça que l'on a des photos. Une photo, c'est rien. Il y a même des jeunes qui disent « Bon, les photos de mes grands-parents, ça m'est égal. » Il n'empêche que, quand ils vont grandir, ils vont se replonger dans ces photos-là. Donc, les photos, c'est un peu le signe qu'il y a quelque chose qui se fait par le temps, progressivement, et qui reste un patrimoine.
un patrimoine. Ça joue aussi avec des objets, le petit meuble machin que tout le monde aime bien, parce que ça leur donne des souvenirs, tout simplement, ou la maison, etc. Il y a des choses qui font permanence et qui font partie du patrimoine de la famille, vous voyez, même si c'est pas toujours matériel. Les albums de photos, les jeux, on a joué à certains jeux dans des familles. Alors pour certaines, c'est l'Uno ou c'est le Monopoly, etc., peu importe. Mais en tout cas, des jeux, ça crée ça. Et c'est très riche de jouer entre grands-parents, parents et petits-enfants. C'est extraordinaire. Vous avez déjà vécu ça ? Ah, ça laisse des souvenirs extraordinaires. Voilà, c'est tout ça qui fait de l'unité familiale, première mission très importante. Deuxième mission, la mission d'éducation. Alors, je redis bien que être grand-parent, c'est être conscient que nous avons un capital culturel, un capital d'expérience, un capital de connaissances. Un grand-père qui est assez doué dans telle ou telle matière, etc., les petits-enfants vont aller chercher ça. Voilà, ils vont se régaler des histoires du grand-père ou de la grand-mère. On a des choses à donner qu'il est criminel de ne pas donner et de les laisser s'enterrer dans les vieux tiroirs de commode. Il y a des choses qui nous appartiennent, mais qui ne sont pas à nous. Nous les avons vécues et nous avons à leur transmettre. C'est ça la tâche d'éducation. Avant d'être des maîtres d'école, etc. Même si on peut leur parler de beaucoup de choses, des connaissances, de l'astronomie ou je ne sais pas trop quoi. Mais d'abord, nous avons un capital, nous avons notre propre vie. Et c'est là que se situe le mot transmettre. Transmettre parce que ce que dit le pape François, par exemple, il le disait en 2014. Pape François a beaucoup parlé des grands-parents. Il en a parlé énormément, très souvent. Il était très soucieux du sort qu'on réservait aux grands-parents dans nos sociétés. C'est moins vrai en Afrique ou en Asie, mais alors dans les sociétés occidentales, ils considéraient qu'on n'avait pas compris ce que c'était que des grands-parents. Alors moi, je me fais le héros de retrouver cette belle mission qu'ont les grands-parents. Et donc le pape François disait, même si pour des raisons historiques, culturelles complexes, les jeunes ressentent actuellement un besoin plus fort d'être autonomes, ok, et de se libérer de l'héritage de la génération précédente. Paradoxalement, ils en attendent beaucoup des anciens, sans doute, et de plus en plus, en particulier la génération Z. La génération Z, c'est ceux qui sont nés entre 95 et 2015, à peu près, vous voyez. La génération Z, c'est actuellement des adolescents ou des grands jeunes. Ils sont à la recherche des personnes âgées. C'est impressionnant. Ils sont à la recherche de ce qu'il y avait avant. Parce que la génération avant leur a dit « le passé, ça sert à rien ». C'était la méthode 68-ard. Tout ce qu'il y avait avant, ça vaut rien, il faut le supprimer. Il faut faire du neuf et donc il n'y a que les jeunes qui comptent. Et on a une inversion aujourd'hui. Et peut-être que les enfants plus petits s'appellent la génération alpha, c'est ceux qui ont moins de 12 ans à peu près. Ceux-là, inconsciemment, ils attendent beaucoup des grands-parents. Regardez bien. Donc nous avons à donner, et en face, il y a une soif qui grandit. Mais que c'est criminel de dire « moi, j'ai rien à leur dire, ils font leur truc ». Nous avons une mission là qui s'appelle donc une mission d'éducation, c'est-à-dire de transmettre. Ce n'est pas une affaire de science, c'est pas une affaire de contenu livresque. Faut pas avoir un doctorat de je sais pas quoi. Il s'agit d'avoir un art, et un art de vivre qui s'appelle une sagesse, qui permet de transmettre par ce que l'on dit comme par ce que l'on fait. Et ce que l'on fait, d'ailleurs, passe beaucoup mieux dans la transmission que ce que l'on dit. Vous voyez, on a été autrefois dans une société très verticale et paternelle, où c'était un peu par injonction que l'on transmettait des façons de vie, des habitudes, etc. Faire ceci, pas faire cela, etc. C'est vrai qu'on ne fonctionne plus comme ça, tant mieux, parce qu'on n'est plus à l'ère des pater familias ou des mater familias. Nous sommes passés aujourd'hui à une société plus horizontale de frères, qui est très renforcée d'ailleurs par les réseaux sociaux, mais parce qu'on fait l'excès inverse. On a besoin de retrouver justement le fait que nous, les anciens, nous avons à transmettre quelque chose. C'est comme ça que dans la Russie communiste, il n'y avait plus la transmission.
Et pourtant, dans toutes ces horreurs de l'athéisme,

bouddhisme, ce sont les grands-mères surtout, mais aussi les grands-pères, les babouchkas, qui transmettaient dans le silence des logements, qui transmettaient la foi et toutes les valeurs essentielles de la vie. Les enfants juifs dans tous les ghettos de l'histoire ont gardé leur culture parce que les grands-parents au Shabbat racontaient l'histoire du peuple juif. C'est le mémorial, voyez, de ce qu'on a retrouvé dans la liturgie chrétienne. Donc c'est à la fois spirituel, mais c'est aussi culturel. Il y a aujourd'hui le rapport au numérique qui peut nous tracasser en tout cas, parce que Internet, les réseaux sociaux et maintenant l'intelligence artificielle, ça semble être beaucoup moins notre tasse de thé. Moi je vous dis, faites attention, c'est le réel de notre vie. C'est le réel de vos petits-enfants. Pour ne pas lâcher ça, il faut que l'on soit au courant, que l'on soit dans le coup. Et donc, il y a quelque chose qui attend d'être touché dans ces relations avec nos petits-enfants, parce que nous ne transmettrons bien que parce que nous passons par cette forme qui s'appelle la forme numérique, mais qui n'est pas foncièrement différente de ce qui s'est passé avant, quand ça passait par le livre ou par la parole. Voilà. Donc, il y a une façon de s'adapter. Pourtant, on n'est pas réduit au numérique, on n'est pas réduit à l'informatique ou à l'intelligence artificielle. Le pape Léon XIV nous a bien fait comprendre ça. On n'est pas dans un monde qui va être régi par des machines. C'est à nous de faire attention justement dans la transmission. Qu'est-ce que nous apprennent nos grands-mères ? Que les concepts n'existent pas, mais qu'il n'existe que du réel. Du réel qui peut être fragile, mais qui attend de nous qu'une seule chose, qu'on apprenne à regarder la réalité. Voilà cette sagesse que des grands-parents peuvent transmettre. Et aucun smartphone ne pourra jamais combler ce besoin de relations authentiques de nos petits-enfants. Il y a certains jeunes de la génération Z, qui commencent à saturer de leur smartphone. C'est un tout début, hein, parce que globalement, ça continue beaucoup. Il y a de plus en plus de jeunes qui deviennent addicts des smartphones, ça vous le savez. Mais on voit une petite frange, peut-être des jeunes qui sont un peu plus cultivés ou plus intelligents, qui commencent à prendre de la distance, parce qu'ils se savent piégés par ça. Voilà, bon, c'est la grande histoire des smartphones. Et peut-être qu'ils nous remercieront un jour, nous, d'avoir su relativiser ces outils qui ne doivent jamais devenir nos maîtres. En ce moment, on a une période difficile qui, je pense, va passer au bout d'un moment. C'est qu'aujourd'hui, ces machines sont devenues nos maîtres. C'est la dialectique d'Hegel. On croit avoir des esclaves et tout doucement, les esclaves sont devenus les maîtres parce qu'on ne peut pas s'en passer. Et donc, en fait, on se réveille un matin en sachant que c'est l'esclave qui est venu le maître. Et le maître est devenu l'esclave. Voilà. Donc, ayons là-dessus des idées très claires. Pour ne pas être effaré par ce monde qui change, et pour ainsi dire le train qui passe à la gare, eh ben, on ne monte pas dans le train. Or, nos enfants et nos petits-enfants, ils sont dans le train. Moi, je vous invite à monter dans le train. Et faites-vous un petit peu former sur ces outils qui sont à la fois très performants, omniprésents, mais qu'il s'agit aussi d'apprendre à régler. Il y a une petite question quand même en matière d'éducation quand les parents nous refusent toute forme d'éducation vis-à-vis de leurs enfants. Eh bien là, attention, ils sont dans leurs droits. Enfin, je veux dire, on ne peut pas imposer nos vues en matière éducative en particulier contre celles de leurs parents. Parce que pensez à cette subsidiarité. Vous êtes en complément de ce qu'ils peuvent faire. Et l'idéal, c'est que vous faites quoi que ce soit pour vos petits-enfants en connivence avec les parents, pour ne pas faire le contraire de ce qu'ils font. Parce que ça fait pas du bien à l'enfant, tout simplement. Par contre, Dieu merci, beaucoup de parents vous donnent une certaine liberté là-dedans. Il s'agit pas d'en abuser, mais cette liberté nous fait comprendre qu'il faut rester toujours dans la confiance par rapport aux parents pour que vous puissiez avoir effectivement un rôle d'éducateur. C'est pour ça qu'il y a toujours besoin d'une saine discussion avec les parents, plus ou moins rationnel, voilà. Surtout si on vous dit, mais il faut pas parler de la religion et de la foi, il faut pas leur dire ça, vous blessez leur liberté, etc., etc. Ça, c'est les plus durs qui raisonnent comme ça. Je crois qu'ils sont de moins en moins nombreux,

Aujourd'hui, on a plutôt des parents qui sont soit laxistes, soit en tout cas permissifs. Et justement, ils vous laissent votre part. Même certains qui n'ont pas la foi disent, mais c'est très bien que vous leur parliez de Jésus parce que nous, on ne sait pas faire. Ça vous arrive à certains, ça? Vous vous sentez libre de le faire parce que leurs parents ne vous ont pas dit de ne pas le faire. Et s'ils disent rien, à la limite, c'est qu'ils approuvent presque. Donc, faut être astucieux. Il faut oser. Il faut oser éduquer. Il faut oser, chaque fois qu'on le peut, faire passer des principes, des choses importantes. Vous savez, on parle beaucoup du respect, etc., tout ça, mais ça passe par des quantités de petites choses, des gestes, et des façons dont nous-mêmes, c'est parce que nous le vivons, et parce qu'on va le vivre avec une grande cohérence, qu'ils vont comprendre. Et ça, autrement dit, on influence nos petits-enfants. On prétend pas mettre la main sur eux et les, on dit aujourd'hui, de l'emprise, vous voyez. On n'a surtout pas ça. Mais simplement, en vivant avec eux, c'est très important de pouvoir leur transmettre ce qui fait la structure de notre vie. Il y a aussi, je vais passer très vite là-dessus, une mission très importante, c'est de donner de la tendresse. La tendresse, c'est la vertu aussi par excellence des grands-parents. Quand je dis la tendresse, c'est parce qu'on est dans un monde qui a beaucoup érotisé l'affectivité. L'affectivité, c'est bon pour tout le monde, vous comprenez? C'est notre capacité à vivre des belles choses dans les relations qui nous font du bien et qui passent souvent par le corps. Quand on s'embrasse, qu'on se prend les mains, qu'on pleure ensemble, tout ça, c'est de l'affectivité. Et donc, nous avons, nous, les grands-parents, quelque chose qui s'est éloigné de l'érotisation, dont les gens plus jeunes, trop vite, la tendresse, ça devient sexuel. Alors, c'est deux choses très différentes. La tendresse, c'est bien plus que le sexuel. C'est d'ailleurs vrai déjà dans un couple. Mais nous, grands-parents, nous savons ce qu'est cette valeur de la tendresse parce que ça nous sort des pores, qu'en vieillissant, on a besoin nous-mêmes de tendresse. Vous savez, il y a deux âges où la tendresse est très importante, c'est les petits et les vieillards, les gens plus âgés. Quand un vieillard est déjà en train de perdre beaucoup de ses capacités, il n'entend plus, etc., il reste qu'on lui prend les mains, que c'est un langage, vous voyez. Donc la tendresse, c'est donner une qualité, une délicatesse dans les relations qui se perd beaucoup trop dans notre monde. Les gens jeunes, vous savez, ils ont des ébats sexuels très violents et après, il n'y a plus rien. Je vois beaucoup de couples qui ne pratiquent plus la tendresse. C'est tout ou rien, c'est du sexuel ou alors du factuel, voilà. T'as pensé à acheter le sel, machin, tout ça, les discussions dans les couples. Au milieu, il y a cette part de la tendresse où on se dit les choses en souriant, avec bienveillance, en écoutant l'autre plutôt que de parler tout le temps, etc. C'est toute la notion de relation qui se fait dans de la tendresse. Le pape François disait « Chère grand-mère et cher grand-père, vous êtes appelés à être dans le monde des artisans de la révolution de la tendresse ». Vous voyez un grand ado là qui supporte pas que sa maman vienne l'embrasser parce que c'est un grand. Eh bien, avec la grand-mère, il va se laisser faire, n'est-ce pas? Alors voilà cette qualité aussi, cette mission encore une fois, qui est de passer de la tendresse, parce que ça construit non seulement les enfants mais aussi les ados. De la tendresse qui est une valeur divine, la tendresse. On dit si souvent dans l'Écriture que Dieu est tendre et miséricordieux. J'en viens à la troisième mission. La mission de transmission de la foi, avec toutes les valeurs qui sont inhérentes. Beaucoup de grands-parents ne sont pas assez impliqués dans cette transmission de la foi, parce qu'ils disent très souvent que ce n'est plus leur tâche de faire des leurs les disciples du Christ, ça relève des parents. Ils estiment que cette tâche relève de la responsabilité des parents. Ils ne pensent pas que la responsabilité du développement spirituel de leurs petits-enfants appartient aussi finalement à toute la famille. Et surtout, non pas parce qu'on est un bon catéchiste, c'est pas ça qui vous est demandé, mais d'être un témoin de la foi, gardien de la mémoire de Dieu. Et en plus, parce que vous avez une certaine expérience de l'humanité, vous pouvez parler de façon beaucoup moins docte de la foi, parce que vous allez en parler avec votre vécu. Ah, alors ça nous bouge. Il va falloir répondre aux questions de petits-enfants. Hein, n'est-ce pas? Alors, mamie, c'est quoi la mort? Pourquoi on dit que on va être vivant après la mort?
Et puis les questions de mais Jésus, pourquoi il est né dans le corps d'une femme, alors il n'est pas le fils de Dieu, et etc., etc. Est-ce que vous ne vous êtes pas fait surprendre par des questions de vos petits-enfants? Oui? Il y en a qui ne posent pas de questions, c'est ça? Eh bien, s'ils ne posent pas de questions, c'est parce que vous n'êtes pas vous-même un sujet de questions. Et si nous-mêmes, on ne vit pas la foi, c'est sûr qu'ils ne vont pas nous poser des questions. Mais c'est parce que je tiens à aller à la messe le dimanche et même d'autres fois, et que je leur explique pourquoi, et pourquoi ça me rend heureux, que ça va développer beaucoup de questions chez eux. Et que très certainement, des petits-enfants suivent leurs grands-parents pour aller à la messe, s'ils voient que c'est tellement important pour leurs grands-parents. Vous voyez qu'on n'est pas assez témoins, et c'est pour ça que la foi peut-être ne passe pas assez chez nos petits-enfants. Vous allez me dire, je vous remonte les bretelles, là, c'est ça? Oui, vous êtes prêts, tout ça. Enfin, pour nous, c'est pas aussi facile. Mais moi, je pense qu'il faut se bouger là-dessus. Parce que le pape François le demandait beaucoup, ça. Il disait, les grands-parents, vous êtes maintenant en charge de l'évangélisation de vos familles. Parce que dans les faits, c'est pas vos enfants qui le font la plupart du temps. Je dis la plupart du temps, bien sûr, c'est pas vrai pour toutes les familles. Oui ou non? On se réveille, là? Alors, est-ce qu'il ne faut pas aussi se faire cette bonne question qui est quand même une question de conscience? Est-ce que je suis toujours à la hauteur de ce que le Seigneur attend de moi? Et la seule exigence, c'est de vivre, s'il vous plaît, le plus possible dans la cohérence de l'Évangile. Parce qu'un Évangile qui est vécu par quelqu'un, c'est comme ça qu'il est transmis. C'est pas simplement par la parole. Vous avez bien un trésor à transmettre. C'est le trésor de votre foi. Mais il ne faut pas se lamenter en baissant les bras, en disant « Ah ben, je suis désolé, mes petits-enfants ne sont pas baptisés, alors qu'est-ce que je fais ?» C'est mon mode de vie, c'est ma prière, c'est ma tendresse. C'est tout cela et c'est ces petits dialogues qui se font si souvent, comme ça, de façon impromptue avec vos petits-enfants. C'est tout cela qui crée, qui réveille plutôt le désir de la foi chez vos petits. Ça se vérifie dans les faits. À commencer par la façon dont vous avez vécu le mariage. Parce que Dieu merci à votre génération, on continue à se marier, et souvent à l'église. Oui ou non? Aujourd'hui, vous avez vu qu'il y a un souci là. Parce que les jeunes, même qui ont la foi, ils disent, bon, je sais pas, ils sont ensemble, ils ont des enfants, ils achètent des maisons, mais voilà. Et moi, j'ai marié des gens qui avaient 55 ans, ils étaient depuis 35 ans déjà mariés. Mais c'est vrai qu'ils avaient découvert la foi sur le tard. Bon. Et donc, on a cette question d'avoir à transmettre aussi ce qu'est la beauté du mariage. C'est tellement important en famille. Il y a les grands-parents qu'on aime bien d'ailleurs très très bien fêter pour leurs 50 ans de mariage. Tout le monde est content et tout le monde dit « Comment vous avez fait pour tenir 50 ans ?» On devient une question là-dessus. C'est dire qu'il y a une valeur. C'est une bombe, ça. De dire que nous, on s'est disputé, on a vécu des hauts et des bas. Mais on est toujours ensemble et on a construit quelque chose. Qu'est-ce qu'on a construit? Vous. C'est vous qu'on a construit. Le fruit du mariage, c'est les enfants et les petits-enfants. Donc il y a là aussi une bombe, voyez, à témoigner de ce qu'est la valeur de la fidélité dans le mariage. Parce que ça, les jeunes, ils s'en foutaient il y a 30 ans. Mais maintenant, ça commence, on les voit. Ils aimeraient savoir comment on fait pour être fidèles. J'ai de nombreux exemples dans ma vie de prêtre où j'ai vraiment touché du doigt cette soif de la fidélité chez nos jeunes. Alors, ils y croient pas assez, c'est pour ça qu'ils sont si hésitants. Mais ça va peut-être basculer dans quelques temps, je ne sais pas. Donc, nous avons, nous, cette charge, voyez. Et même quand on est soi-même divorcé, qu'on n'a pas refait sa vie, qu'on est resté fidèle à l'autre, ça a aussi une valeur de témoignage impressionnante, voyez. On a pu être abandonné par son conjoint, mais parce qu'on est resté surtout fidèle par rapport à cette famille que nous avons fondée, eh bien, je vous assure, ça fait un travail énorme dans le cœur des jeunes, ça. La transmission de la foi, à proprement parler, on peut se dire, mais qu'est-ce que j'ai fait, ou plutôt mal fait, pour qu'il n'ait pas la foi? Et je vois beaucoup de grands-parents qui sombrent dans la culpabilité, en disant, j'ai tout raté, quoi. Moi, j'y suis pas arrivé. Alors, on regarde du côté des belles familles chrétiennes, soi-disant, là, faut voir, les belles familles chrétiennes, il y a aussi des choses atroces. Hein. Mais alors on dit, ah, ceux-là, voilà, petits-enfants, ils sont baptisés, comment ils ont fait? Alors moi, je suis nul, quoi. Ça, c'est le malin qui va vous travailler pour dire, tu as mal fait et c'est foutu pour tes petits-enfants.
Ça, c'est un grand péché contre l'espérance. Parce que vos petits-enfants ne sont pas baptisés maintenant, mais vous êtes pas de souci, hein. On peut être baptisé aujourd'hui à 20 ans, à 40 ou à 60. C'est pas une question de fond. On est sorti de l'époque où on pensait qu'un enfant qui n'était pas baptisé, il était foutu, il allait aller en enfer. On n'en est pas du tout là. Donc je pense qu'il faut penser plutôt mission, il faut penser évangélisation, parce que bien sûr qu'on évangélise des gens qui ne sont pas baptisés, bien sûr. Et ça vous revient dans vos familles, qui sont des terrains de mission. N'allez pas chercher à transmettre la foi à l'autre bout du monde, vous l'avez dans vos propres familles. Et donc, ils n'ont pas la foi? Bien, la vraie question, c'est qu'est-ce que je fais? Le meilleur apostolat, c'est ce que dit l'apôtre Pierre, rendre compte de l'espérance qui est en nous. Et d'où ça vient cette expérience? Réfléchissez. Si vous grattez, ça vient de tout ce que vous avez mis du côté du Seigneur, de tout ce que vous avez investi, de tout ce que vous avez espéré. C'est pour ça qu'une question importante du côté de la foi, c'est la mort. Que notre monde est en train de perdre. La mort, le monde ne sait pas expliquer la mort. Nous sommes les seuls, nous les chrétiens, à voir quelque chose de positif dans la mort. Vous allez me dire, moi, vous savez, mon père, moi, j'ai très peur de la mort. Oui, c'est naturel. Mais fondamentalement, si vous avez la foi, vous savez ce qui vous arrive de l'autre côté? Le savez ou pas? Est-ce que vous l'avez dit à vos petits-enfants? Il faut le redire 36 fois. Parce qu'on sort de ce dilemme où la vie ne sert à rien, elle n'est faite que de matière qui va se détruire, la vision matérialiste, il reste plus qu'à se suicider. Et voilà pourquoi le suicide assisté va augmenter dans nos pays, parce qu'il n'y a plus cette espérance de quoi ? De la vie éternelle. Il faut parler de la vie éternelle. Et dans les catéchismes, pendant 30 ans, on n'a plus parlé de ça. On voit le résultat. Donc voyez, ça vous revient, parce que vous-même vous approchez de cette échéance. J'ose pas vous regarder, vous êtes encore jeune, mais pourtant vous voyez bien que vous en êtes plus près. Et c'est pour ça que la question devient cruciale. Voilà, et vos petits-enfants vont dire, mais quand tu vas mourir, comment ça va se passer, etc. Très très bon. Tous les enfants se posent la question de la mort. Et tous les parents, pratiquement, ne savent pas quoi répondre. Alors il faut aller chercher les grands-parents. Vous avez beaucoup de choses à dire sur cette question de la mort, de l'éternité, aussi de la sainteté. Parler de ce qu'est le péché, parler de ce qu'est la sainteté, parler de ce que nous sommes des sauvés. Nous sommes malades, nous sommes pécheurs. C'est ça notre réalité. Et à notre âge, nous le savons encore plus, ça. Mais nous avons, comme grands-parents chrétiens, cette fois-là, un atout extraordinaire. Nous savons que nous sommes sauvés, malgré tout. Et ça, des grands-parents qui croient ça, je vous assure, ça se voit, ça se sent. Ça se sent. Et ça infuse. Vous savez, la foi, comme disait le pape Benoît XVI, c'est une infusion. C'est une contagion. La foi, c'est une contagion. Alors, si vous voulez être des grands-parents heureux, et des grands-parents aussi heureux dans ces trois missions, de faire l'unité de votre famille, de transmettre, de les éduquer à toutes les bonnes choses, et de leur transmettre la foi, il vous reste quoi? Question à 100 balles. Toc, toc, toc, toc. Il faut avoir de l'espérance, ça j'y crois énormément. Il faut cultiver l'espérance, parce que toutes les vertus se cultivent, hein, ça ne tombe pas comme ça. Non, mais il y a quelque chose de plus important. Si vous voulez être des grands-parents, il faut être des saints. Voilà, ça doit être votre programme, devenir des saints. Ça vous fait peur, hein? Mais la sainteté, c'est le bonheur, je vous signale. Alors je finis avec la prière parce que dans la transmission de la foi, il y a aussi cette place qui vous est accordée qui est d'être les piliers de la prière. La prière parce que vous priez avec eux. S'ils sont chez vous, je suis désolé, chez vous on fait le bénédicité, on bénit le repas. C'est très simple à faire, ça marque beaucoup les esprits ça. Vous avez des petits temps de prière le soir en famille, faites-le. Les parents sont là, sont pas là, bon, essayez d'arranger ça avec eux comme vous pouvez. À Noël, vous avez la crèche chez vous, c'est pas un objet de décoration. C'est pas simplement un bricolage qu'ont fait les enfants. Pas un bricolage de plus. C'est là que vous allez vous retrouver pour prier avec eux. Pensez-y. Voilà. Alors bon, il y a donc ces choses qui sont de l'ordre de la prière, qui s'extériorisent, pour ainsi dire, et qui se vit en famille. Mais il y a aussi votre prière à vous personnelle, seul ou en couple.
où vous êtes les piliers de votre famille parce que vous êtes les paratonnerres spirituels pour tous. Ça veut dire que vous allez monter sur la montagne souvent. Et bien sûr que vous avez envie de prier pour vos enfants, non ? Et que vous avez envie de prier pour vos petits-enfants. Mais est-ce que vous leur dites que vous priez pour eux ? Est-ce que vous avez une petite boîte quelque part, un WhatsApp, quelque chose où chacun peut dire « Grand-maman, est-ce que tu peux prier pour ça ?» Alors ça circule. On voit dans la famille que vous êtes les chargés de déclencher les grâces d'en haut. C'est ce que vous êtes venu chercher à Lourdes, non ? Vous êtes venu chercher des grâces aussi pour vos enfants et vos petits-enfants. Eh bien, je vous annonce une bonne nouvelle, vous en aurez. Mais oui, parce que vous êtes fidèles dans cette prière. Et donc, vous priez régulièrement dans ce qu'on appelle l'intercession. Mais aussi peut-être de savoir rendre grâce pour vos petits-enfants. Pour ce qu'ils sont de beau, ce qu'ils réussissent. Même si vous comprenez pas qu'ils ont fait ça parce que vous auriez pas fait ça. Ils sont pas faits comme vous. Mais réjouissez-vous de ce qu'ils sont. C'est à eux de porter le monde de demain, c'est pas à vous. Mais donnez-leur les choses essentielles dont ils ont besoin. Don Bosco disait « Intéressez-vous à ce qu'ils font et ils s'intéresseront à ce que vous portez. » Voilà une clé aussi très importante. Voilà, alors j'ai parlé un peu de la messe. Je vous ai dit qu'il faut surtout pas dire « Moi, je vais pas à la messe quand mes enfants sont là parce que ça les embête, ils ont pas envie. Alors comme je reste avec eux, je vais pas à la messe. » Oh mon Dieu, quelle erreur dramatique! Donc il y a ces choses qu'il faut pas louper. Voilà. Donc, ayez un comportement de saint et on évite les comportements qui sont porteurs de négativité, quoi. Être grand-parent, c'est finalement un formidable aiguillon pour se sanctifier. Nous portons les contradictions du monde parce que nous les voyons chez nos propres enfants et petits-enfants. Faut pas vous étonner que ce soit quelque chose de difficile d'être grand-parent. Mais quelle belle mission! Parce que, enfin, prenez votre place là où vous devez la prendre. Je suis certain que le Seigneur vous le demande. Moi, je suis certain qu'on n'est pas assez audacieux. Donc, je résumerai votre comportement à quoi ? À l'audace, en particulier annoncer la foi, l'audace et la tendresse. Ça vous va ? Audace et tendresse. Je m'arrête.

La grâce d'être grand-parent. C'était le thème abordé par le père Michel-Martin Prével dans la conférence que nous venons d'entendre sur les ondes de Radio Espérance. Un enseignement qu'il a donné au cours d'un carrefour animé lors du pèlerinage de la communauté des Béatitudes au début de cette semaine de ce mois de juillet 2026. 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

0: Gloire au Père et au Fils et au Saint-Esprit, pour les siècles des siècles.
1: Auditeurs de Radio Espérance, bonjour. Nous nous retrouvons devant notre Seigneur pour lui remettre son Église de la terre et du purgatoire. Seigneur, intercède pour chacun de tes enfants baptisés sur la terre ou en attente de la béatitude céleste au purgatoire. Que tes enfants qui te sont consacrés dans le sacerdoce deviennent de puissants prophètes de ta parole pour tous ceux qui vivent sans toi ici-bas. Que chaque baptisé se laisse transformer en vérité par le cœur immaculé de Marie pour devenir des hosties vivantes de ton amour et de ta miséricorde dans le monde. Par ta grâce, Seigneur, que les âmes du purgatoire brûlent du feu de ta miséricorde pour entrer au ciel et devenir de puissants intercesseurs pour ton Église sur la terre et pour chacun de leurs descendants ici-bas. Nous nous tournons d'abord vers Marie, que Jésus nous a donnée pour mère sur la croix. Marie, nous te consacrons l'Église de ton Fils Jésus-Christ. Prends ses ministres et chacun de tes enfants baptisés dans ton cœur de mère pour les déposer dans le cœur transpercé de Jésus. Moi, pécheur infidèle, je renouvelle et ratifie aujourd'hui entre vos mains, Mère Immaculée, les vœux de mon baptême. Je renonce pour toujours à Satan et à ses œuvres, et je me donne tout entier à Jésus-Christ, la sagesse incarnée, pour porter ma croix à sa suite tous les jours de ma vie. Et afin que je lui sois plus fidèle que je n'ai été jusqu'ici, je vous choisis aujourd'hui, ô Marie, en présence de toute la cour céleste, pour ma mère et ma reine. Je vous livre et consacre en toute soumission et amour mon corps et mon âme, mes biens intérieurs et extérieurs, et la valeur même de mes bonnes actions passées, présentes et futures, vous laissant un entier et plein droit de disposer de moi et de tout ce qui m'appartient, sans exception, selon votre bon plaisir, à la plus grande gloire de Dieu dans le temps et l'éternité. Amen. Venez, Esprit Saint, par la puissante intercession de Marie, Mère docile, votre épouse bien-aimée. Viens, Esprit Saint, en nos cœurs, et envoie du haut du ciel un rayon de ta lumière.
2: Viens en nous, Père des pauvres, viens dispensateur des dons, viens lumière de nos cœurs.
1: Consolateur souverain, hôte très doux de nos âmes, adoucissante fraîcheur.
2: Dans le labeur, le repos, dans la fièvre, la fraîcheur, dans les pleurs, le réconfort.
1: Ô lumière bienheureuse, viens remplir jusqu'à l'intime le cœur de tous tes fidèles.
2: Sans ta puissance divine, il n'est rien, en aucun homme, rien qui ne soit perverti.
1: Lave ce qui est souillé, baigne ce qui est aride, guéris ce qui est blessé.
2: Assouplis ce qui est raide, réchauffe ce qui est froid, rends droit ce qui est faussé.
1: À tous ceux qui ont la foi et qui en toi se confient, donne tes 7 dons sacrés.
2: Donne mérite et vertu, donne le salut final, donne la joie éternelle. Amen.

0: Je vous salue Marie, pleine de grâce. Le Seigneur est avec vous. Vous êtes bénie entre toutes les femmes. Et Jésus, le fruit de vos entrailles, est béni.
1: Sainte Marie, Mère de Dieu, priez pour nous pauvres pécheurs, maintenant et à l'heure de notre mort. Amen.
0: Je vous salue Marie, pleine de grâce. Le Seigneur est avec vous. Vous êtes bénie entre toutes les femmes, et Jésus, le fruit de vos entrailles, est béni.
1: Sainte Marie, Mère de Dieu, priez pour nous pauvres pécheurs, maintenant et à l'heure de notre mort. Amen.
0: Je vous salue Marie, pleine de grâce. Le Seigneur est avec vous. Vous êtes bénie entre toutes les femmes. Et Jésus, le fruit de vos entrailles, est béni.
1: Sainte Marie, Mère de Dieu, priez pour nous pauvres pécheurs, maintenant et à l'heure de notre mort. Amen.

0: Dieu, Père miséricordieux, qui a révélé ton amour dans ton Fils Jésus-Christ et l'a répandu sur nous dans l'Esprit Saint Consolateur, nous te confions aujourd'hui le destin du monde et de chaque homme. Penche-toi sur nos péchés, guéris notre faiblesse, vainc tout mal, fais que tous les habitants de la terre fasse l'expérience de ta miséricorde, afin qu'en toi, Dieu un et trine, il trouve toujours la source de l'espérance. Père éternel, par la douloureuse passion et la résurrection de ton Fils, accorde-nous ta miséricorde, ainsi qu'au monde entier. Amen. Au nom du Père et du Fils et du Saint-Esprit.
1: Amen.
0: Notre Père qui es aux cieux, que ton nom soit sanctifié, que ton règne vienne, que ta volonté soit faite sur la terre comme au ciel.
1: Donne-nous aujourd'hui notre pain de ce jour.

0: Pardonne-nous nos offenses, comme nous pardonnons aussi à ceux qui nous ont offensés. Et ne nous laisse pas entrer en tentation, mais délivre-nous du mal. Amen.
1: Je vous salue Marie, pleine de grâce. Le Seigneur est avec vous. Vous êtes bénie entre toutes les femmes. Et Jésus, le fruit de vos entrailles, est béni.
0: Sainte Marie, Mère de Dieu, priez pour nous pauvres pécheurs, maintenant et à l'heure de notre mort. Amen.
1: Je crois en Dieu, le Père Tout-Puissant, Créateur du ciel et de la terre, et en Jésus-Christ, son Fils unique, notre Seigneur, qui a été conçu du Saint-Esprit, est né de la Vierge Marie, a souffert sous Ponce Pilate, a été crucifié, est mort et a été enseveli, est descendu aux enfers. Le troisième jour, est ressuscité des morts, est monté aux cieux, est assis à la droite de Dieu le Père Tout-Puissant, d'où il viendra juger les vivants et les morts.
0: Je crois en l'Esprit Saint, à la Sainte Église catholique, à la communion des saints, à la rémission des péchés, à la résurrection de la chair, à la vie éternelle. Amen.
1: Alors Jésus parvient avec eux à un domaine appelé Gethsémani et leur dit « Asseyez-vous ici pendant que je vais là-bas pour prier. Père éternel, je t'offre le corps et le sang, l'âme et la divinité de ton Fils bien-aimé, notre Seigneur Jésus-Christ.
0: En réparation de nos péchés et de ceux du monde entier,
1: par sa douloureuse passion,
0: sois miséricordieux pour nous et pour le monde entier.
1: Par sa douloureuse passion,
0: sois miséricordieux pour nous et pour le monde entier.
1: Par sa douloureuse passion,
0: sois miséricordieux pour nous et pour le monde entier.
1: Par sa douloureuse passion,
0: sois miséricordieux pour nous et pour le monde entier.
1: Par sa douloureuse passion,
0: sois miséricordieux pour nous et pour le monde entier.
1: Par sa douloureuse passion,
0: sois miséricordieux pour nous et pour le monde entier.
1: Par sa douloureuse passion,
0: sois miséricordieux pour nous et pour le monde entier.
1: Par sa douloureuse passion,
0: sois miséricordieux pour nous et pour le monde entier.
1: Par sa douloureuse passion,
0: sois miséricordieux pour nous et pour le monde entier.
1: Par sa douloureuse passion,
0: sois miséricordieux pour nous et pour le monde entier.
1: Quelques-uns se mirent à cracher sur lui, couvrirent son visage d'un voile et le giflèrent en disant « Fais le prophète !» Père éternel, je t'offre le corps et le sang, l'âme et la divinité de ton Fils bien-aimé, notre Seigneur Jésus-Christ.
0: En réparation de nos péchés et de ceux du monde entier,
1: par sa douloureuse passion,
0: sois miséricordieux pour nous et pour le monde entier.
1: Par sa douloureuse passion,
0: sois miséricordieux pour nous et pour le monde entier.
1: Par sa douloureuse passion,
0: sois miséricordieux pour nous et pour le monde entier.
1: Par sa douloureuse passion,
0: sois miséricordieux pour nous et pour le monde entier.
1: Par sa douloureuse passion,
0: sois miséricordieux pour nous et pour le monde entier.
1: Par sa douloureuse passion,
0: sois miséricordieux pour nous et pour le monde entier.
1: Par sa douloureuse passion,
0: sois miséricordieux pour nous et pour le monde entier.
1: Par sa douloureuse passion,
0: sois miséricordieux pour nous et pour le monde entier.
1: Par sa douloureuse passion,
0: sois miséricordieux pour nous et pour le monde entier.
1: Par sa douloureuse passion,
0: sois miséricordieux pour nous et pour le monde entier.
1: Tandis que Pilate siégeait au tribunal, sa femme lui fit dire « Ne te mêle pas de l'affaire de ce juste, car aujourd'hui j'ai beaucoup souffert en songe à cause de lui. Père éternel, je t'offre le corps et le sang, l'âme et la divinité de ton Fils bien-aimé, notre Seigneur Jésus-Christ.
0: En réparation de nos péchés et de ceux du monde entier.
1: Par sa douloureuse passion.
0: Sois miséricordieux pour nous et pour le monde entier.
1: Par sa douloureuse passion.
0: Sois miséricordieux pour nous et pour le monde entier.
1: Par sa douloureuse passion.
0: Sois miséricordieux pour nous et pour le monde entier.
1: Par sa douloureuse passion.
0: Sois miséricordieux pour nous et pour le monde entier.
1: Par sa douloureuse passion.
0: Sois miséricordieux pour nous et pour le monde entier.
1: Par sa douloureuse passion.
0: Sois miséricordieux pour nous et pour le monde entier.
1: Par sa douloureuse passion.
0: Sois miséricordieux pour nous et pour le monde entier.
1: Par sa douloureuse passion.
0: Sois miséricordieux pour nous et pour le monde entier.
1: Par sa douloureuse passion.
0: Sois miséricordieux pour nous et pour le monde entier.
1: Par sa douloureuse passion.
0: Sois miséricordieux pour nous et pour le monde entier.
1: Et ils amènent Jésus au lieu dit Golgotha, ce qui se traduit « lieu du crâne » au calvaire. Ils lui donnaient du vin aromatisé de myrrhe, mais il n'en prit pas. Père éternel, je t'offre le corps et le sang, l'âme et la divinité de ton Fils bien-aimé, notre Seigneur Jésus-Christ.
0: En réparation de nos péchés, et de ceux du monde entier.
1: Par sa douloureuse passion.
0: Sois miséricordieux pour nous et pour le monde entier.
1: Par sa douloureuse passion.
0: Sois miséricordieux pour nous et pour le monde entier.
1: Par sa douloureuse passion.
0: Sois miséricordieux pour nous et pour le monde entier.
1: Par sa douloureuse passion.
0: Sois miséricordieux pour nous et pour le monde entier.
1: Par sa douloureuse passion.
0: Sois miséricordieux pour nous et pour le monde entier.
1: Par sa douloureuse passion.
0: Sois miséricordieux pour nous et pour le monde entier.
1: Par sa douloureuse passion.
0: Sois miséricordieux pour nous et pour le monde entier.
1: Par sa douloureuse passion.
0: Sois miséricordieux pour nous et pour le monde entier.
1: Par sa douloureuse passion.
0: Sois miséricordieux pour nous et pour le monde entier.
1: Par sa douloureuse passion.
0: Sois miséricordieux pour nous et pour le monde entier.
1: Après cela, sachant que tout désormais était achevé, pour que l'Écriture s'accomplisse jusqu'au bout, Jésus dit : J'ai soif. Père éternel, je t'offre le corps et le sang, l'âme et la divinité de ton Fils bien-aimé, notre Seigneur Jésus-Christ.
0: En réparation de nos péchés et de ceux du monde entier.
1: Par sa douloureuse passion.
0: Sois miséricordieux pour nous et pour le monde entier.
1: Par sa douloureuse passion.
0: Sois miséricordieux pour nous et pour le monde entier.
1: Par sa douloureuse passion.
0: Sois miséricordieux pour nous et pour le monde entier.
1: Par sa douloureuse passion.
0: Sois miséricordieux pour nous et pour le monde entier.
1: Par sa douloureuse passion.
0: Sois miséricordieux pour nous et pour le monde entier.
1: Par sa douloureuse passion.
0: Sois miséricordieux pour nous et pour le monde entier.
1: Par sa douloureuse passion.
0: Sois miséricordieux pour nous et pour le monde entier.
1: Par sa douloureuse passion.
0: Sois miséricordieux pour nous et pour le monde entier.
1: Par sa douloureuse passion.
0: Sois miséricordieux pour nous et pour le monde entier.
1: Par sa douloureuse passion.
0: Sois miséricordieux pour nous et pour le monde entier.
1: Dieu saint, Dieu fort, Dieu éternel.
0: Prends pitié de nous et du monde entier.
1: Dieu saint, Dieu fort, Dieu éternel.
0: Prends pitié de nous et du monde entier.
1: Dieu saint, Dieu fort, Dieu éternel.
0: Prends pitié de nous et du monde entier.

Oui, Seigneur, notre refuge est en toi. C'est toi notre secours, c'est toi notre roc. Seigneur, nous te prions pour tous ceux qui sont en ce moment en prière avec nous. Nous te confions tous ceux qui souffrent dans le monde, particulièrement ceux qui sont près de nous, ceux qui sont seuls, ceux qui se sentent abandonnés. Nous te les confions, Seigneur, pour que tu viennes les réconforter, que tu mettes auprès d'eux des personnes qui sauront leur apporter le réconfort dont ils ont besoin, qui sauront leur apporter la lumière dont ils ont besoin pour continuer le chemin avec toi, Seigneur. Oui, Seigneur, aide-nous à être toujours plus en toi, à être toujours plus à ton image, à être toujours plus ouvert à ta volonté, à ton Esprit Saint. Aide-nous, Seigneur, pour que ton règne vienne sur cette terre, pour que partout où nous sommes, il puisse y avoir un petit peu de toi auprès de ceux qui ne pensent pas à toi, auprès de ceux qui t'ont oublié ou qui ne t'ont jamais connu. Oui, Seigneur, nous t'en prions. Oui, Seigneur, fais que nos yeux soient miséricordieux, pour que jamais nous ne jugions selon les apparences, ni ne soupçonnions personne, mais que nous voyions dans toutes les âmes ce qu'elles ont de beau, et qu'à toutes nous soyons secourables. Fais que nos oreilles soient miséricordieuses, toujours attentives aux besoins de nos frères, et jamais fermées à leur appel. Fais que notre langue soit miséricordieuse pour que jamais nous ne disions du mal de personne et que pour tous nous ayons des paroles de pardon et de réconfort. Fais que nos mains soient miséricordieuses et pleines de charité afin que nous prenions sur nous tout ce qui est dur et pénible, pour alléger ainsi les fardeaux des autres. Fais que nos pieds soient miséricordieux et toujours prêts à courir au secours du prochain, malgré notre fatigue, malgré notre épuisement. Que nous nous reposions en servant. Fais que notre cœur soit miséricordieux et ouvert à toute souffrance. Nous ne le fermerons à personne, même à ceux qui en abusent. Et nous-mêmes, nous nous enfermerons dans le cœur de Jésus. Jamais nous ne dirons mot de nos propres souffrances. Puisse ta miséricorde se reposer en chacun de nous, Seigneur. Transforme-nous en toi, car tu es notre tout. Amen.

Oui, Père, toi qui es un Dieu de paix, nous te confions notre monde et toutes ces violences, nos sociétés fracturées où les hommes ne savent plus se regarder avec bienveillance. Père, viens remettre la paix entre les hommes, viens remettre la paix entre chacun de nous, viens remettre la paix en nous-mêmes. Redonne à tous ceux qui se sont perdus dans la violence et dans la haine. Redonne-leur le sentiment de leur dignité. Redonne-leur de comprendre qui ils sont profondément, combien ils sont beaux en réalité, au plus profond d'eux-mêmes. Donne-leur de retrouver cette beauté intérieure et qu'ils puissent avoir à cœur de la faire advenir, qu'ils puissent être assoiffés de cette beauté intérieure que toi seul tu peux révéler à chacun. Viens te révéler à chacun d'eux, Seigneur, à chacun de ces jeunes ou moins jeunes qui se sont perdus au milieu de la violence et de la haine. Seigneur, nous te les confions et nous t'en prions.

Seigneur, toi qui es un Dieu de tendresse et de miséricorde, nous te prions pour tous ceux qui, dans notre pays en particulier, légifèrent et émettent des lois. Viens les inspirer, viens renouveler leur confiance en l'homme, en l'autre, viens leur montrer que chaque personne est profondément digne, quelle que soit sa couleur, quel que soit son état, qu'il soit malade ou bien portant, qu'il soit jeune ou très âgé. Oui, Père, viens remettre en eux cette certitude de la dignité de chaque personne et que toute vie est importante, toute vie est essentielle et toute vie doit être respectée de son début jusqu'à son terme. Oui, Seigneur, nous te prions pour tous ceux qui légifèrent en ce moment. Amen.

Seigneur, nous te prions pour chaque prêtre, chaque pasteur, chaque évêque et pour le pape Léon. Nous te prions pour chacun d'eux, pour que tu les renouvelles dans leur sacerdoce, dans leur vocation propre. Viens les renouveler, viens réveiller tout ce qui peut être endormi en eux, des grâces que tu leur as données au jour de leur baptême et au jour de leur consécration à toi. Viens les réveiller profondément, viens allumer le feu en chacun d'eux, pour qu'ils puissent allumer le feu sur cette terre, le feu de l'amour, le feu de la miséricorde, le feu de la justice, le feu de la vérité, pour que ta lumière, Père, vienne éclairer toute chose en ce monde, tout ce qui est caché, tout ce qui n'est pas de toi. Viens mettre ta lumière pour que le monde devienne libre de plus en plus, pour que chaque homme sur cette terre ait la possibilité de te rencontrer, Seigneur, et de devenir profondément libre. Oui, Seigneur, nous te le confions. Et nous te prions particulièrement pour l'Église de France, pour qu'elle sache être la digne fille aînée de l'Église. Amen.

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Nous nous retrouverons demain à 17h.

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0: De l'Évangile selon saint Marc, du chapitre 3, verset 7, au chapitre 4, verset 20.
1: Jésus, avec ses disciples, se retira vers la mer, et une grande multitude le suivit de la Galilée, et de la Judée, de Jérusalem, de l'Idumée, de la Transjordane, des environs de Tyr et de Sidon. Une grande multitude, ayant entendu tout ce qu'il faisait, vint à lui. Et il dit à ses disciples qu'une petite barque fut tenue à sa disposition à cause de la foule, pour qu'il ne l'écrase pas. Car il en guérit beaucoup, si bien que tous ceux qui avaient des infirmités se jetaient sur lui pour le toucher. Et les esprits impurs, lorsqu'ils le voyaient, se jetaient à ses pieds et criaient en disant
2: « Tu es le Fils de Dieu !»
1: Et il leur enjoignait avec force de ne pas le faire connaître. Puis il gravit la montagne et il appelle à lui ce qu'il voulait. Ils vinrent à lui et il en institua 12 pour être ses compagnons et pour les envoyer prêcher avec pouvoir de chasser les démons. Il institua donc les 12 et il donna à Simon le nom de Pierre, puis Jacques, le fils de Zébédée, et Jean, le frère de Jacques, auquel il donna le nom de Boanerges, c'est-à-dire fils du tonnerre, puis André, Philippe, Barthélemy, Matthieu, Thomas, Jacques, le fils d'Alphée, Thaddée, Simon le zélé, et Judas l'Iscariote, celui-là même qui le livra.

0: Il vient à la maison et de nouveau la foule se rassemble, au point qu'il ne pouvait pas même manger de pain. Et les siens, l'ayant appris, partirent pour se saisir de lui, car il disait
1: « Il a perdu le sens ».
0: Et les scribes qui étaient descendus de Jérusalem disaient
1: « Il est possédé de Béelzéboul ».
0: Et encore
1: « C'est par le prince des démons qu'il expulse les démons ».
0: Les ayant appelés près de lui, il leur disait en parabole
2: « Comment Satan peut-il expulser Satan ? Si un royaume est divisé contre lui-même, ce royaume-là ne peut subsister. Et si une maison est divisée contre elle-même, cette maison-là ne pourra se maintenir. Or, si Satan s'est dressé contre lui-même et s'est divisé, il ne peut pas tenir, il est fini. Mais nul ne peut pénétrer dans la maison d'un homme fort et piller ses affaires s'il n'a d'abord ligoté cet homme fort. Et alors il pillera sa maison. En vérité, je vous le dis, tout sera remis aux enfants des hommes, les péchés et les blasphèmes, tant qu'ils en auront proféré. Mais quiconque aura blasphémé contre l'Esprit Saint n'aura jamais de rémission. Il est coupable d'une faute éternelle.
0: C'est qu'il disait,
1: il est possédé d'un esprit impur.

0: Sa mère et ses frères arrivent et, se tenant dehors, ils le firent appeler. Il y avait une foule assise autour de lui et on lui dit
1: « Voilà que ta mère et tes frères et tes sœurs sont là dehors qui te cherchent. »
0: Il leur répond
2: « Qui est ma mère et mes frères ?»
0: Et promenant son regard sur ceux qui étaient assis en rond autour de lui, il dit
2: « Voici ma mère et mes frères. Quiconque fait la volonté de Dieu, celui-là m'est un frère et une sœur et une mère. »
0: Il se mit de nouveau à enseigner au bord de la mer, et une foule très nombreuse s'assemble auprès de lui, si bien qu'il monte dans une barque et s'y assied en mer. Et toute la foule était à terre, près de la mer. Il leur enseignait beaucoup de choses en paraboles, et il leur disait dans son enseignement
2: « Écoutez, voici que le semeur est sorti pour semer. Et il advint, comme il semait, qu'une partie du grain est tombée au bord du chemin, et les oiseaux sont venus et ont tout mangé. Une autre est tombée sur le terrain rocheux, où elle n'avait pas beaucoup de terre, et aussitôt elle a levé, parce qu'elle n'avait pas de profondeur de terre. Et lorsque le soleil s'est levé, elle a été brûlée, et faute de racines, s'est desséchée. Une autre est tombée dans les épines, et les épines ont monté et l'ont étouffée, et elle n'a pas donné de fruits. D'autres sont tombés dans la bonne terre, et ils ont donné du fruit en montant et en se développant. Et ils ont produit l'un 30, l'autre 60, l'autre 100.
0: Et il disait,
2: « Entende, qui a des oreilles pour entendre ?»

0: Quand il fut à l'écart, ceux de son entourage avec les 12 l'interrogeaient sur les paraboles. Et il leur disait
1: « À vous, le mystère du royaume de Dieu a été donné. Mais à ceux-là qui sont dehors, tout arrive en paraboles, afin qu'ils aient beau regarder et ils ne voient pas, qu'ils aient beau entendre et ils ne comprennent pas, de peur qu'ils ne se convertissent et qu'il ne leur soit pardonné. »
0: Et il leur dit
1: « Vous ne saisissez pas cette parabole ? Et comment comprendrez-vous toutes les paraboles ? Le semeur, c'est la parole qu'il sème. Ceux qui sont au bord du chemin où la parole est semée sont ceux qui ne l'ont pas plus tôt entendu que Satan arrive et enlève la parole semée en eux. Et de même, ceux qui sont semés sur les endroits rocheux sont ceux qui, quand ils ont entendu la parole, l'accueillent aussitôt avec joie. Mais ils n'ont pas de racines en eux-mêmes et sont les hommes d'un moment. Surviennent ensuite une tribulation ou une persécution à cause de la parole, aussitôt ils succombent. Et il y en a d'autres qui sont semés dans les épines. Ce sont ceux qui ont entendu la parole, mais les soucis du monde, la séduction de la richesse et les autres convoitises les pénètrent et étouffent la parole qui demeure sans fruit. Et il y a ceux qui ont été semés dans la bonne terre. Ceux-là écoutent la parole, l'accueillent et portent du fruit, l'un 30, l'autre 60, l'autre 100. »

et il y a ceux qui ont été semés dans la bonne terre. Ceux-là écoutent la parole, l'accueillent et portent du fruit, l'un 30, l'autre 60, l'autre 100.

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0: 22.
1: Du livre d'Isaïe. Le Seigneur détruira la mort pour toujours. Il essuiera les larmes sur tous les visages. Et par toute la terre, il effacera l'humiliation de son peuple. C'est lui qui l'a promis.

Si quelqu'un détruit le sanctuaire de Dieu, cet homme, Dieu le détruira, car le sanctuaire de Dieu est saint, et ce sanctuaire, c'est vous. 1 Corinthiens 3, 17.

Il est 18h30 sur les ondes de Radio Espérance. Dans quelques minutes, nous allons partir en direction du couvent Saint-Antoine à Bastia pour suivre l'office des Vêpres. Belle fin d'après-midi.

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Le Christ Jésus est devenu pour nous sagesse venant de Dieu, justice, sanctification, rédemption. 1 Corinthiens 1, 30.

Sur les ondes de Radio Espérance, nous prenons maintenant la direction du couvent Saint-Antoine à Bastia, couvent de frères capucins pour l'office d'évêque.

0: Grâce donc que Dieu m'a fait, je suis le serviteur de l'Évangile. Serviteur fidèle, le Maître t'a confié les gens de sa maison. Heureux qui craint le Seigneur, qui aime entièrement sa volonté. Sa lignée sera puissante sur la terre, la race des justes est bénie.
1: Les richesses affluent dans sa maison. À jamais se maintiendra sa justice. Lumière des cœurs droits, il s'est levé dans les ténèbres. Homme de justice, de tendresse et de pitié.
0: L'homme du bien a pitié, il partage. Il mène ses affaires avec droiture. Cet homme jamais ne tombera. Toujours on fera mémoire du juste.
1: Il ne craint pas l'annonce d'un malheur. Le cœur ferme, il s'appuie sur le Seigneur. Son cœur est confiant, il ne craint pas. Il verra ce que valaient ses oppresseurs.
0: À pleine main, il donne aux pauvres. À jamais il maintiendra sa justice. Sa puissance grandira et sa gloire.
1: L'impie le voit et s'irrite. Il grince des dents et se détruit. L'ambition des impies se perdra.
0: Gloire au Père et au Fils et au Saint-Esprit.
1: Pour les siècles des siècles. Amen.
0: Serviteur fidèle, le Maître t'a confié les gens de sa maison. Mes brebis écouteront ma voix, il y aura un seul troupeau, un seul pasteur.

0: Mes brebis écouteront ma voix, il y aura un seul troupeau, un seul pasteur. Page 1507.
1: De la lettre de Jacques. La sagesse qui vient de Dieu est d'abord droiture, et par suite elle est paix, tolérance, compréhension. Elle est pleine de miséricorde et féconde en bienfaits, sans partialité et sans hypocrisie. C'est dans la paix qu'est semée l'injustice, qui donne son fruit aux artisans de paix.

0: La sagesse a conduit les saints sur un chemin de merveilles en récompense de leur peine.
1: La sagesse a conduit les saints sur un chemin de merveilles en récompense de leur peine.
0: Le jour, elle fut pour eux un abri, et la nuit, une clarté d'étoiles.
1: En récompense de leur peine.
0: Gloire au Père et au Fils et au Saint-Esprit.
1: La sagesse a conduit les saints sur un chemin de merveille, en récompense de leur peine.
0: Ô bienheureux Bonaventure, Maître des sagesses et Lumière de l'Église, toi qui as cherché les volontés de Dieu, intercède pour nous auprès de lui.

0: aventure, maître des sagesses et lumière de l'Église, toi qui as cherché les volontés de Dieu, intercède pour nous auprès de lui. Page 1502. Louons le Christ, le grand prêtre, prie parmi les hommes pour intervenir en notre faveur et prions-le. Sauve ton peuple, bénis ton héritage. Tu as donné à ton Église des pasteurs animés de l'esprit de l'Évangile.
1: Accorde à ton peuple la même connaissance et le même courage.
0: À la prière de Moïse et de tes saints pasteurs, tu as pardonné les péchés de ton peuple.
1: À leur intercession, purifie l'Église aujourd'hui.
0: Tu t'es choisi des saints parmi ton peuple et tu les as conduits par ton esprit.
1: Donne ce même esprit à tous les pasteurs de ton Église.
0: Tu as l'unique richesse des saints.
1: Ne permets pas qu'aucun homme sauvé par ton sang demeure loin de toi.
0: Toi qui donnes la vie au troupeau par la main de ses pasteurs,
1: ne permets pas qu'aucun défunt se perde. Tu es livré pour eux, sauve-les.
0: Notre Père qui es aux cieux, que ton nom soit sanctifié,
1: que ton règne vienne,
0: que ta volonté soit faite sur la terre comme au ciel. Donne-nous aujourd'hui notre pain de ce jour. Pardonne-nous nos offenses, comme nous pardonnons aussi à ceux qui nous ont offensés. Et ne nous laisse pas entrer en tentation, mais délivre-nous du mal. Accorde-nous, Dieu Tout-Puissant, tandis que nous célébrons l'anniversaire de Saint Bonaventure, de mettre à profit les richesses de son enseignement et de prendre en exemple sa brûlante charité. Par Jésus-Christ, ton Fils, notre Seigneur et notre Dieu, qui vit et règne avec toi dans l'unité du Saint-Esprit, Dieu, pour les siècles des siècles.
2: Amen.
0: Le Seigneur soit avec vous.
2: Et avec votre esprit.
0: Et que Dieu Tout-Puissant vous bénisse, le Père, le Fils et le Saint-Esprit.
2: Amen.
0: Allez dans la paix du Christ.
2: Nous rendons grâce à Dieu.

0: Nous t'adorons, ô très saint Seigneur Jésus-Christ, ici et dans toutes tes églises qui sont par toute la terre, et nous te bénissons d'avoir racheté le monde par ta sainte croix. Bonne soirée.
1: Bonne soirée.

Vous venez de suivre sur les ondes de Radio Espérance l'office des Vêpres depuis le couvent Saint-Antoine à Bastia, couvent capucin.

L'ange du Seigneur apporta l'annonce à Marie, et elle conçut du Saint-Esprit. Je vous salue, Marie, pleine de grâce, le Seigneur est avec vous. Vous êtes bénie entre toutes les femmes, et Jésus, le fruit de vos entrailles, est béni. Sainte Marie, Mère de Dieu, priez pour nous, pauvres pécheurs, maintenant et à l'heure de notre mort. Amen. Voici la servante du Seigneur, qu'il me soit fait selon votre parole. Je vous salue Marie, pleine de grâce, le Seigneur est avec vous. Vous êtes bénie entre toutes les femmes, et Jésus, le fruit de vos entrailles, est béni. Sainte Marie, Mère de Dieu, priez pour nous pauvres pécheurs, maintenant et à l'heure de notre mort. Amen. Et le Verbe s'est fait chair et il a habité parmi nous. Je vous salue Marie, pleine de grâce, le Seigneur est avec vous. Vous êtes bénie entre toutes les femmes, et Jésus, le fruit de vos entrailles, est béni. Sainte Marie, Mère de Dieu, priez pour nous pauvres pécheurs, maintenant et à l'heure de notre mort. Amen. Priez pour nous, Sainte Mère de Dieu, afin que nous soyons rendus dignes des promesses du Christ. Prions. Que ta grâce, Seigneur notre Père, se répande dans nos cœurs. Par le message de l'ange, tu nous as fait connaître l'incarnation de ton Fils bien-aimé. Conduis-nous, par sa passion et par sa croix, avec le secours de la Vierge Marie, jusqu'à la gloire de la résurrection. Par Jésus le Christ, notre Seigneur. Amen.

0: Nous vous proposons de retrouver le Père Jean Élisée pour un enseignement sur le thème « Marie si proche et si loin » ce soir à 21h. À 23h, Père Étienne Métainier sur les noms de Jésus. Ces enseignements sont extraits du pèlerinage des Béatitudes à Lourdes. Très bonne soirée à toutes et à tous avec Radio Espérance.
1: Chers amis auditeurs de Radio Espérance, bonjour. Nous nous retrouvons pour l'écho du Saint-Siège du mercredi 15 juillet. Tout d'abord, commençons avec le débat sur la guerre, la paix et l'intelligence artificielle, organisé au Borgo Laudato Si. Castel Gandolfo accueille pendant 3 jours une rencontre exceptionnelle. Des lauréats du prix Nobel, des experts en intelligence artificielle et des représentants de grandes entreprises technologiques échangent sur le développement de cette technologie et ses conséquences pour l'humanité. 30 lauréats du prix Nobel sont présents. Des représentants de 30 pays participent également, ainsi que d'anciens chefs d'État et de gouvernement. 20 experts de premier plan en intelligence artificielle, issus notamment d'OpenAI, de Google DeepMind, d'AARU et d'Anthropic, prennent part aux discussions. 30 universités et instituts de recherche parmi les plus prestigieux au monde sont représentés. Ce jeudi 16 juillet, sur la colline du Capitole à Rome, une déclaration de Rome sera signée. Elle vise à promouvoir une vision de la sécurité internationale fondée sur la coopération, la dignité humaine et le développement intégral. Enchaînons avec la visite du nonce apostolique en Syrie dans les villages chrétiens de la province d'Idleb. Monseigneur Kona s'est rendu fin juin à Yacoubié, Knaïé et Gassanié. Au couvent de la Custodie de Terre Sainte, une rencontre officielle a eu lieu. Le nonce s'est aussi entretenu avec des jeunes, en quête d'opportunités professionnelles et de réinsertion sociale. Il a recueilli les témoignages de personnes ayant subi des tortures ou ayant perdu leur maison, leur travail et leur santé à cause de la guerre, puis du tremblement de terre qui a frappé la région. En dernier, terminons avec l'inauguration prochaine d'une exposition à la Bibliothèque Vaticane. Léon XIV visitera le 14 septembre la première partie d'un cycle d'expositions intitulé « Catastrophe et merveille ». Cette exposition, baptisée « Aqua », réunira les œuvres de 3 créateurs contemporains, l'artiste J.R., le typographe Bill Moran et le chef Fulvio Pierangelini. Ensemble, ils proposeront une réflexion sur l'eau, présentée à la fois comme une menace et comme une ressource essentielle. L'exposition restera ouverte au public jusqu'au 14 mai 2027. Vous venez de suivre l'écho du Saint-Siège du mercredi 15 juillet. On se retrouve demain pour un nouveau bulletin d'information, à la même heure, toujours sur les ondes de Radio Espérance.

d'assurance tout risque ou quelqu'un qui facilite la tâche. Et à la limite, est-ce que ce n'est pas entretenir la paresse? Alors, je leur dis deux choses. La première, en leur racontant ce fait qui peut être entendu comme une parabole. Un jeune professeur a déclenché un chahut monstre dans sa classe en leur montrant un billet de 50 euros. Qui le veut ? Évidemment, tous étaient intéressés. Il le plie en deux. Et maintenant, qui est intéressé ? Ben, tous, évidemment. Il le plie en huit. Qui le voudrait ? Tous. Il le déplie et le chiffonne. Il ajoute une toile d'araignée, puis saupoudre de craie. Burk. Puis il le piétine. Et maintenant, qui est intéressé par ce billet ? Toutes les mains se lèvent. Mais enfin, pourquoi désirez-vous ce billet, même s'il est chiffonné, plié, sali ? Parce qu'il a gardé sa valeur, monsieur. Alors il leur dit, rappelez-vous toujours ceci. Même si vous vous sentez chiffonné, abîmé, froissé, piétiné, vous conservez toujours, toujours votre valeur. Être béni, c'est recevoir l'assurance que je suis unique aux yeux de Dieu, que j'ai du prix à ses yeux, que je suis unique dans sa collection, qu'il ne m'échangerait contre aucune autre pièce. Deuxièmement, recevoir une bénédiction à travers le cartable, c'est recevoir ce qu'il faut pour être soi-même une bénédiction vivante. Le cartable d'un enfant parce qu'il contient les cahiers, la trousse, les livres, mais aussi les mots des parents ou de la maîtresse, et même le goûter ou le vêtement de pluie. Il représente en fait toute la vie. Alors de mon cartable, il peut sortir des choses que Jésus ne bénit pas. Exemple, Julien a une bonne idée pour sécher l'école. Allô, c'est la maîtresse ? Je vous téléphone pour vous dire que Julien est malade. Ah oui, qui est à l'appareil ? C'est mon papa. Cette tricherie-là ne marche pas, mais d'autres marchent, hélas. Le mensonge, les gros mots, exclure les autres, procrastiner, autant de choses qui font de la peine à Jésus. Les insultes, et je leur raconte ce témoignage pour leur donner une idée, pour les éviter. Un papa raconte que quand il était en voiture, facilement il se mettait en colère contre les autres automobilistes, et sa femme un jour lui fait remarquer que ça n'est pas bien d'insulter les autres conducteurs en présence des enfants sur la banquette arrière. Alors il a décidé de ne traiter les autres conducteurs que de pingouins. Et un jour, ses enfants lui ont offert un pingouin en peluche. Il a compris qu'il pouvait changer de règle de vie. La paresse, quand on dit à maman qui demande un service, « Attends, attends », c'est un mot que les enfants connaissent bien. À l'inverse, je peux être une bénédiction vivante. Jésus dit, « Tu peux être celle de la terre ». Le sel a plusieurs usages très importants. Je les leur rappelle en les illustrant avec des anecdotes. Un petit garçon qui est né avec des handicaps moteurs cérébraux, il a marché à 4 ans. Il n'a pas parlé avant 4 ans. Et aujourd'hui encore, il s'exprime très peu. Mais parce que grâce à ses parents, Jésus est au cœur de sa vie, il est une bénédiction vivante. Jésus nous dit, vous êtes le sel de la terre. Donnez du goût. C'est notre soleil, quel bonheur de l'avoir, heureusement que nous t'avons. Timothée est un petit garçon différent, il apprend tout avec plus de lenteur, et un jour toute la famille est partie dans un bois à la recherche de champignons. Or Timothée trouve un joli cep. Il se baisse pour le contempler avant de le cueillir, et il se met à chanter la chanson de Christophe Maé, « Il est où le bonheur, il est où, il est là ». Cette chanson invite à chercher le bonheur dans les choses toutes simples de la vie de chaque jour. Toute la famille est remplie de joie car Timothée s'exprime très peu et il ne sait pas dire ce qu'il ressent profondément. Mais ce jour-là, lui est venu de l'exprimer par cette chanson. Il avait aussi repris spontanément cette chanson dans la salle d'attente lors d'une visite chez le neurologue au moment de ses crises d'épilepsie, moyennant quoi il avait déclenché le rire général chez tous les patients et leurs accompagnateurs qui attendaient leur tour.

De même que le sel permet de conserver les aliments longtemps, le chrétien permet de durer dans la joie. Sa maman raconte qu'un jour, Timothée jouait avec ses voitures et il chantait en même temps « Regarde l'étoile, invoque Marie, si tu la suis, tu ne crains rien. » Il chantait à tue-tête et en boucle. Et pour sa maman, c'était une grâce inouïe parce que ça lui rappelait la présence de la Vierge Marie. Et en plus, c'était tout près de la fête de l'Immaculée Conception. Elle prenait ça comme un beau clin d'œil. Le sel fait fondre le verglas, la neige. Il permet de ne pas aller dans le ravin. Eh bien, le chrétien permet aussi de rester sur la bonne voie. Et sa maman raconte qu'une fois à la maison, dans la cuisine, elle avait une discussion tendue avec un de ses grands frères. Et face à un problème du grand jeune homme, lui-même et sa maman n'étaient pas d'accord sur la solution et discutaient de pied ferme. La maman commence à soupirer et Timothée, lui, est en train de jouer au salon. La porte de communication entre les deux pièces est ouverte. De l'autre côté de la cloison, il l'entend dire une parole de son arrière-grand-mère que sa maman dit de temps en temps. Mon Dieu, je vous l'offre. Cette prière est tout à fait inattendue parce que sa maman ne la dit tout de même pas aussi souvent que son arrière-grand-mère et que cette expression ne lui a jamais été expliquée. Cette prière spontanée a enchanté toute la maison et bien détendu l'atmosphère. La maman aurait pu glisser dans le découragement et la tristesse. Ce mot l'a gardée sur la route de la joie et de l'espérance. Et puis le sel, c'est un fixateur d'humidité. Il nous permet de retenir l'eau dans nos cellules. Eh bien, le chrétien permet de capter l'amour de Dieu, notamment par la prière. Timothée est inscrit à la catéchèse de CE1. Dieu fait pour nous des merveilles. Le programme est une alternance de temps en groupe et de temps à la maison. Chaque séance comporte la séquence du mot mystère à deviner. Ce jour-là, sa maman lui épelle patiemment le mot Dieu. Et voilà que Timothée remplace le point du i par un cœur, alors qu'il ne fait jamais de cœur sur les i. Combien d'adultes associent Dieu et cœur aussi spontanément? Par la bénédiction décartable, je deviens capable d'être une bénédiction vivante pour les autres.

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2: Trahi. Un peu fort comme terme. Pas si sûr. On ressent ce sentiment de trahison lorsqu'on accorde notre confiance à une personne qui va finalement nous la faire à l'envers. Et ça nous touche d'autant plus quand on aime la personne en question. On a mal, on est en colère, on s'en veut d'avoir accordé notre confiance, on a envie de vengeance. Peut-être que tu vis en ce moment une situation comme celle-là et tu ne penses qu'à ça. Un petit conseil de grand frère, ne rumine pas ta colère parce qu'en fait, tu vas te faire encore plus de mal. C'est là que la verbalisation est importante à un ami, à un proche, à nous. N'agis pas dans la précipitation et laisse passer un peu de temps pour être capable de prendre la décision la plus juste par rapport à ta situation du moment. Je sais, on vit dans une société de l'instantané et on préfère les réponses et les solutions immédiates. Mais regarde quelle qualité tu es en train de développer. La patience. C'est pas bon ça ? Ah au fait, peut-être que c'est l'inverse pour toi et que tu es dans la position de celui qui a trahi. C'est pas forcément moins douloureux. Mais là, c'est à toi de prendre ton courage à deux mains et de demander pardon. Impossible, tu me diras. Mais si, tu peux le faire et tu verras, tu seras surpris du résultat.
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1: Pascal Jacob, bonjour.
2: Bonjour Jean-Yves.
1: On se sent heureux quand on fait le bien. Mais pourquoi certaines personnes, et nous-mêmes à certains moments, sont-elles heureuses de faire le mal, notamment à autrui?
2: C'est la question que se pose saint Augustin dans le premier livre des Confessions, lorsqu'il raconte ce fameux vol de poire qu'il a commis étant jeune, et qu'il se dit « mais nous avions une satisfaction d'avoir volé ces poires, alors même que nous ne les avions pas volées pour les manger, ni pour rien ». Et finalement, nous avons juste la satisfaction d'avoir fait ça. Pourquoi notre volonté, dit saint Augustin, est-elle comme ça capable de se réjouir du mal? Pourquoi est-ce que même nous pouvons vouloir le mal sans qu'il semble que ce soit pour un certain bien, au fond? Eh bien, finalement, saint Augustin répond en disant « notre volonté est divisée ». C'est-à-dire que nous aimons aimer, dit saint Augustin, nous aimons à aimer, nous aimons le plaisir que nous procure l'amour, que nous procurent nos actions. Mais cet amour, eh bien, nous en jouirons vraiment si nous le mettons dans le vrai bien. En l'occurrence, en Dieu, pour saint Augustin. C'est-à-dire, je peux éprouver une satisfaction, bien sûr, mais cette satisfaction est véritablement heureuse lorsque je la pose, lorsque je la situe dans le véritable bien. Et donc, oui, je peux avoir un plaisir à torturer quelqu'un, je peux avoir un plaisir à dérober quelque chose dont j'ai pas besoin pour autant. Je peux avoir un plaisir à dire du mal de quelqu'un.
1: Oui, certains, ah bah oui, ça oui.
2: Certains sont des spécialistes patentés, n'est-ce pas? Et pour autant, eh bien, cette satisfaction n'est vraiment pleine et entière, n'est vraiment humaine que si elle est prise en charge par notre humanité, par notre raison, par notre intelligence, et située dans la vérité du bien. C'est ça l'idée de saint Augustin. Et donc, oui, bien sûr, je peux avoir une satisfaction passagère d'avoir dit du mal, fait du mal, etc. Mais cette satisfaction aura un bien plus grand retentissement, aura une bien plus grande ampleur dès lors que je la mets dans la vérité du bien, c'est-à-dire dans ce qui est bon pour autrui, dans ce qui est bon pour la personne. Pour prendre un petit exemple, quelqu'un qui joue du piano faux ou mal peut avoir une très grande satisfaction personnelle à jouer du piano, mais tous ceux qui sont autour de lui vont lui dire « écoute, tu es gentil, on t'aime bien, mais ce que tu fais, ça nous casse les oreilles, ça détruit notre environnement, ça ne va pas du tout ». De telle sorte que le véritable bien, et donc le véritable lieu du bonheur, c'est non seulement ma satisfaction, mais c'est ma satisfaction qui s'étend à tous les autres et qui participe à un bonheur commun. Et donc, ce qu'on a peut-être besoin de retrouver, c'est que d'abord, le sentiment de plaisir, de jouissance n'est pas encore exactement le bonheur.
1: Oui.
2: Et le sentiment de jouissance est un sentiment très individuel et très personnel. Le bonheur est un bien beaucoup plus commun et au fond, on est véritablement heureux quand ce bonheur se diffuse autour de nous et se répand chez autrui.
1: Merci beaucoup, Pascal Jacob.

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2: Chers amis de Radio Espérance, bonjour. Nous fêtons cette année le 10e anniversaire de l'encyclique Laudato Si, Loué sois-tu, du pape François qui a été publiée en juin 2015. Nous avons vu que ce document a eu un impact mondial. Et c'était un cri d'alarme lancé et adressé à chaque homme de cette planète pour sauver la Terre, je cite le pape, pour sauver la Terre opprimée et dévastée des maladies qui ravagent son sol, l'eau, l'air et tous les êtres vivants. Or, lorsqu'on voit, par exemple, ce qui se passe en ce moment aux États-Unis, en particulier avec la promotion des énergies fossiles et des gaz de schiste, la déforestation est freinée aussi dans plusieurs régions du monde, les maladies, la faim qui continuent leur ravage, cela pose question. Ce cri du pape a-t-il été réellement entendu ? Les réponses ont-elles été à la hauteur des enjeux de ce que nous aurions pu espérer? Mais voyons le contexte de ce message. Laudato Si est la première encyclique entièrement consacrée à la question écologique. Elle est un appel solennel à la responsabilité de tous les gouvernements, des économistes, des organisations internationales, des religions, à bâtir une nouvelle solidarité universelle, ce sont les propos du pape, face à la détérioration de l'environnement, aux menaces écologiques, aux catastrophes naturelles et aux guerres qui pèsent sur l'avenir de l'humanité et sur notre maison commune. La publication de Laudato Si est intervenue dans un climat de tension mondiale, tant sur le plan géopolitique d'ailleurs que sur le plan économique. Et cette tension ne s'est pas apaisée, bien au contraire. Les signes du dérèglement climatique sont de plus en plus visibles. Les sécheresses, les inondations, les canicules qui se succèdent dans toute la planète la mettent en évidence. Devant les enjeux particulièrement économiques et sociaux pour chacun des pays et la diversité des situations, la communauté internationale a une grosse difficulté à chercher des solutions concertées à ce défi. Le pape François entendait peser dans le débat en apportant un éclairage éthique et spirituel sur la crise écologique. L'urgence écologique n'est d'ailleurs pas l'unique préoccupation de l'encyclique. Le pape y discerne une crise plus profonde, une crise anthropologique et spirituelle. Il s'inscrit donc dans l'écologie humaine que défendait également Saint Jean-Paul II. Alors, quel était le contenu et les grandes orientations de l'encyclique ? Le changement climatique est un des principaux sujets abordés par Laudato Si parce que la crise climatique représente donc une très grave menace. François y constatait donc l'ampleur des problèmes liés à l'environnement, tels que la pollution, le changement climatique, la rareté de l'eau, la perte de la biodiversité et l'inégalité planétaire. L'encyclique explique en détail la nécessité morale de combattre cette crise climatique et écologique. Laudato Si soutient, je cite le pape, le consensus scientifique très solide selon lequel le changement climatique est un fait réel et que les activités humaines constituent la première cause de ce réchauffement. C'est au paragraphe 23 de l'Odette aussi. Ce constat a souvent été mal reçu, mais peut-on imaginer que la consommation effrénée et les rejets massifs de gaz et de déchets n'aient pas d'effet sur la nature? En tous les cas, le changement climatique constitue, et je cite encore le pape, l'un des principaux défis actuels pour l'humanité, il nous dit au paragraphe 25. Face à ce défi, le pape appelle avec force à une prise de responsabilité collective pour protéger la planète. Cette responsabilité implique les gouvernements, les entreprises et les individus, donc chacun de nous. En outre, l'encyclique souligne que beaucoup de ceux qui détiennent plus de ressources et de pouvoirs économiques ou politiques semblent surtout s'évertuer à masquer les problèmes ou à en occulter les symptômes. Cela conduit à une insuffisance majeure des efforts entrepris pour atténuer le changement climatique et protéger, pour reprendre l'expression du pape, la maison commune, c'est-à-dire notre création. Le pape critique également la culture du consumérisme et de la surconsommation, qui contribue elle aussi à la dégradation de l'environnement en transformant l'homme en prédateur de la nature qu'il surexploite et ne respecte pas. Mais François n'en reste pas au constat. Il appelle à l'action. Il encourage des actions concrètes pour protéger l'environnement, y compris d'ailleurs des changements dans les modes de vie, les politiques publiques et les pratiques économiques. Cela ne peut se faire, bien sûr, sans une solidarité mondiale pour résoudre ces problèmes en encourageant le dialogue et la coopération entre les nations, les communautés et les individus. On voit bien que les pays les plus pauvres n'ont pas nécessairement les mêmes marges de manœuvre que les pays les plus riches. L'encyclique met donc en avant la nécessité de protéger les plus pauvres et les plus vulnérables, qui sont souvent les premiers touchés par les conséquences de la dégradation environnementale, ce que le pape qualifie d'injustice environnementale. Le pape François souligne également l'importance de considérer l'environnement dans son ensemble, en intégrant les dimensions humaines, sociales et environnementales, d'où d'ailleurs la notion d'écologie humaine. Cela se traduit donc par ce que le pape François nomme la spiritualité écologique, qui reconnaît la valeur intrinsèque de toutes les créatures et la nécessité de vivre en harmonie avec la nature qui nous est donnée comme un bien par Dieu et que nous sommes appelés à aimer et à respecter. Il s'agit là d'une application directe de la Genèse et du sens de la création. Il invite à une véritable conversion écologique qui implique une transformation des cœurs et des esprits pour adopter un mode de vie plus respectueux de l'environnement. C'est là un des aspects très importants de l'encyclique qui concerne bien sûr chacun de nous. Ce travail a été bien accueilli, y compris par les écologistes. Je cite par exemple la préface de Nicolas Hulot dans une des versions de la publication en France. L'encyclique Laudato Si, comme la voix du pape François, peuvent largement y contribuer, donc à traiter les problèmes d'environnement. Ce texte peut élever la réflexion et forcer l'esprit humain à partager une vision. Il peut être une boussole providentielle dans un monde désorienté pour retrouver du sens. Une passerelle inespérée pour renouer avec l'humilité, la modération et la solidarité. Une partie du monde catholique n'a certes pas partagé cet enthousiasme, car le texte reprenait des thèses, par exemple sur les causes du réchauffement climatique, qui font encore débat. Par contre, de nombreuses manifestations, colloques, exposés, débats, groupes de réflexion ont été organisés en France et bien des paroisses, par exemple, ont lancé des démarches, Laudato si, pour donner suite à l'encyclique dans leur fonctionnement. Alors, l'appel a-t-il été réellement entendu ? Le 4 octobre 2023, le pape François publiait une nouvelle lettre apostolique intitulée « Laudate Deum », loué soit Dieu donc, où il constatait que des pratiques plus économes pour l'environnement continuent certes, mais il s'interrogeait sur ce qui reste de l'enthousiasme initial. Les conférences internationales sur le climat continuent à être organisées. Des décisions y sont prises pour protéger l'environnement et cela se traduit par des mesures concernant, par exemple, les émissions de carbone, l'aviation, l'automobile, le reboisement. Mais ces mesures sont-elles à la hauteur du défi ? Plus grave encore, les décisions ne concernent que les signataires et ne ralentissent pas vraiment les pratiques comme la production de CO2, le déboisement massif de certaines régions du monde. Le premier constat de la lettre du pape est donc négatif. Il dit « 8 années se sont écoulées depuis que j'ai publié la lettre encyclique Laudato si » voulant partager avec vous tous, frères et sœurs de notre planète éprouvée, mes profondes préoccupations concernant la sauvegarde de la maison commune, mais je me rends compte au fil de temps que nos réactions sont insuffisantes alors que le monde qui nous accueille s'effrite et s'approche peut-être d'un point de rupture. Nous sommes là dans le paragraphe 2 de Laudate Deum. Cela ouvre donc sur une inquiétude forte pour l'avenir de la vie sur Terre. Il s'appuie sur des données scientifiques assez poussées et fustige ceux qui dénigrent les travaux scientifiques. Et il dit « Je suis obligé d'apporter des précisions qui peuvent sembler évidentes à cause de certaines opinions méprisantes et déraisonnables que je rencontre même au sein de l'Église catholique. » C'est dans le paragraphe 14. François insiste également, comme dans Laudato si, sur le fait que ce sont d'abord les plus vulnérables qui vont subir le plus les conditions, les conséquences extrêmes, conséquence du bouleversement du climat. Les attaques contre la nature ont des conséquences sur la vie des peuples, précise-t-il. Il y a maintenant vraiment urgence avec cette crainte d'un possible non-retour si nos émissions de gaz à effet de serre ne diminuent pas. Cette urgence est telle que le pape interpelle directement les participants à la COP28 qui a eu lieu du 30 novembre au 12 décembre 2023 à Dubaï. François espérait que cette COP, et je le cite, conduira à une accélération marquée de la transition énergétique avec des engagements effectifs et susceptible d'un suivi permanent. C'est au paragraphe 54. Pour conclure, il s'appuie sur l'espérance et la fonde sur sa foi en Dieu. Louer Dieu est le nom de cette lettre parce qu'un être humain qui prétend prendre la place de Dieu devient le pire danger pour lui-même. Cette phrase, pour moi, est très forte. Alors, maintenant, pourquoi cet échec ? La période du Covid et les restrictions à la consommation qu'elle avait imposé semblait permettre une possibilité de revoir notre façon de vivre plus sobrement, au moins en France. Mais le désir et les bonnes résolutions semblent avoir été oubliés. Alors on pourrait dire qu'elles s'effritent, pour reprendre le terme du pape, avec le retour à toujours plus de surconsommation. La recherche du bonheur par la consommation et les loisirs reste déterminante. En France, l'investissement en termes de recherche, puis de production de nouvelles technologies, ne semble pas avoir été à la hauteur de l'enjeu écologique pour changer la consommation et le mode de vie. Il est vrai que le contexte politique et économique, avec le manque de marge de manœuvre financière de la France, n'est pas favorable. Le poids de la concurrence économique effrénée au niveau mondial n'encourage pas la production respectueuse de l'environnement. Par exemple, la déforestation forcenée d'immenses zones, les levées des limites à l'utilisation des énergies fossiles, la fuite en avant dans une croissance à tout prix et la contestation même du changement climatique, avec tout cela, nous voyons bien que nous sommes presque plutôt dans un retour en arrière que dans une lutte qui avance. La contradiction entre la nécessité vitale d'une croissance à tout prix, donc des pays assurés par la consommation et la baisse de production d'énergie non propre, ceci pour réduire les gaz à effet de serre, et bien sûr la fin de la surexploitation des matières premières n'est pas encore d'actualité, au contraire. Il ajoute une remarque importante au paragraphe 72, contredit l'idée a priori que nous pouvons avoir. Je cite donc, « Si nous considérons que les émissions par habitant aux États-Unis sont environ le double de celles d'un habitant de la Chine et environ 7 fois supérieures à la moyenne des pays les plus pauvres, nous pouvons affirmer qu'un changement généralisé du mode de vie irresponsable du modèle occidental aurait un impact significatif à long terme. » De la sorte, avec les décisions politiques indispensables, nous serions sur la voie de l'attention mutuelle. Il faut toutefois remarquer que si la Chine produit moins de dégâts sur l'environnement, d'abord elle dégrade beaucoup son pays, mais elle investit probablement beaucoup plus, par exemple, que les États-Unis dans la production d'énergie propre. Nous sommes face à une ordière du mal, nous dit le pape. Devoir choisir entre la frugalité avec les risques pour le pays d'assumer une récession et un grave appauvrissement à défaut d'alternatives technologiques, et de l'autre côté, la fuite en avant avec les risques pour l'environnement. C'est souvent ce que choisissent les pays. Les progrès scientifiques, donc, dans l'innovation pour des politiques alternatives, ne sont pas encore assez une priorité, en tous les cas pas au niveau des enjeux. L'essentiel reste donc devant nous. L'écologie, souvent invoquée, ne fait consensus ni dans sa définition, ni dans son acceptation. Un ami plaisantait récemment en me disant « L'écologie est une chose trop sérieuse pour la laisser dans les mains des écologistes. » Et très souvent, on entend parler d'écologie punitive, d'ayatollah vert, etc. Cela ne reflète évidemment pas toute la vérité, mais c'est révélateur d'un obstacle. Le manque de consensus autour de mesures pas assez argumentées, parfois plus affectives que réellement efficaces, sans effet positif à la mesure des inconvénients générés. Je pense par exemple à la création des ZFE, des fameuses zones à faible émission dans les villes, qui interdisaient la circulation ou l'accès dans les villes aux véhicules anciens. des millions de personnes qui n'avaient pas les moyens de changer de véhicule se voyaient ainsi interdire de rouler dans les grandes villes. Une étude préalable d'impact et une vraie concertation auraient peut-être permis de traiter ce problème en amont. Dans le même temps, les transports en commun, malgré des efforts réels, ne sont souvent pas assez développés, pas assez modernisés pour se situer réellement à l'automobile, alors que celle-ci rencontre de plus en plus de restrictions de circulation. Cela crée d'ailleurs une exaspération chez beaucoup de concitoyens. Autre exemple, l'Allemagne qui ferme toutes ses centrales nucléaires sous la pression des écologistes, mais qui relance des centrales thermiques au charbon, extrêmement polluantes, extrêmement génératrices de CO2, ceci pour assurer ses besoins en électricité puisqu'il n'y avait pas de solution alternative. Ce qui est en cause, ce n'est donc pas l'écologie, mais une version parfois trop idéologique, trop affective, qui semble même, dans certains cas, instrumentaliser la science avec parfois un comportement violent, voire même totalitaire, pour imposer un point de vue qui n'est ni partagé, ni vraiment argumenté. Même si ces mesures s'inscrivent dans une volonté politique, elles expliquent la vision péjorative qu'ont beaucoup de nos concitoyens de l'écologie. Une acceptation passe donc par la recherche d'un plus grand consensus sur les mesures et une politique lisible et scientifiquement bien justifiée, avec une prise en compte de l'impact qu'ont ces mesures sur la vie des gens. Sans ces conditions, pas de mesure courageuse possible. Le principal obstacle, qui s'applique d'ailleurs à ce que je viens de dire, reste toutefois dans la résistance au changement de vie. Le succès de ce que l'on appelle la fast fashion, c'est-à-dire la vente de vêtements jetables à des prix extrêmement bas, essentiellement sur Internet d'ailleurs, est symbolique d'une fuite en avant dans la consommation qui ne s'est pas freinée. Cet exemple est d'autant plus parlant que ces vêtements sont produits par des personnes traitées comme des esclaves dans certains pays d'Asie, en Chine, et que leur production est cause en plus d'une très forte pollution et cause des dégâts à l'environnement. Ce refus, pour beaucoup, de remettre en cause notre mode de vie qui met le bonheur dans la consommation de vêtements, par exemple, est en soi un immense obstacle qui montre que la conversion que propose le pape François reste à faire. Je cite ce qu'il dit au paragraphe 3 de Laudate Deum. Le changement climatique met en lumière un exemple frappant de péché structurel. En conclusion, dans sa lettre Laudate Deum, le pape conclut « Louer Dieu est le nom de cette lettre parce qu'un être humain qui prétend prendre la place de Dieu devient le pire danger pour lui-même. » Cette phrase me paraît suffisamment importante pour être méditée. Mais il laisse toutefois une place à l'espérance. Dans le paragraphe 71, l'effort des ménages pour polluer moins, réduire les déchets, consommer avec retenue, crée une nouvelle culture. Ce seul fait de modifier les habitudes personnelles, familiales et communautaires nourrit l'inquiétude face aux responsabilités non prises des secteurs politiques et l'indignation face aux désintérêts des puissants. Nous remarquons donc que même si cela n'a pas immédiatement un effet quantitatif notable, cela aide à mettre en place de grands processus de transformation qui opèrent depuis les profondeurs de la société. Je citais donc Laudate Deum 71, paragraphe 71. Donc, pour le pape, le fait que nous changeons chacun de nous notre façon de vivre peut créer une pression aussi sur le monde politique. Le message de Laudate Deum, en plus, est clair. Je cite encore, « La conversion écologique est un processus au long cours. 10 ans après, Laudato si demeure un texte fondamental pour penser une écologie authentiquement humaine face aux défis croissants du climat, de la biodiversité, des migrations, des inégalités et de l'homme tout simplement. Elle reste une source vivante pour une espérance active. Donc le pape François ne désespère donc pas. Il nous demande de ne pas désespérer, mais de continuer à nous engager pour l'environnement dans notre vie de tous les jours. Pour terminer, je cite le paragraphe 245 de Laudate aussi, « Dieu, qui nous appelle à un engagement généreux et à tout donner, nous offre les forces ainsi que la lumière dont nous avons besoin pour aller de l'avant. Au cœur de ce monde, le Seigneur de la vie qui nous aime tant continue d'être présent. Il ne nous abandonne pas, il ne nous laisse pas seuls, parce qu'il s'est définitivement uni à notre terre et son amour nous porte toujours à trouver de nouveaux chemins, loué soit-il. » Chers amis, je vous remercie de votre attention et vous dis à bientôt sur les ondes de Radio Espérance.
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0: Gloire au Père, et au Fils et au Saint-Esprit, pour les siècles des siècles.
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2: Nous avons vu précédemment les supplications dans lesquelles le psalmiste crie vers Dieu sa détresse et demande avec confiance d'être délivré de son mal. Mais il ne manque pas de psaumes où l'on prie non pas seulement pour soi, mais pour le peuple tout entier, et même pour la terre entière, afin que tous les peuples finissent par adorer le vrai Dieu et viennent à Jérusalem adorer Dieu dans son temple. Jérusalem qui deviendra ainsi la mère spirituelle de toutes les nations. Cette prière commence la plupart du temps par l'évocation de la situation lamentable dans laquelle se trouve le peuple de l'Alliance. Dieu semble oublier son peuple, ce peuple qu'il a pourtant choisi et qu'il a accompagné de sa présence dans le passé. Je pense aux jours d'autrefois, aux années de jadis. Dieu oublierait-il d'avoir pitié? Dans sa colère a-t-il fermé ses entrailles? J'ai dit, une chose me fait mal, le biceps du Très-Haut a changé, la droite du Seigneur a changé. Seigneur, Dieu de l'univers, va-t-il longtemps encore opposer ta colère aux prières de ton peuple, le nourrir du pain de ses larmes? Tu fais de nous la cible des voisins, nos ennemis ont vraiment de quoi rire, jusqu'à quand, Seigneur? Mais cette évocation du passé glorieux d'Israël suscite toujours dans l'esprit du psalmiste une poussée d'espérance. Seigneur, tu as manifesté ta force plus d'une fois en nous délivrant de l'esclavage d'Égypte, en nous délivrant parfois d'une attaque des Assyriens. Tu es capable d'intervenir de nouveau dans notre histoire. Et ce que tu vas faire sera encore plus merveilleux que la traversée miraculeuse de la mer Rouge ou du Jourdain. C'est pourquoi le psalmiste nous invite à chanter avec lui un cantique nouveau. Si vous récitez les prières que disent les prêtres et les religieuses, prières du temps présent, l'office de l'aude, comporte toujours un troisième psaume qui est un psaume de ce genre-là, où on prédit qu'un jour ça sera merveilleux, que la terre entière viendra adorer Dieu. Donc le psalmiste nous invite à chanter un cantique nouveau, car ce ne sont pas seulement les membres du peuple d'Israël qui vont bénéficier des largesses divines, ce sont tous les peuples de la terre. L'universalisme. Chantez au Seigneur un chant nouveau, car il a fait des merveilles. Par son bras très saint, par sa main puissante, il s'est assuré la victoire. Il s'est rappelé sa fidélité, son amour en faveur de la maison d'Israël. La terre tout entière a vu la victoire de notre Dieu. Très souvent, vous avez ça dans les psaumes. Donc, c'est une proclamation que le Seigneur est puissant et qu'il est capable de réaliser des merveilles que nous ne verrons pas, mais que verront nos enfants ou nos petits-enfants. Et ces supplications sont souvent suivies d'actions de grâce. On en a un bel exemple dans ce célèbre psaume 22 que le Seigneur a murmuré sur la croix. « Mon Dieu, pourquoi m'as-tu abandonné ?» Tout le début de la prière est un rugissement d'un homme supplicié. « Je suis un ver, pas un homme, raillé par les gens, rejeté par le peuple. Tous ceux qui me voient me bafouent, ils ricanent et hochent la tête. Ils comptaient sur le Seigneur, qu'il le délivre, qu'il le sauve puisqu'il est son ami. » Et puis la détresse continue. « Oh Seigneur, des fauves me cernent, des taureaux m'encerclent, des lions qui déchirent et rugissent. Je suis comme l'eau qui se répand, tous mes membres se disloquent. Mon cœur est comme la cire, ils fondent au milieu de mes entrailles. » C'est la détresse de Jésus sur la croix. Les gens me voient, ils me regardent, ils partagent entre eux mes habits et tirent au sort mon vêtement. Mais toi, Seigneur, ne sois pas loin. Viens vite à mon aide. Préserve ma vie de l'épée. Arrache-moi aux griffes du chien. Et alors, trois mots. Tu m'as répondu. Tu m'as répondu. Et la deuxième partie du psaume est un psaume de triomphe. Et le Seigneur, en le disant sur la croix, savait que son sacrifice ne serait pas inutile. Je proclame ton nom devant mes frères. Je te loue en pleine assemblée. Vous qui le craignez, louez le Seigneur. Glorifiez-le, descendant de Jacob. Car il n'a pas rejeté, il n'a pas réprouvé le malheureux dans sa misère. Il ne s'est pas voilé la face devant lui. mais il a entendu sa plainte. Tu seras ma louange dans la grande assemblée. Devant ceux qui te craignent, je tiendrai mes promesses. Les pauvres mangeront, ils seront rassasiés. Ils loueront le Seigneur, ceux qui le cherchent. À vous, toujours, la vie et la joie. La terre entière se souviendra et reviendra vers le Seigneur. Et c'est pourquoi il ne faut jamais dire que Jésus se sentait abandonné de Dieu sur la croix. Il savait très bien que Dieu, le Père, exaucerait son sacrifice et que grâce à ce sacrifice, la terre entière pourrait de nouveau adorer le bien-aimé, le Père.

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1: Nous méditons l'Évangile selon saint Matthieu, au chapitre 11, versets 25 à 27. Le mystère révélé aux petits. En ce temps-là, Jésus prit la parole et dit « Père, Seigneur du ciel et de la terre, je proclame ta louange. Ce que tu as caché aux sages et aux savants, tu l'as révélé aux tout petits. Oui, Père, tu l'as voulu ainsi dans ta bienveillance. Tout m'a été remis par mon Père. Personne ne connaît le Fils sinon le Père, et personne ne connaît le Père sinon le Fils, et celui à qui le Fils veut le révéler. » Prière. Devant ce mystère accessible aux seuls tout petits, prions avec saint Grégoire de Nazianze. Ô toi, l'au-delà de tout, n'est-ce pas là tout ce qu'on peut chanter de toi? Quel hymne te dira? Quel langage? Aucun mot ne t'exprime. À quoi l'esprit s'attachera-t-il? Tu dépasses toute intelligence. Demande. Seigneur, puisque tu te révèles aux tout petits, donne à mon âme leur disposition intérieure. Fais que mon âme soit en moi égale et silencieuse comme un petit enfant contre sa mère. Psaume 130, verset 2. Réflexion. Premier point de réflexion. Père. Seigneur du ciel et de la terre. La juxtaposition de ces deux apostrophes pour définir Dieu nous remplit de joie. En effet, à quoi servirait un Père qui n'ait aucun pouvoir, aucune puissance? Et comme serait terrifiant un Seigneur du ciel et de la terre qui n'ait pas un cœur de Père, tendre et miséricordieux. Non, notre Dieu allie la force toute puissante et la bienveillance du Père. Il peut tout et il nous aime. Bénis le Seigneur, ô mon âme, bénis son nom très saint, tout mon être. Psaume 102, verset 1. Deuxième point de réflexion. Jésus prie à voix haute. Sa prière est rapportée à toutes les générations, pour que nous tous l'entendions, que tous nous comprenions son amour de prédilection qu'il porte aux tout petits, auxquels le Père dévoile ses secrets. Les pensées sublimes des sages et des savants plaisent moins à Dieu que l'humble connaissance de notre petitesse et de nos misères. Ainsi, nous sommes appelés à devenir un tout petit dont l'humilité plaît au Seigneur, un tout petit qui attend tout de lui, un tout petit qui n'a d'autre secours que de se tourner vers son Père. Troisième point de réflexion. Chez saint Luc, ce passage d'évangile décrit la joie exultante de Jésus sous l'action de l'Esprit-Saint. À ce moment, Jésus exulta de joie sous l'action de l'Esprit-Saint.

0: Saint Luc chapitre 10 verset 21. La connaissance des mystères du royaume emplit Jésus d'une joie immense. Tout m'a été remis par mon Père. Personne ne connaît le Fils sinon le Père, et personne ne connaît le Père sinon le Fils et celui à qui le Fils veut le révéler. Nous ne saisissons bien souvent qu'en surface ces paroles dont la profondeur ne peut nous être accessible que par une lumière particulière de l'Esprit Saint. Mais cette joie exultante de Jésus, il n'est pas possible qu'elle ne vienne pas jusqu'à nous si nous demeurons dans l'amour. Je vous ai dit cela pour que ma joie soit en vous et que votre joie soit parfaite. Saint Jean chapitre 15 verset 11. Dialogue avec le Christ. Jésus, tu es l'unique chemin vers le Père. Personne ne peut connaître le Père et les mystères du royaume si tu ne les lui révèles, car il s'agit bien d'une révélation, de la révélation chrétienne, mystère inépuisable dont l'Église conserve le trésor. Jésus, tu nous laisses dans la joie de cette révélation divine, mais en même temps, tu sais que nous sommes dans la pesanteur de notre vie terrestre. Et le verset qui suit sans transition cet évangile nous montre que tu es là, présent dans notre humanité et dans nos douleurs, prêt à nous secourir. Venez à moi, vous tous qui peinez sous le poids du fardeau, et moi, je vous procurerai le repos. Matthieu chapitre 11 verset 28. Vraiment, Seigneur, tu es l'unique nécessaire. Résolution, j'essaierai de chasser les pensées de tristesse en pensant à la joie qui nous est réservée.
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Amis auditeurs de Radio Espérance, bonsoir. Hélène, Dominique et Luc sont heureux de vous accueillir dans notre studio de Paray-le-Monial, où nous allons prier ensemble et en direct le troisième chapelet de ce jour. En ce jour de vote à l'Assemblée nationale, nous écoutons le chant « Pour vous donner la vie ».

0: nom au nom du Père, et du Fils, et du Saint-Esprit. Amen. Je crois en Dieu, le Père Tout-Puissant, Créateur du ciel et de la terre, et en Jésus-Christ, son Fils unique, notre Seigneur, qui a été conçu du Saint-Esprit, est né de la Vierge Marie, a souffert sous Ponce Pilate, a été crucifié, est mort et a été enseveli, est descendu aux enfers. Le troisième jour est ressuscité des morts, est monté aux cieux, est assis à la droite de Dieu, le Père Tout-Puissant, d'où il viendra juger les vivants et les morts.
1: Je crois en l'Esprit Saint, à la Sainte Église catholique, à la communion des saints, à la rémission des péchés, à la résurrection de la chair, à la vie éternelle. Amen.
0: Avec vous, amis auditeurs de Radio Espérance, nous allons contempler avec ferveur et reconnaissance, durant cette prière, sous le regard de tendresse de Marie, les mystères de gloire de la vie du Christ, en demandant que la grâce de ces mystères descende dans nos âmes pour les rendre vraiment saintes. Pendant ce chapelet, sur les ondes de Radio Espérance, nous prierons pour tous ceux qui exercent un pouvoir dans le pays, que tous recherchent le bien commun pour assurer la sécurité et la paix. Premier mystère glorieux, la résurrection du Seigneur. De la séquence de Pâques. Dis-nous, Marie-Madeleine, qu'as-tu vu en chemin ? J'ai vu le sépulcre du Christ vivant, j'ai vu la gloire du ressuscité. J'ai vu les anges, ses témoins, le suaire et les vêtements. Le Christ, mon espérance, est ressuscité. Il nous précédera en Galilée.
2: Notre Père qui es aux cieux, que ton nom soit sanctifié, que ton règne vienne, que ta volonté soit faite sur la terre comme au ciel.
1: Donne-nous aujourd'hui notre pain de ce jour. Pardonne-nous nos offenses, comme nous pardonnons aussi à ceux qui nous ont offensés.
0: Et ne nous laisse pas entrer en tentation, mais délivre-nous du mal. Amen.
2: Je vous salue, Marie, pleine de grâce. Le Seigneur est avec vous. Vous êtes bénie entre toutes les femmes, et Jésus, le fruit de vos entrailles, est béni.
0: Sainte Marie, Mère de Dieu, priez pour nous pauvres pécheurs, maintenant et à l'heure de notre mort. Amen.
2: Je vous salue, Marie, pleine de grâce. Le Seigneur est avec vous. Vous êtes bénie entre toutes les femmes, et Jésus, le fruit de vos entrailles, est béni.
0: Sainte Marie, Mère de Dieu, priez pour nous pauvres pécheurs, maintenant et à l'heure de notre mort. Amen.
2: Je vous salue, Marie, pleine de grâce. Le Seigneur est avec vous. Vous êtes bénie entre toutes les femmes, et Jésus, le fruit de vos entrailles, est béni.
0: Sainte Marie, Mère de Dieu, priez pour nous pauvres pécheurs, maintenant et à l'heure de notre mort. Amen.
2: Je vous salue, Marie, pleine de grâce. Le Seigneur est avec vous. Vous êtes bénie entre toutes les femmes, et Jésus, le fruit de vos entrailles, est béni.
0: Sainte Marie, Mère de Dieu, priez pour nous pauvres pécheurs, maintenant et à l'heure de notre mort. Amen.
2: Je vous salue, Marie, pleine de grâce. Le Seigneur est avec vous. Vous êtes bénie entre toutes les femmes, et Jésus, le fruit de vos entrailles, est béni.
0: Sainte Marie, Mère de Dieu, priez pour nous pauvres pécheurs, maintenant et à l'heure de notre mort. Amen.
2: Je vous salue, Marie, pleine de grâce. Le Seigneur est avec vous. Vous êtes bénie entre toutes les femmes, et Jésus, le fruit de vos entrailles, est béni.
0: Sainte Marie, Mère de Dieu, priez pour nous pauvres pécheurs, maintenant et à l'heure de notre mort. Amen.
2: Je vous salue, Marie, pleine de grâce. Le Seigneur est avec vous. Vous êtes bénie entre toutes les femmes, et Jésus, le fruit de vos entrailles, est béni.
0: Sainte Marie, Mère de Dieu, priez pour nous pauvres pécheurs,
3: maintenant et à l'heure de notre mort. Amen.
2: Je vous salue, Marie, pleine de grâce. Le Seigneur est avec vous. Vous êtes bénie entre toutes les femmes, et Jésus, le fruit de vos entrailles, est béni.
3: Sainte Marie, Mère de Dieu, priez pour nous, pauvres pécheurs, maintenant et à l'heure de notre mort. Amen.
2: Je vous salue, Marie, pleine de grâce. Le Seigneur est avec vous. Vous êtes bénie entre toutes les femmes, et Jésus, le fruit de vos entrailles, est béni.
3: Sainte Marie, Mère de Dieu, priez pour nous, pauvres pécheurs, maintenant et à l'heure de notre mort. Amen.
2: Je vous salue, Marie, pleine de grâce. Le Seigneur est avec vous. Vous êtes bénie entre toutes les femmes, et Jésus, le fruit de vos entrailles, est béni.
3: Sainte Marie, Mère de Dieu, priez pour nous, pauvres pécheurs, maintenant et à l'heure de notre mort. Amen.
2: Gloire au Père, et au Fils, et au Saint-Esprit,
3: comme il était au commencement, maintenant et toujours, et dans les siècles des siècles. Amen. Gloire à toi, Jésus, par ta résurrection, la lumière qui jaillit du tombeau ouvert éclaire désormais le monde entier. Deuxième mystère glorieux, l'ascension du Seigneur. De l'Évangile selon saint Luc. Et moi, je vais envoyer sur vous ce que mon Père a promis. Quant à vous, demeurez dans la ville jusqu'à ce que vous soyez revêtus d'une puissance venue d'en haut. Puis, Jésus les emmena au dehors, jusque vers Béthanie, et levant les mains, il les bénit.
2: Notre Père qui es aux cieux, que ton nom soit sanctifié, que ton règne vienne, que ta volonté soit faite sur la terre comme au ciel.
3: Donne-nous aujourd'hui notre pain de ce jour. Pardonne-nous nos offenses, comme nous pardonnons aussi à ceux qui nous ont offensés. Et ne nous laisse pas entrer en tentation, mais délivre-nous du mal. Amen.
2: Je vous salue, Marie, pleine de grâce. Le Seigneur est avec vous. Vous êtes bénie entre toutes les femmes, et Jésus, le fruit de vos entrailles, est béni.
3: Sainte Marie, Mère de Dieu, priez pour nous, pauvres pécheurs, maintenant et à l'heure de notre mort. Amen.
2: Je vous salue, Marie, pleine de grâce. Le Seigneur est avec vous. Vous êtes bénie entre toutes les femmes, et Jésus, le fruit de vos entrailles, est béni.
3: Sainte Marie, Mère de Dieu, priez pour nous, pauvres pécheurs, maintenant et à l'heure de notre mort. Amen.
2: Je vous salue, Marie, pleine de grâce. Le Seigneur est avec vous. Vous êtes bénie entre toutes les femmes, et Jésus, le fruit de vos entrailles, est béni.
3: Sainte Marie, Mère de Dieu, priez pour nous, pauvres pécheurs, maintenant et à l'heure de notre mort. Amen.
2: Je vous salue, Marie, pleine de grâce. Le Seigneur est avec vous. Vous êtes bénie entre toutes les femmes, et Jésus, le fruit de vos entrailles, est béni.
3: Sainte Marie, Mère de Dieu, priez pour nous, pauvres pécheurs, maintenant et à l'heure de notre mort. Amen.
2: Je vous salue, Marie, pleine de grâce. Le Seigneur est avec vous. Vous êtes bénie entre toutes les femmes, et Jésus, le fruit de vos entrailles, est béni.
3: Sainte Marie, Mère de Dieu, priez pour nous, pauvres pécheurs, maintenant et à l'heure de notre mort. Amen.
2: Je vous salue, Marie, pleine de grâce. Le Seigneur est avec vous. Vous êtes bénie entre toutes les femmes, et Jésus, le fruit de vos entrailles, est béni.
3: Sainte Marie, Mère de Dieu, priez pour nous, pauvres pécheurs, maintenant et à l'heure de notre mort. Amen.
2: Je vous salue, Marie, pleine de grâce. Le Seigneur est avec vous. Vous êtes bénie entre toutes les femmes, et Jésus, le fruit de vos entrailles, est béni.
3: Sainte Marie, Mère de Dieu, priez pour nous, pauvres pécheurs, maintenant et à l'heure de notre mort. Amen.
2: Je vous salue, Marie, pleine de grâce. Le Seigneur est avec vous. Vous êtes bénie entre toutes les femmes, et Jésus, le fruit de vos entrailles, est béni.
3: Sainte Marie, Mère de Dieu, priez pour nous, pauvres pécheurs, maintenant et à l'heure de notre mort. Amen.
2: Je vous salue, Marie, pleine de grâce. Le Seigneur est avec vous. Vous êtes bénie entre toutes les femmes, et Jésus, le fruit de vos entrailles, est béni.
3: Sainte Marie, Mère de Dieu, priez pour nous, pauvres pécheurs, maintenant et à l'heure de notre mort. Amen.
2: Je vous salue, Marie, pleine de grâce. Le Seigneur est avec vous. Vous êtes bénie entre toutes les femmes, et Jésus, le fruit de vos entrailles, est béni.
3: Sainte Marie, Mère de Dieu, priez pour nous, pauvres pécheurs, maintenant et à l'heure de notre mort. Amen.
2: Gloire au Père, et au Fils, et au Saint-Esprit,
3: comme il était au commencement, maintenant et toujours, et dans les siècles des siècles. Amen.
4: Seigneur Jésus, nous te rendons grâce pour toutes les bénédictions que tu donnes à ton Église et à ses fidèles. Pendant ce chapelet sur les ondes de Radio Espérance, nous prions pour tous ceux qui exercent un pouvoir dans le pays. Que tous recherchent le bien commun pour assurer la sécurité et la paix. Des Actes des Apôtres, troisième mystère glorieux. Quand arriva le jour de la Pentecôte, au terme des 50 jours, les disciples se trouvaient réunis tous ensemble. Soudain, un bruit survint du ciel comme un violent coup de vent. La maison où ils s'étaient assis en fut remplie tout entière. Alors, leur apparurent des langues qu'on aurait dites de feu, qui se partageaient, et il s'en posa une sur chacun d'eux. Tous furent remplis d'Esprit Saint.
2: Notre Père qui es aux cieux, que ton nom soit sanctifié, que ton règne vienne, que ta volonté soit faite sur la terre comme au ciel.
3: Donne-nous aujourd'hui notre pain de ce jour, pardonne-nous nos offenses, comme nous pardonnons aussi à ceux qui nous ont offensés, et ne nous laisse pas entrer en tentation, mais délivre-nous du mal. Amen.
2: Je vous salue, Marie, pleine de grâce. Le Seigneur est avec vous. Vous êtes bénie entre toutes les femmes, et Jésus, le fruit de vos entrailles, est béni.
3: Sainte Marie, Mère de Dieu, priez pour nous, pauvres pécheurs, maintenant et à l'heure de notre mort. Amen.
2: Je vous salue, Marie, pleine de grâce. Le Seigneur est avec vous. Vous êtes bénie entre toutes les femmes, et Jésus, le fruit de vos entrailles, est béni.
3: Sainte Marie, Mère de Dieu, priez pour nous, pauvres pécheurs, maintenant et à l'heure de notre mort. Amen.
2: Je vous salue, Marie, pleine de grâce. Le Seigneur est avec vous. Vous êtes bénie entre toutes les femmes, et Jésus, le fruit de vos entrailles, est béni.
3: Sainte Marie, Mère de Dieu, priez pour nous, pauvres pécheurs, maintenant et à l'heure de notre mort. Amen.
2: Je vous salue, Marie, pleine de grâce. Le Seigneur est avec vous. Vous êtes bénie entre toutes les femmes, et Jésus, le fruit de vos entrailles, est béni.
3: Sainte Marie, Mère de Dieu, priez pour nous, pauvres pécheurs, maintenant et à l'heure de notre mort. Amen.
2: Je vous salue, Marie, pleine de grâce. Le Seigneur est avec vous. Vous êtes bénie entre toutes les femmes, et Jésus, le fruit de vos entrailles, est béni.
3: Sainte Marie, Mère de Dieu, priez pour nous, pauvres pécheurs, maintenant et à l'heure de notre mort. Amen.
2: Je vous salue, Marie, pleine de grâce. Le Seigneur est avec vous. Vous êtes bénie entre toutes les femmes, et Jésus, le fruit de vos entrailles, est béni.
3: Sainte Marie, Mère de Dieu, priez pour nous, pauvres pécheurs, maintenant et à l'heure de notre mort. Amen.
2: Je vous salue, Marie, pleine de grâce. Le Seigneur est avec vous. Vous êtes bénie entre toutes les femmes, et Jésus, le fruit de vos entrailles, est béni.
3: Sainte Marie, Mère de Dieu, priez pour nous, pauvres pécheurs, maintenant et à l'heure de notre mort. Amen.
2: Je vous salue, Marie, pleine de grâce. Le Seigneur est avec vous. Vous êtes bénie entre toutes les femmes, et Jésus, le fruit de vos entrailles, est béni.
3: Sainte Marie, Mère de Dieu, priez pour nous, pauvres pécheurs, maintenant et à l'heure de notre mort. Amen.
2: Je vous salue, Marie, pleine de grâce. Le Seigneur est avec vous. Vous êtes bénie entre toutes les femmes, et Jésus, le fruit de vos entrailles, est béni.
3: Sainte Marie, Mère de Dieu, priez pour nous, pauvres pécheurs, maintenant et à l'heure de notre mort. Amen.
2: Je vous salue, Marie, pleine de grâce. Le Seigneur est avec vous. Vous êtes bénie entre toutes les femmes, et Jésus, le fruit de vos entrailles, est béni.
3: Sainte Marie, Mère de Dieu, priez pour nous, pauvres pécheurs, maintenant et à l'heure de notre mort. Amen.
2: Gloire au Père, et au Fils, et au Saint-Esprit,
3: comme il était au commencement, maintenant et toujours, et dans les siècles des siècles. Amen.
4: Seigneur Jésus, envoie ton Esprit qui renouvelle la face de la terre. Quatrième mystère glorieux, l'Assomption de la Vierge Marie, du livre d'Isaïe. Je tressaille de joie dans le Seigneur. Mon âme exulte en mon Dieu, car il m'a vêtu des vêtements du salut. Il m'a couverte du manteau de justice. Comme le jeune marié orné du diadème, la jeune mariée que par ses joyaux, comme la terre fait éclore son germe, et le jardin germer ses semences, le Seigneur Dieu fera germer la justice et la louange devant toutes les nations.
2: Notre Père qui es aux cieux, que ton nom soit sanctifié, que ton règne vienne, que ta volonté soit faite sur la terre comme au ciel.
3: Donne-nous aujourd'hui notre pain de ce jour. Pardonne-nous nos offenses, comme nous pardonnons aussi à ceux qui nous ont offensés. Et ne nous laisse pas entrer en tentation, mais délivre-nous du mal.
0: Amen.
2: Je vous salue, Marie, pleine de grâce. Le Seigneur est avec vous. Vous êtes bénie entre toutes les femmes, et Jésus, le fruit de vos entrailles, est béni.
3: Sainte Marie, Mère de Dieu, priez pour nous, pauvres pécheurs, maintenant et à l'heure de notre mort. Amen.
2: Je vous salue, Marie, pleine de grâce. Le Seigneur est avec vous. Vous êtes bénie entre toutes les femmes, et Jésus, le fruit de vos entrailles, est béni.
3: Sainte Marie, Mère de Dieu, priez pour nous, pauvres pécheurs, maintenant et à l'heure de notre mort. Amen.
2: Je vous salue, Marie, pleine de grâce. Le Seigneur est avec vous. Vous êtes bénie entre toutes les femmes, et Jésus, le fruit de vos entrailles, est béni.
3: Sainte Marie, Mère de Dieu, priez pour nous, pauvres pécheurs, maintenant et à l'heure de notre mort. Amen.
2: Je vous salue, Marie, pleine de grâce. Le Seigneur est avec vous. Vous êtes bénie entre toutes les femmes, et Jésus, le fruit de vos entrailles, est béni.
3: Sainte Marie, Mère de Dieu, priez pour nous, pauvres pécheurs, maintenant et à l'heure de notre mort. Amen.
2: Je vous salue, Marie, pleine de grâce. Le Seigneur est avec vous. Vous êtes bénie entre toutes les femmes, et Jésus, le fruit de vos entrailles, est béni.
3: Sainte Marie, Mère de Dieu, priez pour nous, pauvres pécheurs, maintenant et à l'heure de notre mort. Amen.
2: Je vous salue, Marie, pleine de grâce. Le Seigneur est avec vous. Vous êtes bénie entre toutes les femmes, et Jésus, le fruit de vos entrailles, est béni.
3: Sainte Marie, Mère de Dieu, priez pour nous, pauvres pécheurs, maintenant et à l'heure de notre mort. Amen.
2: Je vous salue, Marie, pleine de grâce. Le Seigneur est avec vous. Vous êtes bénie entre toutes les femmes, et Jésus, le fruit de vos entrailles, est béni.
3: Sainte Marie, Mère de Dieu, priez pour nous, pauvres pécheurs, maintenant et à l'heure de notre mort. Amen.
2: Je vous salue, Marie, pleine de grâce. Le Seigneur est avec vous. Vous êtes bénie entre toutes les femmes, et Jésus, le fruit de vos entrailles, est béni.
3: Sainte Marie, Mère de Dieu, priez pour nous, pauvres pécheurs, maintenant et à l'heure de notre mort. Amen.
2: Je vous salue, Marie, pleine de grâce. Le Seigneur est avec vous. Vous êtes bénie entre toutes les femmes, et Jésus, le fruit de vos entrailles, est béni.
3: Sainte Marie, Mère de Dieu, priez pour nous, pauvres pécheurs, maintenant et à l'heure de notre mort. Amen.
2: Je vous salue, Marie, pleine de grâce. Le Seigneur est avec vous. Vous êtes bénie entre toutes les femmes, et Jésus, le fruit de vos entrailles, est béni.
3: Sainte Marie, Mère de Dieu, priez pour nous, pauvres pécheurs, maintenant et à l'heure de notre mort. Amen.
2: Gloire au Père, et au Fils, et au Saint-Esprit.
3: Comme il était au commencement, maintenant et toujours, et dans les siècles des siècles. Amen.
4: Seigneur Jésus, fais-nous entrer dans la joie et l'exultation de la Vierge Marie.
2: Notre Père qui es aux cieux, que ton nom soit sanctifié, que ton règne vienne, que ta volonté soit faite sur la terre comme au ciel.
3: Donne-nous aujourd'hui notre pain de ce jour. Pardonne-nous nos offenses, comme nous pardonnons aussi à ceux qui nous ont offensés. Et ne nous laisse pas entrer en tentation, mais délivre-nous du mal. Amen.
2: Je vous salue, Marie, pleine de grâce. Le Seigneur est avec vous. Vous êtes bénie entre toutes les femmes, et Jésus, le fruit de vos entrailles, est béni.
3: Sainte Marie, Mère de Dieu, priez pour nous, pauvres pécheurs, maintenant et à l'heure de notre mort. Amen.
2: Je vous salue, Marie, pleine de grâce. Le Seigneur est avec vous. Vous êtes bénie entre toutes les femmes, et Jésus, le fruit de vos entrailles, est béni.
3: Sainte Marie, Mère de Dieu, priez pour nous, pauvres pécheurs, maintenant et à l'heure de notre mort. Amen.
2: Je vous salue, Marie, pleine de grâce. Le Seigneur est avec vous. Vous êtes bénie entre toutes les femmes, et Jésus, le fruit de vos entrailles, est béni.
3: Sainte Marie, Mère de Dieu, priez pour nous pauvres pécheurs, maintenant et à l'heure de notre mort. Amen.
2: Je vous salue, Marie, pleine de grâce. Le Seigneur est avec vous. Vous êtes bénie entre toutes les femmes, et Jésus, le fruit de vos entrailles, est béni.
3: Sainte Marie, Mère de Dieu, priez pour nous pauvres pécheurs, maintenant et à l'heure de notre mort. Amen.
2: Je vous salue, Marie, pleine de grâce. Le Seigneur est avec vous. Vous êtes bénie entre toutes les femmes, et Jésus, le fruit de vos entrailles, est béni.
3: Sainte Marie, Mère de Dieu, priez pour nous, pauvres pécheurs, maintenant et à l'heure de notre mort. Amen.
2: Je vous salue, Marie, pleine de grâce. Le Seigneur est avec vous. Vous êtes bénie entre toutes les femmes, et Jésus, le fruit de vos entrailles, est béni.
3: Sainte Marie, Mère de Dieu, priez pour nous, pauvres pécheurs, maintenant et à l'heure de notre mort. Amen.
2: Je vous salue, Marie, pleine de grâce. Le Seigneur est avec vous. Vous êtes bénie entre toutes les femmes, et Jésus, le fruit de vos entrailles, est béni.
3: Sainte Marie, Mère de Dieu, priez pour nous, pauvres pécheurs, maintenant et à l'heure de notre mort. Amen.
2: Je vous salue, Marie, pleine de grâce. Le Seigneur est

0: avec vous. Vous êtes bénie entre toutes les femmes, et Jésus, le fruit de vos entrailles, est béni.
1: Sainte Marie, Mère de Dieu, priez pour nous pauvres pécheurs, maintenant et à l'heure de notre mort. Amen.
0: Je vous salue, Marie, pleine de grâce. Le Seigneur est avec vous. Vous êtes bénie entre toutes les femmes, et Jésus, le fruit de vos entrailles, est béni.
2: Sainte Marie, Mère de Dieu, priez pour nous pauvres pécheurs, maintenant et à l'heure de notre mort. Amen.
0: Je vous salue, Marie, pleine de grâce. Le Seigneur est avec vous. Vous êtes bénie entre toutes les femmes, et Jésus, le fruit de vos entrailles, est béni.
2: Sainte Marie, Mère de Dieu, priez pour nous pauvres pécheurs, maintenant et à l'heure de notre mort. Amen.
0: Gloire au Père et au Fils et au Saint-Esprit,
2: comme il était au commencement, maintenant et toujours, et dans les siècles des siècles. Amen. Seigneur Jésus, merci de nous avoir donné une mère et une reine si radieuse et si accueillante, qui se penche sur la misère des hommes. Marie, reine de la paix,
0: priez pour nous.
2: Ô Marie conçue sans péché,
0: priez pour nous qui avons recours à vous.
2: Notre-Dame, refuge des pécheurs,
0: priez pour nous. Dieu éternel et tout-puissant, le cœur des hommes et le droit des peuples sont dans ta main. Regarde avec bienveillance ceux qui exercent un pouvoir sur nous. Que par ta grâce s'affermissent partout sur la terre la sécurité et la paix, la prospérité des nations et la liberté religieuse. Par Jésus-Christ, ton Fils, notre Seigneur, qui vit et règne avec toi dans l'unité du Saint-Esprit, Dieu, pour les siècles des siècles. Amen. Amen. Notre-Dame de toute protection de la France,
2: priez pour la France.
0: Saint Irénée,
2: priez pour la France.
0: Sainte Blandine,
2: priez pour la France.
0: Saint Martin,
2: priez pour la France.
0: Saint Rémy,
2: priez pour la France.
0: Sainte Geneviève,
2: priez pour la France.
0: Sainte Clotilde,
2: priez pour la France.
0: Saint Bernard,
2: priez pour la France.
0: Saint Louis,
1: priez pour la France.
0: Saint François de Sales,
2: priez pour la France.
0: Sainte Jeanne d'Arc,
2: priez pour la France.
0: Saint Vincent de Paul,
2: priez pour la France.
0: Saint Jean-Baptiste de la Salle,
2: priez pour la France.
0: Saint Louis Grignon de Montfort,
2: priez pour la France.
0: Sainte Thérèse de l'Enfant Jésus,
2: priez pour la France. Nous avons confiance en vous.
1: Notre-Dame du Rosaire, c'est avec joie que nous renouvelons en cette fin de journée la consécration que nous avons faite de Radio Espérance. C'est par vous, Notre-Dame du Rosaire, que nous rendons grâce à Dieu pour ce jour qui s'achève. Que chacun de ces instants offerts participe au règne du cœur de Jésus et au triomphe de votre cœur immaculé. Notre-Dame du Très-Saint Rosaire,
0: priez pour nous.
1: Saint Joseph,
0: protégez-nous.
1: Saint Maximilien Marie Kolb,
0: assistez-nous.
1: Sainte Scolastique,
0: intercédez pour nous.
1: Saint Claude la Colombière,
0: priez pour nous.
1: Saint Jean-Baptiste,
0: aidez-nous.
1: Saint Michel Archange,
0: défendez-nous.
1: Cœur sacré de Jésus,
0: nous avons confiance en vous.
1: Au nom du Père, du Fils et du Saint-Esprit.
0: Amen.

Hélène, Dominique et Luc sont heureux d'avoir prié en votre compagnie le troisième chapelet de ce jour. Nous vous souhaitons une bonne soirée. Nous vous disons à bientôt sur les ondes de Radio Espérance. Bonsoir à tous.

0: et au Saint-Esprit pour les siècles des siècles.
1: Chers amis auditeurs, pour le temps d'enseignement qui va suivre sur nos ondes, continuons d'écouter les enseignements donnés lors du pèlerinage de la communauté des Béatitudes à Lourdes. C'était au début de cette semaine et à la fin de la semaine dernière aussi. Nous allons être maintenant en compagnie du Père Jean Élisée pour un enseignement qu'il a intitulé « Marie si proche et si loin ».

0: Rebonjour. Marie, si proche et si loin. Si on nous posait la question, s'il y avait une forme de, je dirais, vous m'entendez bien? De micro-trottoir, si on devait passer le micro à chacun en nous posant la question, pour vous qui est la Vierge Marie, on allait avoir, je dirais, pas mal de réponses. Et je pense qu'ils n'allaient pas être fausses. Vous pouvez dire, Marie est la mère de Dieu, Marie, c'est la mère de Jésus, et on peut voir, on peut dire Marie, elle est reine. On peut voir même Marie comme une Wonder Woman. On peut voir même Marie, bon, attention aux oreilles, carrément peut-être comme une déesse. Hein, si quelqu'un rentre dans au sanctuaire de Lourdes et qu'il voit la Vierge couronnée, ah, là, ça c'est une déesse. Voilà, on peut avoir pas mal de réponses concernant la définition, on va dire, de la Vierge Marie. Et puis aussi, à contrario, on peut avoir aussi une forme d'indifférence mariale. Au mari, elle me dit pas grand-chose. Ou bien Marie, oui, comme le dirait l'autre, oui, elle a certainement nourri l'enfant Jésus. Voilà. Et puis bon, je suis pas très proche de, on peut se dire, on n'est pas très proche de la Vierge Marie, une forme de, je dirais, entre guillemets, de froideur mariale. Mais la bonne nouvelle, c'est quoi? C'est pas parce que on a une espèce de froideur mariale qu'on est des mauvais chrétiens ou qu'on est des mauvais catholiques. Alléluia.
1: Amen.
0: Parce que je sais pas si vous êtes d'accord avec cet exercice. Si je dis Alléluia, vous pouvez me dire Amen, hein. Alléluia. Amen. Amen. Et si je dis Amen, vous dites Alléluia. Alléluia. Amen. Amen. Amen. Alléluia. Donc, je disais que c'est pas parce que on a une certaine froideur mariale que on est des mauvais catholiques ou on est des mauvais chrétiens. Parce que notre vie de chrétien est une mise en marche. Ce n'est pas un arrêt sur image. Et le chrétien, il est toujours en marche. Quand on regarde dans les Saintes Écritures, c'est une mise en marche. Certes, dans le jardin d'Éden, où il y avait Adam et Ève, lorsqu'ils ont eu à pécher, lorsque le Seigneur les a, entre guillemets, chassés du jardin d'Éden, il y a eu cette mise en marche. Ils ont marché. Il y a eu Abraham qui s'est mis à marcher. Il y a eu le peuple hébreu qui s'est mis à marcher, qui a traversé le désert. Il y a eu cette mise en marche avec la fondation des royaumes. Il y a eu cette mise en marche avec la venue de Jésus. Jésus aussi s'est mis en marche. Les apôtres sont arrivés. Ils se sont mis en marche. Ils ont répondu le Saint-Esprit. Les missionnaires sont arrivés. Ils se sont mis en marche. Et on a eu aujourd'hui la bonne nouvelle et aussi nous sommes mis en marche. Alléluia.
2: Amen.
0: Amen. Alléluia. Vous avez déjà oublié. Alléluia.
2: Amen.
0: Amen.
2: Alléluia.
0: Et voilà, Marie aussi, entrée, je dirais, dans la compréhension de Marie, c'est une mise en marche. Aujourd'hui, on peut être très froid avec la Vierge Marie. Et demain, on va découvrir la Vierge Marie sous une autre forme. Et puis une autre fois, on va la découvrir autrement. Saint Jean-Paul II, qui est un fils de la Vierge Marie, au départ, lui et la Vierge Marie, c'était pas un love story, hein. Lui, au début, Marie, c'était un peu compliqué. Et même quand il lisait le livre de Saint Louis-Marie de Grignon de Montfort sur le secret de Marie, voilà. Et puis, avec le temps, il a accueilli Marie dans son cœur. Donc, quoi qu'il en soit, le problème n'est pas est-ce qu'on aime Marie, est-ce qu'on n'aime pas Marie, mais nous sommes en situation et Marie, aujourd'hui, voilà, veut rencontrer chacun d'entre nous. Et ce que j'aimerais dire est que qu'on aime beaucoup la Vierge Marie ou bien qu'on n'aime pas beaucoup la Vierge Marie, qu'on soit très chaud avec la Vierge Marie ou bien qu'on soit froid envers la Vierge Marie, on va s'appuyer sur un document, voilà, qui nous réunit tous. Ce document, comme vous le connaissez très bien, ce sont les Saintes Écritures, c'est la Bible. Et on va essayer de visiter un peu, de rencontrer un peu, voilà, quelques aspects de la Vierge Marie, je dirais, dans l'Évangile et puis ailleurs. Alléluia.
2: Amen.
0: Amen.
2: Alléluia.
0: Pour l'instant, vous n'êtes pas endormis, hein, ça va, on peut continuer. Voilà. Et voilà, un épisode que vous connaissez très bien. Qu'est-ce qui se passe? L'ange qui va arriver à l'Annonciation, qui va dire à Marie, voilà, réjouis-toi, qui va dire shalom, qui va dire la paix de Dieu soit avec toi. La salutation de l'ange, ce n'est pas un bonjour ordinaire, ce n'est pas est-ce que tu as bien dormi, c'est pas est-ce comment est-ce que tu vas, ce n'est pas est-ce que tu as fait de beaux rêves, ou bien est-ce que tu as fait de cauchemars, c'est la paix, le shalom, la paix totale qui est donnée pour dire que Marie, la totalité de la paix du Seigneur soit avec toi. Amen. Alléluia. Oui, cette totalité de la paix. Et il y a comme cette provocation à travers cet épisode avec la Vierge Marie pour nous dire, mais est-ce que nous avons un cœur qui est disposé à accueillir la paix de Dieu? Vous savez, c'est paradoxal, hein. Des fois, on reçoit tellement des combats que des fois, quand tout va bien, on dit, mais c'est un peu suspect. Tout va trop bien, c'est un peu suspect. Oui, quand quelque chose de bien nous arrive, non, c'est mais attends, le pèlerinage, ça commence un peu trop bien, moi ça m'angoisse. Alléluia. Et le Seigneur nous dit à travers cet épisode, mais ton cœur, notre cœur est un berceau pour accueillir la totalité de la paix. La paix vraiment qui vient du ciel. Et quand la Vierge Marie qui va nous dire ceci, qui va dire, je suis la servante du Seigneur, qu'il me soit faite selon sa parole, être disposée. Le Seigneur ne cherche pas des personnes capables. Le Seigneur ne cherche pas des personnes qui ont des muscles, mais il cherche des personnes qui sont disposées. Alléluia. Amen. Regarde ton voisin, dis-lui, est-ce que tu es disposé? Est-ce que tu es disposé? Ok, on va continuer. Et remarquez très bien que comment est-ce que cela va se passer? L'Annonciation va se passer dans le quotidien. La Vierge Marie, elle sera dans son quotidien. Qu'est-ce qu'elle est en train de faire? Est-ce qu'elle est en train de faire la cuisine? Est-ce qu'elle est en train de balayer? Est-ce qu'elle est en train de... Voilà. Mais c'était dans l'ordinaire. C'était dans le quotidien. C'était dans l'aujourd'hui que l'archange Gabriel lui a adressé la parole. Pourquoi est-ce que j'insiste sur cet aspect de l'aujourd'hui? Des fois, on va rêver notre vie. On va penser au lendemain. Ou bien on va être prisonnier, je dirais, de notre passé. Mais tout se passe dans l'aujourd'hui. Des fois, on va se dire, Père Jean-Élisée, j'ai vu telle situation. Est-ce que tu peux m'imposer les mains pour recevoir une parole prophétique, pour me donner les orientations de la part du Seigneur? Et nous oublions que Dieu se donne dans l'aujourd'hui.

0: prière de guérison, c'est sûr que en ce moment-là, le Seigneur, il va nous parler. Peut-être que le Seigneur veut te visiter puissamment dans cette salle-là, là où tu es. Et souvent, pour les petites, certaines retraites que j'ai eu à prêcher, c'est pas de grosses retraites, je pense que tu as participé à cette retraite, à ces retraites du moins, là, on en a fait plusieurs. Souvent, ce que je dis, quand on vient à une retraite, Dieu peut nous parler à tout moment. Ça peut être à table, ça peut être tandis que tu fais la vaisselle, au moment où même tu ranges tes bagages, en ce moment, Dieu est en train de te parler. Et c'est là la grâce de Dieu tombe aussi sur toi. L'aujourd'hui, ne néglige pas ton aujourd'hui, ne néglige pas l'instant présent. Ne néglige pas l'instant présent parce que dans l'instant présent, il y a la totalité, il y a la plénitude de Dieu dans l'instant présent. Alléluia.
1: Amen.
0: Et Marie, elle va continuer avec le fameux Magnificat que nous connaissons bien. Mon âme exalte le Seigneur, exulte mon esprit en Dieu, mon sauveur, etc., etc. Poussée par le Saint-Esprit, Marie va proclamer la louange. Je ne veux pas répéter ce qui a été dit à la messe. Proclamer la louange. Notre bouche, elle est faite pour proclamer les louanges. Notre bouche, elle est faite pour dire les bonnes choses. Notre bouche, elle est faite pour proclamer les bénédictions. Alléluia.
1: Amen.
0: Voilà. Marie va dire, mon âme exalte le Seigneur. Et quelle est la place de la louange dans notre vie? La louange, c'est une dimension gratuite. Aujourd'hui, nous sommes un peu dans le donnant-donnant. Voilà, dans le donnant-donnant. Ah, tu veux aller à telle retraite? Qui est le prédicateur? Non, lui, je connais pas. Il n'a pas pignon sur rue. Qui est le prédicateur? James Majakal. Ah, je veux venir. Qui est le prédicateur? Souvent, nous sommes dans le donnant-donnant, etc., etc., la dimension de gratuité. Et Marie, quand elle nous dit la louange, c'est dit du bien de Dieu, du bien de Dieu. Quand on se lève le matin, dit du bien de Dieu, c'est cela la louange. Seigneur, je te remercie. Seigneur, je te rends grâce. Et souvent, ce que nous avons, ce que nous possédons, nous ne savons pas dire merci pour cela. On dit ce n'est pas beaucoup. On a deux yeux, hein. En levant un œil, vous allez voir l'importance de deux. Alléluia.
1: Amen.
0: On a deux yeux. Enlevez un seul œil. Vous allez le comprendre l'importance de deux. On a cinq doigts. Coupons deux doigts. Vous allez comprendre l'importance de trois. Rendre grâce au Seigneur pour ce que nous avons, pour ce que nous sommes. Oui. Ce que Dieu nous a donné. Une anecdote un peu pour détendre un peu l'assemblée. Un monsieur, un jour, il se disait qu'il était très pauvre. Il dit, il n'a pas d'argent, il est très pauvre. Et puis, il était vraiment dans la galère. Et ses habits sentaient très mauvais. C'était troué et tout ça. Il s'approche du fleuve. Il enlève ses habits en guenilles. Il dépose ça sur un arbre. Et puis, il va se jeter dans le fleuve. Au moment où il veut se jeter dans le fleuve, il y a quelqu'un qui est venu voler ses vêtements. Il a commencé à le poursuivre. Il donne-moi mes vêtements. Je ne savais pas qu'il y avait plus pauvre que moi. Alléluia. Ce que tu as, rends grâce au Seigneur pour cela. Et Marie nous apprend à rendre grâce. Et Marie, elle court. Marie, elle se met à courir. Et souvent dans notre vie d'enfant de Dieu, on a arrêté de courir. On s'est mis au ralenti. Non, je vais plus courir. Marie, elle avait un enfant dans son ventre. Elle va marcher pendant des kilomètres. Elle va se mettre à courir. Elle va laisser l'Esprit Saint courir dans notre cœur. Elle va laisser la grâce de Dieu courir dans notre cœur. Des fois, nous avons arrêté de courir. Le Seigneur court. Dis, il faut courir avec la grâce de Dieu. Dis à ton voisin, il faut courir. Cours. Dis à ton voisin, cours, cours, cours. Et quand elle va arriver au niveau de la nativité, il y a cet accouchement qui va se passer. À l'accouchement, il y a beaucoup d'événements. Souvent, on pense au cadeau, on voit l'enfant Jésus dans la crèche. Mais à l'accouchement, les personnages que nous avons, voilà, c'est une question pour un champion. Quels sont les différents groupes que nous voyons? Alors, vous pouvez me répondre, quels sont les différents personnages que nous voyons à la nativité? Les bergers, les rois mages, les paysans, Joseph, Marie, les saints, oui, les saints innocents, bon, pas prolongement. Mais vous avez oublié une catégorie, les anges, alléluia. Amen.

0: Donc, qu'est-ce qui va se passer à la nativité? Le ciel est là. Il y a l'ange, les anges qui sont là. Il y a les bergers, les personnes, on va dire entre guillemets, je mets en 24 guillemets, on va dire de petites personnes. On va voir aussi les rois mages qui arrivent avec des cadeaux, avec tout ce que vous pouvez avoir, des etc., etc. Et on va voir toutes sortes de personnes. Marie est au cœur de plusieurs événements. Le ciel arrive. Les personnes modestes, les personnes simples, apparemment qui ne sont pas gratifiantes. Les personnes aussi qui sont voilà abondants, on va dire matériellement. Des étrangers aussi qui arrivent, etc., etc. Dans ce que nous vivons, est-ce que nous faisons attention à notre environnement? Parfois, dans ce que nous pouvons vivre, le ciel est là, mais nous oublions avec les anges. Parfois, dans ce que nous vivons, il y a quelqu'un peut-être qui, apparemment, n'a pas la cote, apparemment qui est pauvre, apparemment qui est insignifiant, puis vient à notre rencontre et on estime que, bon, voilà, voilà, voilà. Et parfois, il y a des personnes aussi qui arrivent, abondants aussi matériellement, qui arrivent, et puis bon, on ne sait peut-être pas regarder. Remarquez très bien, Marie a la nativité, elle ne parle pas beaucoup, elle regarde. Est-ce que nous savons regarder les personnes qui viennent à nous, les possibilités de rencontre qui viennent à nous, comment le ciel est présent, comment les personnes viennent à nous? Le chrétien, il n'est jamais seul. Peut-être que tu n'es pas bien entouré, mais le ciel est toujours là pour toi. Et Marie, elle est silencieuse. Elle va rester silencieuse. Elle apprend à regarder. Elle regarde ces événements. Comment est-ce que nous regardons le ciel? Comment je regarde aujourd'hui mes relations qui viennent jusqu'à moi? Peut-être que il y a des personnes qui sont venues à moi avec de bonnes intentions et puis je n'ai pas su profiter de la grâce. Je les ai refoulées. Il y a des personnes peut-être qui venaient, qui voulaient vraiment nous aider et puis je les ai chassées. Peut-être qu'il y a des personnes qui venaient aussi, voilà, où le ciel s'est invité et puis on les a chassées. Et Marie est un lieu de carrefour où il y a cette rencontre-là qui vient, voilà, jusqu'à nous. Alléluia.
1: Amen.
0: Vous êtes endormi ou vous n'êtes pas endormi? Et qu'est-ce qui va se passer par la suite? Marie, quand elle va passer, elle va aller au pèlerinage avec l'enfant Jésus. Quand elle va partir, voilà, et puis elle revient, elle commence à s'inquiéter. Elle dit, mais mon fils, qu'est-ce que tu fais? On le cherche. Ton père et moi, nous cherchons. Marie s'est inquiétée. On a l'impression que Marie est à l'anesthésie. Elle était là, bon. Joseph, t'as pas vu Jésus? Non, il n'est pas là. Bon, on va prendre un GPS là. Ting, ting, ting, ting. Tournez à droite. Allez-y tout droit. Ah, l'enfant Jésus, t'es là. Ça va? On te cherchait. Marie a connu l'inquiétude. Marie est une femme humaine, vous et moi, c'est pas la Wonder Woman dont on pense, mais elle a connu aussi l'inquiétude, mais elle s'est mise à chercher. Elle s'est mise à chercher, peut-être que Dieu aussi, nous avons arrêté de chercher Dieu. Seigneur, je vais arrêter de te chercher, parce que telle chose est arrivée, Seigneur, je vais arrêter de te chercher. Et Marie va chercher, Marie va continuer à chercher, elle va chercher l'enfant Jésus. Merci beaucoup. Merci. Elle va chercher, etc., etc. Elle va chercher. Et finalement, elle va trouver l'enfant Jésus. Et dans nos inquiétudes, dans ce que nous vivons, quand par exemple, on a perdu des repères, souvent on va chercher un coupable. Quand on a perdu les repères, quand Dieu semble être absent, on va chercher un coupable. Ah oui, c'est la faute de mon oncle, c'est la faute de ma belle-mère, c'est la faute de mon papa, c'est la faute de ma maman, de mon frère, c'est la faute à mon collègue, c'est la faute à un tel, c'est la faute à mon curé, c'est la faute, et on est très à l'aise, c'est la faute de. Oui, ils ont leur part de responsabilité. Et toi, quelle est ta part de responsabilité? Quelle est notre part de responsabilité? Il est arrivé un moment dans ma vie, je vais pas entrer dans le détail, où j'ai été, waouh, brisé de chez brisé. Vraiment, il y a des brisures quand vous expérimentez dans votre vie. Vous souhaitez que cela n'arrive même pas à votre ennemi, tellement ça fait mal. Au début, je dis, c'est la faute d'eux, c'est la faute d'eux, c'est la faute d'eux, jusqu'au jour où, dans mon cœur, j'entends, mais tu as ta part aussi de responsabilité. La part de responsabilité, c'est pas que, soit on l'a fauté, et puis on a notre part de responsabilité, mais dans ce qui nous arrive, comment est-ce que je me positionne en termes de responsabilité? Comment est-ce que je me situe? Je reçois un coup, mais comment je vais me situer par rapport au coup? On m'a trahi. Comment est-ce que je vais me situer par rapport à cette trahison? On m'a calomnié. Comment je vais me situer par rapport à cette calomnie? J'ai été déçu. Comment est-ce que je vais me situer par rapport à cela? J'ai reçu pas mal de coups. Comment est-ce que je vais me positionner? Le Seigneur nous dit, quand Jésus dit, il dit, ne savez-vous pas que je dois être aux affaires de mon Père? Et souvent, bien-aimés, nous sommes là où Dieu ne nous a pas attendus. On est là où Dieu ne nous a pas forcément attendus. Parfois, on peut faire de très belles choses, plein de choses, mais c'est pas forcément là que Dieu t'attend. Parfois, tu veux faire un pèlerinage assez magnifique dans la paroisse et tu es quelqu'un de très organisé et puis Dieu dit, non, il faut que tu fasses un chapelet mensuel. Ah, non. On a plein de trucs qu'on veut faire et tout cela. Et puis Dieu dit, non, mais c'est pas là que je t'attends. Ça peut être tout feu, tout flamme, etc. Et c'est pas là que Dieu t'attend. Ou bien, à contrario, on veut faire quelque chose de tout petit. Le Seigneur dit, non, va plus grand. Il faut faire plus grand. Non, Seigneur, c'est plus... Va, tu dois faire plus grand. Non, Seigneur, je veux... Il dit, va. Mais Seigneur, il n'y a pas d'appui. Je te dis, va. Comme à Jérémie. Il dit, Jérémie, je vais t'annoncer, va, tu vas annoncer la parole de Dieu. Mais Seigneur, tu sais que je suis tout petit. Il dit, va. Peut-être dans ton cœur, le Seigneur t'a donné une mission à faire. Seigneur, je suis pas très prêt, je suis pas trop fort en théologie. Et tu sais que, j'ai pas, tu sais, bon, faut envoyer l'autre. Il a une longue expérience, hein. Tu sais que, Seigneur, bon, le Seigneur dit, va où moi je t'attends. Alléluia.
1: Amen.
0: Amen. Et voilà, Marie va continuer. Voilà, Jésus nous dit que, voilà, je souhaite aux affaires de mon Père. Et il y a cette expérience aussi des noces de Cana. Les noces de Cana, nous connaissons très bien, ils n'ont plus de vin. Ils n'ont plus de vin et Marie va multiplier, etc., etc. Marie ne parle pas beaucoup. Marie connaît son fils. Et quand on connaît beaucoup, on ne parle pas trop. Remarquez bien les amoureux, les grands amoureux, ils n'ont pas besoin de trop parler. Hein? Quand ils se regardent simplement, ils se comprennent. Ou bien même simplement, même dans l'éducation, parfois le papa, il va faire un petit signe à nos enfants, ils ont tout compris. Ou bien même dans un groupe où on se connaît très bien, à partir de quelques signes simplement, on se comprend. Marie, elle connaît son fils. Posons-nous la question. Est-ce que je connais suffisamment Jésus? Moi, ma réponse immédiate, c'est je le connais pas assez. C'est au ciel qu'on va vraiment bien le connaître. Mais elle connaît l'enfant, elle connaît Jésus. Et l'extraordinaire dans quoi? L'extraordinaire dans cela est que Marie va précipiter le ministère de Jésus. Mais Jésus va dire, mais Marie, maman, qu'est-ce qu'il y a en toi et moi? Bon, on n'ajoute plus, mon fils. Moi, j'ai transmis. Elle a transmis. Dites avec moi, on va dire ensemble, elle a transmis. Et parfois, c'est ce que le Seigneur attend de nous. Transmet. Il ne s'agit pas de chercher à convaincre. Transmet. Et posons-nous la question, qu'est-ce que nous aimerons laisser comme héritage aussi dans le monde entier? Qu'est-ce que nous voulons laisser comme transmission? Marie n'a fait que transmettre. Ah, il n'y a plus de vin. Ils n'ont plus de vin. Moi, j'ai transmis. Le reste, tu t'occupes. Et comme aussi dans notre situation, des fois, on a des situations, on a des sujets de prière. Des fois, on se dit, bon, il faut que je transpire au maximum. Ou bien, peut-être faut que je fasse le chemin de croix à genoux, avec beaucoup de sang sous les genoux. Et puis, le Seigneur va être convaincu. Non, transmets. Dis avec moi, transmets. Dis, Seigneur, voilà ma situation, je te transmets. Et dans une intercession, Seigneur, je te transmets. Ici, nous avons des sujets de prière, j'imagine, inimaginables. J'imagine, il y a des situations chaotiques. Il y a des situations qui sont très difficiles. Il n'y a pas longtemps, j'étais à Medjugorje pour un pèlerinage. Bon, par la grâce de Dieu, j'ai pu aller là-bas. Mais j'ai entendu des souffrances. Il y a une dame, quand elle a expliqué sa souffrance, j'ai pas eu de mots, on a pleuré ensemble. Elle pleurait, je pleurais, on pleurait. Et puis je l'ai bénie à la fin. Ce que j'ai transmis, moi, c'est mes pleurs. Et des fois aussi, devant le Seigneur, « Seigneur, on va te transmettre cela. » Par les mains de la Vierge, on te transmet, Seigneur. Peut-être qu'il y a des combats dans des familles, des divisions, je sais pas, des maladies, tout ce que vous pouvez imaginer. Quelqu'un peut-être qui est au bord du suicide, mais en ce moment, tout cela. Seigneur, nous te transmettons, nous te remettons cette personne. Être canal. Et Marie, elle a transmis cela. Et après, qu'est-ce qui va arriver? Le mystère, elle est celle, voilà, qui, bon, on va revenir à cela. Et puis, finalement, il y a cette fameuse passion du Christ, qui va arriver. Gethsémani, flagellation, couronnement d'épines, portement de la croix. Et Marie va se trouver à la croix. J'imagine un peu ce qu'elle est en train de penser à l'ange. Ton fils sera appelé le fils du Très-Haut. Le fils du Très-Haut. On entend de le frapper, hein. Mon fils, je comprends pas trop. Bon, je sais pas. Des fois, devant certaines situations, devant des souffrances, quand quelqu'un vient vous exposer une situation, il faut pas chercher à faire des démonstrations logiques. Marie, c'est son silence. Elle accueille. Quand on dit elle accueille, c'est pas elle appuie un bouton. Voilà, j'accueille. Non, l'accueil, il est progressif. Progressivement, elle est là, elle est impuissante devant cette situation. Elle est silencieuse. Elle est au pied de la croix. Il faut pas elle le sous-estime pas. C'est-à-dire, elle est au pied de la croix. Jésus qui porte toutes nos souffrances. Elle est là, elle est silencieuse. Et Marie ne sous-estime pas nos souffrances. Et je dirais, il ne faut jamais sous-estimer la souffrance de quelqu'un. Quelqu'un vient nous exposer un problème. Oh, toi, tu exagères. Il suffit que j'ouvre une parenthèse pour les couples. Les hommes, souvent, nous ne comprenons pas ça, souvent. Ça sort un peu du cadre, mais quelqu'un disait, quand tu prêches, prêche comme si c'est la dernière fois. Parce que tu sais pas, peut-être le Seigneur va te rappeler bientôt. Je parle pour moi, hein. Ah, si vous riez, c'est que vous suivez. Quand un homme, souvent, quand une femme, dans un couple, quand une femme, elle expose, elle dit, bon chéri, l'homme dit, oh, mais ça, c'est rien, ça. Ça, c'est rien, ça. Les femmes n'aiment pas ça. Faut pas dire à une femme, ça c'est rien ça. Ah, tu exagères. Ouh là là. Ça peut être 8 ans de rancune. Hein? 8 ans de rancune. Non, parce que ça c'est rien ça. Il dit, mais non, mais attends. Mais t'as pas vu ma coiffure, tout ça. Le petit, oh là là là là. Parce que la femme, c'est le détail. Il faut pas minimiser. C'est qu'elle ressent. Hein, j'ouvre la parenthèse. Les hommes, ne minimisez pas le ressenti de la femme. Parce que la femme fonctionne avec le cœur. Elle est très intelligente, mais elle, son ressenti, il faut pas minimiser cela. Il faut vraiment beaucoup de respect pour cela. Et puis bon, l'homme aussi, quand tu manques de respect à ton homme, là, tu l'as cassé. Hein. Bon, il faut le respecter. Bref, c'était la petite parenthèse. Donc, Marie, qui est au pied de la croix, elle est devant là, elle ne sous-estime pas, voilà, notre souffrance. Elle est là, dans au pied de la croix. Elle est devant l'insupportable. Elle est en train de regarder l'insupportable. Et parfois, dans notre vie, nous vivons, je dirais, l'insupportable. Et après, l'enfant Jésus va mourir. Jésus meurt. Et puis après, je fais un saut. On trouve Marie où ça? Après ça, où est-ce qu'on va retrouver Marie? Après la passion, à la chambre haute. Amen, amen, amen. À l'Eucharistie demain dans mon cœur, je vais vous porter. Comment vous appelez? Marie, d'accord. À la messe de demain dans mon cœur, quand le prêtre va élever le corps, le sang de Christ, je vais dire, Seigneur, je te présente Marie, daigne la bénir dans le nom de Jésus. Pas de jaloux. On va retrouver Marie à la Pentecôte. Voilà, il y a cette effusion du Saint-Esprit, etc., etc., etc. J'ai essayé de parcourir, remarquez très bien, on remarque très bien, c'est un peu le rosaire que j'ai essayé de parcourir. Mais il y a quelque chose qui est très frappant, dont on ne parle pas souvent. Peut-être même, je dirais, c'est le but même du topo de ce soir. Marie si proche et si loin. À la rigueur, tout ce que je viens de dire, ça a été des répétitions, ça n'a pas été vraiment des découvertes en tant que telles. À la résurrection, on ne parle pas de Marie. On ne voit pas Marie à côté du tombeau. À la résurrection, on ne voit pas Marie. Il y a un silence qui est là. Il y a un blackout, comme on dit. Il y a un silence total qui est là à la résurrection. On ne voit pas. Marie, voilà, elle n'est pas là. Et justement, cet espace-là, entre la passion et à la Pentecôte, il y a cette passion du Christ qui est là, à la croix, qui est là, notre existence parfois qui est un peu chaotique. Et puis, il y a cette Pentecôte-là, au milieu, il y a le tombeau, il y a la résurrection. Et justement, Marie, c'est la femme du silence. Et si ce tombeau-là était notre âme, était caché au fond de nous-mêmes, justement dans le tombeau, c'est là qu'il y a la vie, c'est là qu'il y a la puissance de vie, c'est là se cache la puissance de la vie. Et si nous rentrions, je dirais, dans notre tombeau, dans notre âme, là-bas, de façon secrète, il est dit, quand tu pries, retire-toi dans la chambre la plus secrète de ton âme, et là, ton Père qui est dans les cieux, il voit, retire-toi là-dedans. Et Marie, cette femme qui retenait les événements dans son cœur, était une femme qui apprenait à se retirer au fond de toi. Et le Seigneur est en train de nous dire, à travers la Vierge Marie, de nous exercer à nous retirer dans la chambre secrète de notre cœur. Et c'est là se trouve la résurrection. C'est là se trouve la puissance de vie. Notre cœur, que nous fuyons des fois. Notre âme, que nous fuyons des fois. Notre existence profonde, que nous fuyons des fois. C'est là se trouve, je dirais, la résurrection. Et Marie est là. Dans cette résurrection, dans ce silence-là, pour nous dire, pour nous rappeler, voilà, mon enfant, je suis là pour t'accompagner dans cette résurrection. C'est pas parce que on ne voit pas peut-être Jésus, c'est pas parce qu'on ne me voit pas, c'est pas parce qu'on ne voit pas que Jésus n'est pas à côté de ton âme. Je dirais, je mets la chose, ou bien, ce que nous oublions davantage le plus, c'est notre âme, le fond de notre âme. On s'agite beaucoup, on bouge beaucoup, on se soucie beaucoup, on pense beaucoup à demain, on pense beaucoup à après-demain, on pense à la parole qui nous a été dite, on va peut-être revisiter nos rancunes, on va revisiter nos murmures, on va revisiter des inquiétudes, on va revisiter des projets, on va revisiter des souhaits, on va revisiter tel ami, tout ce que vous pouvez imaginer, on va faire des bilans, on va faire plein de choses, etc., etc. Mais ton âme, et si nous descendons dans notre âme, là où se trouve, je dirais, la résurrection. Et Marie est là, dans notre cœur, pour cette fameuse résurrection. Silence ne veut pas dire absence. J'ouvre la petite parenthèse pour ceux qui n'ont pas peut-être connu l'amour maternel dans leur vie. Marie aide. Elle aide à guérir, je dirais, à retrouver, voilà, je dirais, ce regard maternel qu'on n'a pas connu. Peut-être que, comme enfant, ta maman a été dure, c'était difficile, etc. Elle t'a dit des paroles, elle a dit « jamais tu ne réussiras ». Il y a des mamans qui vont jusqu'à dire « tu vas jamais te marier », des paroles de malédiction. Il y a des mamans parfois qui sont allées à dire que « voilà, tu auras un mauvais mariage, tout sera instable, tout cela, etc., etc. » Au point où ça a tellement marqué. La fille, elle peut être jolie, canon, Miss Univers, tout cela. Qu'un homme s'approche. Elle dit, vraiment? Est-ce que lui-là, ce sera l'heureux lui? Elle va se comporter en défaitiste, tout ça. Et puis elle se dit, voilà. Parce qu'on a été parfois déformés. Et Marie nous aide à retrouver aussi ce regard maternel. Peut-être on l'a perdu la mère très tôt. Et je vais ouvrir une partie de mon cœur. J'ai perdu ma mère très tôt dans ma vie. Je vais pousser loin, à l'âge de 8 ans. Je vais pousser plus loin. Ma mère s'est suicidée. Ouais, c'est très concret. Ma mère s'est suicidée. J'avais 8 ans. Mon petit frère avait 6 ans. Ma petite soeur avait quelques mois. Elle est partie. Et avant de partir, la veille, elle nous appelle. Elle dit, je vais partir. Même nous, on n'a pas compris que c'était le suicide. Elle dit, je vais faire un voyage. Puis elle m'a dit, mais occupez-vous bien de votre petite sœur. On dit, bon, maman voyage sans plus. Hein. Et le lendemain, elle s'est suicidée. Ce sont des choses qui marquent profondément la vie. Vous grandissez sans mère. Mon père s'est remarié. C'était pas très rose des fois avec la nouvelle femme de mon papa. J'étais un rebelle précoce. Parfois même, une fois, j'ai fait 2 mois, j'ai pas parlé à la nouvelle femme de mon papa. Quand elle a dit, mon papa savait pas, quand elle a dit ça à mon papa, il m'a appelé, il dit, mon fils, dis-moi que c'est faux. J'ai dit, mon papa, c'est vrai. Ça fait 2 mois, je parle pas à ma mère, à ma nouvelle maman et tout ça. Et puis, je vous passe les détails. J'étais en train de préparer un examen. Je fais un grand saut qualitatif, un saut. Je prépare mon examen à l'université. J'étais dans la session de septembre. Je prépare la session de septembre. Et puis, bon, je fais un petit flashback en arrière. Je suis en Côte d'Ivoire. Puis, je suis allé au Burkina Faso. Burkina Faso, je suis de nationalité tchadienne. La plupart des Tchadiens étaient des protestants. Et puis, je dis, bon, j'arrive au Burkina, je connais pas beaucoup de personnes, je vais aller chez les protestants, voilà, ça va me, au moins, je serai pas perdu. Et puis, je chantais Alléluia, j'aimais bien l'ambiance et tout ça, etc. Et puis, un jour, le 15 août, j'écoute l'homélie, je dis, je vais écouter quand même, la Vierge Marie, je vais écouter l'homélie. Et c'était un prêtre jésuite qui a prêché sur la puissance, sur la Vierge Marie dans les Saintes Écritures et tout cela, et puis, boum, 2 choses sont venues dans mon cœur, retour à l'église mère, et puis mon appel au sacerdoce. Ça s'est passé le 15 août 1994, autour de 10h20, par là. Je me souviens, comme si c'était hier. L'appel de Marie. Et Marie, c'est elle qui m'a appelé, je dirais, au sacerdoce. Et j'ai commencé ce cheminement avec la Vierge Marie au sacerdoce. Et puis après, j'ai dit, Seigneur, bon, je veux bien connaître, je veux savoir dans mon cœur, je dis, mais quelle est la vraie église? Alléluia! Il dit, mais Seigneur, quelle est la vraie église? Je suis d'accord, il faut redonner à l'église, mais il faut savoir que, il faut que je puisse rendre compte, voilà, de, si on me dit, mais pourquoi si tu es venu catholique? Et puis bon, le dimanche qui suivait, je vais au culte, je vais à la messe, jusqu'au jour où je découvre que l'église catholique est la seule église qui descend des 12 apôtres, parce qu'après Pierre et des successeurs, c'est successeurs qui sont arrivés jusqu'à l'époque, jusqu'à Saint Jean-Paul II. La succession apostolique a toujours existé jusqu'à Saint Jean-Paul II. Et il y a toujours cela dit, ah, c'est la seule église qui descend des 12 apôtres. Je suis pas en train de dire que les protestants seront pas sauvés. Non, non, non. Je suis pas dans cette école-là. Et il y a eu ce basculement qui s'est opéré. J'ai choisi d'être fils, voilà, de l'église. Et puis ensuite, je dis, Seigneur, j'aime bien l'ambiance des protestants quand même. Et j'ai fait la rencontre aussi avec le renouveau charismatique, etc., etc. Voilà, et puis, etc., j'ai mené mon bout de chemin et j'ai vécu ce chemin de, je dirais de guérison au fond de moi. Ce vide qu'il y avait, j'ai appris à me laisser conduire par la Vierge Marie. Il arrive des moments, vous rentrez dans des nuits, dans des absences, je vous dis de vraies nuits. Vous regardez à gauche, il n'y a rien. Vous regardez à droite, il n'y a rien. Vous regardez devant, il n'y a rien. Vous regardez derrière, il n'y a rien. Vous n'avez plus de repères. Et c'est la Vierge Marie qui m'a aidé. Je suis très attaché à Notre-Dame du Perpétuel Secours. Vous savez, avec la Vierge Marie, c'est pas forcément une question de ressenti. Peut-être tu n'as pas ce guili-guili avec la Vierge Marie. Peut-être tu souhaites avoir un guili-guili. Oh, mon enfant, tu es... On veut avoir même des mini-apparitions. Je suis à la grotte. Dis quelque chose, Marie. Hein? Un petit signe, s'il te plaît. Et ne viens pas ce petit signe. Non. Bon, Marie, je suis resté avec toi jusqu'à minuit. La nuit, j'espère que tu vas me rendre visite dans le songe. Zéro songe, zéro rêve. Oh là là, elle n'est pas venue. Oh, ma Marie, je suis ton fils bien-aimé ou quoi, hein? Vous savez, ces enfants chéris souvent, elle leur donne pas souvent des bonbons, hein? Mais elle est là. Elle est là. Des fois, des choses même graves qui auraient pu vous arriver, mais

Marie, elle va prendre le coup. Elle va vous défendre. Même sans que, elle va vous défendre. Elle va veiller sur vos pas. Et même quand vous faites des chutes brutales, de vraies chutes brutales, etc., etc., Marie, mère de miséricorde, elle tend la main, elle dit, mon fils, on continue l'histoire. Il n'y a pas cette laideur qui fait peur à la Vierge Marie. Il n'y a pas cette laideur qui fait peur à la Vierge Marie. Quel que soit ton péché le plus profond, le plus béant, le plus... Je vais vous choquer, même si tu as pactisé même avec le diable, la Vierge Marie dit, tu es mon fils, je suis avec toi. Et le démon ne supporte pas la Vierge Marie. Dieu seul sait les défaites qu'il a connues à cause de la Vierge Marie. Pour ceux qui ont assisté, je ne suis pas exorciste, rassurez-vous, je ne suis pas exorciste, mais pour ceux qui ont assisté à quelques prières de délivrance, souvent les démons disent que on préfère que vous invoquez le nom de Jésus, c'est cool. Parce que quand vous invoquez la Vierge Marie, elle nous chasse de façon trop douloureuse. Alléluia. Amen. Et Marie, voilà, c'est comme ça que je l'ai accueillie dans ma vie. Et qu'elle marche avec moi. Et Lourdes, ça a été un lieu où je dirais, un moment, je suis arrivé un moment à Lourdes où j'étais dans une vraie impasse. Je dis une vraie impasse, c'est pas, il y a de fortes probabilités, une vraie impasse. Un peu comme cette grotte-là, qui est là. Mais la Vierge Marie est là pour nous dire que il y a une route, mon enfant. Même s'il y a des trucs qui sont fermés, même si tout est verrouillé, même si les hommes ont verrouillé, même si les démons ont verrouillé, même si partout c'est verrouillé, Marie, elle est la clé. Elle est celle-là qui ouvre, qui accompagne. Même si tu la ressens pas au fond de toi-même, elle est là, elle t'accompagne. Je vous mets au défi. L'année prochaine, je sais pas si je serai là pour la session ou pas. Ou on peut faire un pari, demander à la Vierge Marie quelque chose pendant une année, mettez-la au défi. Elle veillera sur vous. Et consacrez tout chaque instant à votre vie. Vos humeurs, vos états d'âme, bonne humeur, mauvaise humeur, tout ça, etc., etc. Parce qu'elle est là pour la résurrection. C'est exprès qu'il y a ce silence-là. Tout ce qui est silencieux dans notre vie, voilà, on le remet entre les mains, je dirais, de la Vierge Marie. Marie, certes, elle peut paraître plus loin. Peut-être après ce topo, elle te paraîtra encore plus loin. C'est pas grave, elle est toujours là derrière toi. Peut-être elle sera un peu plus proche. Elle est toujours là, elle va veiller sur toi. Mais elle ne déçoit jamais. Elle n'est pas une déesse, c'est un être humain. Mais c'est l'humiliation la plus grande du démon. Parce que le démon, quand Ève a eu le péché, tout ça, il gambadait. Oui, Ève a mangé le fruit. Il faisait tous ces trucs, etc., etc. Il sautait, etc., etc. Mais Marie, c'est la défaite du démon. On dit, mon Dieu, cette femme, elle a tout. Elle a abrité l'enfant Jésus. Souvent, on dit, non, c'est une femme ordinaire. Non, je nous en supplie. Tout Dieu est dans son ventre. Dieu, pleinement est dans son ventre. Mon Dieu, elle n'a pas éclaté. Elle n'a pas éclaté. Tout Dieu, dans son ventre. Dis avec moi, tout Dieu. Voilà. Et dans son ventre. Voilà. Dans son ventre. Voilà. Et le corps de Jésus, il vient de qui? De Marie. Alléluia. Voilà. Il vient de Marie. Le plus beau des enfants des hommes a été donné par qui? Par la très sainte Vierge Marie. Et c'est la reine de la simplicité. Marie, elle aime la simplicité. Et souvent, Marie, qu'elle nous accompagne, elle nous apprend à nous simplifier. C'est ça le but. À nous simplifier, je dis pas banaliser, mais à nous simplifier. Parce que on est devenu parfois trop compliqué. Même moi, quand je suis allé à Medjugorje, un des messages dans mon cœur, comme si Marie m'invite encore à beaucoup plus de simplification. Un rien, avec Marie, peut se servir d'un rien pour faire, je dirais, des merveilles. Et on va entrer dans un petit moment de recueillement. D'abord, j'aimerais commencer par ceux qui... Peut-être que certains n'ont pas connu l'amour maternel dans leur vie. Ils n'ont pas connu peut-être l'amour maternel, certains. Et ils vont rechercher cet amour maternel peut-être ailleurs. Je demande que par l'intercession de la Vierge Marie, qu'elle puisse passer auprès de chacun pour qu'il y ait cette rencontre maternelle avec notre Mère du Ciel. Peut-être que ta vie est sans saveur. Tu trouves qu'elle n'a pas du sens.

0: pas de saveur. Comme à Cana, tu n'as peut-être plus de vin. Peut-être que tu es fatigué. Et laissons Marie prendre tout ce qui n'a pas de saveur dans notre vie. Seigneur, ma vie est un échec. Ma vie n'a pas de sens. Ma vie n'a plus de goût. Remettons à Marie ces lieux de notre vie qui sont sans saveur. Dans ce moment de silence. Et dans notre cœur, remettons ce qui est sans saveur. Donnons-lui un nom, peut-être, un nom. Dans notre cœur. Peut-être qu'on souffre aussi de ce qu'on appelle la procrastination. On a du mal à vivre aujourd'hui. On aime reporter à demain ce que on veut faire aujourd'hui. On veut reporter à demain ce que nous pouvons faire aujourd'hui. Peut-être que nous souffrons de la procrastination. Remettons cela entre les mains de la Vierge Marie, elle qui défait les nœuds. On remet cela entre les mains de la Vierge Marie. Peut-être que on a une rancune qui subsiste. On a une rancune peut-être qui est difficile. Il y a une parole qui a été dite qu'on a du mal à digérer. Remettons cela entre les mains de la Vierge Marie. Peut-être qu'on a une déception qu'on a du mal à digérer. Remettons cela entre les mains de la Vierge Marie. Peut-être qu'on pleure beaucoup, beaucoup, beaucoup. Peut-être qu'on pleure, on continue de pleurer. Remettons nos larmes entre les mains de la Vierge Marie. Peut-être que aussi nous sommes en prise dans des combats spirituels. Peut-être que la nuit, nous avons des combats. Peut-être que nous avons des oppressions. Peut-être que nous avons parfois des cauchemars. Parfois, on peut être peut-être combattu spirituellement. Parfois, peut-être l'ennemi même nous attaque. Remettons cela entre les mains de la Vierge Marie. Peut-être que on se sent seul, très seul. Remettons cela entre les mains de la Vierge Marie. Il est possible aussi qu'il y ait un deuil qui s'est passé. Peut-être que tu as perdu ton papa, tu as perdu ta maman, tu as perdu ton frère, un ami, ton enfant, et ce deuil n'est pas passé. Remets cela entre les mains de la Vierge Marie. Peut-être qu'on se moque beaucoup de toi, ou peut-être tu as des complexes d'infériorité, des complexes concernant des aspects de ta vie. Remets cela entre les mains de la Vierge Marie. Il n'y a pas cette souffrance que Marie ne regarde pas. Peut-être que tu as l'espérance des charismes aussi dans la vie, dans l'esprit. Remets cela entre les mains de la Vierge Marie. Remets tes hésitations entre les mains de la Vierge Marie. Remets cela entre les mains de la Vierge Marie. Peut-être que tu as été blessé depuis dans le sein de ta maman. Remets cela entre les mains de la Vierge Marie. Peut-être que tu veux même aimer, mais tu as du mal à aimer. Remets entre les mains de la Vierge Marie. Ton époux, tes enfants, ton célibat, etc. Et on peut ouvrir les yeux, je vais dire le mot de la fin. Vous savez, quand nous faisons le rosaire, il y a le mystère joyeux, il y a le mystère lumineux, il y a le mystère douloureux, et puis il y a le mystère glorieux. Notre vie est un rosaire. Notre vie, elle est faite de joie. Elle est faite de lumière. Elle est faite de passion, de croix. Mais elle est faite aussi de résurrection. Notre vie est un rosaire. Et c'est ce que Marie voudrait nous enseigner, voudrait nous dire, mon enfant, j'ai vécu tous ces aspects à travers le rosaire, mais je voudrais te dire que ta vie est un rosaire, mais tu n'es jamais, jamais, jamais seul. Tu n'es pas seul. Je t'accompagne. Que tu me sentes ou pas, mais je t'accompagne parce que je suis la mère bienveillante. Tu es mon fils. Tu es ma fille préférée. Vous pouvez l'accueillir ou pas, mais il y a ce qu'on a dans une des apparitions que Marie a dit à Medjugorje, reconnue par l'Église. Elle a dit une phrase, des fois j'aime frimer en disant cela à Jésus. Elle a dit une fois, le même amour que j'ai pour l'enfant Jésus, c'est le même amour que j'ai pour vous. Des fois je regarde Jésus, tu vois, t'as pas, hein, on est sur le même pied d'égalité. Voilà, prenons Marie dans notre cœur Et pour ceux qui le veulent, on va se tenir debout pour dire cette prière de consécration. Que certains connaissent. Et vous allez répéter après moi pour ceux qui le veulent. Je te choisis aujourd'hui, ô Marie, en présence de toute la cour céleste, pour ma mère et ma reine. Je te livre et consacre en toute soumission et amour mon corps et mon âme, mes biens intérieurs et extérieurs, et la valeur même de mes bonnes actions, passées, présentes et futures, te laissant un entier et plein droit de disposer de moi et de tout ce qui m'appartient, sans exception, selon ton bon plaisir, à la plus grande gloire de Dieu, dans le temps et l'éternité. Amen. Le Seigneur soit avec vous. Par l'intercession de la très sainte Vierge Marie, notre Dame de Lourdes, que la bénédiction maternelle de la très sainte Vierge Marie repose sur vous, que cette grâce venue du ciel repose sur vous, que cette grâce surtout de consolation repose sur vous, cette grâce, je dirais, voilà, qui vous met debout là où vous êtes peut-être couché, que cette bénédiction du ciel repose sur vous, au nom du Père et du Fils et du Saint-Esprit.
1: Amen.
0: Tourne-toi vers ton voisin, tu lui dis, tu es aussi le préféré de Marie. Tu oses. Oui. Ah, il y a une question. Une question, oui. Que tu la sentes ou pas, elle est à côté. Elle est à côté. Elle veille sur toi. Amen. Bon après-midi.

Marie si proche et si loin. C'est le thème et le titre de l'enseignement que nous venons d'entendre sur les ondes de Radio Espérance, un enseignement donné par le père Jean Élisée à l'occasion du pèlerinage de la communauté des Béatitudes qui vient de se dérouler au sanctuaire de Notre-Dame de Lourdes en cet été 2026. 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

0: Gloire au Père et au Fils et au Saint-Esprit, pour les siècles des siècles.
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Chers auditeurs de Radio Espérance, bonsoir. Avant le repos de la nuit, les cloches nous invitent à nous rassembler pour la dernière prière du jour. Présentons au Seigneur la journée qui se termine et confions-lui cette nuit. Dieu, viens à mon aide, Seigneur, à notre secours. Gloire au Père et au Fils et au Saint-Esprit. Ô Dieu qui est, qui était et qui vient, pour les siècles des siècles. Amen. Alléluia. En commençant cette prière, présentons-nous devant Dieu avec humilité, en lui demandant de regarder avec bienveillance les pécheurs que nous sommes. Nous récitons notre acte de contrition. Mon Dieu, j'ai un très grand regret de vous avoir offensé, parce que vous êtes infiniment bon et que le péché vous déplaît. Je prends la ferme résolution, avec le secours de votre sainte grâce, de ne plus vous offenser et de faire pénitence. Avant la fin de la lumière, nous te prions, Dieu créateur, pour que, fidèle à ta bonté, tu nous protèges, tu nous gardes. Que loin de nous s'enfuient les songes et les angoisses de la nuit. Préserve-nous de l'ennemi, que ton amour sans fin nous garde. Exauce-nous, Dieu notre Père, par Jésus-Christ notre Seigneur, dans l'unité du Saint-Esprit, régnant sans fin dans tous les siècles. Dieu, ma forteresse et mon abri. En toi, Seigneur, j'ai mon refuge. Garde-moi d'être humilié pour toujours. Dans ta justice, libère-moi. Écoute et viens me délivrer. Sois le rocher qui m'abrite, la maison fortifiée qui me sauve. Ma forteresse et mon roc, c'est toi. Pour l'honneur de ton nom, tu me guides et me conduis. Tu m'arraches aux filets qu'ils m'ont tendus. Oui, c'est toi mon abri. En tes mains, je remets mon esprit. Tu me rachètes, Seigneur, Dieu de vérité. Je hais les adorateurs de faux dieux, et moi je suis sûr du Seigneur. Ton amour me fait danser de joie. Tu vois ma misère et tu sais ma détresse. Tu ne m'as pas livré aux mains de l'ennemi. Devant moi, tu as ouvert un passage. Gloire au Père et au Fils et au Saint-Esprit, pour les siècles des siècles. Amen. Dieu, ma forteresse et mon abri. J'espère le Seigneur de toute mon âme. Des profondeurs, je crie vers toi, Seigneur. Seigneur, écoute mon appel. Que ton oreille se fasse attentive au cri de ma prière. Si tu retiens les fautes, Seigneur, Seigneur, qui subsistera? Mais près de toi se trouve le pardon pour que l'homme te craigne. J'espère le Seigneur de toute mon âme. Je l'espère et j'attends sa parole. Mon âme attend le Seigneur plus qu'un veilleur ne guette l'aurore. Plus qu'un veilleur ne guette l'aurore. Attends le Seigneur Israël. Oui, près du Seigneur est l'amour, près de lui abonde le rachat. C'est lui qui rachètera Israël de toutes ses fautes. Gloire au Père et au Fils et au Saint-Esprit, pour les siècles des siècles. Amen. J'espère le Seigneur de

Tu vois ma misère, tu sais ma détresse. En tes mains, Seigneur, je remets mon esprit. Gloire au Père et au Fils et au Saint-Esprit. En tes mains, Seigneur, je remets mon esprit. Sauve-nous, Seigneur, quand nous veillons. Garde-nous quand nous dormons. Nous veillerons avec le Christ et nous reposerons en paix. Maintenant, ô Maître souverain, tu peux laisser ton serviteur s'en aller en paix selon ta parole. Car mes yeux ont vu le salut que tu préparais à la face des peuples. Lumière qui se révèle aux nations et donne gloire à ton peuple Israël. Gloire au Père et au Fils et au Saint-Esprit, pour les siècles des siècles. Amen. Sauve-nous, Seigneur, quand nous veillons. Garde-nous quand nous dormons. Nous veillerons avec le Christ et nous reposerons en paix. Seigneur Jésus-Christ, dont le joug est facile et le fardeau léger, et nous venons remettre en tes mains le fardeau de ce jour. Accorde-nous de trouver près de toi le repos, toi qui règnes pour les siècles des siècles. Amen. Que Dieu, dans sa toute-puissance, éloigne de nous le mal et nous tienne en sa bénédiction. Amen. Au seuil de cette nuit, nous nous confions aussi à la très sainte Vierge Marie qui nous entoure de sa tendresse.

0: Lecture du Martyrologe du 16 juillet. Commémoration de Notre-Dame du Mont-Carmel. Au temps des croisades, certains ermites chrétiens choisirent de mener la vie contemplative sur cette montagne sanctifiée par le prophète Élie. Au début du IVe siècle, saint Athénogène, évêque de Sébaste en Arménie. Il fut brûlé vif avec 10 de ses disciples. D'après saint Basile, il serait l'auteur de l'hymne Fos Hilaron, joyeuse lumière. Au VIe siècle, en l'île de Jersey, le martyr de saint Élie, Anachorète, originaire de Tongres, en Belgique. Son corps fut plus tard transporté dans l'abbaye de Beaulieu, au diocèse de Rouen. À Cordoue, en 851, saint Cisnan, diacre, surnommé le très saint Lévite, il confessa le Christ par le sacrifice sanglant de sa vie face à l'islam.
1: À Cunhao, près de Natalia au Brésil, en 1645, les saints martyrs André de Zoveral, prêtre, et Dominique Carvalho. Pendant que le prêtre célébrait la messe avec environ 70 fidèles, ils furent enfermés dans la chapelle par des soldats et massacrés de manière atroce. Un seul fidèle du groupe a pu être identifié. Ils font partie des 30 martyrs canonisés par le pape François le 15 octobre 2017.
0: L'an 1794, 32 religieuses du Vaucluse. D'abord emprisonnées à Orange, elles furent guillotinées, puis ensevelies pêle-mêle à quelques kilomètres de la ville. À Saint-Sauveur-le-Vicomte, en 1846, Saint-Marie-Madeleine Postel, vierge. Après ses études chez les bénédictines de Valognes, elle ouvrit un pensionnat à Barfleur, sa ville natale, et en 1807, fonda la Congrégation des Sœurs des Écoles Chrétiennes de la Miséricorde.
1: En 1590, le saint Barthélemy Fernandez dos Martires, évêque de Braga, qui, distingué par son intégrité de vie, a travaillé avec une suprême charité pastorale pour les besoins de son troupeau et a orné ses nombreux écrits d'une saine doctrine. À Madrid, en Espagne, en 1975, Maria Guadalupe Ortiz, professeur de chimie et missionnaire au Mexique, laïque de la prélature de la Sainte Croix et de l'Opus Dei, elle a joyeusement servi ses frères en combinant enseignement et proclamation de l'Évangile. Son témoignage est un exemple pour les femmes chrétiennes engagées dans la recherche sociale et scientifique.
0: Et encore ailleurs, beaucoup d'autres saints et bienheureux. Elle est précieuse au regard de Dieu, la mort de ses saints. Que la Sainte Vierge Marie et tous les saints intercèdent pour nous auprès du Seigneur, pour que nous obtenions de lui aide et salut, lui qui vit et règne pour les siècles des siècles.

Saint François de Sales, correspondance, les lettres d'amitié spirituelle. Ces lettres sont écrites aussi bien à des hérétiques qu'à des croyants, à des hommes qu'à des femmes, à des évêques ou des religieux qu'à des laïcs, à des célibataires qu'à des gens mariés, à des grands du monde qu'à des personnes modestes. Elles sont groupées par personnages, par cas spirituels, et aussi selon l'ordre chronologique. Introduction aux lettres 78 et 79. Il faut joindre ces deux lettres qui traitent du même sujet. Par scrupule personnel, mais aussi par avis de certains conseillers, Madame de Chantal s'inquiète. Avait-elle le droit de consulter François de Sales lors de ses troubles de conscience à Dijon? A-t-elle le droit, à présent, de solliciter son conseil? François répond à son angoisse par deux lettres expédiées à 10 jours d'intervalle. L'une qu'elle pourra montrer à son directeur de Bourgogne, l'autre personnelle. La situation est en effet extrêmement délicate pour lui, mais il sent que tant que Madame de Chantal restera captive des 4 vœux qu'il a liés à son directeur, elle ne retrouvera jamais la sainte liberté d'esprit indispensable au progrès spirituel. D'autant que le directeur dijonnais est très autoritaire et porté à lier les âmes par des obligations excessives. On notera que dès le début de cette amitié, François, comme il l'avait fait avec Antoine Favre et d'autres, transforme ses relations personnelles en relations familiales. Lettre 79, Madame. L'autre lettre vous servira pour contenter le bon père à qui vous désirez la pouvoir montrer. J'y ai fourré beaucoup de choses pour empêcher le soupçon qu'il eût pu prendre qu'elle fût écrite à dessein. Elle est néanmoins écrite avec toute vérité et sincérité, ainsi que je dois toujours faire. Mais non pas avec tant de liberté comme celle-ci, en laquelle je désire vous parler cœur à cœur. Je suis bien d'accord avec ceux qui vous ont voulu donner du scrupule, qu'il est expédient de n'avoir qu'un père spirituel, duquel l'autorité doit être en tout et partout préférée à la volonté propre, et même aux avis de toute autre personne particulière. Mais cela n'empêche nullement le commerce et communication d'un esprit avec un autre, ni d'employer les avis et conseils que l'on reçoit d'ailleurs. Peu auparavant que je reçusse vos lettres, un soir, je pris en main un livre qui parle de la bonne Marie-Thérèse, pour délasser mon âme des travaux de la journée, et je trouvais qu'elle avait fait vœu d'obéissance particulière au Père Gratien de son ordre, pour faire toute sa vie ce qu'il lui ordonnerait, qui ne serait contraire à Dieu ni à l'obéissance des supérieurs ordinaires de l'Église et de son ordre. Outre cela, elle ne laissait pas d'avoir toujours quelques particuliers et grands confidents auxquels elle se communiquait et duquel elle recevait les avis et conseils pour les pratiquer soigneusement et s'en prévaloir en tout ce qui ne serait contraire à l'obédience vouée. Ce dont elle se trouva fort bien, comme elle-même a témoigné en plusieurs endroits de ses écrits. C'est pour vous dire que l'unité de père spirituel ne forclôt point la confiance et communication avec un autre, pourvu que l'obéissance promise demeure ferme en son rang et soit préférée. Arrêtez-vous là, je vous supplie, et ne vous mettez nullement en peine en quel degré vous me devez tenir, car tout cela n'est que tentation et vaine subtilité. Que vous importe-t-il de savoir si vous me pouvez tenir pour votre père spirituel ou non, pourvu que vous sachiez quelle est mon âme en votre endroit et que je sache quelle est la vôtre au mien?
Je sais que vous avez une entière et parfaite confiance en mon affection. De cela, je n'en doute nullement, et en reçois de la consolation. Sachez aussi, je vous supplie, et croyez-le bien, que j'ai une vive et extraordinaire volonté de servir votre esprit de toute l'étendue de mes forces. Je ne vous saurais pas expliquer ni la qualité, ni la grandeur de cette affection que j'ai à votre service spirituel. Mais je vous dirai bien que je pense qu'elle est de Dieu, et que pour cela, je la nourrirai chèrement, et que tous les jours, je la vois croître et s'augmenter notablement. S'il m'était bien séant, je vous en dirais davantage, et avec vérité, mais il faut que je m'arrête là. Maintenant, ma chère dame, vous voyez assez clairement la mesure avec laquelle vous me pouvez employer et combien vous pouvez avoir de confiance en moi. Faites valoir mon affection. Usez de tout ce que Dieu m'a donné pour le service de votre esprit. Me voilà tout vôtre et ne pensez plus sous quelle qualité ni en quel degré je le suis. Dieu m'a donné à vous. Tenez-vous pour votre en lui et m'appelez ce qu'il vous plaira. Il n'en importe. Encore faut-il que je vous dise, pour couper chemin à toutes les répliques qui se pourraient former en votre cœur, que je n'ai jamais entendu qu'il y ait eu nulle liaison entre nous qui porta aucune obligation, sinon celle de la charité et vraie amitié chrétienne, de laquelle le lien est appelé par saint Paul le lien de perfection, et vraiment il l'est aussi, car il est indissoluble et ne reçoit jamais aucun relâchement. Tous les autres liens sont temporels, même celui des vœux d'obéissance, qui seront par la mort et beaucoup d'autres occurrences. Mais celui de la charité croît avec le temps et prend nouvelle force par la durée. Il est exempt du tranchant de la mort, de laquelle la faux fauche tout, sinon la charité. La dilection est aussi forte que la mort et plus dure que l'enfer, dit Salomon. Voilà ma bonne sœur. Et permettez-moi que je vous appelle de ce nom, qui est celui par lequel les apôtres et premiers chrétiens exprimaient l'intime amour qu'ils s'entreportaient. Voilà notre lien, voilà nos chaînes, lesquelles, plus elles nous serreront et presseront, plus elles nous donneront de l'aise et de la liberté. Leur force n'est que suavité, leur violence n'est que douceur. Rien de si pliable que cela, rien de si ferme que cela. Tenez-moi donc pour bien étroitement lié avec vous, et ne vous souciez pas d'en savoir davantage, sinon que ce lien n'est contraire à aucun autre lien, soit de vœux, soit de mariage. Demeurez donc entièrement en repos de ce côté-là. Obéissez à votre premier conducteur, filialement et librement, et servez-vous de moi charitablement et franchement. Je réponds à un autre article de votre lettre. Vous avez eu crainte de tomber en quelque duplicité quand vous avez dit que vous m'aviez communiqué votre esprit et que vous m'aviez demandé quelque avis. Je suis consolée de ce que vous avez en horreur la finesse et duplicité, car il n'y a guère de vice qui soit plus contraire à l'embonpoint et grâce de l'esprit. Mais toutefois, ce n'eût pas été duplicité, puisque si en cela vous aviez quelque faute à cause du scrupule que vous aviez en me communiquant votre cœur et me demandant des instructions, vous l'aviez suffisamment effacé par après pour n'être plus obligé de le dire à personne. Néanmoins, je loue votre candeur et me réjouis que vous l'ayez dit, comme aussi tout le reste, bien que vous devez être ferme en la résolution que je vous donnais, que ce qui se dit au secret de la pénitence est tellement sacré qu'il ne se doit pas dire hors d'icelle.
Et quiconque vous demande si vous avez dit ce que vous avez dit avec le sceau, très saint de la confession, vous lui pouvez hardiment et sans péril de duplicité dire que nenni. On n'y a nulle difficulté en cela. Mais bien béni soit Dieu. J'aime mieux que vous excédiez en naïveté que si vous en manquiez. Toutefois, un autre coup, demeurez ferme et tenez pour non dit et totalement tu ce qui est couvert du voile sacramental. Et cependant, ne vous mettez nullement en scrupule, car vous n'avez point offensé le disant, bien qu'à l'aventure, vous eussiez mieux fait le scellant, à cause de la révérence du sacrement, qui doit être si grande, qu'or, dit celui, il ne soit rien mentionné de ce qui s'y doit. Je me ressouviens bien où vous me parlâtes sur ce sujet la première fois. Vous me dites que peut-être aurai-je le bien de vous voir environ la septembre. Ce me sera une extrême consolation, comme aussi de voir Madame Brûlart et Mademoiselle de Villars. Le sachant, je m'essayerai de vous donner autant de loisirs qu'il me sera possible et prierai Dieu particulièrement afin que je vous puisse être autant utile à toutes comme je suis affectionnée. J'ai repris la plume plus de 12 fois pour vous écrire ces 2 feuilles. Et il semblait que l'ennemi me procurait des distractions et affaires pour m'empêcher de se faire. Interprétez à bien cette longueur, car j'en ai usé pour échapper, s'il m'est possible, les répliques et scrupules qui naissent assez volontiers dans les esprits de votre sexe. Gardez-vous-en, je vous supplie, et ayez bon courage. Quand il vous surviendra quelque ennui, ou intérieur ou extérieur, prenez entre vos bras vos 2 résolutions et colonnes de l'édifice, et, comme une mère sauve ses enfants d'un danger, portez-les en les plaies de notre Seigneur, et le priez qu'il les vous garde, et vous avec elle, et attendez-la dedans ces saintes cavernes jusqu'à ce que la tempête soit passée. Vous aurez des contradictions et amertumes. Les tranchées et convulsions de l'enfantement spirituel ne sont pas moindres que celles du corporel. Vous avez essayé les unes et les autres. Je me suis souvent fois animée parmi mes petites difficultés par les paroles de notre doux Sauveur qui dit « La femme, quand elle enfante, a une grande détresse, mais après l'enfantement, elle oublie le mal passé parce qu'un enfant lui est né. Je pense qu'elles vous consoleront aussi si vous les considérez et répétez souvent. Nos âmes doivent enfanter non pas hors d'elle-même, mais en elle-même, un enfant mâle, le plus doux, gracieux et beau qui se peut désirer. C'est le bon Jésus qu'il nous faut enfanter et produire en nous-mêmes. Vous en êtes grosse, ma chère sœur, et béni soit Dieu qui en est le Père. Je parle comme cela, car je sais vos bons désirs. Mais courage, car il faut bien souffrir pour l'enfanter. L'enfant aussi mérite bien qu'on endure pour l'avoir et pour être sa mère. C'est trop vous entretenir. Je m'arrête, priant ce céleste enfant qu'il vous rende digne de ses grâces et faveurs et nous fasse mourir pour lui ou au moins en lui. Madame, priez-le pour moi, qui suis fort misérable et accablé de moi-même et des autres, qui est une charge intolérable si celui qui m'a déjà porté avec tous mes péchés sur la croix ne me porte encore au ciel. Au demeurant, je ne dis jamais la Sainte Messe sans vous et ce qui vous touche de plus près. Je ne communie point sans vous, je suis enfin autant vôtre que vous sauriez souhaiter. Gardez-vous des empressements, des mélancolies, des scrupules.
Vous ne voudriez pour rien du monde offenser Dieu. C'est bien assez pour vivre joyeuse. Ma bonne mère est votre servante, et tous ses enfants vos serviteurs. Elle vous remercie très humblement de votre bienveillance. Mon frère, le chanoine Jean-François de Sales, se sent infiniment obligé à la souvenance que vous avez de lui et la contrechange par la continuelle mémoire qu'il a de vous à l'autel. Il est absent maintenant que j'écris. Je désire savoir le nom et l'âge de vos enfants, parce que je les tiens pour miens, selon Dieu. Je n'ose pas presser les dames que vous me nommez du voyage, parce qu'il ne me serait pas séant. Je le désire néanmoins et me console en l'espérance que j'en ai. Madame, votre serviteur plus humble et entièrement dédié en notre Seigneur. Introduction à la lettre 81. La lettre du 14 octobre, si longue fut-elle, ne répondait pas à une question que la baronne de Chantal avait posée à son directeur. Qu'est-ce que l'humilité ? Le 1er novembre, François s'explique un peu sur ce sujet qui lui tient à cœur. D'autant que cette vertu est, à son avis, la plus propre vertu des veuves qui se veulent vraies veuves. Pour bien saisir la pensée de François, il convient de se rappeler cependant quelle était la situation de la femme dans la société française du XVIIe siècle. Les temps ont changé, mais l'idée profonde demeure vraie. L'état chétif, comme l'état de pauvreté, n'est vertu chrétienne que s'il est reconnu, soutenu, vécu en union avec le Christ humilié et pauvre. Lettre 81. C'est aujourd'hui la fête de tous les saints. Et faisant l'office à nos matines solennelles, voyant que notre Seigneur commence les béatitudes par la pauvreté d'esprit et que saint Augustin l'interprète de la sainte et très désirable vertu de l'humilité, je me suis ressouvenu que vous m'aviez demandé que je vous envoyasse quelque chose d'Icelle, et il m'est avis que je ne l'ai pas fait en ma dernière lettre, quoique bien ample et peut-être trop longue. Et sur cela, Dieu m'a donné tant de choses pour vous venir écrire, que si j'avais assez de loisirs, il m'est avis que je dirais merveille. Premièrement, ma chère sœur, il m'est venu en mémoire que les docteurs donnent aux veuves, pour leur propre vertu, la sainte humilité. Les vierges ont la leur. Les apôtres, martyrs, docteurs, pasteurs, chacun la sienne, comme l'ordre de leur chevalerie. Et tous doivent avoir eu l'humilité, car ils n'auraient pas été exaltés s'ils ne se fussent humiliés. Mais aux veuves appartient surtout l'humilité. Car qui peut enfler la veuve d'orgueil ? Elle n'a plus son intégrité, ni ce qui donne le plus haut prix à ce sexe selon l'estime du monde. Elle n'a plus son mari, qui était son honneur et duquel elle a pris le nom. Que lui reste-t-il pour se glorifier, sinon Dieu ? Ô bienheureuse gloire, ô couronne précieuse ! Au jardin de l'église, les veuves sont comparées aux violettes, petites fleurs et basses, de couleurs non guère éclatantes, ni d'odeurs trop piquantes, mais suaves à merveille. Ou que c'est une belle fleur que la veuve chrétienne. Petite et basse par humilité, elle n'est guère éclatante aux yeux du monde, car elle les fuit et ne se pare plus pour les attirer sur soi. Et pourquoi désirerait-elle les yeux de ceux de qui elle ne désire pas le cœur ? L'apôtre commande à son cher disciple qu'il honore les veuves qui sont vraiment veuves. Et qui sont les veuves vraiment veuves, sinon celles qui le sont de cœur et d'esprit, c'est-à-dire qui n'ont leur cœur marié avec aucune créature. Notre Seigneur ne dit pas aujourd'hui « Bienheureux ceux qui sont nets de corps, mais de cœur, et ne louent pas les pauvres,
mais les pauvres d'esprit. Les veuves sont honorables quand elles sont veuves de cœur et d'esprit. Qu'est-ce à dire veuve, sinon destinée et privée, c'est-à-dire misérable, pauvre, chétive? Celles, donc, qui sont pauvres, misérables et chétives en leur esprit et en leur cœur, sont louables. Et tout cela veut dire celles qui sont humbles, desquelles notre Seigneur est le protecteur. Mais qu'est-ce qu'humilité? Est-ce la connaissance de cette misère et pauvreté? Oui, dit notre Saint Bernard, mais c'est l'humilité morale et humaine. Qu'est-ce donc que l'humilité chrétienne? C'est l'amour de cette pauvreté et abjection en contemplation de celle de notre Seigneur. Connaissez-vous que vous êtes une chétive et pauvrette veuve? Aimez cette chétive condition. Glorifiez-vous de n'être rien. Soyez-en bien aise, puisque votre misère sert d'objet à la bonté de Dieu pour exercer sa miséricorde. Entre les gueux, ceux qui sont plus misérables et desquels les plaies sont plus grandes et effroyables, se tiennent pour meilleurs gueux et plus propres à tirer l'aumône. Nous ne sommes que des gueux. Les plus misérables sont de meilleures conditions. La miséricorde de Dieu les regarde volontiers. Humilions-nous, je vous supplie, et ne prêchons que nos plaies et misères à la porte du temple de la piété divine. Mais ressouvenez-vous de les prêcher avec joie, vous consolant d'être toute vide et toute veuve, afin que notre Seigneur vous remplisse de son royaume. Soyez douce et affable avec un chacun, hormis à ceux qui voudront vous ôter votre gloire, qui est votre misère, votre viduité parfaite. « Je me glorifie en mes infirmités, » dit l'apôtre. Et « Il m'est mieux de mourir que de perdre ma gloire. » Voyez-vous, il aimerait mieux mourir que de perdre ses infirmités qui sont sa gloire. Il faut bien garder votre misère, votre vileté, car Dieu la regarde comme il fit celle de la Vierge sacrée. Les hommes regardent ce qui est dehors, mais Dieu regarde le cœur. S'il voit notre bassesse en notre cœur, il nous fera de grandes grâces. Cette humilité conserve la chasteté. C'est pourquoi, au Cantique, cette belle âme est appelée le lys des vallées. Tenez-vous donc joyeusement humble devant Dieu, mais tenez-vous également joyeuse et humble devant le monde. Soyez bien aise que le monde ne tienne compte que de vous. S'il vous estime, moquez-vous-en joyeusement et riez de son jugement et de votre misère qui le reçoit. S'il ne vous estime pas, consolez-vous joyeusement de quoi, au moins en cela, le monde suit la vérité. Pour l'extérieur, n'affectez pas l'humilité visible, mais ne la fuyez pas aussi. Embrassez-la, mais toujours joyeusement. J'approuve que l'on s'abaisse quelquefois à des bas services, même à l'endroit des inférieurs et superbes, à l'endroit des malades et pauvres, à l'endroit des siens, en la maison et dehors. Mais que ce soit toujours naïvement et joyeusement. Je le répète souvent parce que c'est la clé de ce mystère pour vous et pour moi. J'aurais plutôt dit charitablement. Car la charité, dit Saint Bernard, est joyeuse. Et c'est après Saint Paul. Les offices humbles et d'humilité extérieure ne sont que l'écorce, mais elles conservent le fruit. Continuez vos communions et exercices, ainsi que je vous ai écrit. Tenez-vous cette année bien ferme en la méditation de la vie et mort de notre Seigneur. C'est la porte du ciel. Si vous vous plaisez à le hanter, à le fréquenter, vous apprendrez ses contenances. Ayez le courage grand et de longue haleine. Ne le perdez pas pour le bruit et surtout dans les tentations de la foi. Notre ennemi est un grand clabaudeur. Ne vous en mettez nullement en peine, car il ne vous saurait nuire, je le sais bien. Moquez-vous de lui et laissez-le faire. Ne contestez point, mais faites-lui la nique, car tout cela n'est rien.
Il a bien crié autour des saints et fait plusieurs tintamarres. Mais quoi pour cela? Les voilà logés en la place qu'il a perdue, le misérable. Je désire que vous voyez le chapitre 41 du chemin de perfection de la bienheureuse Sainte Thérèse, car il vous aidera à bien entendre le mot que je vous ai dit si souvent, qu'il ne faut point trop pointiller en l'exercice des vertus, mais qu'il y faut aller rondement, franchement, naïvement, à la vieille française, avec liberté, à la bonne foi, grosso modo. C'est que je crains l'esprit de contrainte et de mélancolie. Non, ma chère fille, je désire que vous ayez un cœur large et grand au chemin de notre Seigneur, mais humble, doux et sans dissolution. Vous venez d'entendre quelques lettres d'amitié spirituelle tirées de la correspondance de Saint François de Sales.

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0: Chers auditeurs, bonjour, bienvenue à ceux qui nous rejoignent pour ce temps d'enseignement sur les ondes de Radio Espérance, temps d'enseignement au cours duquel vous allez entendre la première partie de l'enseignement donné par le père Étienne Métainier au cours d'un carrefour qu'il a animé lors du pèlerinage de la communauté des Béatitudes à Lourdes au début de cette semaine. Et cet enseignement, il l'a intitulé « Les noms de Jésus ».
1: Les noms de Jésus. Parce que nommer une personne, c'est une façon d'entrer en relation. En réalité, il y a trois manières révélées d'entrer en communion avec la personne du Christ. C'était disposé par Dieu. Ses noms, son cœur et son visage. Et il est bien d'entretenir les trois. Sinon, on est comme avec un trépied. Qu'est-ce qui se passe si on coupe l'un des trois? Ben, notre édifice spirituel s'effondre. Or, les noms de Jésus, beaucoup sont dévitalisés. Parce qu'on les a tellement répétés, Jésus, on pense même plus au sens profond du nom. Certains disent, par exemple, ça veut dire Dieu sauve, ben non. Il faut de la précision dans la parole de Dieu. Pourquoi est-ce qu'on laisse le monde être précis dans les sciences profanes? C'est important d'être précis, hein. Et nous, on serait approximatif dans notre foi chrétienne, alors que la science de l'amour dont nous parle Thérèse de l'Enfant Jésus, celle-ci, elle demeure dans les cieux. Les autres savoirs, ben, c'est intéressant, mais ça dure, comme dit Matthieu 24, « Le ciel et la terre passeront, mes paroles ne passeront pas ». Or, dans l'Écriture, il y a 120 noms révélés de Jésus. Souvent, on en connaît juste quelques-uns. Donc, il est essentiel, si on veut vraiment connaître notre Créateur, le sens de cette vie, de creuser ces noms-là. Et il n'y avait jamais eu vraiment d'études sur le sujet, sauf un début, une ébauche faite par le bienheureux Antoine Chevrier, le fondateur du Prado au XIXe siècle, mais il n'en recense qu'une trentaine à peu près, sans les étudier. Alors que là, nous avons recensé les 120. Certains, peut-être, ont le livre pour le montrer aux autres. Sinon, il se trouve à la grande librairie du sanctuaire. 40 noms sont expliqués et 80 autres qui s'y rattachent sont mis à la fin, ainsi qu'une litanie inédite au doux nom de Jésus. C'est une litanie qui vient des saints du Mont Athos. Et donc, par ces noms de Jésus, c'est une manière d'entrer en relation. Si vous connaissez des médecins urgentistes ou des personnes qui s'occupent de sujets souffrant d'autisme, on le sait, c'est expérimenté que nommer une personne, lorsque la relation est bloquée pour un accident, elle est dans le coma ou parce qu'elle a une maladie psychique, l'autisme, eh bien, c'est l'ultime manière de la réveiller. C'est beaucoup plus efficace de se renseigner sur le nom de la personne alors qu'elle va mourir, de l'appeler par son vrai nom que de dire monsieur ou madame. Et donc, ça nous indique que nommer, c'est le cœur de la relation, mais en complément de la relation avec le cœur du Christ et du visage du Christ. Ça, on l'a dit en introduction. Alors, ça a été rappelé X fois dans l'histoire, mais tout ceci, ça vient des Écritures. Tout ce qui concerne le cœur de Jésus, c'est pas aujourd'hui l'occasion, mais ça vaudrait la peine une fois. Et pareil sur le visage du Christ, notamment l'icône fondatrice qui est celle qui est présente à Sainte Catherine du Sinaï, qui n'est pas un pantocrator, c'est une mauvaise lecture. Alors, nommer, donc, c'est faire l'expérience de la personne, c'est commencer à s'engager envers elle. Et quelle que soit notre relation avec cette personne, même si c'est tendu, par exemple, ben, le nommer, c'est plus direct, c'est plus proche que juste de lui parler, par exemple. Et donc, s'il y a ainsi une multiplicité de noms, il y en a 120 avec tout le symbolisme de ce nom dans les Écritures, ben, c'est comme une multiplicité d'icônes pour la face du Christ. Chacune représente la même personne du Fils de Dieu, mais sous un aspect différent. Ils sont comme 120 touches de couleurs, ces noms, qui, au lieu de nous donner juste un portrait de Jésus en noir et blanc en deux dimensions, donne une vue lumineuse en couleurs, impressionniste, qui se rapproche plus de l'essence en relief de la personne de notre Seigneur, 120 dimensions. Vous avez expérimenté probablement que dans les relations humaines, il est impossible de vraiment aimer sans connaître d'abord. Et c'est le gros piège actuel des applications, des relations qu'on appelle virtuelles, Et parfois même, le soir même, ils commencent à coucher ensemble. Et c'est vraiment du suicide de l'âme. Ça ne peut pas fonctionner. Une relation de couple qui ne s'appuie pas sur une connaissance sincère et une vraie amitié ne dure pas. C'est comme si notre maison la construisait en une journée ou quelques semaines. C'est de la camelote, c'est du carton. Combien plus est-ce important pour une relation de couple humaine et encore plus la relation avec la seule source de l'amour et la vérité qu'est le Christ, Fils de Dieu et la Trinité entière. Et donc il est impossible d'aimer sans connaître d'abord. Et cela on le voit dès le premier chapitre de la Genèse. Dieu fait d'abord la lumière et ensuite seulement il admire. Et donc il commence à aimer en disant « Cela est bon ». Et même pour l'être humain, le sixième jour, cela est très bon. Le grec, alors il faut s'appuyer sur les différentes langues bibliques pour entrer plus en profondeur dans le texte. On n'est pas obligé d'être champion du monde en langues anciennes, mais s'appuyer au moins sur les notes des Bibles d'études. Le verbe « aimer », agapein, vient de la racine de l'admiration, agamai. Parce que, de fait, on constate qu'on n'aime vraiment que ce que l'on admire. Il faut au moins voir le beau qu'il y a dans l'autre pour commencer à l'aimer. C'est pas toujours du tout une beauté extérieure. À la limite, presque, elle est là au début, la beauté extérieure pour attirer, mais ensuite, c'est tout l'être qu'on va aimer. Et ça, combien plus cela vaut avec Dieu? Dans les deux premiers dialogues personnels dans l'histoire sainte entre un être humain qui représentait le peuple de Dieu et le Seigneur lui-même, à chaque fois, ça a commencé par cette question-là, « Quel est ton nom ?» On voit ça avec Jacob en Exode 32, Genèse 32 et Exode 3, Moïse, « Quel est ton nom ?» Et ça montre que toute l'humanité, on est comme des orphelins qui cherchons plus ou moins désespérément, selon les directions que nous prenons, quelle est notre origine, notre Père, notre Créateur, la vie, d'où l'ai-je reçue ? Ça, les philosophes l'avaient compris même 5 siècles avant l'incarnation, avant le Christ. Vous allez voir chez Platon, Aristote, ils se creusaient les méninges pour essayer de comprendre le sens de la vie. Et le seul motif rationnel de la création de l'univers, c'était une surabondance d'amour dans la divinité. Alors, c'est révélé pleinement en Jésus-Christ, évidemment. Mais c'est pas du tout un motif d'orgueil, mais au contraire une responsabilité devant laquelle il a de quoi trembler. Nous avons la totalité de ce que Dieu a révélé dans les 73 livres de l'Écriture et toute l'interprétation de l'Église depuis 2000 ans. 2 Pierre 1:20 dit « Aucune Écriture n'est objet d'interprétation individuelle ». Alors, ça ne veut pas dire que le catholique ne doit pas lire la Bible tous les jours, au contraire. Et ça a été rappelé clairement et explicitement par Benoît XVI, 2010, exhortation apostolique Verbum Domini. Vatican II n'allait pas assez loin. Dans Dei Verbum, il remet la parole de Dieu au centre du ministère, de la théologie, de la mission de l'Église. Mais la lecture personnelle, ça, c'est Benoît XVI qui invite explicitement en 2010. Donc, tout catho devrait se trimballer avec sa Bible de poche, voire une Bible d'étude à la messe. Ça ne me choque pas du tout, au contraire. Pourquoi est-ce qu'on laisserait les évangéliques nous éclater en connaissances bibliques, laisser les témoins de Jéhovah connaître une Bible transformée, donc appauvrie, mieux que nous laisser déstabiliser quand ils viennent sonner à notre porte, ou, par manque de charité, les laisser dans l'erreur? Le plus grand service que nous puissions rendre à notre prochain, même si vous êtes parents, le plus grand service que vous puissiez faire pour vos enfants, c'est leur donner la vie éternelle. Encore plus que la santé, les études, le travail, les fringues, les voyages, tout ça, c'est peut-être très intéressant, mais c'est insuffisant. Nous avons été créés selon l'image de Dieu, et donc nous sommes faits pour Dieu. Et donc, on ne peut pas être indifférent, comme dit saint Paul dans l'Épître aux Corinthiens, la charité du Christ nous presse. Il faut demander ça devant la grotte, ou devant le Saint-Sacrement, avoir cette soif des âmes qu'avaient les saints. C'est pas réservé à une élite, un privilège pour eux. La sainteté, c'est pour tous. Il est impossible d'entrer au ciel sans être saint. Apocalypse 21, 27, rien d'impur ne peut entrer dans les cieux. Donc soit on le fait ici-bas, soit on devra passer par le purgatoire. Pas du tout comme une punition, mais comme un vestibule, un bestiaire où on est obligé de se changer parce qu'on est tombé dans la fosse à Purin avant. Mais c'est pas agréable. comme un enfant né prématuré, on doit le mettre dans un incubateur. C'est ça le purgatoire. C'est pas un lieu de torture, mais littéralement de purification. C'est révélé dans l'écriture, même si le nom purgatoire n'est pas tel quel, comme beaucoup d'autres réalités. Il a fallu l'interprétation de l'Église, mais c'est dans les textes, tous les

Les saints, donc, recevaient la même parole de Dieu, la même hostie que nous. Ils nommaient Jésus aussi et ils se sont laissés transformer par la grâce. Donc, qu'attendons-nous pour vivre la même chose? Soyez saints comme je suis saint. Et pour ça, il faut passer par les moyens humains, dont le fait de nommer. Le mot « nom », « nomen » en latin, « onoma » en grec, vient du verbe « ginosko » qui veut dire « connaître ». Et connaître, il y a une notion de co-naturalité, naître avec Dieu, donc entrer en communion avec Dieu. Nous sommes de la famille de Dieu. Quel est l'effet d'invoquer ainsi les noms de Dieu? Alors principalement, il y en a cinq. Ça nous met en sa présence et nous maintient en relation personnelle avec lui. Pour ça, il y a un très beau verset magnifique du Cantique des Cantiques, souvent cité par l'école du Carmel. « Son nom est une onction qui s'épanche. » Les deux Thérèses ont abondamment cité ce verset, et les autres mystiques du Carmel, nommés un des noms du Christ, eh bien, tout de suite, il y a son onction qui s'épanche comme une huile qui coule, qui vient pénétrer toutes les cellules de mon être. Prononcer les noms de Jésus, non plus à Mac 3, ou en faisant le signe de croix comme un ventilateur, mais avec intériorité et densité et profondeur, en laissant cette onction divine, donc l'Esprit Saint, couler en nous, nous vivifier, nous transformer. Deuxième effet, ça guérit les malades. On voit ça dans le livre des Actes. Ils guérissent pas en leur propre nom, mais au nom de Jésus. Par exemple, le paralytique de la Belle Porte, Acte 3-6, ou encore Acte 9-34. Ils ressuscitent même les morts pour Tabitha Dorcas en Acte 9-40, au nom de Jésus. Troisième effet, ça nous protège des attaques de Satan. Léon XIII, aussi celui qui a eu une vision en 1878 de Satan à l'intérieur de l'Église qui attaquait la foi. Donc, il ne faut pas s'étonner du tout s'il y a des apostasies qui sont prononcées par des évêques parfois, malheureusement. Ça s'est produit combien de fois dans l'histoire? 80% à l'époque de l'arianisme, 80% des évêques sont tombés dans l'hérésie. 14 des 15 évêques de l'époque d'Henri VIII d'Angleterre ont fait un schisme. Alors, c'est pas du tout pour ne pas écouter nos évêques, mais nos évêques eux-mêmes prononcent la foi et participent à l'infaillibilité de l'Église quand ils sont en communion avec la foi une de l'Église. Très belle expression d'Éphésiens 4:5. La foi n'est pas un supermarché, il n'y a seulement une foi, c'est pas une conviction psychologique subjective, c'est notre participation personnelle de tous le plus possible à la foi de Pierre et ses 266 successeurs en communion et tous les évêques autour, jusqu'à Léon XIV inclus. Et aucun être humain n'a l'autorité pour changer le contenu de ce qui a été cru par tous, partout et depuis toujours. Très belle définition aussi de la foi par un très grand saint français, Vincent de Lérins, en 425. Alors, donc, dans la foi, Léon XIII a eu cette vision de Satan qui faisait du mal à l'intérieur, qui attaquait la foi, la morale, la discipline, la pédophilie, les abus. Et donc, il a écrit le grand exorcisme qui est toujours utilisé en latin, si on sait un peu comment ça fonctionne, seulement par l'évêque du lieu, s'il a la foi, et par l'exorciste, le prêtre qu'il nomme comme assistant. Les autres n'ont pas le droit de prononcer cette prière. Le démon, il aime beaucoup la désobéissance. Si d'autres s'en emparent en prétendant faire un exorcisme, méfiance, le démon revient avec 100 fois plus d'acolytes. Et donc c'est une prière qui se dit en latin parce que le diable est très légaliste et c'est truffé de noms du Seigneur et de versets de la parole de Dieu, le Créateur, parce que le diable, comme créature, est totalement soumis à la parole du Créateur. Nous, comme laïcs et petits prêtres, ce que nous pouvons faire, c'est des prières de libération ou de délivrance, mais jamais dialoguer avec le diable ou lui dire « tu », sauf si c'est une parole, une citation de l'Écriture. Là, c'est pas nous qui parlons en notre nom et ça fonctionne. Donc, ça nous protège de Satan, invoquer les noms du Seigneur. C'est le troisième effet. Quatrième effet de l'invocation des noms du Seigneur, ça nous sauve peu à peu. En particulier, le nom révélé par l'archange Gabriel à la fois à Joseph et à Marie, Yeshua, qui veut dire « le Seigneur sauve ». Qu'il est Seigneur, je confesse sa seigneurie à chaque fois, donc je lui rends les honneurs qui sont dus avec la sainte crainte de Dieu, le couronnement des sept dons de l'Esprit Saint,
qui définit ce qui est le Messie, oint par l'Esprit, et qui est le chrétien.

un autre Christ, aussi loin par les sept dons de l'Esprit, la crainte de Dieu. Ça nous sauve petit à petit. Actes 4, 12, un verset fondamental sur le sujet, dit « Il n'y a pas d'autre nom sous le ciel par lequel nous devions être sauvés ». Donc il y a un unique sauveur, Jésus-Christ, avec ses 120 noms. Et ensuite, il y a des participations au salut, notamment de manière éminente la Vierge Marie, parce qu'elle ne fait qu'un seul cœur avec Jésus, avec Joseph aussi. Hein, souvent, on oublie le troisième cœur, alors qu'il ne faut jamais séparer ce que Dieu a uni. Et c'est prophétisé et révélé, et c'est par décision souveraine de Dieu, exprimée au Golgotha. Elle est notre mère, pas pour nous regarder à distance et nous laisser dans le besoin, mais pour nous secourir et pour tout obtenir. Elle est la toute-puissance suppliante, dit-on dans l'Église, comme créature, mais prévue dans le plan de Dieu. Donc le nom de Marie non plus ne doit pas être séparé du nom de Jésus, pas plus que le nom de Joseph. Joseph est terreur des démons, Marie est celle qui écrase la tête du serpent, Genèse 3,15 dans la version latine. Et pas le père Jean-Marie Vianney, saint curé d'Ars, quand il avait des tentations, parce qu'il s'est récupéré les tentations de ses pénitents par charité, comme le padre Pio. Son invocation, quand il avait ainsi ses tentations d'impureté ou de colère, c'était « Béni soit le saint nom de Marie ». Et là, le démon supporte pas, ça le brûle. Nous avons autorité en prononçant ces noms inspirés, révélés. Le cinquième effet, pour résumer, c'est le dernier aujourd'hui, invoquer les noms du Christ, ça nous obtient toutes les bénédictions et grâces. Le Christ dit dans l'évangile de Jean, « Tout ce que vous demanderez au Père en mon nom, il vous l'accordera. » Tout, il ne dit pas certaines grâces. Tout, mais à son heure et à sa manière. Donc on ne va pas faire un caprice de préadolescent en trépignant, en se roulant par terre, en disant « Mais tu ne me donnes pas ce que j'ai augmenté, donc désormais je t'ignore, voire je te rejette. » Malheureusement, c'est une réaction immature de beaucoup de gens dans le monde. Alors ça peut être compréhensible quand il y a une désespérance, une dépression, mais c'est pas du tout rationnel, ni chrétien, c'est ignorer les Écritures aussi. « Notre secours est dans le nom du Seigneur qui a fait le ciel et la terre. » Psaume 124, verset 8. Des versets puissants comme ça, il faut les intérioriser. « Notre secours est dans le nom du Seigneur. » Donc si intérieurement, on prononce avec intention un des noms du Christ, eh bien le secours est là. Et le Seigneur est mon berger, je ne manque de rien quand j'invoque les noms du Seigneur. Ça ne veut pas dire que je ne vais pas souffrir immédiatement. Nulle part, Jésus a dit « Suivez-moi, vous n'aurez plus de croix ». Il dit « Si tu veux être mon disciple, prends ta croix et suis-moi ». Et le verbe employé par Jérôme pour traduire ce « prends ta croix », c'est « accipere », « accepte ta croix ». Ça veut dire « elle ne se choisit pas », on l'accepte comme elle vient, comme le Christ. Il n'a pas choisi d'être supplicié, cloué sur une planche, plutôt que guillotiné. Ça, c'est les hommes qui l'ont tué. Notre secours est dans le nom du Seigneur qui a fait le ciel et la terre, donc qui est créateur. Quand il y a des versets comme ça, il y a 35 527 versets dans l'Écriture, il est bon d'employer la méthode de la mère du Verbe elle-même. Jésus lui dit une phrase quand il a 12 ans, et après grand silence jusqu'au début de son nouveau job quand il a 30 ans, Luc chapitre 3. Quelle a été cette phrase qu'elle a entendue? Et après le texte dit « Marie méditait cette parole en son cœur ». Jésus lui dit « Je dois être aux affaires de mon Père ». Et après, c'est le grand silence pendant 18 ans. Il y a certainement eu d'autres conversations, évidemment, mais dans la relation qui nous en est faite dans l'Évangile, Marie médite une phrase de Jésus. Ben nous, c'est pareil, nous laisser visiter, sanctifier par la parole de Dieu. Travailler la parole pour qu'elle nous travaille. Arrêter de lire la Bible juste pour s'informer le cerveau, alors qu'elle est là pour transformer toute notre vie, et pas uniquement notre petite vie à nous et notre nombril, mais la vie du monde. Et si nous, les cathos, on le fait pas, personne d'autre ne fera ce travail à notre place. Et le monde crève parce qu'il n'y a pas assez de cathos qui le font avec fidélité, humilité, attention. Donc les catholiques, on a quand même un gros problème d'analphabétisme biblique. Il n'y a aucun texte du magistère en 2000 ans qui interdit de lire quoi que ce soit de la parole de Dieu. Faut arrêter ça. C'est un mensonge monté par les anglicans et d'autres à partir de la Réforme. Il y a eu uniquement quelques petites interdictions locales de traductions hérétiques qui dédivinisaient Jésus ou qui réduisaient ou ignoraient le rôle de Marie.

Paris. Il y a un gros problème quand on fait ça, c'est que ignorer ou réduire ce que l'on dit de Marie dans l'Écriture, ça se termine en ignorant et réduisant ce qu'on dit de Jésus. Et donc ces sectes se divisent successivement et ils finissent par s'éloigner de plus en plus de Jésus lui-même. Pas du tout pour critiquer nos frères protestants, on a beaucoup à apprendre d'eux sur l'importance du Verbe divin et le remettre au cœur de notre vie. Mais arrêter d'opposer ou de séparer le Verbe consommer, Jésus, Eucharistie et les sacrements, et le Verbe proclamer, la parole de Dieu. Donc les catholiques, on devrait les revoir, venir avec leur Bible d'études à la messe et ne pas lâcher Jésus, ne pas le cesser de le tanner, Jésus. Je connais déjà par cœur ces passages-là, mais enseigne-moi quelque chose de nouveau sur toi aujourd'hui, sur tes noms, sur telle parabole. Et si on le fait pas, ben le problème, il est de notre côté. Et une petite paresse. Mais la parole de Dieu, elle se travaille pas de manière distraite auprès du radiateur au fond de la classe qu'est l'Église. Mais un peu devant, en mettant notre intellect et notre cœur en position active et non passive. Si on y va en écoutant passivement, ça nous ennuie, ça nous rase. Mais même si l'homélie du prêtre est inintéressante et répétitive avec tous ses défauts, ses incapacités, c'est pas le problème. Le problème, il est moi aussi, hein, comme prêtre, parfois, si c'est un autre qui prêche, je peux m'ennuyer. Mais dans ce cas-là, notre boulot, c'est de chercher par nous-mêmes, de nous rappeler sur le texte de l'Évangile. Qu'est-ce que j'ai entendu une fois là-dessus? Qu'est-ce que je peux découvrir de nouveau sur Dieu infini, sur sa miséricorde, sur tout ce qu'il révèle de lui-même? Le mot mystère, c'est pas une énigme comme dans un roman policier ou une série. Mystère, ça vient du grec mueo, qui veut dire faire silence. Parce que notre intellect, notre intelligence de fourmi, elle peut pas saisir tout ce qu'est Dieu, ça, le temps de la vision, ça sera pour la vie éternelle. Ici, c'est le temps de la foi et de la confiance. Donc, il y a suffisamment, comme dit Pascal dans l'introduction des Principes et Fondements, il dit, il y a assez de lumière pour croire et assez d'obscurité pour ne pas croire. Donc, il y a assez pour nous nourrir à chaque fois qu'on entend un passage, même si on l'a déjà entendu 1000 fois. Simplement, il faut creuser, aller au fond de la mine d'or pour trouver le filon. Et ça, c'est une démarche active où le recommencer à zéro comme un élève qui redoublerait sa classe de 11e CP toute sa vie, on a noté là où on en était la dernière fois et ça nous permet d'aller plus loin. Sinon, ben, vos enfants, s'ils n'ont rien noté en classe de CP, ben, ils vont rester en CP toute leur vie, ils n'iront jamais à l'université. Pourquoi est-ce qu'on permet pas ça pour un petit job du monde qui va durer 40 ans et on se permettrait pour la vie éternelle? C'est un petit peu plus important, le salut éternel. Et donc, faut y aller pas pour scruter cérébralement, apprendre du contenu, mais ne pas opposer la bonne connaissance, la sainte gnose, et l'amour. L'amour se nourrit de la vérité. Amour et vérité se rencontrent, dit le psaume 85, verset 11. Il faut travailler les deux. Si à un moment ça dépasse un peu, ben, il y a un déséquilibre. La foi, enfin, l'amour sans la raison, je suis sujet à beaucoup de conditionnements psychologiques et je suis très influençable, ma psychologie est blessée et je peux me planter en beauté. Inversement, la connaissance qui enfle, selon saint Paul, la première aux Corinthiens, sans l'amour, ça conduit à une dureté et quasiment tous les hérétiques étaient aussi des grands théologiens, voire des biblistes. Donc il faut travailler les deux parallèlement, nourrir l'un et l'autre, la connaissance et l'amour. Donc, ce que nous allons faire un petit peu maintenant, en creusant ces noms de Dieu, quand on les prononce, prononcer, c'est prier. Quand on les dit ou qu'on les lit, en français, ça vient du latin, c'est le verbe legere, qui est aussi utilisé pour la collecte, par exemple, ou la récolte. C'est une manière de cueillir les fleurs du jardin divin. Et dans la Bible, le jardin, c'est le substitut poétique c'est le lieu de la rencontre entre notre âme et notre bien-aimé qui est Dieu. Pour terminer sur cette introduction, avant d'attaquer quelques-uns des noms du Seigneur, on voit dans l'Écriture à chaque fois qu'un nom est révélé, il est donné le sens juste après. Un tel s'appelle comme ça parce que ceci. Dans les 4 évangiles de la Vétusira, les 4 évangiles d'après le syriaque ancien, donc l'araméen, la langue même, la religion, la culture de Jésus, manuscrit du 2e siècle, on a mis des tableaux
qui donne le sens de tous les noms propres et noms de lieux présents dans les évangiles. Et donc, c'est important de les noter parce que malheureusement, jusqu'à aujourd'hui, il n'y a pas de Bible d'étude qui les donne. Or, c'est vraiment une technique juive sémitique de comprendre les Écritures. On voit ça avec Moïse. Il sera nommé Moïse parce qu'il est sauvé des eaux. Nabal aussi, le premier époux d'Abigaïl, la femme du roi David en 2 Samuel 25, il s'appelait Nabal parce que c'était un vaurien qui n'écoute pas les critiques qu'on lui fait, dit le texte. Et de fait, son péché conduit, il finit par se trucider. Enfin, ça ne termine pas bien pour lui. Donc, tout nom, une personne bonne ou mauvaise, c'est une vocation. Et pour cela, l'Occident l'avait perçu aussi, même loin de l'Orient sémite. Il y a un adage latin antique qui dit « nomen est omen ». Ça veut dire « un nom est une vocation ». Alors, vous pouvez songer à votre nom. C'est pas magique, hein. Mais parfois, il y a vraiment une vocation qui est cachée dans votre nom de baptême. Ça peut être éclairant. C'est pas tout, hein, du tout. Faut pas du tout s'appuyer seulement là-dessus. Mais dans l'Écriture, en tout cas, et dans la sagesse de Dieu qui nous connaissait dès avant la fondation du monde, c'est présent. Le catéchisme le confirme. Hein, vous pouvez vérifier dans le Magistère ordinaire universel de l'Église, paragraphe 2158. Le nom est sacré et à l'image de la personne. Donc, faut pas mépriser le nom d'une personne même qui est tombée dans des péchés horribles. Il y a une vocation là-dedans et elle est beaucoup plus que son péché qui est une défiguration de sa personne. Les noms de Jésus, donc, c'est comme une expression de son visage. On peut pas se contenter de connaître quelqu'un seulement par quelques pourcentages de ce qu'il est, de ses qualités, mais essayer d'accueillir tout ce qu'il a prévu pour que nous le connaissions. Dieu a soif d'être connu par chacun d'entre nous. Et ça commence par ces noms-là. On va voir déjà quelques-uns des noms du Seigneur. Pierre lui-même, lorsqu'il a prononcé la première confession de foi de l'Église à Césarée de Philippe, « Tu es le Messie, le Fils du Dieu vivant », que lui répond Jésus pour l'encourager et l'accréditer, confirmer la justesse de ce nom ? « Bienheureux es-tu ? » C'est-à-dire que c'est une des 120 béatitudes de l'Écriture. C'est pas un hasard, il y a 120 noms, il y a aussi 120 béatitudes. Parfois, il y a un mythe, on dit 365 béatitudes, pardon, mais c'est complètement faux. Il faut de la précision aussi dans la connaissance biblique, il y en a 120. Mais c'est très beau aussi comme nom, hein. C'est 10, c'est-à-dire la plénitude de la loi, par 12, c'est-à-dire la plénitude du peuple de Dieu. 120 béatitudes, dont celle-ci, de prononcer les noms du Seigneur, un des noms. Parmi les noms, nous allons voir une partie aujourd'hui. Il n'y a pas d'ordre systématique, mais on va suivre un petit peu l'ordre de révélation dans les livres bibliques successifs. En commençant par Jésus, Yeshua, le Seigneur sauve. On connaît dans l'Écriture un personnage de la Nouvelle Alliance par le premier personnage qui a le même nom dans la première. Ça, c'est la technique de base juive, donc de Jésus, de Paul lui-même, en particulier dans tous les Midrashim, les commentaires rabbiniques de l'Écriture, ils appellent cela la Gezera Shava, répétition de racine, parce que l'inspirateur divin, Dieu, l'Esprit Saint, est passé par des auteurs humains pour se révéler aux hommes, et l'Écriture est une, c'est un tout. Faut jamais séparer les 73 livres, sinon on tombe dans l'hérésie. Hérésis veut dire sélectionner. C'est la même racine que le mot pharisien, les séparer, ou que le mot paracha, la section de la Torah que les rabbins lisent chaque Shabbat. Et c'est une grosse erreur, l'hérésie. On prend la parole de Dieu comme un tout, et donc on la lit comme un ensemble, en éclairant les mots, si possible, nous disent les rabbins, par le premier emploi du même mot, donc le plus tôt possible, si possible dans le Pentateuch. Et donc, il y a un premier Jésus dans l'Écriture. Mais pour cela, il faut la polyphonie des sources ou avoir une Bible d'études qui nous l'indique. Jésus, c'est Josué. C'est le même nom en grec, Jésus. Sauf que Yehoshua, c'est l'hébreu, et Yeshua, c'est l'araméen. Mais c'est le même nom avec des glissements de consonnes, des petits changements, mais c'est la même personne. Or, qui est Josué dans l'Écriture ? Il est l'héritier de Moïse, le médiateur de la première alliance. Il est celui qui fait passer par les eaux de la mort du Jourdain
pour entrer dans la terre de la promesse, et le nouveau Jésus est celui qui nous fait entrer au paradis, si on le suit, comme les Hébreux avaient suivi Josué. Il est celui qui est vainqueur des ennemis, les Cananéens, comme Jésus éclate la mort et Satan le vendredi saint et il termine le boulot le samedi saint. Donc, il est essentiel de connaître ainsi Jésus comme le nouveau Josué, ce que Paul appelle en 1 Corinthiens 10:6 les types ou les figures des événements de la première alliance qui servent pour comprendre les mystères de la nouvelle alliance. Donc mystère, on l'a dit, ça veut dire faire silence devant un mystère divin infini que l'on peut toucher mais pas englober. De la même façon, Marie de la nouvelle alliance, on la connaît mieux en s'appuyant sur la première Marie, la sœur de Moïse, qui danse de joie après avoir traversé la mer Rouge et après que le peuple d'Israël ait échappé à l'armée de la superpuissance mondiale de l'époque, les 600 chars des Égyptiens. Et Marie est celle qui se réjouit parce que le Sauveur vient. Pour Joseph, c'est pareil, on connaît le nouveau Joseph, notamment par tout ce qu'a vécu Joseph, le patriarche, fils de Jacob. Ce nom, révélé à Marie puis à Joseph, est présent plus de 940 fois dans le Nouveau Testament. Et on peut l'appeler Jésus avec la même tendresse que Marie et Joseph dans la crèche de Bethléem, ensuite à Nazareth, lorsqu'ils font toute l'éducation du bébé Jésus, en Égypte d'abord et ensuite à Nazareth, appeler Jésus avec la même tendresse. Il est important de prier Jésus pas uniquement à son âge adulte, mais à tous les âges de son existence. Ça nous rapproche de lui. Chaque fois que nous prononçons ainsi le Christ, nous entrons dans l'adoption. Nous sommes faits cohéritiers, c'est-à-dire sans aucun mérite de notre part, cohéritiers de la Sainte Famille et de la Famille de Dieu, Éphésiens 2:19. C'est un autre nom de la Trinité. Et nous entrons dans notre vocation, une des manières de décrire le ciel, c'est 2 Pierre 1:4 qui dit « Nous serons rendus participants de la nature divine ». C'est vertigineux comme expression par le premier pape de l'Église dans sa dernière encyclique, juste avant son martyre, 2 Pierre 1:4. C'est ce nom de Jésus qui a forgé la prière du cœur dans l'Ancien Orient. Quel est le grand livre de prière dans la Bible? C'est le livre des psaumes, le plus long livre de l'Écriture, 150 chapitres. Et le verset conclusif donne la clé de toute la prière juive et chrétienne en disant littéralement, d'après l'hébreu, que toute respiration, kol en shama, donc c'est pas que tout être vivant, si c'est écrit ainsi dans ta Bible, tu peux raturer en disant mauvaise traduction, c'est que toute respiration loue le Seigneur. Donc la prière continuelle, il n'y a pas besoin de faire des stages de méditation transcendantale à 3000 balles. Il y a tout dans le judo-christianisme. Même le Dalai Lama avait l'honnêteté de le reconnaître. Vous allez chez Jean de la Croix et chez les Pères du Désert, chez tous les chrétiens d'Orient, l'invocation du nom de Jésus. Avec le Shodki, la corde de prière, l'évolution moderne de cette corde de prière avec le nom de Jésus, souvent nos frères orientaux ont extrait des petites phrases, c'est ce qu'on appelle la prière monologistos, ça veut dire en une seule parole courte, phrase biblique hein, parce qu'elle est inspirée. Alors souvent ils prennent la version complète, c'est celle du publicain transformé « Jésus-Christ Seigneur et miséricorde de moi pécheur ». Moi par exemple je fais la course de fond et quand je cours, quand l'air entre, je dis la première moitié de la phrase, quand l'air sort, la deuxième partie, en rythme avec le souffle, que toute respiration loue le Seigneur. Ça aide. Et dans l'Église occidentale, ça a été bien développé et transformé, mais c'est le même principe exactement dans le chapelet. Sauf que le chapelet, c'est tardif. C'est 15e siècle, grâce à l'ordre des Chartreux. Et ça ne veut pas dire que les latins y priaient pas avant. Mais avant, on avait la même prière que dans l'Église indivise, avec le nom de Jésus au cœur de la phrase, parce que c'est ce nom par lequel nous sommes sauvés. Et donc l'Église a rajouté à cette prière 100% biblique qu'est le rosaire, il n'y a pas plus biblique que le rosaire, le chapelet, en additionnant le nom de Jésus à la parole de Élisabeth. Alors on dit parfois, ouais, la deuxième partie, enfin la fin du « Je vous salue Marie », c'est pas dans la Bible, donc c'est inventé, c'est du rabâchage, ben non. Ce sont des différents morceaux de l'Écriture qui ont été mis ensemble, mais c'est vraiment biblique. Et de toute façon, ce qui fait du chapelet un fouet contre le démon et nos propres péchés, la bombe atomique du chrétien,
plus puissante pour construire que les bombes atomiques des hommes pour détruire, c'est le nom de Jésus qui est au cœur. Si Marie apparaît à Lourdes et ailleurs avec un chapelet dans la main, c'est pas qu'elle est malade mentale, narcissique, en se priant elle-même. Et elle prie avec nous et on passe par elle pour s'adresser à Jésus, l'unique sauveur. Marie, selon saint Irénée, causa salutis, cause du salut. Et donc elle s'adresse à l'unique Yeshua, Jésus sauveur, en participant de son unique médiation. 1 Timothée 2:4. Donc il est important de ne plus prononcer ces noms avec distraction, mais de le faire amoureusement. Dieu veut ainsi que tout homme soit sauvé. 2 Timothée 2:4, c'est le verset qui a le plus touché un très grand saint, Dorothée de Gaza, au 5e siècle. Il veut que tout homme soit sauvé parce que c'est son essence. Yeshua, le Seigneur sauve. Et quand on le prononce, ça se réalise, parce que c'est une parole divine, non créatrice. Les témoins contemporains de Thérèse d'Avila ont rapporté qu'en 1563, si vous avez visité le Convento de la Incarnación à Avila, elle a eu une apparition en bas des escaliers, donc c'est l'enfant Jésus qui lui est apparu. Elle lui a demandé « Comment t'appelles-tu ?» Le Christ enfant lui a répondu, l'enfant a demandé à Thérèse, comment t'appelles-tu? Elle répond, je suis Teresa de Jesús, Thérèse de Jésus. Et donc Jésus lui a répondu, je suis Jésus de Thérèse. Donc quand tu appelles Jésus, il faut essayer d'entrer dans cette même amitié, intimité que les grands saints, Thérèse d'Avila par exemple, avec le Christ, et lui-même nous nomme. Il nous a nommés pour nous appeler à l'existence. Et en retour, comme il a soif de communion, il ne veut pas rester indifférent ou distant de ses enfants. Si vous êtes des parents ou grands-parents saints d'esprit, la plus grande joie, sans doute, que vous ayez, c'est de vous retrouver avec votre famille et qu'il y ait une harmonie entre tous dans la famille. Combien plus Dieu, la source de la famille et de l'amour, veut la même chose avec nous. Il veut cette relation. Un des plus grands historiens de l'Église, Eusèbe de Césarée, un très grand saint, de Césarée en Terre Sainte, sur la côte méditerranéenne, rapporte l'histoire de Constantin, cet empereur d'origine païenne qui s'est converti avec cette vision dans le ciel du nom de Jésus apparaissant peu avant la grande bataille du pont Milvius. Et le pont Milvius, c'est un pont au-dessus du Tibre dans le nord-est de la Rome actuelle. Ces noms-là, Jésus notre Sauveur. Bon, et alors il y a toute cette dévotion ensuite dans l'histoire du christianisme. Nous sommes assis sur des épaules de géants. Représentez-vous qu'il y a 80 générations depuis Jésus-Christ. Donc, s'imaginer qu'on va faire des nouveautés intéressantes ou pouvoir se passer d'eux après, c'est pas très humble et pas très sage non plus. Et en même temps, si on interrompt cette transmission envers les générations futures, c'est une trahison de 80 de nos pères qui nous ont précédés, pas forcément par génération selon la chair de père en fils ou de mère en fils ou fille, mais aussi de façon spirituelle. C'est pas toujours les parents selon la chair qui transmettent la foi, mais au moins 80 générations de chrétiens qui nous ont transmis la foi, donc il faut transmettre cela, dont la dévotion au nom du Christ. Et donc Ignace d'Antioche, par exemple, disciple de Polycarpe, disciple même de saint Jean, il me semble, prononçait le nom de Jésus et se l'est fait graver sur le cœur. On l'a retrouvé après son martyre. De même, saint Bernardin de Sienne, au 15e siècle, a développé cette dévotion au trigramme, les trois lettres du nom de Jésus. Maintenant, on peut voir un autre nom important, évidemment, c'est Christ ou Messie. C'est exactement le même nom, mais en hébreu araméen d'une part, en grec d'autre part, et donc ça serait à Antioche qu'ils auraient trouvé ce nom-là, parce que les messies, ça n'existe que dans la religion juive ou dans certaines religions sémitiques, mais pas dans la culture indo-européenne comme les grecs. Et donc Christos, c'est pas un nom choisi au hasard, parce que c'est un jeu de mots avec Christos, qui a un très beau nom, qui veut dire le bon, le doux, le aisé. Donc ça exprime toute la bonté qu'il y a
dans le Fils de Dieu qui vient sur la terre pour nous sauver, pour assumer humainement tout ce que nous vivons et pour sauver divinement aussi tout ce qui a besoin d'être sauvé. Autrement, il n'aurait pas la puissance pour le faire. Et quand on dit Christ, faut pas le dire trop vite, parce que là aussi, c'est un abîme de contemplation. Thérèse d'Avila, par exemple, quand elle dit « Notre Père », elle dit « Mais parfois, elle n'arrive pas à continuer, elle s'arrête pendant une heure, tellement elle est bouleversée, renversée par le vertige de cette expression « Notre Père ». Je méritais pas d'être adopté, mais je suis adopté dans le peuple de Dieu depuis que le Christ est venu par mon baptême. » Eh bien, avec le Christ, c'est pareil. Les attentes messianiques au temps du Nouveau Testament, il y a 2000 ans, le Messie devait pas uniquement être descendant de David, la tribu de Juda. C'est une composante importante, mais c'est qu'une des trois composantes. Donc, le roi d'Israël, David, c'est le roi triomphant, victorieux de ses ennemis, glorieux. Il y a ça dans le Messie. Mais tribu de Juda, Yehuda, ça veut dire « Eucharistie au Seigneur ». « Yé », c'est le début du tétragramme, le nom du Seigneur qu'on ne doit pas prononcer. Et « Houda », si vous allez en Israël, quand on dit « merci », on dit « Toda ». C'est la même racine déclinée. Ça veut dire « merci », action de grâce, Eucharistie. Et donc la vocation du peuple, des disciples du Christ, c'est d'entrer dans l'Eucharistie du Messie. En étant dans la lignée royale, nous sommes fils du roi des rois si nous sommes chrétiens. Ça implique d'immenses responsabilités, de grands droits aussi, droit à la paix du cœur et à la joie, et des grands devoirs. Le deuxième sens de Messie, au temps de Jésus, chez les Juifs, c'est fils d'Aaron, c'est-à-dire le grand prêtre, offrant le sacrifice pour la rédemption des péchés du peuple. Aaron était chargé de garder la présence, l'arche d'alliance de Dieu au milieu du peuple, de bénir le peuple et d'offrir la prière, comme tous les prêtres, pour le pardon des péchés. Et ça, c'est ce que le Christ réalise à la fois comme fils d'Aaron et avec son sacerdoce nouveau, non selon la chair de façon héréditaire, mais selon l'ordre de Melchizedek, dit aussi Hébreux chapitre 7, le grand prêtre souverain éternel. Et le Messie, la troisième composante des attentes messianiques au temps de Jésus, il est aussi descendant de la tribu de Joseph, le patriarche souffrant, parce qu'il est quasiment tué par ses propres frères, et vendu en esclave à des Nabatéens, et à la fin, il leur pardonne et il les sauve en les nourrissant. Et ça, c'est Jésus, Messie, pain de vie, tué aussi par ses frères, nous, et il ne répond pas par le châtiment, mais en nous bénissant et en se donnant lui-même, en prenant sur ses épaules les conséquences de nos péchés. Donc, pour résumer, pour récapituler, Christ, c'est fils de Judas, fils d'Aaron, fils de Joseph. À chaque fois qu'on dit Christ, on doit penser à ces composantes, ces mystères infinis. Ça faisait, depuis Jacob, 1600 ans entre Jacob, ses 12 fils et Jésus. Et donc, les tribus, c'était pas du mariage endogamique. Ils se mariaient évidemment entre eux. Alors, ils savaient à quelle tribu ils appartenaient par leur patronyme, mais ils restaient descendants de plusieurs d'entre ces 12 tribus. Les principales missions annoncées du Messie dans l'Écriture, c'est de rassembler les tribus dispersées. Ça, c'est dans le nouveau peuple de Dieu, c'est Israël selon la chair et Israël selon l'Esprit Saint, l'Église. Il n'y a pas du tout à opposer les deux, nous sommes co-héritiers désormais. Donc, rassembler les tribus dispersées. Deuxième mission, aussi clairement révélée chez les prophètes du Messie, c'était de purifier le sanctuaire. Et ça, Jésus le fait en purifiant le culte et en instituant le culte renouvelé, qui ne remplace pas le culte ancien. C'est pas l'Église qui a détruit le temple de Jérusalem et interrompu les sacrifices, ce sont les gros païens romains. C'est pas l'Église. Et donc, Jésus a quand même purifié, pour l'annoncer, 40 ans avant les événements, la terrible guerre civile de l'an 70, le temple incendié. Jésus annonce cela en purifiant le sanctuaire, mais il le détruit pas, hein. C'est pas les prêtres qui renversent non plus. Et les apôtres, après la résurrection, continuent d'aller au temple, même dans la joie, dit Luc 24. Et cette première alliance reste valide, dit Benoît XVI, sur le mystère d'Israël. Ils sont comme témoins de la première alliance jusqu'à la parousie. Ils seront les derniers à reconnaître Jésus de Nazareth comme Messie. Donc, purifier le sanctuaire
en instituant le sacrifice de l'Eucharistie, non plus avec le sang des animaux, mais en s'offrant lui-même, en sa personne, pour qu'on commence un petit peu à croire jusqu'à où il nous aime. Troisième mission du Messie révélé, c'est de protéger le peuple contre tous ses ennemis et établir la paix. Psaume 110. Alors vous allez dire, mais depuis 2000 ans, ce sont des guerres incessantes. C'est vrai. Et parce que le serpent, quand on lui coupe la tête, ben la queue continue de bouger. Et Dieu nous laisse libres. Et donc le temps que ce salut se déploie, eh bien, il y a encore des souffrances et du mal. Et leurs conséquences, le cancer des innocents, des tremblements de terre, des tsunamis. Et Dieu cherche des coopérateurs pour que ce salut soit annoncé et se déploie. Après 2000 ans, il n'y a que 25% de l'humanité qui est chrétienne. C'est énorme, hein, 2 milliards. Mais c'est insuffisant. Et pourquoi? Ben peut-être parce que nous ne sommes pas suffisamment fidèles, on fait pas assez notre job. De quelle manière est-ce que je réponds à la grande mission de Jésus? Matthieu 28, 19, faire des disciples. Non pas en imposant ce que nous connaissons, mais en le proposant. Si on le fait pas, personne d'autre le fera à notre place. Et Jésus a voulu qu'on ne se repose pas. Le repos, c'est pour le ciel, ici-bas. Il cherche des ouvriers. C'est même une des seules trois intentions de prière du Christ dans l'Écriture. Prier pour pas entrer en tentation, prier pour nos persécuteurs et prier pour que Dieu envoie des ouvriers à sa moisson. Et qui sont ces ouvriers? C'est nous. Ça correspond au troisième commandement de Dieu au Sinaï, dans le Décalogue. 6 jours tu travailleras, le 7e tu te reposeras. Alors on l'a platement résumé, tu sanctifieras le jour du Seigneur. C'est pas faux, mais c'est quand même réducteur. 6 jours, au boulot les chrétiens, tous. C'est pas réservé à certains missionnaires seulement, tous les baptisés, chacun avec nos petits moyens, mais juste témoigner, répandre la bonté de Jésus. C'est ce que disait le Père Lacordaire, immense prédicateur dominicain. Le seul témoignage véridique et crédible, c'est la bonté. Et Charles de Foucault développe qu'en voyant le disciple si bon, les témoins se disent « Mais combien encore meilleur doit être leur maître, Jésus ?» Donc, protéger le peuple et établir la paix, ça commence. Hein. Un chrétien, il n'a pas vraiment le droit d'être inquiet. Hein. Philippiens 4, 6, « N'entretenez aucune inquiétude. » Il dit pas « N'en ayez pas. » Mais l'épître de Pierre précise « Déchargez-vous sur lui le Christ de toutes vos inquiétudes, car il prend soin de vous. » La paix, c'est le nom même du Seigneur. C'est savoir qu'il nous aime. Christ est notre paix. C'est son essence. Éphésiens 2, 14, et l'Ancien Testament, déjà en Juges 6, disait Adonai Shalom. C'est un des noms du Seigneur. Le Seigneur est paix. Mais une paix, pas la meilleure du monde. C'est pas forcément une absence de guerre. Même à Auschwitz, il y avait des gens qui étaient dans la paix. Dieu veille sur moi. Qu'est-ce qu'ils pourront dire, est-il soum? Ils auront beau mettre autant de barbelés qu'ils veulent autour de nous, mais rien ne m'empêchera de me laisser aimer par Dieu. Alors, ça ne veut pas dire que ça va être facile humainement, mais cette certitude qui nous aime, ça doit nous remplir de paix. Psaume 34, 15, recherche la paix. Et pour celui-là, c'est un peu la priorité du chrétien. Si on le fait, Séraphim de Sarov dit, acquiert la paix, des milliers autour de toi se convertiront. C'est ça la technique de la mission. Et le critère de fécondité de la mission aussi, c'est un petit sacrifice personnel. Si ça ne coûte pas un petit peu, c'est que je suis dans le confort, que je me recherche un peu. Et alors la quatrième mission principale du Messie, je récapitule, rassembler les tribus dispersées, purifier le sanctuaire, protéger le peuple et établir la paix. La quatrième, c'est régner comme roi universel et éternel. Alors ça, il y a des prophéties explicites de Zacharie, d'Isaïe, des psaumes là-dessus. Un roi universel et éternel. Est-ce qu'un simple être humain peut être roi universel et éternel? Jamais de la vie, parce qu'ils sont tous mortels, ils terminent tous au cimetière. Et ils sont pas universels non plus, parce que si on me dit de vénérer le président Poutine ou le président Trump, je dis, pardon, il est pas de mon pays. Et donc, pour qu'il soit universel, il faut qu'il soit Dieu. Et donc, si 30% des Juifs de Jérusalem, selon les historiens d'après Flavius Joseph, ont reconnu Jésus de Nazareth comme Messie, c'est parce qu'ils ont vu les accomplissements de ses attentes du Messie. Fils de Judas, fils de Joseph, fils d'Aaron, et il a accompli ces 4 missions-là, et s'est proclamé une dernière fois sur la croix, tout est accompli. Donc, frères et sœurs, il y a plus de 300 prophéties dans l'Ancien Testament de ce que Jésus réalise dans le Nouveau. Pour fortifier notre foi, il est indispensable de les connaître un petit peu, sinon notre foi, elle est comme un édifice construit sur le sable. L'Ancien Testament, c'est combien de pourcents de la Bible à vue de nez? 78%.
Si vous allez voir un film, vous regardez juste la conclusion. Vous allez comprendre quoi à l'histoire? Pas grand-chose. Et les catholiques, souvent, malheureusement, connaissent très peu l'Ancien Testament. C'est dommage, parce que ça rend notre foi fragile et on n'est pas capable de répondre à un musulman ou un témoin de Jéhovah ou un évangélique un peu fondamentaliste qui vient nous interpeller. Et ça, c'est un manque de charité. Alors, quand on dit Christ, Jésus, il baigne dans l'Esprit Saint, hein, éternellement, dans la Trinité, c'est pas pour lui qu'il est Christ, c'est pour nous. Donc, à chaque fois que tu dis Christ, en fait, c'est une épiclèse, une invocation de l'Esprit Saint sur toi-même. Fais-toi capacité, je me ferai torrent. Quand on dit Christ, il faut vraiment s'ouvrir le cœur en grand, comme les saints. Ils n'avaient aucun autre moyen en plus que nous d'être saints. Alors, qu'est-ce qu'on attend? Il faut vraiment que l'onction de Jésus soit une onction qui s'épanche, qui s'écoule comme entre des galets jusqu'aux ongles de mes doigts de pied et à l'intérieur de toutes les cellules de mon cœur. Son nom est une onction qui s'épanche. Ça vaut notamment pour ce nom de Mashiach. En hébreu, il y a le son shin, c'est comme le glissement d'une huile apaisante, une huile de douceur. Christ. Il y avait beaucoup de faux messies, et encore aujourd'hui en Israël, il y en a plein des faux messies, hein. Ceux qui ont fait un pèlerinage en Terre Sainte, derrière les panneaux de circulation, on voit une photo en jaune, enfin le fond est jaune, mais le gars est en couleur. C'est un faux messie qui s'appelle Rav Schneerson Lubavitch, qui vivait aux États-Unis, donc il n'était même pas né à Bethléem en plus, donc comment il va être le messie, le gars? En plus, il est mort, il n'est pas sorti du tombeau. Mais enfin bon, il le confesse comme messie, et il y en a eu plein dans l'histoire, malheureusement. Shabbatai Tzvi, et qui a fini par se convertir à l'islam, parce que sinon on lui coupait la tête à Istanbul, et d'autres. Et c'était donc aujourd'hui, il y a à la fois assez ambivalent par rapport au concept de Messie. Il y a certains juifs qui sont très ouverts, même trop, en continuant d'accueillir des faux messies comme il y en avait avant. Il y a les juifs messianiques, hein, ça grandit comme mouvement de plus en plus, qui le reconnaissent comme le Messie annoncé par les prophètes. Souvent, ils ne font pas le pas du baptême à cause des siècles de persécution et malheureusement de tout l'antisémitisme et certaines paroles quasiment hitlériennes qu'on retrouve sur les réseaux sociaux à propos de la situation à Gaza ou au Liban. Mais c'est un des signes annonciateurs de la fin des temps. Selon l'Évangile lui-même, il est dit que avant la parousie, le Messie sera annoncé dans toutes les villes d'Israël. Sans cet esprit du Christ créateur et sauveur, immédiatement, à la place de notre chaise, maintenant, il y aurait un tas de poussière. Cet esprit, l'araméen l'appelle vivifiant. C'est lui qui, en permanence, ce que Dieu a insufflé dans la poussière en Genèse 2:9, et c'est le même verbe insufflé qui est employé pour l'Église en Jean 20:22. Jésus a pas soufflé sur la tête en leur bougeant les cheveux de ses apôtres. Mauvaise traduction, tu peux rayer aussi toutes les traductions francophones qui existent jusqu'aujourd'hui aussi là-dessus. Il a insufflé son esprit avec le même verbe que la création. Il a fait une création nouvelle en formant l'Église au Cénacle en Jean 20:22. Donc c'est cet esprit vivifiant. Nous sommes fils de cette Église, enfants de cette Église, et on est appelés à en vivre. Ce sont des paroles créatrices. Il ne faut pas les laisser passer sur nous comme de l'eau sur des plumes d'oie, mais les laisser entrer et nous transformer. Et ça dépend vraiment de l'adhésion de notre cœur. C'est le sens du mot foi, émouna. C'est un appui sur un roc. C'est pas savoir des choses sur Dieu, émouna. C'est appuyer toutes nos existences, nos décisions sur le roc de la foi qu'est Jésus-Christ. On n'a vu que deux noms, on essaiera d'en voir d'autres. Fils de David. Alors là, ça montre bien la généalogie dans la tribu de Juda grâce à Joseph, parce que l'adoption, la paternité adoptive, n'a pas du tout moins de valeur que la paternité charnelle, juridiquement et spirituellement dans les Écritures. Et donc ça désigne, ça rappelle tout ce que le grand roi David, c'est le bien-aimé, le Dodi du Cantique. Dodi, mon bien-aimé, c'est le nom de David, français David, Dodi en hébreu. Et donc ça nous dit qui est Jésus, c'est le bien-aimé de notre âme, celui qui a soif de se marier avec notre âme dans les cieux. Bienheureux les invités aux noces de l'agneau, dit-on avant chaque communion, et c'est scellé quand nous communions avec un cœur ouvert à la messe. C'est la confession de foi des aveugles, les mages qui l'ont adoré comme ça, l'ange qui l'a révélé ainsi, le fils de David, au berger, et Pilate qui le proclame ainsi le roi des Juifs. Donc ça implique pour nous les chrétiens en 2026 de reconnaître
son origine historique dans le peuple d'Israël et de rendre à Jésus comme roi donc de la dynastie davidique toute l'obéissance et l'honneur qu'il mérite. Fils de David, donc prononçons ces noms avec foi. Ça implique un petit peu de connaître tout ce qui s'est passé depuis le roi David. Pour résumer, hein, David, c'est de moins 1010 lorsqu'il est sacré roi à Hébron. 1003, il conquiert Jérusalem. Et 1970, donc 40 ans après, hein, les trois premiers rois d'Israël ont régné 40 ans, il meurt et laisse la place à Salomon, qui est une autre figure de Jésus que nous verrons plus tard. Bénédiction sur vous.

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Radio Espérance, lecture du chapitre 1 de l'Épître aux Romains. Adresse. Paul, serviteur du Christ Jésus, apôtre par vocation, mis à part pour annoncer l'Évangile de Dieu, que d'avance il avait promis par ses prophètes dans les Saintes Écritures, concernant son Fils, issu de la lignée de David selon la chair, établi Fils de Dieu avec puissance, selon l'Esprit de sainteté, par sa résurrection des morts, Jésus-Christ notre Seigneur, par qui nous avons reçu grâce et apostolat, pour prêcher à l'honneur de son nom l'obéissance de la foi parmi tous les païens, dont vous faites partie vous aussi, appelés de Jésus-Christ, à tous les bien-aimés de Dieu qui sont à Rome, aux saints par vocation, à vous grâce et paix, de par Dieu notre Père et le Seigneur Jésus-Christ.

action de grâce et prière. Et d'abord, je remercie mon Dieu par Jésus-Christ à votre sujet, à tous, de ce qu'on publie votre foi dans le monde entier. Car Dieu m'est témoin, à qui je rends un culte spirituel en annonçant l'évangile de son Fils, avec quelle continuité je fais mémoire de vous et demande constamment dans mes prières d'avoir enfin une occasion favorable, si Dieu le veut, d'aller jusqu'à vous. Car j'ai un vif désir de vous voir, afin de vous communiquer quelques dons spirituels pour vous affermir, ou plutôt éprouver le réconfort parmi vous de notre foi commune à vous et à moi. Je ne veux pas vous laisser ignorer, frères, que j'ai souvent projeté de me rendre chez vous, mais j'en fus empêché jusqu'ici, afin de recueillir aussi quelques fruits parmi vous comme parmi les autres païens. Je me dois aux Grecs comme aux barbares, aux savants comme aux ignorants. De là mon empressement à vous porter l'Évangile, à vous aussi, habitants de Rome. »

Énoncé de la thèse. Car je ne rougis pas de l'Évangile. Il est une force de Dieu pour le salut de tout homme qui croit, du juif d'abord, puis du grec. Car en lui, la justice de Dieu se révèle de la foi à la foi, comme il est écrit, le juste vivra de la foi. »

Ce qu'il a d'invisible depuis la création du monde se laisse voir à l'intelligence, à travers ses œuvres, son éternelle puissance et sa divinité, en sorte qu'ils sont inexcusables, puisqu'ayant connu Dieu, ils ne lui ont pas rendu comme un Dieu de gloire ou action de grâce, mais ils ont perdu le sens de leur raisonnement et leur cœur inintelligent s'est enténébré. De leur prétention à la sagesse, ils sont devenus fous et ils ont changé la gloire du Dieu incorruptible contre une représentation, simple image d'homme corruptible, d'oiseau, de quadrupède, de reptile. Aussi Dieu les a-t-il livrés, selon les convoitises de leur cœur, à une impureté où ils avilissent eux-mêmes leur propre corps, eux qui ont échangé la vérité de Dieu contre le mensonge, adoré et servi la créature de préférence au Créateur, qui est béni éternellement. Amen. Aussi Dieu les a-t-il livrés à des passions avilissantes, car leurs femmes ont échangé les rapports naturels pour des rapports contre nature. Pareillement, les hommes, délaissant l'usage naturel de la femme, ont brûlé de désir les uns pour les autres, perpétrant l'infamie d'homme à homme et recevant à leur personne l'inévitable salaire de leur égarement. Et comme ils n'ont pas jugé bon de garder la vraie connaissance de Dieu, Dieu les a livrés à leur esprit sans jugement, pour faire ce qui ne convient pas, remplis de toute injustice, de perversité, de cupidité, de malice, ne respirant qu'envie, meurtre, dispute, fourberie, malignité, diffamateurs, détracteurs, ennemis de Dieu, insulteurs, orgueilleux, fanfarons, ingénieux au mal, rebelles à leurs parents, insensés, déloyaux, sans cœur, sans pitié. Connaissant bien pourtant le verdict de Dieu qui déclare dignes de mort les auteurs de pareilles actions, non seulement ils les font, mais ils approuvent encore ceux qui les commettent. »

Conférence, lecture des chapitres 2 et 3 de l'Épître aux Romains. Chapitre 2. Les Juifs, à leur tour, objet de la colère divine. Aussi es-tu sans excuse, qui que tu sois, toi qui juges. Car en jugeant autrui, tu juges contre toi-même, puisque tu fais de même, toi qui juges. Et nous savons que le jugement de Dieu s'exerce selon la vérité sur les auteurs de pareilles actions. Et tu comptes, toi qui juges ceux qui les commettent, et qu'il est fait toi-même, que tu échapperas au jugement de Dieu? Ou bien méprises-tu ses richesses de bonté, de patience, de longanimité, sans reconnaître que cette bonté de Dieu te pousse au repentir? Par ton endurcissement et la pénitence de ton cœur, tu amasses contre toi un trésor de colère. Au jour de la colère, où se révélera le juste jugement de Dieu, qui rendra chacun selon ses œuvres. À ceux qui par la constance dans le bien recherchent gloire, honneur et incorruptibilité, la vie éternelle. Aux autres, âmes rebelles, indociles à la vérité et dociles à l'injustice, la colère et l'indignation, tribulation et angoisse à toute âme humaine qui s'adonne au mal, aux Juifs d'abord, puis aux Grecs. Gloire, honneur et paix à quiconque fait le bien, aux Juifs d'abord, puis aux Grecs. Car Dieu ne fait pas exception des personnes. »

malgré la loi. En effet, quiconque aura péché sans la loi périra aussi sans la loi. Et quiconque aura péché sous la loi, par la loi sera jugé. Ce ne sont pas les auditeurs de la loi qui sont justes devant Dieu, mais les observateurs de la loi qui seront justifiés. En effet, quand des païens privés de la loi accomplissent naturellement les prescriptions de la loi, ces hommes, sans posséder de loi, se tiennent à eux-mêmes lieu de loi. Ils montrent la réalité de cette loi inscrite en leur cœur, à preuve le témoignage de leur conscience, ainsi que les jugements intérieurs de blâme ou d'éloge qu'ils portent les uns sur les autres. Au jour où Dieu jugera les pensées secrètes des hommes, selon mon évangile, par le Christ Jésus. Mais si toi, qui arbores le nom de Juif, qui te repose sur la loi, qui te glorifie en Dieu, qui connais sa volonté, qui discerne le meilleur, instruit par la loi, et ainsi te flatte d'être toi-même le guide des aveugles, la lumière de qui marche dans les ténèbres, l'éducateur des ignorants, le maître des simples, parce que tu possèdes dans la loi l'expression même de la science et de la vérité, eh bien, l'homme qui enseigne autrui, tu ne t'enseignes pas toi-même. Tu prêches de ne pas dérober et tu dérobes. Tu interdis l'adultère et tu commets l'adultère. Tu abhorres les idoles et tu pilles leur temple. Toi qui te glorifies dans la loi en transgressant cette loi, c'est Dieu que tu déshonores. Car le nom de Dieu, à cause de vous, est blasphémé parmi les nations, dit l'Écriture.

malgré la circoncision. La circoncision, en effet, te sert si tu pratiques la loi. Mais si tu transgresses la loi, avec ta circoncision, tu n'es plus qu'un incirconcis. Si donc l'incirconcis garde les prescriptions de la loi, son incirconcision ne vaudra-t-elle pas une circoncision? Et celui qui physiquement incirconcis accomplit la loi te jugera, toi qui avec la lettre et avec la circoncision es transgresseur de la loi. Car le juif n'est pas celui qui l'est au dehors, et la circoncision n'est pas au dehors dans la chair. Le vrai juif l'est au dedans, et la circoncision dans le cœur, selon l'esprit et non pas selon la lettre. Voilà celui qui tient sa louange, non des hommes, mais de Dieu. »

Chapitre 3. Malgré les promesses de Dieu. Quelle est donc la supériorité du Juif? Quelle est l'utilité de la circoncision? Grande à tous égards. D'abord, c'est à eux que furent confiés les oracles de Dieu. Quoi donc si d'aucuns furent infidèles? Leur infidélité va-t-elle annuler la fidélité de Dieu? Certes non. Il faut que Dieu soit véridique, et tout homme menteur, comme dit l'Écriture, afin que tu sois justifié dans tes paroles, et triomphe si l'on te met en jugement. Mais si notre injustice met en relief la justice de Dieu, que dire? Dieu serait-il injuste en nous frappant de sa colère? Je parle en homme. Certes non. Sinon, comment Dieu jugera-t-il le monde? Mais si mon mensonge a rehaussé la vérité de Dieu pour sa gloire, de quel droit suis-je jugé, moi aussi comme un pécheur? Ou bien, comme certains nous accusent outrageusement de le dire, devrions-nous faire le mal pour qu'en sorte le bien? Cela mérite leur condamnation. »

tous sont coupables. Quoi donc ? L'emportons-nous ? Pas du tout, car nous avons établi que, juifs et grecs, tous sont soumis au péché, comme il est écrit. Il n'est pas de juste, pas un seul. Il n'en est pas de sensé, pas un qui recherche Dieu. Tous ils sont dévoyés, ensemble pervertis. Il n'en est pas qui fasse le bien, non, pas un seul. Leur gosier est un sépulcre béant, leur langue trame la ruse. Un venin d'aspic est sous leurs lèvres, la malédiction et l'aigreur remplissent leur bouche. Agiles sont leurs pieds à verser le sang, ruines et misères sont sur leur chemin. Le chemin de la paix, ils ne l'ont pas connu, nulle crainte de Dieu devant leurs yeux. Or, nous le savons, tout ce que dit la loi, elle le dit pour ceux qui sont sous la loi, afin que toute bouche soit fermée, et le monde entier reconnu coupable devant Dieu, puisque personne ne sera justifié devant lui par la pratique de la loi. La loi ne fait que donner la connaissance du péché. »

Deuxième section. La justice de Dieu et la foi. Révélation de la justice de Dieu. Mais maintenant, sans la loi, la justice de Dieu s'est manifestée, attestée par la loi et les prophètes. Justice de Dieu par la foi en Jésus-Christ, à l'adresse de tous ceux qui croient, car il n'y a pas de différence. Tous ont péché et sont privés de la gloire de Dieu. Et ils sont justifiés par la faveur de sa grâce en vertu de la rédemption, accomplie dans le Christ Jésus. Dieu l'a exposé, instrument de propitiation par son propre sang moyennant la foi. Il voulait montrer sa justice, du fait qu'il avait passé condamnation sur les péchés commis jadis, au temps de la patience de Dieu. Il voulait montrer sa justice au temps présent, afin d'être juste et de justifier celui qui se réclame de la foi en Jésus-Christ.

le rôle de la foi. Où donc est le droit de se glorifier ? Il est exclu. Par quel genre de loi ? Celle des œuvres ? Non, par une loi de foi. Car nous estimons que l'homme est justifié par la foi, sans la pratique de la loi. Ou alors Dieu est-il le Dieu des Juifs seulement, et non point des païens ? Certes, également des païens, puisqu'il n'y a qu'un seul Dieu, qui justifiera les circoncis en vertu de la foi, comme les incirconcis par le moyen de cette foi. Alors, par la foi, nous privons la loi de sa valeur ? Certes, non. Nous la lui conférons.

Radio Espérance, lecture des chapitres 4 et 5 de l'Épître aux Romains. Troisième section, l'exemple d'Abraham. Chapitre 4. Abraham justifié par sa foi. Que dirons-nous donc d'Abraham, notre ancêtre, selon la chair? Si Abraham tint sa justice des œuvres, il a de quoi se glorifier. Mais non au regard de Dieu. Que dit en effet l'Écriture? Abraham crut à Dieu, et celui fut compté comme justice. À qui fournit un travail, on ne compte pas le salaire à titre gracieux. C'est un dû. Mais à qui, au lieu de travailler, croit en celui qui justifie l'impie, on compte sa foi comme justice. Exactement comme David proclame heureux l'homme à qui Dieu attribue la justice, indépendamment des œuvres. Heureux ceux dont les offenses ont été remises et les péchés couverts. Heureux l'homme à qui le Seigneur n'impute aucun péché. »

indépendamment de la circoncision. Cette déclaration de bonheur s'adresse-t-elle donc aux circoncis ou bien également aux incirconcis? Nous disons en effet que la foi d'Abraham lui fut comptée comme justice. Comment donc fut-elle comptée? Quand il était circoncis ou avant qu'il le fût? Non pas après, mais avant. Et il reçut le signe de la circoncision comme sceau de la justice de la foi qu'il possédait quand il était incirconcis. Ainsi devint-il à la fois le père de tous ceux qui croiraient sans avoir la circoncision, pour que la justice leur fût également comptée. Et le père des circoncis qui ne se contente pas d'être circoncis, mais marche sur les traces de la foi qu'avant la circoncision eut notre père Abraham. »

indépendamment de la loi. De fait, ce n'est point par l'intermédiaire d'une loi qu'agit la promesse faite à Abraham ou à sa descendance de recevoir le monde en héritage, mais par le moyen de la justice de la foi. Car si l'héritage appartient à ceux qui relèvent de la loi, la foi est sans objet et la promesse sans valeur. La loi, en effet, produit la colère, tandis qu'en l'absence de loi, il n'y a pas non plus de transgression. Aussi dépend-il de la foi, afin d'être donc gracieux, et qu'ainsi la promesse soit assurée à toute la descendance, qui se réclame non de la loi seulement, mais encore de la foi d'Abraham, notre père à tous, comme il est écrit « Je t'ai établi père d'une multitude de peuples ». Notre père devant celui auquel il a cru, le Dieu qui donne la vie aux morts et appelle le néant à l'existence. »

La foi d'Abraham est la foi du chrétien. Espérant contre toute espérance, il crut et devint ainsi père d'une multitude de peuples, selon qu'il fut dit, « Telle sera ta descendance ». C'est d'une foi sans défaillance qu'il considéra son corps déjà mort, il avait quelques 100 ans, et le sein de Sarah, mort également. Appuyé sur la promesse de Dieu, sans hésitation ni incrédulité, mais avec une foi puissante, il rendit gloire à Dieu, certain que tout ce que Dieu a promis, il est assez puissant ensuite pour l'accomplir. Voilà pourquoi ce lui fut compté comme justice. Or, quand l'Écriture dit que sa foi lui fut comptée, ce n'est point pour lui seul. Elle nous visait également, nous à qui la foi doit être comptée, nous qui croyons en celui qui ressuscita d'entre les morts Jésus notre Seigneur, livré pour nos fautes et ressuscité pour notre justification. »

Chapitre 5. La justification, gage du salut. Ayant donc reçu notre justification de la foi, nous sommes en paix avec Dieu par notre Seigneur Jésus-Christ, lui qui nous a donné d'avoir accès par la foi à cette grâce en laquelle nous sommes établis, et nous nous glorifions dans l'espérance de la gloire de Dieu. Que dis-je ? Nous nous glorifions encore des tribulations, sachant bien que la tribulation produit la constance, la constance une vertu éprouvée, la vertu éprouvée l'espérance. Et l'espérance ne déçoit point, parce que l'amour de Dieu a été répandu dans nos cœurs par le Saint-Esprit qui nous fut donné. C'est en effet alors que nous étions sans force, c'est alors, au temps fixé, que le Christ est mort pour des impies. À peine, en effet, voudrait-on mourir pour un homme juste, pour un homme de bien, oui, peut-être, osera-t-on mourir. Mais la preuve que Dieu nous aime, c'est que le Christ, alors que nous étions encore pécheurs, est mort pour nous. Combien plus, maintenant justifiés dans son sang, serons-nous, par lui, sauvés de la colère. Si, étant ennemis, nous fûmes réconciliés à Dieu par la mort de son Fils, combien plus, une fois réconciliés, serons-nous sauvés par sa vie, et pas seulement cela, mais nous nous glorifions en Dieu par notre Seigneur Jésus-Christ, par qui, dès à présent, nous avons obtenu la réconciliation. »

libération du péché, de la mort et de la loi. Adam et Jésus-Christ. Voilà pourquoi, de même que par un seul homme le péché est entré dans le monde, et par le péché la mort, et qu'ainsi la mort a passé en tous les hommes, du fait que tous ont péché, car jusqu'à la loi il y avait du péché dans le monde. Mais le péché n'est pas imputé quand il n'y a pas de loi. Cependant, la mort a régné d'Adam à Moïse, même sur ceux qui n'avaient point péché d'une transgression semblable à celle d'Adam, figure de celui qui devait venir. Mais il n'en va pas du don comme de la faute. Si par la faute d'un seul, la multitude est morte, combien plus la grâce de Dieu et le don conféré par la grâce d'un seul homme, Jésus-Christ, se sont-ils répandus à profusion sur la multitude. Et il n'en va pas du don comme des conséquences du péché d'un seul. Le jugement, venant après un seul péché, aboutit à une condamnation. L'œuvre de grâce, à la suite d'un grand nombre de fautes, aboutit à une justification. Si en effet, par la faute d'un seul, la mort a régné du fait de ce seul homme, combien plus ceux qui reçoivent avec profusion la grâce et le don de la justice régneront-ils dans la vie par le seul Jésus-Christ. Ainsi donc, comme la faute d'un seul a entraîné sur tous les hommes une condamnation, de même l'œuvre de justice d'un seul procure à tous une justification qui donne la vie. Comme en effet, par la désobéissance d'un seul homme, la multitude a été constituée pécheresse, ainsi, par l'obéissance d'un seul, la multitude sera-t-elle constituée juste. La loi, elle, est intervenue pour que se multipliât la faute. Mais où le péché s'est multiplié, la grâce a surabondé. Ainsi, de même que le péché a régné dans la mort, de même la grâce régnerait par la justice, pour la vie éternelle, par Jésus-Christ notre Seigneur.

Chapitre 6. Le baptême. Que dire alors? Qu'il nous faut rester dans le péché pour que la grâce se multiplie? Certes non. Si nous sommes morts au péché, comment continuer de vivre en lui? Ou bien ignorez-vous que, baptisés dans le Christ Jésus, c'est dans sa mort que tous nous avons été baptisés? Nous avons donc été ensevelis avec lui par le baptême dans la mort, afin que, comme le Christ est ressuscité des morts par la gloire du Père, nous vivions, nous aussi, dans une vie nouvelle. Car si c'est un même être avec le Christ que nous sommes devenus par une mort semblable à la sienne, nous le serons aussi par une résurrection semblable. Comprenons-le, notre vieil homme a été crucifié avec lui, pour que fût réduit à la puissance ce corps de péché, afin que nous cessions d'être asservis au péché. Car celui qui est mort est affranchi du péché. Mais si nous sommes morts avec le Christ, nous croyons que nous vivrons aussi avec lui, sachant que le Christ, une fois ressuscité des morts, ne meurt plus, que la mort n'exerce plus de pouvoir sur lui. Sa mort fut une mort au péché, une fois pour toutes, mais sa vie est une vie à Dieu. Et vous, de même, considérez que vous êtes morts au péché et vivant à Dieu dans le Christ Jésus. »

service du péché et service de la justice. Que le péché ne règne donc plus dans votre corps mortel, de manière à vous plier à ses convoitises. Ne faites plus de vos membres des armes d'injustice au service du péché, mais offrez-vous à Dieu comme des vivants, revenus de la mort, et faites de vos membres des armes de justice au service de Dieu. Car le péché ne dominera pas sur vous. Vous n'êtes pas sous la loi.

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2: Gloire au Père et au Fils et au Saint-Esprit, pour les

Saint François de Sales, correspondance, les lettres d'amitié spirituelle. Ces lettres sont écrites aussi bien à des hérétiques qu'à des croyants, à des hommes qu'à des femmes, à des évêques ou des religieux qu'à des laïcs, à des célibataires qu'à des gens mariés, à des grands du monde qu'à des personnes modestes. Elles sont groupées par personnages, par cas spirituels, et aussi selon l'ordre chronologique. Introduction à la lettre 82. En cette lettre, François aborde pour la première fois une difficulté qu'éprouve Madame de Chantal et dont il nous faudra suivre attentivement l'évolution. Une certaine impuissance de son entendement en l'oraison. Il y a quelque chose en elle qui n'a jamais été satisfait. Et pourtant, Dieu parfois la visite. François s'efforce de bien saisir cet état d'âme fort complexe, de l'analyser sans erreur, mais surtout d'orienter Jeanne de Chantal en ses tempêtes. On notera une fois pour toutes comment François recourt sans cesse à l'écriture pour éclairer et réconforter ses dirigés. Ce n'est pas érudition ni goût excessif des images, mais pour lui, les voies par lesquelles Dieu conduit les âmes ont leur clé dans les voies par lesquelles Dieu a conduit son peuple et surtout dans les paroles de vie qu'adressa Jésus à ceux qu'il croisa sur ses chemins d'homme. Lettre 82. Madame, ma très chère sœur, notre glorieuse et très sainte maîtresse et reine, la Vierge Marie, de laquelle nous célébrons aujourd'hui la présentation, veuille présenter nos cœurs à son Fils et nous donner le sien. Votre messager m'est arrivé au plus fort et malaisé endroit que je puisse presque rencontrer en la navigation que je fais sur la mer tempétueuse de ce diocèse, et il n'est pas croyable combien vos lettres m'ont apporté de consolation. Je suis seulement en peine. Si je pourrais tirer de la presse de mes affaires le loisir qu'il faut pour vous répondre si tôt comme je désire et si bien comme vous attendez. Je dirai ce que je pourrais tumultueusement, et s'il me reste quelque chose après cela, je vous l'écrirai dans bien peu de temps par homme de connaissance qui va à Dijon et revient. Je vous remercie de la peine que vous avez prise à me déduire l'histoire de votre porte de Saint-Claude. Et prie ce béni saint, témoin de la sincérité et intégrité de cœur avec laquelle je vous chéris en notre Seigneur et commun Maître, qu'il interprète de sa sainte bonté l'assistance du Saint-Esprit qui nous est nécessaire pour bien entrer au repos du tabernacle de l'Église. C'est assez dit une fois pour toutes. Oui, Dieu m'a donné à vous. Je dis uniquement, entièrement, irrévocablement. J'en viens à votre croix, et ne sais si Dieu m'aura bien ouvert les yeux pour la voir en ses quatre bouts. Je le souhaite infiniment et l'en supplie, afin que je vous puisse dire quelque chose bien à propos. C'est cette certaine impuissance, ce me dites-vous, des facultés ou parties de votre entendement qui l'empêche de prendre le contentement de la considération du bien. Et, ce qui vous fâche le plus, c'est que, voulant alors prendre résolution, vous ne sentez point la solidité accoutumée. Mais vous rencontrez une certaine barrière qui vous empêche tout court. Et de là vient le tourment des tentations de la foi. C'est bien dit, ma chère fille. Vous vous exprimez bien. Je ne sais si je vous entends bien. Vous ajoutez que néanmoins la volonté, par la grâce de Dieu, ne veut que la simplicité et fermeté en l'Église, et que vous mouriez volontiers pour la foi, dit celle. Ô Dieu soit béni, ma chère fille, l'infirmité n'est pas à la mort, mais afin que Dieu soit glorifié en Icelle. Vous avez deux peuples au ventre de votre esprit, comme il fut dit à Rebecca. L'un combat l'autre, mais enfin le plus jeune surmontera l'aîné. L'amour-propre ne meurt jamais, que quand nous mourons. Il a mille moyens de se retrancher dans notre âme. On ne l'en saurait déloger. C'est l'aîné de notre âme, car il est naturel,
ou au moins connaturel. Il a une légion de carabins, de soldats de cavalerie légère. Avec lui, de mouvement, d'action, de passion, il est adroit et sait mille tours de souplesse. De l'autre côté, vous avez l'amour de Dieu, qui est conçu après et est puis né. Il a aussi ses mouvements, inclinations, passions, actions. Ces deux enfants, en un même ventre, s'entrebattent comme Ésaü et Jacob. C'est pourquoi Rebecca s'écrie « M'était-il pas mieux de mourir que de concevoir avec tant de douleur ?» De ces convulsions s'ensuit un certain dégoût qui fait que vous ne savourez pas les meilleures viandes, aliments. Mais que vous importe-t-il de savourer ou ne savourer pas, puisque vous ne laissez pas de bien manger ? S'il me fallait perdre l'un des sentiments, je choisirais que ce fût le goût, comme moins nécessaire, voire même que l'odorat, ce me semble. Croyez-moi, ce n'est que le goût qui vous manque, ce n'est pas la vue. Vous voyez, mais sans contentement. Vous mâchez le pain comme si c'était des étoupes, sans goût ni saveur. Il vous semble que vos résolutions sont sans force, parce qu'elles ne sont pas gaies ni joyeuses. Mais vous vous trompez, car l'apôtre saint Paul, bien souvent, n'en avait que de cette sorte-là. Mais je m'arrête trop. Vous ne vous sentez pas ferme, constante, ni bien résolue. Il y a quelque chose en moi, se dites-vous, qui n'a jamais été satisfait. Mais je ne saurais dire ce que c'est. Je le voudrais bien savoir, ma chère fille, pour vous le dire. Mais j'espère qu'un jour, vous voyant à loisir, je l'apprendrai. Cependant, serait-ce point peut-être une multitude de désirs qui fait des obstructions en votre esprit ? J'ai été malade de cette maladie. L'oiseau, attaché sur la perche, se connaît attaché et sent les secousses de sa détention et de son engagement seulement quand il veut voler. Et tout de même, avant qu'il ait ses ailes, il ne connaît son impuissance que par l'essai du vol. Pour un remède donc, ma chère fille, puisque vous n'avez pas encore vos ailes pour voler et que votre propre impuissance met une barrière à vos efforts, ne vous débattez point, ne vous empressez point pour voler. Ayez patience que vous ayez des ailes pour voler comme les colombes. Je crains infiniment que vous n'ayez un peu trop d'ardeur à la proie, que vous ne vous empressiez et multipliez les désirs un peu trop drus. Vous voyez la beauté des clartés, la douceur des résolutions. Il vous semble que presque vous les tenez et le voisinage du bien vous en suscite un appétit démesuré et cet appétit vous empresse et vous fait élancer, mais pour néant. Car le maître vous tient attaché sur la perche. Ou bien, vous n'avez pas encore vos ailes et cependant, vous amaigrissez par ce continuel mouvement du cœur et alanguissez continuellement vos forces. Il faut faire des essais, mais modérés, mais sans se débattre, mais sans s'échauffer. Examinez bien votre procédure, votre manière de vous comporter en cet endroit. Peut-être verrez-vous que vous bandez trop votre esprit au désir de ce souverain goût qu'apporte à l'âme le ressentiment de la fermeté, constance et résolution. Vous avez la fermeté, car qu'est-ce autre chose, fermeté, que vouloir plutôt mourir qu'offenser ou quitter la foi ? Mais vous n'en avez pas le sentiment,

avoir. Un simple désir n'est pas contraire à la résignation. Mais un pantèlement de cœur, un débattement d'ailes, une agitation de volonté, une multiplication des lancements, cela, indubitablement, est faute de résignation. Courage, ma chère sœur. Puisque notre volonté est à Dieu, sans doute nous sommes à lui. Vous avez tout ce qu'il faut, mais vous n'en avez nul sentiment. Il n'y a pas grande perte en cela. Savez-vous ce qu'il faut faire? Il faut prendre en gré de ne point voler, puisque nous n'avons pas encore nos ailes. Vous me faites ressouvenir de Moïse. Le saint homme, arrivé sur le mont de Phasga, il vit toute la terre de promission devant ses yeux, terre à laquelle il avait aspiré et espéré 40 ans continuels, parmi les murmurations et séditions de son armée, et parmi les rigueurs des déserts. Il la vit et n'y entra point, mais mourut en la voyant. Il avait votre verre d'eau aux lèvres et ne pouvait boire. Ô Dieu, quel soupir devait jeter cette âme! Il mourut là, plus heureux que plusieurs qui moururent dans la terre de promission, puisque Dieu lui fit l'honneur de l'ensépulturer lui-même. Or, sus, s'il vous fallait mourir sans boire de l'eau de la Samaritaine, et qu'en serait-ce pour cela, pourvu que notre âme fût reçue à boire éternellement en la source et fontaine de vie? Ne vous empressez point à des vains désirs, et même ne vous empressez pas à ne vous empresser point. Allez doucement votre chemin, car il est bon. Sachez, ma très chère sœur, que je vous écris ces choses avec beaucoup de distraction, et que si vous les trouvez embrouillées, ce ne sera pas merveille, car je le suis moi-même, mais Dieu merci, sans inquiétude. Voulez-vous connaître, si je dis vrai, que le défaut qui est en vous, c'est de cette entière résignation? Vous voulez bien avoir une croix, mais vous voulez avoir le choix. Vous la voudriez commune, corporelle et de telle ou telle sorte. Et qu'est-ce là, ma fille très aimée? Ah non, je désire que votre croix et la mienne soient entièrement croix de Jésus-Christ, et quant à l'imposition d'icelle et quant au choix. Le bon Dieu sait bien ce qu'il fait et pourquoi. C'est pour notre bien, sans doute. Plus une croix est de Dieu, plus nous la devons aimer. Ô su, ma sœur, ma fille, mon âme, et si ceci n'est pas trop, vous le savez bien, dites-moi, Dieu n'est-il pas meilleur que l'homme? Mais l'homme, n'est-il pas un vrai néant en comparaison de Dieu? Et néanmoins, voici un homme, ou plutôt le plus vrai néant de tous les néants, la fleur de toute la misère, qui n'aime rien moins la confiance que vous avez en lui, encore que vous en ayez perdu le goût et le sentiment, que si vous en aviez tous les sentiments du monde. Et Dieu, n'aura-t-il pas agréable votre volonté bonne, encore qu'elle soit sans nul sentiment? Je suis, disait David, comme une vessie séchée à la fumée du feu, qu'on ne saurait dire à quoi elle peut servir. Tant de sécheresse qu'on voudra, tant de stérilité, pourvu que nous aimions Dieu. Mais avec tout cela, vous n'êtes pas encore au pays où il n'y a point de jour, car vous avez le jour parfois, et Dieu vous visite. N'est-il pas bon, à votre avis? Il me semble que cette vicissitude vous le rend bien savoureux. J'approuve néanmoins que vous remontriez à notre doux Sauveur, mais amoureusement et sans empressement, votre affliction, et comme vous dites, qu'au moins il se laisse trouver à votre esprit. Car il se plaît que nous lui racontions le mal qu'il nous fait, et que nous nous plaignons de lui, pourvu que ce soit amoureusement et humblement, et à lui-même, comme font les petits-enfants quand leur chère mère les a fouettés. Cependant, il faut encore un peu souffrir, et doucement. Je ne pense pas qu'il y ait aucun mal de dire à notre Seigneur « Venez dans nos âmes,

0: Non, cela n'a nulle apparence de mal. La promesse que vous fîtes à notre Seigneur de ne jamais rien refuser de ce qui vous serait demandé en son nom, ne vous serait obligé sinon à le bien aimer. C'est-à-dire que vous pourriez l'entendre en telle façon que la pratique en serait vicieuse, comme si vous donniez plus qu'il ne faut et indiscrètement. Cela donc s'entend en observant la vraie discrétion, et, en ce cas-là, ce n'est non plus que de dire que vous aimerez bien Dieu et vous accommoderez à vivre, dire, faire et donner selon son gré. Je ne puis laisser le mot de Madame, car je ne veux pas me croire plus affectionné que saint Jean l'évangéliste, qui néanmoins, en l'épître sacrée qu'il écrit à la sainte dame Electa, l'appelle Madame. Ni être plus sage que saint Jérôme, qui appelle bien sa dévote Eustochium Madame. Je veux bien néanmoins vous défendre de m'appeler Monseigneur, car encore que c'est la coutume de ça, d'appeler ainsi les évêques, ce n'est pas la coutume de là, et j'aime la simplicité. La messe de Notre-Dame que vous voulez vouer pour toutes les semaines le pourra bien être, mais je désire que ce ne soit que pour une année, au bout de laquelle vous revouerez s'il y est choix, et commencez le jour de la conception Notre-Dame, jour de mon sacre, et auquel je fis le grand et épouvantable vœu de la charge des âmes et de mourir pour elle s'il était expédient. Je devrais trembler m'en ressouvenant. J'en dis de même du chapelet et de l'Ave Maris Stella. Je n'ai observé ni ordre ni mesure à vous répondre, mais ce porteur m'en a levé le moyen. Je prie soigneusement pour notre Cels bénigne et pour toute la petite troupe de filles. Je me recommande aussi à leur prière. Ressouvenez-vous de prier pour ma Genève, afin que Dieu la convertisse. Item, ressouvenez-vous de vous comporter avec un grand respect et honneur en tout ce qui regardera le bon Père spirituel que vous savez, et même traitant avec ses disciples et enfants spirituels, qu'ils ne reconnaissent que la vraie douceur et humilité en vous. Si vous receviez quelques reproches, tenez-vous douce, humble, patiente et sans autre mot que de vraie humilité, car il le faut. Dieu soit à jamais votre cœur, votre esprit, votre repos, et je suis, Madame, votre très dédié serviteur en notre Seigneur. J'ajoute ce matin, jour Sainte Cécile, que le proverbe tiré de notre Saint Bernard, « L'enfer est plein de bonne volonté ou désir », ne vous doit nullement troubler. Il y a deux sortes de bonne volonté. L'une dit « Je voudrais bien faire, mais il me fâche et ne le ferai pas ». L'autre dit « Je veux bien faire, mais je n'ai pas tant de pouvoir que de vouloir. C'est cela qui m'arrête. » La première remplit l'enfer, la seconde le paradis. La première volonté ne fait que commencer à vouloir et désirer, mais elle n'achève pas de vouloir. Ses désirs n'ont pas assez de courage. Ce ne sont que des avortons de volonté. C'est pourquoi elle remplit l'enfer. Mais la seconde produit des désirs entiers et bien formés. Et c'est pour celle-là que Daniel fut appelé homme de désir. Notre Seigneur vous veuille donner la perpétuelle assistance de son Saint-Esprit, ma sœur et fille très aimée. Introduction à la lettre 83. François de Sales touche ici à un point fort délicat dans les habitudes chrétiennes du temps, et même de tous les temps. Faut-il avoir un seul confesseur? Cette fidélité ne gêne-t-elle pas l'âme plutôt qu'elle ne l'aide? Surtout si le confesseur n'est pas le directeur spirituel, comme il arrive souvent au filoté de François. On retiendra avec soin l'aveu du post-scriptum. François sait que ses lettres sont trop naïves et cordiales pour être vues par des yeux autres que bien simples. Un aveu que ne doit jamais oublier quiconque lit aujourd'hui la correspondance spirituelle de François, surtout ses lettres à Jeanne de Chantal. Lettre 83. Madame, depuis le départ de votre homme, j'ai feuilleté tous les écrits que vous m'aviez envoyés et n'y ai rien trouvé qui ne soit bien bon, sinon le point qui regarde la confession, où il est dit qu'il faut toujours changer de confesseur. Cela est contraire à la vie de tous les serviteurs de Dieu et à l'expérience et à la raison. Il faut donc ne point changer de confesseur quand l'on en a rencontré un bon, si ce n'est avec beaucoup de sujets. Il est vrai que c'est un grand abus de tellement se lier à un confesseur que s'il advient de n'en avoir pas la commodité, pour cela, on s'en inquiète ou trouble, car c'est s'attacher à l'instrument de notre bien et non pas à l'ouvrier, dit celui, qui est Dieu, et par conséquent, perdre la vraie liberté. Mais aussi, d'aller changeant, sans propos, c'est une espèce de dissolution, de laquelle il arrive que jamais la complexion de notre esprit n'est reconnue par notre médecin spirituel. Et comment donc nous saura-t-il gouverner ? Or bien, cela suffit. Tenez-vous donc à votre confesseur sans contrainte, et quand pour quelque sujet il le faudra changer, que ce soit sans dissolution. J'ai bien opinion que dedans ces écrits, il y a plusieurs points de très difficiles pratiques et qui font une abstraction d'esprit un peu excessive à qui voudrait les empoigner de haute lutte. Mais il faut aussi y apporter le remède convenable, qui est de ne point se raidir en leur exercice qu'avec avis et modération, et après qu'on aura fort usé les points plus aisés. Je n'ai pas loisir de vous en dire autre chose. J'ai vu le testament des deux religieux par lequel l'âme se donne toute à Dieu. Il est fort ample, et je ne trouve que bon qu'il soit porté sur soi et plus au cœur. C'est pour répondre à la petite marque que vous avez mis en marge. Je vois là-dedans, ma très chère fille, que vous avez tout laissé à Dieu pour être exercé par toutes sortes d'aridités, tentations et secousses selon son bon plaisir. Ressouvenez-vous-en bien. Mais voilà que vous me direz, c'est que les testaments n'ont point d'effet que par la mort du testateur. Dieu donc nous fasse bien mourir sur sa sainte croix, afin que nous soyons entièrement siens. Mon Dieu, que vous êtes obligés à l'amour de sa divine bonté. Sans doute, toute chose bien considérée, il vous a été expédient d'être conduite par où vous avez été conduite jusqu'à présent. Mais jusqu'à présent, oh que les sentiers de la providence que Dieu a des siens sont admirables et inscrutables. Vivons à Jésus-Christ, ma chère sœur, soyons entièrement à lui. Ses sacrées mains nous ont bâtis et formés. Qu'elles fassent de nous ce qu'il leur plaira. Et courage. Nous ne nous saurions confier à des mains plus amies et favorables. J'attends tous les jours un assaut, comme je vous écrivais par la dernière, mais il ne sait venir. Mon Dieu qui connaît ma faiblesse ne la voudra pas éprouver, et se sera peut-être contenté de la menace. Priez-le pour moi, qu'il me fortifie, et puis qu'il me charge. À monsieur votre père et oncle, mille salutations. Ma chère sœur et ma fille, tous les jours, je donne votre cœur à Dieu avec celui de son fils en la sainte messe. Donnez-lui le mien, et je vous avouerai au jour du jugement. Dieu soit votre amour, votre cœur, votre courage. Je veux bien que vous communiquiez mes avis qui regardent votre conscience avec votre confesseur, mais non pas mes lettres, qui sont un peu trop naïves et cordiales pour être vues par des yeux autres que bien simples et répondant à mon intention toute franche et ronde en votre endroit.
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2: Au nom du Père et du Fils et du Saint-Esprit, Amen. Mon Seigneur et mon Dieu, je crois de tout mon cœur que tu es ici, que tu me vois, que tu m'entends. Je t'adore à genoux devant toi, je te demande le pardon de mes péchés et ton aide pour faire de mon mieux ce moment de prière. Ma Mère Immaculée, Saint Joseph, et toi, mon ange gardien, intercédez pour moi. Il y a des paroles, Seigneur Jésus, dans ton évangile, qui nous paraissent tellement belles qu'elles risquent de devenir banales. Et puis, il y en a d'autres qui nous dérangent parce que elles semblent impossibles. Aujourd'hui, tu nous adresses une de ces paroles-là. Paradoxal. Tu nous dis, mon joug est facile à porter et mon fardeau léger. Oui, un joug léger, on peut le traduire en français facile comme ça. Un fardeau, un poids qui est lourd et léger en même temps. Comment est-ce possible? Si nous demandions autour de nous ce qui caractérise en fait la vie chrétienne, beaucoup répondraient, la vie chrétienne, hein, c'est les commandements de Dieu, c'est vivre les sacrifices que Dieu demande, c'est les renoncements, ce sont les exigences. Certains pensent même, j'aimerais être un bon chrétien, j'aimerais me rapprocher davantage de Dieu, mais j'ai peur de perdre ma liberté avec toutes ces exigences-là. Et pourtant Jésus, c'est précisément le contraire que tu affirmes. Tu ne dis pas que ton joug est lourd mais nécessaire. Tu dis qu'il est léger. C'est une vraie révélation. Une vie chrétienne sérieuse est un joug léger. Alors aujourd'hui, je voudrais comprendre avec toi ce paradoxe. Parce que tu le dis, Seigneur, c'est que c'est vrai. D'abord, une première chose, il n'existe pas ici-bas un homme qui soit libre d'un joug. Il n'existe pas d'homme ou de femme sans joug. En lisant cet évangile, cette chose m'a frappé. Tu ne dis pas « débarrassez-vous de tout joug ». Tu nous dis « prenez mon joug ». Pourquoi, Seigneur ? Parce que tu sais qu'aucun être humain ne vit sans joug sur ses épaules. Nous rêvons souvent d'une liberté absolue. Oui, comme un oiseau qui vole là dans les airs, n'avoir de compte à rendre à personne, ne dépendre de rien ni de personne, faire uniquement ce qui nous plaît. Mais soyons sérieux, cette liberté-là n'existe pas. Tout le monde porte quelque chose. Certains portent le joug de la réussite. Oui, toujours faire mieux, toujours produire davantage, toujours être les premiers, les meilleurs. D'autres vivent le joug du regard des autres. Ils passent leur vie à chercher l'approbation, à craindre le jugement des autres, à vouloir plaire à tout prix. D'autres encore portent le joug de l'argent, du pouvoir, des réseaux sociaux, et comment, de la comparaison permanente avec les autres. Et puis il y a des jougs plus discrets. Oui, ils sont plus discrets ceux-ci. Hein, le joug du perfectionnisme, le joug de la peur de décevoir, le joug de la rancune qu'on porte depuis des années. Le besoin de tout contrôler, c'est un autre joug. Tous ces jougs-là promettent une chose. Tu seras heureux si tu me portes. Mais la réalité, c'est que peu à peu, ces jougs-là épuisent, nous épuisent. Ils promettent la liberté et puis ils fabriquent des esclaves. Ô Jésus, viens à notre aide. Ô Jésus, viens à notre aide. Aide-nous à porter ton joug, le seul joug qui en vaut la peine. Parce que tu le portes avec nous. Au fond, Jésus, pourquoi tu dis que ton joug est léger? Pourquoi dis-tu que ton joug est léger? Voilà la vraie question. C'est parce qu'en réalité, Jésus, ton joug n'est pas facile. Tu nous demandes, entre autres, de pardonner, toujours. Tu nous demandes d'aimer nos ennemis. Tu nous demandes de porter notre croix. Tu nous demandes de servir les autres, habituellement. Tu nous demandes de renoncer à notre orgueil. Est-ce que tout ça est facile? Eh bien non, il n'y a rien de facile là-dedans. Alors pourquoi tu affirmes, Jésus, que ton joug est léger? Je crois que la réponse est cachée dans ces trois mots. Venez à moi, venez à moi. Ton joug devient léger parce qu'il n'est jamais porté seul. À l'époque de Jésus, il semble qu'un jeune bœuf apprenait à travailler en étant attelé à un animal bien plus fort, plus expérimenté à la tâche. Le plus robuste, pour ainsi dire, portait le plus jeune, portait la grande partie de l'effort et guider le plus jeune. Quelle magnifique image, hein, celle-là. Tu ne me demandes pas, Seigneur, de tirer la charrue tout seul. Non, tu viens sous le même joug que moi. Tu portes ce que je ne peux pas porter. Tu soutiens ce qui m'écrase. Tu avances à mon rythme. C'est beau ça. Jésus, tu avances à mon rythme. Finalement, le miracle n'est pas que le joug soit devenu léger. Le miracle, c'est que tu le portes avec moi. Je me souviens maintenant de la bienheureuse Guadalupe, Ortiz de Landazuri. C'est une fidèle de l'Opus Dei, une numéraire de l'Opus Dei qui a été béatifiée il y a quelques années. Elle écrivait à Saint José Maria dans ses lettres, au début de sa vocation, elle dit « Père, je ne sens pas le poids de ma vie. On dirait que tout est facile. Je ne sais même pas ce que j'offre au Seigneur. » Dans une de ses lettres, elle s'exclame ainsi. Je ne sais pas ce que j'offre au Seigneur parce que on dirait que pour moi, tout est comme facile. Eh bien, c'est ça, cela s'appelle porter le joug avec Jésus de sorte que lui, il porte davantage et on marche léger, légère. Qu'est-ce qui nous fatigue vraiment? Alors, une petite boutade. Alors, on raconte qu'un homme montait dans un train avec un énorme sac sur les épaules. Le train démarre. Quelques minutes plus tard, un autre voyageur lui demande « Mais pourquoi gardez-vous ce sac, ce lourd sac sur le dos? Posez-le à terre, vous serez plus à l'aise. » L'homme répond « Non, tout sérieux, non. Je ne veux pas que le train ait à porter mon sac en plus de moi. » Bon, on sourit, hein? Nous sourions aussi. On sourit. Eh bien, c'est une boutade. Et pourtant, combien de fois faisons-nous exactement cela avec Dieu? Nous lui confions notre vie, mais nous gardons nos inquiétudes avec nous. Nous croyons en lui, mais nous voulons continuer à tout contrôler, sans nous abandonner en lui. Nous prions, mais nous refusons de déposer ce qui nous écrase dans les bras de Dieu. Comme si Jésus n'était pas assez capable de porter aussi notre fardeau. Seigneur, combien de fois des poids inutiles comme cela, je continue à les porter, alors que tu me demandes simplement de venir à toi et de me reposer en toi. Jésus, aujourd'hui, je comprends un peu mieux cette phrase qui me paraissait impossible. Tu ne me demandes pas une vie sans croix. Tu ne me promets pas une existence sans responsabilité. Tu ne supprimes pas toutes les difficultés, mais tu m'offres quelque chose de beaucoup plus grand. Tu portes le joug avec moi. Alors, je voudrais te demander une grâce. Ô Jésus, apprends-moi à reconnaître les faux jougs qui alourdissent ma vie. Eh oui, le besoin d'être admiré, la peur de l'avenir, l'orgueil, le désir de tout maîtriser, les attachements qui me prennent mon cœur. Et donne-moi le courage, Seigneur, de les échanger contre le tien, contre ton joug, parce que ton joug à toi est celui de l'amour. Et l'amour, même lorsqu'il coûte, comme celui d'une mère pour élever les enfants, et l'amour, même lorsqu'il coûte, ne pèse jamais comme l'égoïsme. Seigneur, je veux marcher avec toi, non parce que ton chemin est le plus facile, mais parce qu'il est le seul où je ne marche jamais seul. Ah, il vaut la peine de réécouter cela. Seigneur, je veux marcher avec toi, non parce que ton chemin est le plus facile, mais parce qu'il est le seul où je ne marche jamais seul. Je te remercie, mon Dieu, des bonnes résolutions, des beaux désirs et des inspirations que tu m'as communiquées dans cette méditation. Je te demande de m'aider à les faire fructifier. Ma mère immaculée, Saint Joseph, et toi, mon ange gardien, accompagnez-moi toujours en chemin.

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2: En ce jeudi de la 15e semaine du temps ordinaire, la première lecture est tirée du premier livre des Rois, au chapitre 22. Mort du roi Achab. En se fermant à la parole du Seigneur, l'homme signe sa propre perte. Telle est la leçon que nous enseigne la mort du roi Achab. Encore faut-il que le porte-parole du Seigneur soit fidèle et ne cherche ni dans la complaisance aux hommes, ni dans une idéologie humaine quelconque, à falsifier le message divin ou même à l'enrober. On resta 3 ans sans guerre entre Aram et Israël. La 3e année, Josaphat, roi de Juda, descendit vers le roi d'Israël. Le roi d'Israël avait dit à ses serviteurs « Savez-vous que Ramoth de Galaad nous appartient et nous hésitons à la reprendre des mains du roi d'Aram ?» Il dit à Josaphat « Veux-tu venir avec moi faire la guerre à Ramoth de Galaad ?» Josaphat répondit au roi d'Israël « Il en sera de moi comme de toi, de mon peuple comme de ton peuple, de mes chevaux comme de tes chevaux. » Josaphat dit encore au roi d'Israël « Consulte d'abord la parole du Seigneur. » Le roi d'Israël réunit les prophètes, environ 400 hommes, et leur dit « Puis-je aller faire la guerre à Ramoth de Galaad, ou dois-je y renoncer ?» Ils répondirent « Monte, le Seigneur la livre aux mains du roi. » Josaphat dit « N'y a-t-il plus ici de prophète du Seigneur, par qui nous puissions le consulter ?» Le roi d'Israël dit à Josaphat « Il y a encore un homme, par qui on peut consulter le Seigneur, mais moi je le déteste, car il ne prophétise pas sur moi du bien mais du mal. C'est Michée, fils de Himla. » Josaphat dit « Que le roi ne parle pas ainsi. » Le roi d'Israël appela un fonctionnaire et dit « Vite, fais venir Michée, fils de Himla. » Il arriva auprès du roi qui lui dit « Michée, pouvons-nous aller faire la guerre à Ramoth de Galaad ou devons-nous y renoncer ?» Il répondit « Monte, tu réussiras. Le Seigneur la livrera aux mains du roi. » Le roi lui dit « Combien de fois devrais-je te faire jurer de ne me dire que la vérité au nom du Seigneur ?» Michée répondit « J'ai vu tout Israël dispersé sur les montagnes comme des moutons qui n'ont point de berger. » Le Seigneur a dit « Ces gens n'ont point de maître, que chacun retourne chez lui en paix. » Le roi d'Israël dit à Josaphat « Ne t'avais-je pas dit, il ne prophétise pas du bien sur moi, mais du mal. » Michée dit « Eh bien, écoute la parole du Seigneur. J'ai vu le Seigneur assis sur son trône et toute l'armée des cieux debout auprès de lui, à sa droite et à sa gauche. Le Seigneur a dit, « Qui séduira Achab pour qu'il monte et tombe à Ramoth de Galaad ?» L'un parlait d'une façon et l'autre d'une autre. Alors un esprit s'est avancé, s'est présenté devant le Seigneur et a dit, « C'est moi qui le séduirai. » Et le Seigneur lui a dit, « De quelle manière ?» Il a répondu, « J'irai et je serai un esprit de mensonge dans la bouche de tous ces prophètes. » Le Seigneur lui a dit, « Tu le séduiras. D'ailleurs, tu en as le pouvoir. Va et fais ainsi. » Si donc le Seigneur a mis un esprit de mensonge dans la bouche de tous tes prophètes, c'est que lui-même a parlé de malheur contre toi. Le roi d'Israël et le roi de Juda, Josaphat, montèrent à Ramoth de Galaad. Mais un homme tira de l'arc au hasard et frappa le roi d'Israël entre les pièces de la cuirasse. Le roi dit à son conducteur de char, Tournebride et fais-moi sortir du champ de bataille, car je suis blessé. » Le combat fut si violent ce jour-là qu'on dut laisser le roi dans son char, en face d'Aram. Mais le soir, il mourut. Le sang de la blessure avait coulé au fond du char. Au coucher du soleil, ce cri passa dans le camp. Chacun dans sa ville, chacun dans son pays. Après sa mort, on ramena le roi à Samarie. On l'ensevelit à Samarie. Tandis qu'on lavait à grande eau le char à l'étang de Samarie et que les chiens y léchaient le sang d'Akab, les prostituées s'y lavèrent, selon la parole que le Seigneur avait dite.

0: Aujourd'hui 16 juillet, l'Église commémore Notre-Dame du Mont-Carmel. Aux temps anciens, le Mont-Carmel fut lié à la geste d'Élie. Au XIIIe siècle, des hommes, brûlants comme le prophète, de zèle pour le Dieu vivant, y menèrent la vie érémitique, puis ils se groupèrent sous une règle commune en 1209. Ce fut l'origine de l'ordre du Carmel, qui se mit sous la protection de Marie, la Vierge de Nazareth et la Mère des Contemplatifs.
1: Aujourd'hui, 16 juillet, l'Église commémore Notre-Dame du Mont-Carmel. La seconde lecture est tirée du sermon de Saint Léon le Grand pour Noël. Une Vierge est choisie, de la maison royale de David. Pour porter en elle un enfant aussi saint, ce fils à la fois divin et humain, elle devait le concevoir spirituellement avant de le concevoir corporellement. Dans l'ignorance du plan de Dieu, elle aurait pu s'effrayer de phénomènes extraordinaires. C'est pourquoi elle apprend, dans son entretien avec l'ange, ce que serait en elle l'œuvre du Saint-Esprit. Elle ne craint pas pour sa pureté, elle qui va bientôt enfanter Dieu. Pourquoi serait-elle désespérée par cette conception inouïe, puisqu'on lui promet que ce sera réalisé par la vertu divine? La confiance de sa foi est confirmée par l'attestation d'un miracle antérieur, celui de la fécondité accordée à Élisabeth, contre toute attente. Puisque Dieu avait accordé à une femme stérile de concevoir, on ne pouvait douter qu'il l'accorde à une vierge. Donc, le Verbe de Dieu, Dieu lui-même, le Fils de Dieu, qui au commencement était auprès de Dieu, par qui tout a été fait et sans qui rien ne s'est fait, s'est fait homme pour délivrer l'homme de la mort éternelle. Il s'est abaissé jusqu'à prendre l'humilité de notre condition sans dommage pour sa majesté. En demeurant ce qu'il était et en assumant ce qu'il n'était pas, il a uni une véritable nature d'esclave à la nature selon laquelle il est égal au Père. Il a joint si étroitement ces deux natures que sa gloire ne peut anéantir la nature inférieure, ni l'union avec celle-ci avilir la nature supérieure. Donc, ce qui est propre à chaque nature demeure intégralement et se rejoint en une seule personne. L'humilité est accueillie par la majesté, la faiblesse par la force, la mortalité par l'éternité. Pour payer la dette de notre condition, la nature au-dessus de toute atteinte est unie à la nature capable de souffrir. Le vrai Dieu et le vrai homme s'associent dans l'unité du Seigneur Jésus. Ainsi, comme il le fallait pour nous guérir, le seul et unique médiateur entre Dieu et les hommes pouvait mourir par l'action des hommes et ressusciter par l'action de Dieu. Il était donc tout à fait justifié que l'enfantement du salut ne causa aucun dommage à l'intégrité de la Vierge. La venue au monde de la vérité a été la gardienne de sa pureté. Telle est, mes bien-aimés, la naissance qui convenait au Christ, vertu de Dieu et sagesse de Dieu. Par elle, il s'accordait à notre humanité tout en gardant la prééminence de sa divinité. S'il n'était pas vrai Dieu, il ne nous apportait pas le remède. S'il n'était pas vrai homme, il ne nous montrait pas l'exemple. À la naissance du Seigneur, les anges bondissent de joie et chantent « Gloire à Dieu au plus haut des cieux ». Ils annoncent « Paix sur la terre aux hommes que Dieu aime ». Ils voient en effet la Jérusalem céleste qui se construit avec toutes les nations du monde. Combien la pauvre humanité doit-elle se réjouir devant cette œuvre inouïe de la bonté divine, puisque celle-ci inspire une telle joie à la nature sublime des anges eux-mêmes.

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0: Chers amis auditeurs, pour le temps d'enseignement qui va suivre sur les ondes de Radio Espérance, je vous propose d'écouter le père Michel Martin Prével à l'occasion d'un carrefour qu'il a animé lors du pèlerinage de la communauté des Béatitudes au sanctuaire de Lourdes. C'était en début de cette semaine. L'enseignement du père Michel Martin Prével porte sur la grâce d'être grand-parent.
1: Alors, vous savez que, bien sûr, il y a ce qu'on appelle la grande aventure de la vie familiale. Peut-être plus que jamais, évidemment, ça a toujours été le cas dans toutes les époques. Mais plus que jamais, la famille, aujourd'hui, passe par, des phases, des transitions difficiles. Et particulièrement, dans cette évolution de la famille d'aujourd'hui, il y a la place irremplaçable, très particulière, et aujourd'hui de plus en plus importante, des grands-parents. Voilà. Donc ici, tout le monde est grand-parent, on est bien d'accord. Parce que je vois bien que la société demande de plus en plus aux grands-parents. Ça passe évidemment concrètement par vos propres enfants, vos petits-enfants. Mais la société, sans le reconnaître, et sans même reconnaître la valeur de votre situation, finalement, elle vous demande beaucoup. Pourquoi l'identité des grands-parents n'est pas assez considérée ? Ben parce que on est des gens du passé, on est des vieux, on voyait cette mentalité de mai 68 qui a fait dire que ce qui est avant, ça c'est pas intéressant. Et il y a le jeunisme, vous savez, le jeunisme, cette philosophie qui prétend que ce qui est jeune a de l'avenir, mais nous on n'a pas d'avenir forcément. C'est pour ça qu'on nous met un peu de côté, peut-être particulièrement les vieux. C'est pas en tant que grand-parent, mais en tant que vieux, on a tendance à le mettre de côté. Les EHPAD, vous voyez, c'est quelque chose que dans beaucoup de civilisations, on comprend pas que l'on est des EHPAD, qu'on met les vieux à part, autrement dit. Donc, vous voyez, cette mentalité-là, elle ne porte pas à reconnaître vraiment ce que sont les grands-parents.